0: en haut de la chaîne alimentaire et qui sont relativement imprenables à la baston contre les autres espèces du coin. Et même dans ces cas-là, on devrait dire que ce sont les lionnes qui sont les reines, parce que ce sont elles qui chassent, mais seulement les reines de la savane. Bah oui, si on va par là, chaque type de terrain a son roi. Celui de la jungle amazonienne, ce serait plutôt le jaguar, et celui de nos forêts à nous, eh ben ce serait plutôt le cerf. Mais au fond, une grosse feignasse qui laisse les autres combattre à sa place, qui se fait nourrir et qui prend la lumière, est-ce que ce serait pas ça, la définition d'un roi ? Bon bah, je retire tout ce que j'ai dit alors.
1: Retirez tout. Merci beaucoup Arnaud.
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3: La cabine minute de Camini. C'est la cabine minute sur Ici Picardie. J'espère que vous allez bien. Aujourd'hui, on va parler d'amour ou alors de célibat. Enfin, je sais pas, parce que on voit tellement de choses sur les réseaux sociaux. Oui, les hommes ceci, les femmes ceci. Il y a une femme, elle m'a fait du mal au cœur. Mon mec m'a fait du mal au cœur. Il m'a trompé. Il est parti. Mais en fait, pourquoi vous vous mettez en couple? Vous savez qui vous mettez en couple? Vous vous mettez en couple avec un être humain. Alors un être humain, je vous rappelle quand même ce qu'il est capable de faire. Un être humain, ils ont créé la guerre, l'esclavage, la torture, le viol, le génocide et la télé-réalité. Et après, vous êtes surpris quand votre partenaire, qui est un être humain, il vous a mal parlé ou alors il vous a trompé, machin et tout. C'est vous qui choisissez de sortir. Pourquoi vous sortez avec un être humain? Et après, vous êtes surpris quand ça se passe mal. Vous avez l'arrogance de croire qu'un être humain, il va bien vous traiter pendant 30 ans. Il y a des êtres humains, ils trichent au Scrabble. C'est quoi l'intérêt de tricher au Scrabble? Et vous leur confiez vos émotions, vous leur confiez votre cœur à un être humain et vous êtes surpris quand l'être humain il vous fait un coup de Trafalgar, mais vous n'êtes pas bien. Arrêtez de vous mettre en couple. Mettez-vous en couple avec un esprit, voilà. Ah, tu mets en couple avec un esprit, voilà, l'esprit au moins il va pas t'emmerder. Enfin, en même temps, un esprit, c'est un ancien être humain, donc si, ça peut être emmerdant. Non, mais pas les esprits. Arrêtez de faire confiance aux êtres humains. T'as cru que ton partenaire, c'était qui? C'était Jésus. D'ailleurs, même Jésus, ils l'ont tué, les êtres humains. Même lui, il s'est fait avoir. Et vous exigez une loyauté pendant 30 ans. Arrêtez ça. Arrêtez de vous mettre en couple avec des humains. Mettez-vous avec un arbre. Voilà. L'arbre, c'est solide, calme, silencieux, stable. Et en plus, il est enraciné, il peut pas partir. Voilà. Ton ex, il aurait dû essayer. L'arbre, tu peux lui faire des câlins. Il parle pas, il t'engueule pas. Tu peux oublier les sacs poubelles, il dit rien. Tu peux lui raconter ta journée, il te juge pas. Et c'est mieux qu'un mec, c'est mieux qu'une meuf, c'est mieux qu'un psy. Alors après, niveau sexe, bah écoute, c'est du bois. Il est toujours dur. Alors après ça dépend de ce qu'on aime, hein, ça dépend de ce que t'aimes, tu vois. En même temps, si c'est pas très fun, au moins il te ghoste pas, l'arbre, tu vois. Il a pas d'insta, il poste pas de story ambigu en mode « je suis dans une forêt chelou ». Et le pire, c'est que des fois, tu parles à un arbre dans la vie, tu vois. T'as plus de réponses que quand tu parles à une copine. Parce qu'un arbre, lui, il te fait pas « rien, non, rien ». Non, c'est pas ça, mais laisse tomber. Alors, moralité, si vous vous mettez en couple avec un être humain, n'oubliez jamais qu'en face de vous, bah, vous avez un être humain. La cabine minute de Camini.
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1: Voici Pauline Guillouche, hépato-gastro-entérologue à Nantes. C'est un médecin très suivi sur les réseaux sociaux. Elle y partage sa passion pour la médecine avec l'envie de la rendre simple, claire et accessible à tous. Mais comment devient-on hépato-gastro-entérologue?
4: Dès la quatrième année de médecine, quand on passe en stage en fait pendant nos études, moi j'ai été happée par le service de gastro-entérologie du CHU de Nantes, hein, où j'ai fait toutes mes études et mon internat et mon clinica et quelques années de praticien hospitalier. Et c'est une rencontre avec les médecins, avec les seniors, avec nos mentors en fait. Et là, je me suis dit, ok, c'est vraiment cette spécialité que je veux faire.
1: Qu'est-ce que vous aimez le plus dans votre métier aujourd'hui, Pauline?
4: Les rencontres avec les gens, le fait de les suivre. Comme je suis installée en libéral, je peux voir les patients des années et des années après. Donc en fait, je suis leur évolution. Je suis leur vieillissement aussi. Je suis leur petit parcours de vie, leurs accidents de vie parfois. Et ça, c'est en dehors, évidemment, de la consultation et de ce qui les amène. Mais c'est ça qui rend la relation hyper intéressante entre le patient et le praticien. Moi, je serais pas la même sans toutes les rencontres que j'ai fait depuis le début de ma carrière. J'ai toujours des histoires qui m'ont marquée, qui m'ont inspirée. Et bien sûr que c'est ces rencontres qui, aujourd'hui, font que j'ai envie de continuer ce métier.
1: Vous êtes présente sur les réseaux sociaux, Pauline, pour vulgariser un peu la médecine. Vous avez plus de 200 000 followers, donc 200 000 personnes qui vous suivent sur les réseaux sociaux. Ça veut dire que même les médecins doivent s'y mettre?
4: Tous les médecins doivent s'y mettre pour contrer les fausses informations en santé, ça c'est clair et net. Donc oui, j'encourage chaque confrère et chaque consoeur à s'y mettre. C'est passionnant, c'est un autre terrain de jeu, on va dire, un autre terrain d'exploration que sont les réseaux sociaux.
1: Vous êtes surprise justement de l'intérêt qu'on porte à toutes les vidéos que vous pouvez publier, à tout ce que vous pouvez dire sur les réseaux sociaux ?
4: Bah, en ce qui concerne ma spécialité, je vois que le ventre, effectivement, intéresse les gens, probablement les angoisses. Donc, ils sont allés chercher l'information ailleurs que sur mes vidéos. Et puis, ils ont plein d'idées qui sont fausses. Et l'idée, c'est de se dire, bah, revenez vers peut-être la parole du professionnel de santé. Donc, j'essaye de les rattraper et peut-être de contrer effectivement ce qu'ils ont vu. Parce que ce qu'on sait, c'est que l'information fausse, elle diffuse de façon virale par rapport à une information vraie qui a beaucoup plus de mal à circuler. Donc c'est pour ça qu'il faut qu'on soit nombreux à apporter cette parole.
1: Qu'est-ce qui vous rend le plus fier aujourd'hui, Pauline ?
4: Waouh, c'est mes enfants, en fait. Et si on en revient sur le métier, c'est de pouvoir accompagner les gens dans la durée. Ça, c'est vraiment une grande fierté.
1: Avec Pauline Guillouche, la médecine sort des cabinets pour aller à la rencontre du public. Une approche pédagogique et humaine qui permet à chacun de mieux comprendre et de se réapproprier sa santé.
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1: En Pays de Savoie, la place du village, c'est d'abord une émission de télé, c'est une grande communauté sur les réseaux sociaux et c'est aussi un rendez-vous quotidien sur votre radio ici, Pays de Savoie, avec Jean-Noël et Philippe de Paris. C'est l'heure d'une nouvelle histoire, quelque part en Savoie, avec vous Philippe, bonjour.
2: Bonjour Laurent, bonjour à toutes et à tous.
1: Ah, parmi vos rencontres, là vous êtes allé dans une étonnante scierie de Montémont.
2: Eh oui, on est allé à Montémont, c'est la direction de la Maurienne. Et on s'arrête justement dans le hameau de la Scie, au-dessus du beau village de Montémont à 1300 mètres d'altitude. Et là, on rencontre Joël Gontier dans une scierie, mais pas n'importe quelle scierie, une scierie complètement dans son jus, une scierie d'époque. Et Joël nous dit, c'est une scierie qui a été mise en place par mon grand-père et je tenais absolument à la remettre en route. Elle a commencé à fonctionner en 1905. Elle a été créée de manière assez curieuse lorsqu'un village d'à côté a brûlé et comme on ne pouvait pas tout refaire tous les toits avant l'hiver, il a fallu créer la scierie justement pour faire le bois, pour faire les chalets du village qui avait brûlé, vous avez compris.
1: D'accord.
2: Un bel exemple de solidarité à l'époque.
1: Et puis ce qui manque, il a été fidèle à la scie. Combien de temps il a mis pour la refaire?
2: Il a mis 4 ans, 4 ans pour la refaire de A à Z, un énorme travail. Aujourd'hui, cette scierie à l'ancienne marche parfaitement, c'est un véritable plaisir d'avoir fonctionné. Elle fonctionnait autrefois à l'eau avec un petit barrage en amont, comme toutes les scieries, avec une conduite forcée bien sûr. Au bout de la conduite, il y avait une roue à aube, hein, comme autrefois d'ailleurs. Il fallait 12 heures pour remplir la retenue d'eau. Et à l'époque, on sciait, nous dit-il, tous les jours, y compris le dimanche, dès qu'il y avait de l'eau, on sciait. Et le torrent sur lequel se trouve la scierie a une particularité, il ne gèle pas en hiver. Je rappelle qu'on est à 1300 mètres d'altitude, c'est-à-dire qu'on peut travailler toute l'année.
1: Est-ce que cette scierie fonctionne encore aujourd'hui?
2: Absolument, Laurent, elle fonctionne toujours. Et si quelqu'un a besoin de couper un sapin pour faire quelques planches, aucun problème. Il nous dit aussi, Joël, qu'on fait des chevrons avec la charpente, et tout ceci se fait dans la plus grande convivialité. Or, c'est pas industriel, attention. Et Joël nous précise que c'est justement la scierie qui a donné le nom du village. La scie, mais ça, on s'en est
1: douté. Oui. Et est-ce qu'on peut la visiter?
2: Oui, on peut la visiter. Il y a même des touristes qui viennent la visiter, cette scierie, par l'intermédiaire de l'Office du tourisme de la grande station d'à côté. C'est Saint-François-Longchamp,
1: mais
2: que
1: oui,
2: vous connaissez pas très bien. Et ça se fait durant l'hiver, un jour par semaine. Il y a même des touristes qui veulent repartir avec une planche, nous dit Joël. Joël qui montre aussi ses outils hein, pour aller chercher le bois, pour descendre dans la scierie à tous ces touristes. Et si vous passez un jour par Montémont, n'hésitez pas à vous arrêter. Demandez à Joël, il se fera un grand plaisir de vous montrer sa scierie à l'ancienne. Il est intarissable, il est passionné et passionnant.
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3: Nous l'avions déjà reçue dans Toujours à la page en tant que romancière. La romanaise Magali Milot est de retour dans les librairies, mais cette fois en tant que médecin. Le métier qu'elle a exercé passionnellement jusqu'à un burn-out en blouse blanche. C'est d'ailleurs le titre qu'elle a choisi pour ce témoignage qui paraît chez l'Archipel. « Mon burn-out en blouse blanche ». Un livre qui commence le jour où Magali échappe de peu à la mort au volant parce que son cœur déclenche au milieu de nulle part une crise de tachycardie. Et ce n'était pas le premier symptôme, il y avait eu des bronchites à répétition, l'eczéma et même l'apparition d'un foyer d'endométriose. Et bien sûr, la course contre le temps pour s'occuper de ses enfants, recevoir ses 40 patients par jour, les ruminations nocturnes, la boule au ventre le jour. Et il y a aussi eu le déni, un refus de voir qu'il était urgent qu'elle arrête. Même cet accident, évité de justesse, n'aura pas su lui mettre les points sur les i. Pourquoi, Magali Milot?
4: Je ne sais pas exactement, mais c'est vrai que j'avais beaucoup de culpabilité à m'arrêter par rapport aux patients, par rapport à ma famille. Dans nos études, on ne nous apprend pas à prendre soin de nous. On nous apprend à toujours être là, toujours travailler, voilà, faire plus. Et puis, en tant que femme, j'allais dire qu'on est un peu des rocs, on est... Voilà, on est les piliers et oui, je me disais, il faut que je tienne, quoi. Il faut tenir.
3: Et vous aviez des reproches qui vous étaient faits dans le cadre familial, effectivement. Comment vous les expliquez?
4: Ben, je pense que c'est pas compris ce qu'on vit quand on est en burn-out. Et voilà, et peut-être que l'entourage a besoin de savoir que c'est pas quelque chose qu'on ne veut plus faire, c'est juste qu'on peut plus parce qu'on n'a pas assez d'énergie. Donc je pense que c'est pas compris.
3: Pas compris non plus par une partie du corps médical, parce que vous avez quelques consultations qui sont quand même assez violentes.
4: Oui, les

0: ce livre, pour vous, c'était un bilan, c'était un message? Comment est-ce que vous l'avez abordé?
1: Pour moi, c'est plus un message, en fait. C'est plus pour aider les gens qui sont en burn-out, mais aussi les proches. Après, c'était aussi alerter, parce qu'il y a beaucoup de burn-out en ce moment, dans toutes les professions, mais le milieu médical est quand même bien impacté. Le système médical, actuellement, je vais dire, il est plus performant, parce que chaque médecin a trop de patients, comme je le mets à la fin. La patientèle a augmenté de 1/5 par médecin. C'est très compliqué. Donc, c'est pour ça qu'il y a des médecins qui tombent, j'allais dire, malade de plus en plus. Moi, je dirais ce qui est essentiel par rapport aux professions médicales, aux médecins, c'est prendre soin de soi pour pouvoir ensuite redonner aux autres. Et puis après, même pour la plupart des personnes, essayer toujours de se ramener un peu à soi et à quels sont mes besoins, quelles sont mes limites, et j'ai le droit de dire non pour certaines choses pour pouvoir me préserver ma santé.
0: Magali Milo a vécu 3 ans de descente aux enfers et a mis 3 ans à se reconstruire grâce au repos, à la méditation, à la danse, à l'écriture. Grâce à un recentrage sur elle-même et une remise en question profonde de son mode de vie. Elle délivre un témoignage touchant et un message indispensable dans « Mon burn-out en blouse blanche » paru chez l'Archipel.
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3: Bonjour, je m'appelle Laureline, je suis artiste de cabaret et je suis chanteuse sur l'établissement de Périgueux.
4: Laureline, on peut vous retrouver sur la scène du Voulez-vous à Marsac-sur-l'Isle dans le rôle d'Opaline. J'ai pas vu tout le spectacle, mais il me semble que c'est quand même le personnage principal. Qu'est-ce qui lui arrive à cette fonctionnaire?
3: Alors, ce qui lui arrive, c'est qu'elle devient une star de la chanson. Une star du musical. Et donc, elle a toute une transformation physique, vocale et surtout une transformation de vie. Et voilà, donc ça devient une superstar qui oublie peut-être un petit peu sa vie personnelle d'avant.
4: Est-ce qu'il y a des échos à votre propre vie?
3: Non, pas vraiment. Et c'est pour ça que j'adore jouer ce rôle. Parce qu'en fait, Opaline est une personne très introvertie. Et ce qui n'est pas du tout mon cas. Et je trouve ça plus amusant et plus confortable d'aller jouer sur un rôle qui ne ressemble pas à ce qu'on est dans la vraie vie.
4: Ça fait une dizaine d'années, Laureline, que vous êtes professionnelle dans le spectacle. Est-ce que vous vous souvenez de la première fois où vous êtes montée sur scène?
3: Je sais que la première fois que je suis montée sur scène, c'était quand j'avais 2 mois. Ça, je ne me rappelle pas.
4: 2 mois?
3: Oui. Mes parents faisaient des colonies et faisaient des spectacles à la fin des séjours avec les enfants. Et l'année où je suis née, donc en 92, c'était le spectacle sur le magicien des couleurs. Et donc, j'étais le bébé violet qui était né de la naissance du bleu et du rouge. Et alors moi, je n'ai aucun souvenir de ce qui s'est passé, mais ma mère me dit qu'elle a vu dans mes yeux que j'étais hyper attirée par les lumières, par ce qui se passait là, quoi. Avant d'être professeure de danse, j'étais moi-même élève dans des écoles où je faisais des galas.
4: Quel retour vous avez du public périgourdin depuis le lancement de Star du Musical?
3: Ils sont vachement contents, hein. On a un public principalement senior. Moi, c'est mon public préféré parce qu'en fait, ils sont toujours émerveillés. Et puis, ils ont toutes les références parce que moi, j'ai des codes assez rétro, des goûts assez rétro. Et du coup, j'adore parler avec eux à la fin du spectacle parce qu'ils sont toujours super enchantés de ce qu'ils ont vu, de ce qu'ils ont entendu. Et c'est hyper agréable.
4: Pour vous, c'est qui l'artiste suprême, celui ou celle qui vous a donné envie de faire ce métier?
3: Charles Aznavour.
4: Ok, d'accord, pas d'hésitation. Votre plus beau souvenir de scène?
3: J'ai envie de vous répondre que moi, mes plus beaux souvenirs de scène, c'est plutôt avec les élèves avec qui je donne des cours. Je trouve que dans l'amateurisme, il y a un truc qui est encore plus beau que dans le professionnel, parce qu'à la fin, on arrive à faire quelque chose alors que c'est pas notre métier. Mon plus beau souvenir de scène professionnel, je pense que c'est ma première ici en tant que chanteuse. Parce que comme je disais, moi j'étais danseuse professionnelle, j'étais dans une production et une école qui formait des artistes à être pluridisciplinaires. J'ai appris à chanter. Je voulais chanter. Et c'est le voulez-vous qui m'a donné ma chance et l'opportunité de le faire. On est une équipe très soudée et on n'est pas les uns au-dessus des autres, on est les uns à côté des autres.
4: Merci.
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5: Tous les jeudis, vous partagez avec nous un lieu de Provence. Et ce matin, vous allez nous faire découvrir une source.
6: Eh ben non.
5: Ah bon?
6: Non.
5: Mais qu'est-ce que vous m'avez écrit alors?
6: C'est faux ce que vous... Non, mais sur le coup, je voulais, puis après je me suis dit non, une source, ça se dit pas.
5: Vous faites un peu comme vous voulez.
6: Exactement. Non, ça se dit pas une source. Alors c'est pas moi qui le dis, c'est Lily Desbellon dans le château de ma mère. Voilà. Mais je vais quand même vous parler de source à travers
5: ces gentils
6: Manon. Oui. Hier, vous vous rappelez, je vous ai parlé de l'expression patin couffin.
5: Oui.
6: Qu'on emploie dans le sens de etc.

0: Et j'ai mentionné l'expression « et le con de Manon ». Et pour n'offenser personne, j'ai dit « ne le prenez pas pour vous les Manon, c'est juste une expression ». J'ai ajouté « on vous aime d'amour ». Ok. Problème, c'est qu'à peine ma chronique finie, ma chérie m'a demandé « c'est qui cette Manon que tu aimes d'amour ?» C'est vrai. Alors je lui ai dit mais personne, c'est une expression. Et elle me dit mais pourquoi tu lui dis que tu l'aimes d'amour? J'ai dit mais non, mais t'as pas la ref, c'est Pagnol, c'est Manon des Sources, c'est Hugolin, hein. Vous savez, Manon, je t'aime d'amour. Oui. En fait, c'est non, Eric.
1: Manon, je t'aime d'amour.
0: Je t'aime, Manon. Voilà, on est d'accord. Voilà. Mais désolé, on va quitter la poésie bucolique et romantique de Manon des Sources et les collines pour que je vous explique cette expression, le conte de Manon. Alors pour tout vous dire, on ne sait pas trop d'où elle vient, elle ne semble pas typiquement provençale, en tout cas on la connaît dans le sud-ouest, jusqu'à chez Francis Cabrel, même si elle est très attachée à la Provence, notamment à travers l'œuvre de Pagnol, bien sûr. Comme je vous l'ai dit, on l'emploie pour exprimer là aussi une suite que l'on n'énumérera pas, comme pour dire etc. Exemple dans un roman de Jean-Paul Delfino, et tout le conte de Manon et tout le tremblement. Ou encore chez Maurice Gouirand, il regrettait la prospérité de Marseille, mais aussi le respect de la religion, de la morale, de la discipline, du patin couffin et du conte de Manon. Oui, le conte de Manon, c'est l'équivalent de patin couffin et tutti quanti. Autre subtilité décrite par Rivo Nora dans son dictionnaire des parlers régionaux, l'expression serait utilisée pour couper court aux exigences de son interlocuteur. Exemple, et le conte de Manon, non, pendant que tu es, leur dire, allez, c'est bon, hein, arrête-toi, tu m'as gonflé. Dans la lignée des fatio de, fan de chichoulo, fan de pute, ou même, autre expression avec d'autres prénoms, je suis désolé, la putain d'Adèle ou la putain de la Caroline, on va avoir des problèmes.
2: Je pense, oui.
0: Cette interjection est aussi utilisée pour marquer la surprise. En voici un exemple sous la plume de Maurice Gouirand, cette fois dans le théorème de Langambi, le con de Manon, mais c'est mon riri. Et on la trouve aussi chez Gilles Del Papas, sous la variante la con de Manon. Selon Robert Bouvier, dans le Parler Marseillais, l'expression exprime aussi le dépit ou l'irritation, hein, et il donnait cet exemple, le con de Manon, ça a encore foiré. On trouve aussi des variantes avec le con de Madon, et on vous aime aussi d'amour, les Madons. Non, je vais rien dire, parce que je vais avoir des problèmes avec Magaté. Magaté, c'est toi que j'aime d'amour. En tout cas, tous les auteurs s'accordent à dire que Manon est sûrement là juste pour la rime, sans aucun lien avec une quelconque Manon qui aurait existé.
2: Bien sûr.
0: Et je vous le confirme parce que j'ai vérifié toutes mes sources.
2: Parfait. Un petit bonjour à votre gâté qui nous écoute ce matin.
3: Manon des Sources.
2: Oui, non, mais c'est pardon.
3: Il avait dit Manon des Sources.
0: Non, j'ai vérifié mes sources. Manon, je ne sais pas s'il l'a vérifié.
2: Oui, non, mais bien sûr. Bien sûr. Mais vous me prenez.
0: On vérifie.
2: C'est possible, ça.
0: C'est comme ça.
2: Non, mais si vous voulez, je vous laisse.
0: Mais non, t'aimes d'amour, Eric.
2: Bon, donc un petit bonjour à votre gâté. Oui. Je le confirme, mais Eric est sage comme une image.
0: Hein. Exactement.
2: Enfin, chérie, je t'aime.
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5: Nous sommes à Caudalet.
6: Richard, on est ici dans les jardins familiaux?
5: Oui, on est dans les jardins familiaux et on est à plusieurs.
6: Il est où votre petit carré?
5: Là-bas, au fond.
6: Allez, je vous suis, allez-y. Et là, ce sont vos poireaux?
5: Il y a des poireaux, il y a encore des betteraves, des radis.
6: Et là, vous êtes au bord de quel canal?
5: C'est un canal qui rejoint la tête.
6: Les choux ont été un petit peu mangés, non?
5: Par contre, la salade, vous voyez, elle n'est pas gelée.
6: Et alors, comment vous organisez? Vous aviez des notions de jardinage quand vous avez pris ce jardin familial?
5: Oui, j'ai eu un jardin familial dans le Nord pendant une dizaine d'années.
6: Donc vous arrivez d'où, vous?
5: Nord-Pas-de-Calais, entre Lille et Arras.
6: Depuis combien de temps vous êtes installé ici à Caudalet?
5: 3 ans.
6: Comment vous avez découvert ce village?
5: Avec mes filles qui habitent là. Donc elles m'ont dit de revenir ici, parce qu'il fait meilleur, il y a du soleil, et le jardin, on peut le faire plus longtemps.
6: Et vous venez tous les matins?
5: Souvent, en ce moment un peu moins.
6: C'est important pour vous d'avoir votre petit carré potager?
5: Tout à fait, parce que c'est du bio. Et puis, quand j'amène les légumes à la maison, ma fille me fait la cuisine. Et moi, je fais la soupe avec les poireaux, avec les navets. Donc, tout va bien.
6: Et derrière vous, il y a le compost?
5: Recyclage. Les choses de la cuisine, mais pas tout, hein, les purées et tout ça. Et puis, les restes de jardin.
6: Rien ne se perd, tout se transforme.
5: Exactement. Et ça devient tout marron, comme un terreau.
6: Merci Richard. Et vous Daniel, alors, qu'est-ce que vous cultivez?
7: Là, pour le printemps, j'ai mis des oignons, rouges et jaunes. 300, on ne rigole pas avec les oignons. Hein. À quand on cuisine, il faut des bons oignons. Bon, alors là, il reste les poireaux.
6: Il n'y a pas des artichauts, là?
7: Ah, ben oui, mais ça, des artichauts, oui. Ils restent bien en place. Et je suis assez content parce que par ici, moi, je suis normand. Hein. Attention, je suis un viking. Hein. Faut pas me contrarier. Bon, alors, donc il y a la quatre artichauts. Bon, ben c'est bien, c'est marrant dans un jardin, c'est marrant.
6: Et qu'est-ce qui vous a amené au jardinage?
7: Pour bien s'occuper, faire du sport, de la marche et puis du jardinage.
6: Et dites-moi, vous avez un panorama incroyable depuis le jardin.
7: Justement, c'est très intéressant. C'est pour ça aussi que j'ai choisi, j'ai demandé ce terrain-là. Il y a la rivière, juste derrière moi, il y a la montagne, avec des beaux arbres. Enfin, c'est formidable. Ici, c'est le paradis pour moi. Hein. Surtout moi qui suis né dans la plaine de Caen, vous voyez. Alors la plaine de Caen, c'est vraiment la plaine.
6: Il y a de la pluie. Hein. Et le principe de ces jardins familiaux, vous venez quand vous voulez.
7: Exactement. Et surtout, c'est tellement simple que je ne sais pas très bien comment dire, parce que c'est tellement simple que c'est la vie rêvée, quoi. Les gens devraient faire ça. C'est pour ça qu'ils ne font plus de jardin. Ils ont l'air de dire ça rapporte pas, mais c'est pas une question d'argent. On s'en fout de l'argent. On mange des bons légumes, mais au moins on passe du bon temps toute la journée.
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1: Paris, c'est le trait d'union, disons-le, entre les cultures. C'est le cas entre l'Alsace et l'Île-de-France. La preuve avec la réussite d'un Alsacien qui va créer chez nous la brasserie Beaufinger, devenue un monument de la gastronomie à Paris. Thierry Boeuf vous y invite, c'est Bistrot de Paris.
2: Quel cocktail américain, c'est quoi ?
3: C'est un cocktail grillé avec une sauce américaine, tomate, échalote, une pointe de cognac, du vin blanc. C'est un peu relevé.
4: Un décarin !
5: Pâté, jambon, c'est du pain, gruyère, chantal, rosbif, jambon de pays.
6: Eh ben, tout ça, ça valait dans la blanquette.
3: Bon appétit !
7: À Paris, subsistent encore quelques mammouths de la gastronomie, encerclés de toutes parts de chinoiseries et de fast-food endémiques.
8: Sandy, une pointe de sel, un coup de moulin à poivre dans l'aioli, s'il te plaît.
7: Le dernier rempart de la Bastille se nomme Beaufinger. La résistance est rude, soutenue par des tonnes de guirlandes de saucisses de Strasbourg et de plats de choucroute fumante, où jadis, les critiques Go et Millot aimaient s'attabler.
9: Henri Go, Christian Millot, vous allez nous faire les honneurs de cette table, qui est certainement l'une des meilleures de Paris.
10: Elle est surtout réputée pour sa choucroute qui est merveilleuse, je dois dire.
11: Ça s'appelle Beaufinger et la brasserie Beaufinger a été à partir de 1920 le leap des années folles. Il y avait une assistance très brillante qui venait dans cette vieille brasserie alsacienne avec une salle de peinture de Hancy. Et on voyait Cocteau, Chaplin, Marie-Laure de Noailles. Tout Paris venait chez Beaufinger, qui était célèbre également pour ses huîtres et son banc d'huîtres. C'est le concurrent de Lippe maintenant, vraiment.
7: Beaufinger est la plus vieille brasserie de la capitale. En 1864, Frédéric Beaufinger, originaire de Colmar, quitte son Alsace chérie pour Paris avec dans ses malles toutes les spécialités de l'Est de la France. Mais le coup de génie du jeune Alsacien consiste à servir de la bière fraîche et mousseuse, brassée à l'air et distribuée à l'aide d'une pompe. Autrement dit, les Parisiens découvrent pour la première fois la bière pression. Repas d'affaires, dîner d'anniversaire, virée entre copains, touristes en goguette, couple légitime, amant pressé, pour paraphraser André Malraux, Beaufinger, c'est comme le métro parisien à 18h. Et même un renfort inattendu vient prêter main forte à la brasserie, en la personne de l'intellectuel et philosophe Roland Barthes.
12: Les cafés à Paris, chez lui, c'était plutôt le Flore, c'était le Bonaparte,
13: oui,
12: c'était son quartier de Saint-Germain-des-Prés.
13: Oui, c'est ça. Mais le seul restaurant vraiment d'élection, en quelque sorte, qui ne soit pas lié à des opportunités de géographiques, c'est cette manie, dit-il, pour Beaufinger. Et il a beaucoup aimé Beaufinger dans ces années-là, qui était un restaurant parce qu'il y mangeait du poisson.
12: C'était pas du tout dans son quartier, ça.
13: Non, justement.
12: C'était un expatrié.
13: Ça voulait dire que c'était justement un choix.
7: Envie d'une soupe à l'oignon gratiné, de 6 huîtres creuses de Normandie, de gros escargots de Bourgogne, un œuf mayonnaise, un pâté en croûte, un homard flambé au whisky ou la fameuse choucroute servie depuis 160 ans. Direction la Bastille, qui a fait sa révolution à deux reprises, en 1789, aux commandes les révolutionnaires du Faubourg Saint-Antoine, et en 1864, grâce à un seul homme, Frédéric Beaufinger.
1: Je ne sais pas vous, mais toute l'équipe du 7-9, ça nous a ouvert l'appétit avec cette chronique. Les bistrots de Paris, on réécoute sur francebleuparis.fr. Merci à Thierry Boeuf.
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14: Saviez-vous qu'en France, une grande partie des voitures de police que vous voyez dans les séries n'ont jamais arrêté personne ? Non, non, elles viennent parfois d'un hangar très discret en Alsace. Oui, oui, ici, entre deux zones industrielles, on fabrique l'illusion du cinéma avec plus de 90 000 objets différents. Aujourd'hui, je teste pour vous Ciné-Régie à Geispolsheim. Nous sommes dans une zone d'activité en périphérie de la ville. Assez classique, hein, sauf que sur le parking, on peut apercevoir plusieurs voitures de police qui attendent tranquillement. Intriguant, hein. Et là-bas, j'y retrouve Mickaël. C'est le directeur fondateur de Ciné-Régie. C'est une compagnie d'ici, hein, qui propose à la location des uniformes, des costumes, des véhicules, des armes et même de la décoration pour le cinéma et la télévision. Mickaël m'accueille avec un super sourire et une phrase plutôt rassurante. Tu verras ici, tout est faux, mais tout doit paraître vrai. Et il n'a pas tort, hein. En poussant la porte de l'immense hangar, je comprends que je viens d'entrer dans un monde littéralement parallèle, où se mêlent des uniformes à perte de vue. Police nationale, gendarmerie, pompiers, militaires. Chaque uniforme correspond à une époque précise. Une couture, un écusson, une nuance de bleu. Tout compte parce qu'un détail faux peut ruiner littéralement la crédibilité d'une scène. Alors comme le veut la chronique, j'ai évidemment tenté d'en porter un. Mais je découvre immédiatement un problème. Oui, marcher avec assurance quand on porte un uniforme officiel, ça ne s'improvise pas. Non. Je ressemblais davantage à un agent de sécurité un peu paumé plutôt qu'au commissaire Moulin, si vous voyez ce que je veux dire. On poursuit en changement littéralement d'ambiance. Place aux fusils, aux flingues et autres lance-roquettes. Méga impressionnant. Mais Michael insiste, toutes les armes sont neutralisées ou adaptées pour le cinéma. Ah oui, ici on rigole pas avec la sécurité. Elle est maximale pour une illusion absolument totale. Et je vous le confirme, ici, on n'est pas avec des petits joujoux en plastoc. Non. Et Michael a déjà fourni des tournages de films assez balèzes. Si je vous dis Fury avec Brad Pitt, ou encore Sherlock Holmes avec Robert Downey Jr. Et même le film Les Rivières Pourpres. La classe quand même. Ciné-Régie peut même livrer ses véhicules et ses équipements sur des tournages partout en France et même en Europe. Alors je vous laisse imaginer la scène, lorsqu'il y a un contrôle routier disons banal, la tête de l'agent quand il réalise que le véhicule de police n'est pas un officiel et qu'à l'intérieur on y trouve un bazooka, 10 mitraillettes et 12 fusils à pompe. Et heureusement, avec l'attestation très spéciale que présente Michael, tout est réglé. Mais il faut le dire, la scène reste quand même très cocasse. Comme quoi, à Geispolsheim, on peut vivre un polar sans même commettre de délit.
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1: Itinéraire bis à Saint-Fargeau cette semaine. Aujourd'hui, j'ai décidé de m'arrêter chez Europe Militari. Antoine Guyot, bonjour.
2: Bonjour.
1: Europe Militari, c'est quoi Antoine ?
2: Europe Militari, c'est une entreprise que j'ai créée il y a plus de 15 ans, l'année de mes 20 ans, et où nous rachetons du matériel militaire aux armées françaises, que nous reconditionnons et que nous vendons majoritairement à l'export.
1: Ici, on ne parle pas de surplus militaire.
2: Non, on ne parle pas de surplus militaire parce qu'on ne vend pas d'accessoires, d'habits, de treillis ou autres. Nous, on stocke des véhicules et de la pièce détachée.
1: On peut donner une idée à nos auditeurs, combien de véhicules, qu'est-ce qu'on a comme véhicule également ?
2: La gamme de véhicules va de la moto au blindé, en passant par les véhicules logistiques. Tout dépend des flux entrants et sortants, mais on peut stocker en moyenne entre 500 et 800 véhicules.
1: Voilà. Qui sont vos clients ?
2: Pour les petits véhicules, on a beaucoup de clients, agriculteurs, chasseurs, résidents secondaires pour ce qu'on appelle les Peugeot P4, un petit véhicule polyvalent 4x4. Ça, on en vend, c'est constant, on en vend une soixantaine par an en France depuis une quinzaine d'années. Et tout le reste, c'est l'export. C'est l'export hors Europe, donc pour des pays souvent en voie de développement, majoritairement en Afrique, où les routes sont totalement impraticables et où on a besoin de véhicules rustiques à forte motricité, donc 4x4, 6x6, et qui ont fait leurs preuves pendant leur service aux armées pendant maintenant plus de 35 ans. Et que, d'ailleurs, l'armée française a toujours ces véhicules-là, qu'elle reprolonge sans cesse parce que ce sont de bons véhicules.
1: Voilà. Vous fournissez en temps de guerre ? Mais vous fournissez également après, en temps de paix.
2: Oui, effectivement, nous avons plusieurs clients, dont l'ONU, qui a plusieurs bataillons et détachements partout dans le monde, et notamment en Afrique. Et effectivement, on intervient, on leur vend des véhicules, sont sans électronique, à forte motricité, qui peuvent aller partout, et y compris la pièce détachée.
1: L'armée française est client également chez vous ?
2: Oui, absolument. Alors nous, on achète depuis longtemps à l'armée française, quand elle vend, donc on achète, on stocke beaucoup de choses, et il arrive quand même parfois, effectivement, elle ait besoin, alors pas forcément de véhicules, mais de pièces détachées, parce que le véhicule ne va pas sans la pièce détachée, et on a développé, on a fait fabriquer énormément de pièces détachées, et quand on peut rendre service à l'armée, on le fait, voilà.
1: Oui, ça c'est un autre marché, c'est la pièce détachée également chez vous.
2: Hein. Et oui, vous pouvez pas décemment dire à un client, quel qu'il soit d'ailleurs, français ou à l'export, qu'on vous vend un véhicule et que vous n'avez pas la pièce pour le réparer, ça n'a pas de sens. Donc il faut ce qu'on a développé depuis 6 ans, une vraie infrastructure avec du palettier, un magasinier, et donc on a un vrai service de pièces détachées, on exporte tous les jours, on envoie palettes, petits colis, ainsi de suite.
0: Voilà. 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
1: Itinéraire bis à Saint-Fargeau cette semaine, et aujourd'hui j'ai décidé de m'arrêter à la boutique Ardici. Aurélie Boulomier, bonjour.
3: Bonjour.
1: Cette boutique Ardici, Aurélie, expliquez-moi, elle est juste à côté ou dans l'office de tourisme de Puisaye-Forterre ?
3: Elle fait partie intégrante de l'office de tourisme de Puisaye-Forterre depuis 2021. Anciennement, c'était un espace d'exposition et on a décidé de créer un espace dédié à l'artisanat d'art local qui est une réelle identité de la destination touristique et de la Puisaye-Forterre. On compte plus de 130 artisans d'art installés en Puisaye-Forterre, ferronniers, encadreurs d'art, céramistes évidemment. C'est l'identité artisanale locale, des luminaires en papier, des travaux de couture, récemment découvert du dessin à la loupe et le mobilier en béton.
1: Comment vous choisissez les artisans que vous exposez ici ?
3: On lance un appel à candidature à la base de données des artisans d'art qu'on a créé avec la communauté de communes. Et à cet appel de candidature répondent environ une quarantaine d'artisans d'art. Et on les insère soit dans la boutique de Saint-Fargeau, soit dans la boutique de Saint-Amand-en-Puisaye.
1: Alors ici par exemple, autour de nous, quels sont les artisans d'art ? Allez, on va en citer quelques-uns. Je vois de très très beaux luminaires juste en face de moi.
3: Effectivement, Ale Casanova, qui est basée à Toussy, l'atelier galerie, est là en permanence avec ses luminaires. Elle est la seule sur le territoire à créer ce type d'objet d'art. On a également Isabelle Delin, céramiste en Puisaye-Nivernaise et formatrice au CNIFOP. Coralie Rago, qui est couturière sur le petit village de Trény. Pour la première fois, nous accueillons Annie Carcaillon, qui fait du dessin à la loupe.
1: Et puis des meubles en béton, c'est étonnant ça.
3: C'est assez étonnant, c'est assez exceptionnel. C'est Rudy Baucher, la bétonnerie à Aiglonie.
1: J'imagine que les expositions ventes qui se font ici, elles tournent.
3: On décline 3 sessions d'exposition par par an. On a novembre, mars, avril, juillet et août, octobre.
1: On est à quelques jours de Noël. Ici, on peut trouver un cadeau original et à tous les prix.
3: Oui, effectivement. Et réalisé localement, c'est ça l'important.
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1: Itinéraire bis à Saint-Fargeau cette semaine et c'est la pause gourmande, comme chaque semaine. J'ai choisi de m'arrêter chez Fléchet, pâtissier, chocolatier, glacier, biscuitier. Mélanie, bonjour.
4: Bonjour.
1: Cette maison, est-ce que vous pouvez nous la présenter ?
4: Alors, c'est mes beaux-parents qui ont créé donc la maison Fléchet, donc Monsieur Patrick Fléchet et Madame Lucette Prost. Donc, il y a 34 ans de ça. Ensemble, ils ont tout d'abord repris le côté juste pâtisserie. Ça s'est agrandi après un salon de thé. Et dernièrement, en 2019, ils ont ouvert donc le côté boutique des spécialités, où là, on peut retrouver tous nos produits, ainsi que des produits locaux, régionaux, pour agrémenter un peu, faire des paniers garnis, tout ça.
1: Nous sommes dans cette boutique qui est magnifique, avec, on est à quelques jours de Noël, pas mal de chocolat et autres gourmandises. Il y a des pièces très particulières que vous faites pour Noël ?
4: Oui, alors bon, la pièce maîtresse que j'adore, c'est le sapin qu'on fait en chocolat au lait ou chocolat noir dans sa belle petite boîte avec son beau petit nœud. Après, on fait toujours les bonbonnières de différentes manières, en forme de cabosse, en forme de bonbonnières rondes et ovales, qui ont chacune leur particularité de garniture. Après, on peut retrouver le croquet phare des fêtes, c'est le croquet de Noël. C'est un biscuit, donc comme les croquets qu'on fait habituellement, qui est très tendre et friable en bouche, mais avec des épices de Noël dedans, des amandes, de l'abricot et de la figue. Et ça peut très bien accompagner le foie gras, comme un petit thé ou un petit café.
1: Vous parlez des croquets, c'est l'une des spécialités de la maison, avec le macaron de puisée, c'est ça ?
4: C'est ça. Alors, on a les croquets tendres qui sont sur différentes versions, noisette raisin, mandorange, citron, chocolat, cranberry ou noix. Et on a le macaron de puisée qui est là vraiment le produit phare de la maison. Donc, une macaronade à l'ancienne aux amandes, très moelleuse, sur un petit biscuit sablé.
1: Et on ne donne pas la recette, c'est un secret de fabrication.
4: C'est ça, c'est un secret de fabrication. À part Monsieur Fléchet, donc père et fils qui connaissent la recette, sinon personne ne la sait, même pas moi. Je sais juste les ingrédients, mais je ne sais pas la recette exacte.
1: Dites-moi Mélanie, quand on vit dans un univers aussi gourmand, est-ce qu'on résiste encore ?
4: Pas toujours. Ça dépend. Bien sûr, on a tous nos petites faiblesses. Moi, ça va être le chocolat, ça va pas être forcément les biscuits. Mais bon, après, il faut quand même goûter un peu pour pouvoir conseiller le client.
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1: Itinéraire bis à Saint-Fargeau cette semaine et à quelques jours de Noël. Eh bien, il fallait que je vous parle. Je suis à Château de Cartes, la boutique Château de Cartes à Saint-Fargeau. Yanis, bonjour.
5: Bonjour.
1: Le Château de Cartes, Yanis, c'est quoi ?
5: Le Château de Cartes, donc, c'est une boutique où vous trouverez des jeux de société, principalement, des jouets, un peu de jouets pour les petits, pour le premier âge. Vous trouverez également aussi quelques produits cadeaux, comme des bougies de charroux.
1: Ces jeux de société, moi je suis restée à l'époque du Monopoly. Il y a eu une grosse avancée dans ces jeux de société.
5: Ah oui, complètement, effectivement. Donc l'avancée a commencé dans les années 2000 déjà, où de nouveaux jeux comme Catan, qui ont révolutionné le genre, sont arrivés. Et depuis, en fait, ça n'a pas arrêté de s'accroître, en fait. À chaque année, on a une quantité phénoménale de jeux de société qui sortent. Ça n'arrête pas. Donc maintenant, il y en a pour tout le monde. En fait, ça qui est bien, c'est qu'il y en a pour tout le monde, tous les âges, des joueurs, des non-joueurs, des enfants, des personnes âgées. Tout le monde y trouve son compte, en fait, maintenant.
1: Il y a combien de jeux ici, dans cette petite boutique sous la porte d'entrée de Saint-Fargeau ? Est-ce que vous les avez comptés, Yanis ?
5: Il y en a environ dans les 400 ou 500, ça dépend du roulement en boutique, mais oui, on doit être dans ces eaux-là. En tout cas, du nombre de références depuis le début qu'on a ouvert cette section, oui, il y en a eu beaucoup en tout cas.
1: Et ça veut dire que chaque jeu, vous le connaissez. Vous connaissez les règles, à qui il peut s'adresser.
5: Alors, on essaie d'en connaître le maximum possible. Une grosse partie des jeux qu'on propose, effectivement, on essaie de les connaître. On en a testé une partie. On peut pas tout tester non plus, c'est impossible. Mais évidemment, ce qu'on ne peut pas tester, on se renseigne dessus, on regarde des vidéos, on se renseigne vraiment sur les jeux qui nous permet après effectivement de conseiller au mieux tel jeu pour telle personne.
1: En fait, les jeux qui sont là devant moi, j'ai l'impression que je ne les vois qu'en boutique et dans des boutiques comme la vôtre qui sont spécialisées.
5: Alors oui, effectivement, ce qu'on essaie de faire en boutique, dans la nôtre comme la nôtre, c'est de proposer des jeux qu'on trouve idéalement pas en hypermarché ou dans, on va dire, les boutiques un peu, voilà, hypermarché classique. On essaie de proposer des jeux qui ne sont pas forcément connus du public et qui justement méritent de l'être.
1: Il y a des jeux pour tout le monde.
5: Ouais, il y en a pour tout le monde. C'est ça qui est bien maintenant, c'est qu'en fait, tout le monde peut y trouver son compte.
1: Contrairement à Internet, le jeu, ça rassemble. C'est ça qui est important à dire aussi.
5: Ah, complètement, oui. L'avantage, c'est qu'on passe de très bons moments en famille, entre amis. Voilà, on vit des sacrés moments qu'on ne vivra jamais forcément sur Internet.
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1: Itinéraire BIS à Saint-Fargeau cette semaine. Et aujourd'hui, eh bien, j'ai décidé de m'arrêter dans un endroit totalement merveilleux. C'est le théâtre du Picuccio. Florent Amar, bonjour.
6: Bonjour.
1: Ce théâtre, racontez-moi son histoire.
6: Son histoire, elle a démarré maintenant, oh là là, il y a 20 ans. En ce qui me concerne, j'ai repris cette salle qui était une salle de cinéma à l'époque et je suis arrivé avec l'envie de transmettre du livre, théâtre. Et du coup, on a commencé à monter une pièce, deux pièces, trois pièces, quatre pièces. Ça a touché des enfants, des adolescents et des adultes. Et aujourd'hui, je suis plus axé sur les adultes, c'est vrai. Mais ce théâtre est merveilleux parce qu'il est parti de zéro. Et que maintenant, il a une petite histoire et qu'il y a des gens qui l'envient.
1: Effectivement, là, on est juste derrière le château, dans un endroit assez magique. Lorsque vous avez poussé la porte de ce tout petit théâtre, qu'est-ce que vous vous êtes dit ?
6: Tout de suite, il y a une harmonie entre le bois, l'ambiance et la disposition de la salle qui offrait, juste pour celui ou celle qui avait un peu d'imagination, de quoi faire, puisque ça fait 20 ans que ça existe. Voilà. Et qu'il y a eu 20, 21 comédiens qui déambulaient sur cet espace qui est magnifique, qu'on appelle la scène.
1: Vous avez commencé avec des ateliers pour les enfants. Aujourd'hui, vous m'avez dit que ce sont plutôt les adultes qui viennent à vos ateliers. Que viennent chercher ces gens dans vos cours de théâtre ?
6: Au début, le plus souvent, ils venaient chercher, régler un peu des comptes avec une certaine timidité. Pour les parents, il y avait deux versions. Ils me prenaient pour un orthophoniste, pour être honnête, pour certains. Et en plus, je pouvais permettre de sortir d'une inhibition, de bouger, de calculer, de mieux phraser, de mieux s'exprimer. Donc du coup, voilà, il y avait cet aspect-là. Pour d'autres parents, c'était plus radical. C'était c'est moins cher que le cheval, c'est moins cher que le tennis. C'était aussi bête que ça. Mais c'était génial parce qu'il permettait quand même à des gamins d'aller voir une activité. Par contre, pour les adultes, eux, ils venaient chercher quelque chose de différent. Déjà du plaisir.
1: Au bout de 20 ans, Florent, vous avez créé de vraies générations.
6: Ouais, il y a eu de tout. Il y en a qui sont devenus artistes, d'autres qui ont ouvert des portes du conservatoire, d'autres qui produisent, d'autres qui font de la scénographie. Puis j'en ai qui deviennent des merveilleux comptables, des merveilleux bouchers. Il y a eu de tout, mais ça a permis vraiment d'impulser, de gagner en assurance pour certains, de découvrir le plaisir du mot, du verbe. Si jamais un jour je devais faire la fête avec tous ceux qui sont passés au Picuccio Théâtre, je crois que ça ferait une bonne moitié du village.
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3: Bonsoir.
4: Tout va bien, bonsoir.
3: Pascal, très heureux d'être là. Et Benabar, bah nous aussi, on
5: j'espère
3: est contents de vous
5: pas
3: avoir.
5: J'ai votre lancement parce que je suis rentré avec
4: Franck. Non.
3: Non, ça faisait vivant.
5: Voilà,
3: ça faisait
5: voilà.
3: Les invités arrivent pile au moment du début de l'émission, ça faisait direct.
5: Ouais, OK.
3: Voilà.
4: Enfin moi je l'avais pas vu venir, hein, c'est
5: oui, ça.
4: Comme elle a dit, c'était je trouvais ça drôle.
3: Bah,
4: le duo qu'on n'a pas vu venir, c'était bien.
3: J'ai pas vu venir votre duo
4: non,
3: parce que
4: vrai, ouais.
3: Tous les deux, chacun de votre côté, vous tracez votre route et vous avez une foultitude de tubes, on connaît par cœur. Exemple, le dîner de Benabar. Le dîner de Benabar. On s'en fout, on n'y va pas. On a qu'à se cacher sous les draps. On commandera des pizzas. Toi, la télé et moi. Et de Pascal Obispo, on connaît Si j'existe.
5: Entre autres.
4: Oui, non, mais ça va.
5: Il y a une belle collection, Pascal.
4: Non, c'est pas la peine.
5: Ah ben voilà.
3: Pour me faire arrêter de chanter, hein.
4: C'est une chanson d'un mec très enthousiaste. Moi je suis enthousiaste.
5: Bah oui, tu l'as en ce moment.
4: Ouais. C'est vrai.
5: Bah moi aussi. Mais on est content de sortir ce titre.
3: Racontez-moi
5: votre
3: rencontre. Oui, ça s'entend que vous êtes en tout cas content d'être ensemble ici en studio, ça me fait plaisir. Mais racontez-moi votre rencontre à tous les deux.
5: Alors, c'est
4: la vraie ou la fausse? Non, la fausse.
5: La fausse.
3: Ah non. Ah non, attendez, c'est-à-dire, c'est quoi? Il y a plusieurs rencontres dans la vie et en studio.
5: On s'est rencontrés sur des plateaux de télé.
4: Oui, sur des plateaux de télé. Puis après, je l'ai rappelé pour une émission, pour un album pour le sida. Voilà.
5: Et puis les Restos du Cœur aussi.
4: On devait participer, on s'est vu au Resto du Cœur, et puis on a déconné souvent.
5: Ça soude les Restos du Cœur.
4: Et en fait.
5: Comme on passe 15 jours les uns sur les autres, ça crée des liens, quoi.
4: On s'est aperçu que malgré notre énorme différence,
3: d'âge.
4: Ouais,
3: d'âge. C'est beaucoup plus vieux, Pascal, c'est ça?
4: Ouais, beaucoup plus vieux. Oui, parce que lui, c'est un junior, lui, il commence à peine.
3: C'est ça.
5: Putain, j'aimerais bien.
4: On s'est aperçu qu'on pouvait être complémentaires et pouvoir faire bonnes choses ensemble. Et en fait, ça fait longtemps qu'on rigolait ensemble, qu'on pouvait bouffer ou se croiser, etc. Mais on n'a pas vraiment fait de musique, quelque chose de concret, nouveau, de festif, une forme de chanson dans un désespoir optimiste. En tout cas, une question, pour laquelle on n'a pas la réponse, de toute façon.
5: Oui.
3: Reste-t-il du bonheur? Oui, vous n'avez pas choisi la question la plus simple.
5: Oui. Carrément. Bah, d'ailleurs, elle reste
4: suspendue
5: la question. Mais il en reste. Enfin, moi, je le pense vraiment. En tout cas, c'est à nous de le créer, le bonheur. Oui.
3: Et il y a de la joie dans cette chanson, c'est sûr.
5: Exactement.
3: Je vous propose qu'on l'écoute. Et après, ils vont nous raconter comment ils l'ont fabriqué. Reste-t-il du bonheur? Le duo que, non, je n'avais pas vu venir. Ouais. Benabar, Obispo, ici. C'est parti.

0: est-ce que vous avez trouvé la réponse à cette vaste question? Reste-t-il du bonheur? Benabar et Pascal Obispo sont avec nous ce soir en direct dans Décibel. Racontez-moi la genèse de cette chanson, messieurs. Qui a eu l'idée? Qui a donné le premier encart?
1: Pascal, qui fait un album que t'as fini d'ailleurs, tu veux continuer?
2: J'ai presque fini.
1: Il invite des copains sur des nouvelles chansons. Et il m'a proposé deux chansons. Moi, j'ai tout de suite choisi celle-là. J'ai toujours tout de suite adoré le texte de Pierre-Dominique Burgot, qui est un super auteur. On le savait déjà, mais là, et puis ces images, là, un réfrigérateur. Moi, j'adore ces chansons-là, poétiques, avec des moments très triviaux, très terre à terre. Enfin, j'adore son coup de plume. Et on l'a enregistré le plus facilement du monde. On a été en studio chez Pascal, et puis voilà. Et puis on s'est aperçu assez vite qu'il se passait un truc avec cette chanson. Et donc nous voilà, parce que c'était pas du tout prédestiné à devenir un single.
2: On sait pas, en général. On
1: s'est pas posé de questions.
2: C'est pas notre spécialité. Moi, ça n'a jamais été ma spécialité. Je n'ai d'ailleurs jamais choisi aucun single et album. En fait, l'album, c'est un album que je prépare depuis pas mal de mois.
0: Ah oui, on a parlé la dernière fois que
2: on va dire même d'année.
0: D'année, oui.
2: C'est un album qui s'appelle Héritage, où je rends hommage à tous les artistes que j'aime qui souvent donc viennent partager des moments avec moi, mais des artistes dont j'admire la plume ou le talent de mélodiste. Voilà, pour moi, ce sont tous des auteurs-compositeurs extraordinaires. Et donc j'ai la chance qu'ils acceptent de venir partager un moment de bien-être dans mon studio. Et donc
0: et
2: Bruno, c'est le premier, mais je t'avais balancé déjà un nom la dernière fois.
0: Ouais.
2: Voilà, il se trouve que c'est vrai, il y a
1: Bollinger.
2: Ah ben t'es là, regarde, ça commence
1: bien.
2: Ça commence bien, mais c'est vrai qu'il y a beaucoup d'artistes qui. Mais ça sera pour donc l'année prochaine. Mais Francis,
0: oui, on avait parlé de Cabrel.
2: Francis qui est venu, Michel Jonas, Julien Clerc, Renaud aussi, Bruno. Il y en a d'autres, on ne peut pas
0: c'est
2: tous les dévoiler.
0: C'est un chouette gang, hein, quand même, j'aime bien.
2: Bah, disons que oui, mais quand on rend hommage à la chanson française, comment dire, on a. C'est vraiment le but de cet album. Je tire le fil de fan. Héritage, c'est tout ce que j'ai pu comprendre, ne pas comprendre, tout ce que j'ai pu apprécier, tout ce qui m'a touché, tout ce que j'ai appris avec eux et même avec Bruno, même si il est beaucoup plus jeune que moi. Mais en fait, l'idée c'est vraiment de rendre hommage à la langue, la langue française. Moi, j'ai démarré avec de la pop, c'est-à-dire la pop musique. C'est chanter rien, mais
0: je peux tout chanter, je connais tout par cœur.
2: Non, mais chanter bien.
0: Plus que tout.
2: Oui, voilà, c'est ça. Donc la pop musique, c'est quoi? C'est chanter rien, mais le faire bien.
0: Oui.
2: Voilà. Et après, je me suis mis à.
0: Et l'idée de plein de violons.
2: À aimer les lettres. Ouais. À aimer, je me dis, attends, je suis trop vieux pour chanter tulup tup tup. Alors, et puis j'ai écouté des mecs comme ça, de la nouvelle chanson française. Je dis, il faut que je fasse la chanson française. Il faut que j'arrête avec mes tulup tup tup. Et je me suis mis à aimer vraiment. Le texte, le verbe, donc j'ai beaucoup travaillé avec d'autres artistes, et puis même Marceline Desbordes-Valmore, cette poétesse du 19e siècle, avec qui j'ai fait un album magnifique. Et donc, depuis, j'ai envie de travailler avec des auteurs et compositeurs, et cet album, c'est vraiment, un album, on va dire, hommage à la chanson française, et tous ceux qui veulent participer, acceptent de venir partager un moment avec moi.
0: Mais alors Benabar, vous auriez pu écrire un texte.
1: Oui, mais c'était pas du tout le truc de base en fait. Ça s'est vraiment fait simplement comme le disait Pascal. Et puis je suis très heureux de pouvoir aussi rendre hommage aux auteurs
0: qui
1: sont souvent un peu malmenés dans ce métier, faut le dire.
0: Souvent déjà, on parle pas d'eux.
1: Et on parle jamais d'eux.
0: Il y a pas beaucoup. Là, tout à l'heure, Pascal parlait de Julien Clerc, qui a toujours l'élégance lui de nommer
1: exactement
0: tous les auteurs qui lui écrivent des textes pour ses albums et tout. Mais c'est pas le cas de tous les artistes, c'est vrai qu'il y a certains auteurs ils n'ont même pas le droit de le dire.
1: Oui, exactement, il y a ce truc-là. Voilà. Et puis revenir à quelque chose aussi. Alors, déjà, j'étais très, très flatté qu'on me demande comme interprète.
0: Oui, mais oui, c'est très chic.
1: Céline Dion, c'était pas mon cas avant.
0: Et vous a appelé Céline, c'est ça le confort du studio?
1: Oui, Céline. Moi, j'ai dit qu'on m'appelle Céline.
0: Oui, je comprends. De toute façon. Je comprends. Voilà.
2: Bon, c'est vrai que je l'ai dirigé. Ouais. Je l'ai rendu Céline. Je l'ai rendu Céline comme ça. Moi, j'adore Céline Dion. Non, mais c'est vrai que, en fait, j'ai jamais vraiment aimé, on va dire, les gens qui étaient trop, trop techniques. L'aspérité, le défaut.
0: Ouais.
2: Je l'ai toujours exploité, si on peut parler de défaut, mais le défaut, c'est que le caractère. Et le défaut, c'est le caractère. Et le caractère, c'est tout ce qu'on recherche. Et quand on fait un duo avec Bruno, je veux que ce soit lui. Ouais. Je veux pas le gommer. Donc, en fait, c'est bien lui, comme tous les autres chanteurs, les deux autres chanteurs avec qui j'ai travaillé, ou chanteuses. Et c'est ce qui est important. Voilà. On va pas tous chanter pareil. Donc, non, voilà. Donc là, il déconne. Mais voilà. Moi, je l'ai vu sur scène plusieurs fois. Et c'est un super interprète. Et surtout, c'est un mec sur scène, ça, il envoie. Bon, c'est vrai qu'il vieillit un peu, mais bon.
1: Écoute, on va pas vers le mieux. Qu'est-ce que tu veux que je te dise?
2: Bah non, je sais.
1: C'est notre dernier tour de piste, à tous les deux.
2: Ah non,
0: c'est horrible.
2: Non. À moi, oui, mais pas à toi.
1: Si, moi, je peux
2: aussi. Tiens, Junior, arrête un peu.
1: Putain, j'ai 56 ans, arrête.
2: Bah, moi, j'ai 61 dans 3 mois. C'est fini.
1: C'est les conversations.
2: Et place aux jeunes.
1: Place aux jeunes.
0: Moi, je vous fais signer au minimum pour 30 ans.
2: On a combien? 117
1: ans. J'étonne.
2: Bon, qu'est-ce qu'on disait? On l'a pas vu venir.
0: Non, mais ça, on l'a pas vu venir, c'est sûr. Reste-t-il du bonheur? N'empêche que j'aimerais savoir comment ça s'est passé, ce moment-là, où vous décidez, Pascal, d'attribuer cette chanson à Benabar. Pourquoi, d'après vous, elle lui va comme un gant?
2: Alors, en fait, dans tout cet album, c'est un hommage, donc, à la chanson française, aux auteurs-compositeurs, mais aussi à la musique d'un certain genre. C'est-à-dire, pour moi, la meilleure chanson française, on va regrouper, on va partir de fin 60 et début 80 aussi, mais c'est vraiment la chanson des années 70. Quand je me suis replongé dans...
0: C'est qui, c'est Berger?
2: Alors, Les Marquises, l'album de Brel, Marquises, oui. Ça c'est les années 70. Okay. On a toujours Brassens, mais on a Julien Clerc, on a Francis Cabrel, on a Delpech, on a Souchon. Et moi je fais une anthologie, comme tu sais, sur la chanson française dans mon application,
0: oui, les reprises,
2: où je reprends.
0: Ouais.
2: Et c'est vrai que dans cet album, donc en fait, je travaille sur des ambiances différentes, mais dans le genre une espèce de années 70 2.0. Et cette chanson, je l'ai voulu. Alors bizarre, tu vas voir, tu veux, je te dise d'où elle vient. Elle vient d'un album. D'albums que j'ai écouté, des Wings de Paul McCartney. On entend bien cette prédominance de basse comme ça, ouais. Espèce d'un truc un peu campagne,
0: petit banjo aussi,
2: un peu terre. Oui, c'est ça. Donc c'est vraiment une chanson de terre. On a l'impression que voilà, moi je suis un petit fils de paysan, de vigneron. C'est vraiment une chanson comme ça. J'avais envie de retrouver ce genre d'odeur. Et c'est vrai que Bruno, dans ses textes, dans sa lecture du quotidien et comment il l'exprime dans son écriture, on est vraiment là. On est près des gens. Moi, ce que je n'avais pas dans mes textes avant de travailler avec d'autres auteurs, j'avais pas ce truc-là. J'étais très très bien servi, évidemment, par Lionel Florence, mais c'était autre chose. Et là, c'est vrai que on est dans les détails, on est dans le réfrigérateur, et c'est vrai que je me dis tiens, ça c'est Bruno, ça. Mmh. Ça c'est Bruno, ça va le faire marrer. Voilà,
1: bon, bref. Et la première écoute, parce qu'il y en avait deux au début, tu te souviens, il y avait deux possibilités. Ouais, ouais. Et on l'a fait, j'espère que ça se ressent dans le titre. On a fait ça aussi simplement, Pascal, comme moi, on a cette volonté, peut-être aussi avec l'âge, en l'occurrence.
0: Non, mais c'est vrai. Décidément, c'est un thème.
2: Ouais,
0: hein.
1: Non, mais il y a peut-être un peu ça, parce qu'il y a le bon côté aussi de le fait d'avancer dans la vie, dans sa carrière, de pas se poser de mauvaises questions, surtout quand on enregistre. Il y a évidemment, il y a tout ce qui va autour d'un disque, d'une sortie d'album, la promo, les intérêts. Mais il y a aussi le moment où on est autour d'une guitare ou d'un piano et puis on fait une chanson, quoi. Et ce moment-là, moi, j'y tiens beaucoup, Pascal aussi. Et cette chanson a vraiment été faite comme ça, sans aucune ambition, sans compliqué, sans mettre des intermédiaires, des avocats, des tout ce que tu veux. Tu vois, parce que ça peut vite tourner dans des trucs comme ça aussi.
2: Le partage, c'est un partage de plaisir, simplement.
1: Voilà.
0: C'est comme ça. C'est payé en caisse de bière.
2: Je sais que dans la vie.
1: Et oui, et puis moi, j'ai vraiment envie de travailler comme ça, globalement, même pour les concerts, même pour les interviews, d'ailleurs, sans fioritures inutiles qui prennent des fois une place inouïe.
2: Alors moi, c'est bizarre parce que c'est vrai que dans la vie, moi, je suis quelqu'un de très enthousiaste, etc. Moi, j'aime bien blaguer, tout ça. Et quand je suis en général, dans un studio, c'est vrai que d'enregistrement, je deviens tout à fait sérieux. Et en fait, avec Bruno, en fait, j'ai gardé cet enthousiaste encore, voilà, comme dans la vie ou comme quand je suis sur scène. Et c'est vraiment super agréable de bosser avec lui parce que voilà, bon, on s'amuse et quand on n'a aucune pression. On est vraiment dans un partage sans aucune ambition, sans aucune recherche, et ben comme tu disais tout à l'heure, peut-être qu'on peut se retrouver à la radio et promotionner un single. Voilà. Et puis c'est sans chat GPT, je précise.
0: Oui. Voilà. On sent pas la patte de l'intelligence artificielle, non. Tout ça est très naturel.
1: On a de la bêtise authentique.
2: Ah ben oui, c'est la bêtise authentique.
1: Oui, c'est ça.

0: actualités respectives de mes invités sont effectivement très intéressantes. On parlait de l'album Héritage de Pascal Obispo, double album qui, sortira quand il sera prêt.
1: Bah c'est comme ça, il n'y a pas de...
0: On fait l'appel, on sait qu'il y a Appelle-moi Johnny, on sait qu'il y a Notre-Dame et la France, on sait qu'il y a le duo avec Benabar.
1: Ouais, aussi, comme sur son, il est aussi sur son album, c'est génial.
0: Et une chanson avec Francis Cabrel.
1: Entre autres, il y a d'autres artistes, évidemment.
0: Oui, non, je sais, ça fait 4 là, c'est pas beaucoup pour un double album. Je sais
2: c'est une chanson de 20 minutes à chaque fois, attention.
1: Non, on peut presque rajouter un 0 au 4. Un double album.
0: Wow.
1: Écoute, il faut que je passe à autre chose. Moi, c'est fini, j'ai raccroché des gants.
0: Donc, Héritage, vous avez compris, gros projet de Rocky Balboa, Pascal Obispo, les gants.
1: Non, pas du tout. Bon, enfin, écoutez, c'est comme ça. On essaie de faire toujours de la bonne musique. Mais en fait, ce qui est bien avec l'âge, je trouve, c'est que beaucoup plus doué, c'est ça, beaucoup plus détendu dans l'approche de cet art. Qui n'est pas forcément un art mineur, mais on va dire même si c'est un art mineur, comme je dis toujours, c'est un art mineur à fonction majeure, puisque d'abord ça nous fait du bien, ça peut faire du bien aux gens aussi. Et c'est vrai que en vieillissant, moi j'avais déjà pas beaucoup d'angoisse, mais là c'est vraiment, je suis vraiment tellement heureux, tout est très très cool et tous mes invités sont heureux de partager ce

0: divertissement. Et puis ça peut apporter quelque chose en termes de poésie. Et en plus divertir, cette notion-là de bah, que les gens aillent un peu mieux pendant les trois minutes où on chante. Essayer d'aller vers ça, c'est quelque chose qu'on voulait tous les deux insuffler dans.
1: C'est vrai, c'est la fonction. C'est notre fonction majeure finalement pour notre art mineur.
2: Le Soleil des Absents, c'est le nom de votre prochain album, oui. Elimbar. On a une date de sortie ou pas?
0: Alors oui.
2: Alors, c'est comme Pascal, ça sortira quand ça sera prêt.
0: Non, c'est à la rentrée en janvier. Je crois que c'est le 30 janvier. Mais enfin, okay.
2: Janvier 2026, en tout cas. Oui. Et il y a des dates de concerts qui commencent à arriver, notamment le 29 avril prochain à Paris, à l'Olympia. Ça, c'est le concert de rentrée, c'est le début de la tournée.
0: C'est le début de la tournée. On ne sait pas où elle va nous mener, d'ailleurs. On va voir comment ça va se passer, mais ça fait 4 ans, je crois, que j'ai pas tourné, mais c'est la première fois depuis que j'ai commencé.
2: Vous vous arrêtez aussi longtemps?
0: Je m'arrête aussi longtemps, ouais. Ça s'est fait comme ça, en fait. C'était pas du tout un choix ou un calcul. Mais bon, il y a eu plein de raisons, plus ou moins tristes. J'ai perdu un de mes plus vieux musiciens, Denis. Évidemment, ça a modifié plein de choses, surtout intimes, évidemment. Ouais. Et puis les choses se sont faites comme ça. L'album a été long à faire. Ça a été parfois un peu dur, mais en fait, curieusement, comme on était tous dans un moment très triste, parce que Denis, on a commencé ensemble dans les bistrots en 95, donc il était toujours avec moi sur scène. Enfin,
2: il jouait quoi comme instrument, Denis?
0: De l'accordéon et du sax. D'accord. Il avait aussi composé pour moi, fait des arrangements.
2: Ah oui, donc c'était votre ami et votre binôme artistique.
0: Ouais, depuis le début.
2: Ouais, ok,
0: ouais.
2: D'accord.
0: Et en fait, de partir sur cette tristesse nous a tous forcés à apporter du bonheur, justement. C'est pour ça que j'ai été très touché par la chanson de Pascal, parce qu'on, je me suis vraiment posé la question pendant 4 ans, reste-t-il du bonheur? Et comme on était tous là-dedans, ouais. En fait, ça a donné une patine à cet album, moi, qui me touche beaucoup, qui est assez joyeuse, avec cette volonté, le soleil derrière les nuages, quoi.
2: Mais c'est-à-dire, il faut que la joie revienne un petit peu avant de refaire des chansons, ou est-ce que c'est le fait de retourner à votre travail, ouais, qui vous a rapporter de la joie?
0: Ouais, de la joie. Et surtout le fait de se dire, depuis le début, qu'il faut pas se laisser aller à un album triste. C'était presque trop facile. Puis c'est vrai, il suffit d'allumer la télé pour être déprimé quand même. C'est pas compliqué.
2: Oui, ça c'est donc, en ce moment, oui, effectivement.
0: Voilà, donc, on a tous, l'envie comme ça et puis d'apporter de la joie à la personne qui voudra bien écouter l'album. Donc ça, curieusement, cet album a été long parce que ça a été un voyage intime que j'avais jamais fait à ce point-là. Et donc je suis fou de joie de commencer à partir sur scène parce que ouais, ça aussi, c'est un peu ce qu'on n'arrête pas de se dire avec Pascal, le moment où on chante la chanson devant quelqu'un, quoi. C'est quand même le but du jeu, quoi.
2: Pascal, vous, vos chansons préférées, vous les écrivez quand vous êtes triste ou quand vous êtes heureux?
1: Je pense que c'est juste une question d'envie, c'est-à-dire que ça vient comme ça. Moi, j'accumule de l'énergie qui peut être de l'énergie
2: positive,
1: souvent négative.
2: Ouais,
1: j'ai tout négatif et puis ça vient. Il suffit simplement que je reçoive des textes. Voilà, c'est juste de l'énergie. Je sais pas, il y a pas gay ou pas gay. Non, quand j'ai été vraiment très très mal, non, je peux pas écrire. Non, on fait que des trucs vraiment pas cool. Non, moi en plus j'aime les chansons romantiques surtout. Bon voilà, quand je suis au piano, c'est toujours c'est toujours très féminin. J'ai envie de faire pleurer, mais je suis pas dans un mood triste en fait. Voilà, je suis dans un mood plutôt romantique. D'un ami de la beauté qui voudrait que la beauté perdure, en tout cas grâce aux mots, grâce aux mélodies, voilà, à l'effet que ça peut avoir sur les gens. Moi je sais que ça en a sur moi. En fait, si je fais ça encore aujourd'hui, c'est parce que je sais que je suis toujours impacté par des chansons, par des phrases, par des mots, par des poèmes, et cet impact me donne envie de faire la même chose pour d'autres personnes, parce que je sais que ça existe. Je sais que je peux pleurer en écoutant une chanson. Donc, si je peux moi-même faire pleurer avec ma chanson, émouvoir ou peut-être faire rire, rire, c'est vrai que c'est avec Vito, j'ai fait rire.
0: Ah oui,
1: avec Vito, ouais. Et on s'est bien marré avec Mickaël. Bon, enfin, voilà ma démarche.
2: Mel!
0: Il faut se méfier de ces états d'âme.
2: Moi, je vais la chanter, la chanson.
1: C'est toi, faut que je te parle. J'ai passé ma soirée à boire. Non mais c'est fou. Hein. Non mais je suis un héros dans les banlieues, moi je te le dis.
0: C'était marrant cette chanson.
1: Ouais. Ah moi je sors. Hein. Moi tous les rappeurs, de toute façon je suis un héros pour tous les rappeurs.
2: Et
1: même génération montante, quand ils me voient c'est Vito, c'est tout, c'est respect.
2: C'est Vito.
1: Ah ouais, respect. Mais c'est quasiment comme si j'avais, tu sais, des grosses chaînes et tout, des sourcils
0: bien
1: coupés, sûr, des flingues, etc.
0: Ah ouais, on avait parlé de ça. Moi c'est pour la série H. Ils connaissent pas mes chansons, mais ils connaissent H.
2: Donc il y a Benabar de H et Pascal Obispo qui fait Vito, qui

0: sont les invités ce soir de Skyrock. On vous embrasse tous très fort et à bientôt, messieurs.
1: À merci bientôt, beaucoup.
2: Merci. Merci de nous voir.
3: C'est très court.
0: il est 35.
3: Non, mais la fin, moi, la fin, je ne l'ai pas vu venir.
1: Tu
3: l'as vu venir la fin ?
1: On nous chasse.
3: Ah ouais, non, mais enfin,
1: d'habitude,
3: pas
1: les gens, ils restent beaucoup plus longtemps, mais nous, comme on a été chiants et cons.
3: Non, pas du tout.
0: Vous avez eu 5 minutes de rap parce que vous êtes mignon et que vous êtes deux.
3: Fini avec une fin positive. J'aimerais bien écouter ta chanson, s'il te plaît.
0: Allez, Benabar, Benabar.

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3: Alors, on peut passer une petite demi-heure ensemble, Didier Varro. Oui. C'est toujours un bonheur.
4: Merci de me recevoir.
3: Ah, mais alors, avec joie, parce que vous sortez donc jeudi prochain la chanson française, un peu beaucoup passionnément, aux éditions Le Robert. En fait, ils ont cette collection qui s'appelle un peu beaucoup passionnément, qui s'essaye de décliner dans plein de thèmes. Et vous, évidemment, votre thème, c'est la chanson française. Vous mettre du Sanson, c'est vous attendrir le cœur. Double dose. Que journaliste, qu'animateur, mais aussi dans les maisons de disques, vous avez toujours travaillé autour de la musique, Didier Varro. Est-ce que vous aimez la chanson française ou est-ce que vous aimez, comme Véronique Sanson dans cette chanson, les musiciens ?
4: C'est une bonne question parce que je crois quand même que j'aime avant tout la chanson française. Parce que la chanson française, c'est difficile à définir,
3: ah oui.
4: Mais c'est une musique et un texte. Alors les musiciens accompagnent, portent cette émotion, cette intention primitive, mais c'est vrai que moi je suis en plus particulièrement touché par les auteurs. Donc ouais. Voilà, je pense que j'aime les musiciens parce que c'est eux qui sont au service de la chanson française, mais vraiment c'est le cœur de ma passion.
3: Alors au tout début du livre, moi j'aime toujours voir à qui les auteurs dédient leurs ouvrages. À mes parents adorés, à Antoine Nombrini, l'amour de ma vie, à Véronique Sanson, à qui je dois cet amour intact et passionné pour la chanson. C'est pas une pause, donc vous avez écrit sur elle, vous avez raconté beaucoup de choses sur elle, vous l'avez interviewée, vous l'avez filmée, vous êtes auteur de documentaires autour de Véronique Sanson, je pense que votre aventure avec elle n'est pas terminée. À quel point elle est déterminante dans votre parcours qui finalement amène à ce livre, la chanson française?
4: J'ai voulu lui dédier ce livre, qu'elle ne lira pas, sûrement. Mais parce que c'était important pour moi de rappeler qu'il y a eu un avant et un après Véronique Sanson dans mon existence. Et probablement que l'homme que je suis, comme vous l'avez un peu décrit, c'est-à-dire à la fois à la radio, mais parfois derrière les artistes lorsque je travaillais en maison de disques ou programmateur de festival, mon parcours et mes choix éditoriaux, musicaux, n'auraient pas été les mêmes si en 72 l'album de Véronique Sanson n'était pas entré dans mes oreilles. Je pense que j'avais une culture musicale très radiophonique avant 1972, puisque j'écoutais enfant beaucoup la radio, je zappais d'une radio à une autre, mais je n'avais pas encore compris, saisi ce que pouvait être l'exigence artistique quand Véronique Sanson est arrivée. D'ailleurs, c'est marrant parce que je suis pas le seul. Hein. Oui. Françoise Hardy raconte toujours que le jour où cet album Amoureuse est arrivé, elle s'est dit bon ben là, on est au chômage quoi. Les chanteuses des années 60, on est complètement dépassées. Voilà ce qu'il faut faire aujourd'hui pour à la fois faire une chanson populaire,
3: oui,
4: mais exigeante. Et voilà, à partir de là, c'est vrai que mes goûts musicaux se sont orientés vers ce qu'on a appelé la nouvelle chanson française et que les Alain Souchon, Laurent Voulzy, Yves Simon, William Scheller, Catherine Nara, enfin tous ceux qui ont construit cette belle autoroute dans les années 70 de la chanson française, on fait partie de ce que je suis aujourd'hui. Peut-être que sinon je serais resté avec Claude François, avec Sheila, Dalida.
3: Et
4: ce qui fait.
3: Et
4: aussi,
3: on aurait monté une revue des Claudettes. Allez savoir. Vous feriez Clo-Clo, moi je danserais derrière.
4: Mais en revanche, ce qui est intéressant, c'est que je ne renie pas ses premières amours.
3: Ah non.
4: Et que je les fais aimablement cohabiter avec évidemment ces artistes qui sont issus des années 70 et ceux qui sont aujourd'hui les artistes d'aujourd'hui, les Juliette Armanet, les Clara Luciani, les Eddy de Pretto, les A.O. Oui. de Sagazan. Ce sont des filles spirituelles de Véronique Sanson pour moi, même si elles n'ont pas stylistiquement des choses très très communes.
3: Alors ce livre, ce beau livre qui sort donc aux éditions Le Robert, jeudi prochain, la chanson française un peu, beaucoup, passionnément, Didier Varro, part d'une idée. Ça fait des années qu'on vous demande de faire des bouquins sur la chanson française.
4: Je confirme.
3: Années que vous dites, bah non, je sais pas, l'axe, etc. Et là, en fait, vous avez trouvé l'idée, la bonne idée, hein, je me permets de vous le dire parce que je trouve que c'est dément. Vous avez choisi 21 moments, pas pour nous raconter 21 anecdotes, parce que là, bah, ça serait une énième collection d'anecdotes. Non, 21 moments qui vont vous permettre de tirer à chaque fois un fil, un thème, et finalement de faire un tour complet de la chanson française de Charles Trenet à Booba. C'est quand même assez dingue. Et pour ce faire, vous avez eu un dialogue constant avec quelqu'un qui s'appelle Martin Soudan. Qui est-il ?
4: C'est un jeune auteur de cinéma. Et il a eu une importance phénoménale, comme vous le disiez, des livres sur la chanson française, on me l'a proposé. J'ai souvent dit non pour les raisons que vous avez exposées. Et là, j'ai dit non parce que j'ai un peu un travail à plein temps.
3: Il n'a pas le temps.
4: À Radio France. Oui. Et donc, je peux pas. Et puis, quand j'ai déroulé quand même cette idée en disant, si un jour j'ai le temps, voilà comment je pourrais aborder le sujet, ils m'ont dit, mais non, mais il faut le faire maintenant. Et j'ai dit, bah alors, trouvez-moi un partenaire, pour travailler. Je n'ai jamais fait ça. C'est-à-dire que j'ai toujours écrit mes livres. Donc là, c'est un travail de collaboration. C'est un ping-pong plumitif. Et ce qui m'a intéressé chez cette personne, ce jeune auteur de cinéma, c'est qu'il est aussi construit sur la consommation entre guillemets des séries, de choses plutôt cinématographique ou plutôt télévisuel, mais séquencé. Et donc, il m'a vraiment aidé et porté à trouver la vraie dramaturgie à l'intérieur de ces 21 chapitres. Donc, c'était important. Et puis, en fait, c'est vachement bien de travailler accompagné.
3: Ouais.
4: Moi, j'adore ça.
3: Ouais.
4: Et donc, c'était un petit rituel pendant plus de 6 mois de se retrouver, de s'enfermer, de fermer les portables. Et il m'écoutait. Et parfois, il me relançait. Et puis après, de toute cette matière première, il en faisait un scénario qui était presque un scénario de série, effectivement.
3: Alors, ouais, une série où même carrément, moi j'étais dans un film en lisant le premier chapitre qui se passe le 17 juillet 2004 à La Rochelle, au Francofolie. C'est les dernières franco de Jean-Louis Foulquier. Vous le vivez de l'intérieur, vous le racontez divinement. Sanson est là,
4: tiens donc.
3: Incroyable. Je ne vais pas dévoiler les anecdotes du livre parce que c'est pas le but du jeu, c'est pas un bouquin à anecdotes, mais c'est un bouquin dans lequel vous allez apprendre plein d'histoires géniales et notamment en coulisses, que s'est-il passé ce soir-là pour faire des adieux à Jean-Louis Foulquier. Juste dire quand même que vous êtes gonflé parce que vous démarrez votre livre, votre déclaration d'amour à la chanson française avec une petite baffe que vous vous êtes prise parce qu'en fait vous étiez censé être le successeur de Jean-Louis Foulquier à la tête des Franco. Et en fait, bah, ce soir-là...
4: J'ai compris que je ne le serais pas.
3: Vous avez compris que vous ne le seriez pas. Donc, vous démarrez par un... J'allais pas dire un échec, mais une déconvenue.
4: Une déconvenue, ou
3: ouais.
4: Même peut-être un échec, en tout cas une énorme déception.
3: Déception, ouais.
4: Voilà. Et qu'il a fallu digérer, il m'a fallu du temps. Mais la vie professionnelle, c'est ça. Hein, c'est pas, on n'est pas toujours au sommet de l'Everest. Hein, y a des moments un peu compliqués. Et moi, Dieu sait que j'en ai eu, des moments compliqués. Il y a plein de gens qui disent « Ah bon, mais ça a toujours roulé pour toi ». Eh bien non. Et c'était aussi... peut-être l'occasion de commencer par quelque chose qui intimement signifiait beaucoup de choses pour moi, mais aussi qui, avec le recul, raconte autre chose que je n'avais pas perçu le soir où j'ai vécu tout ça, ou même dans les mois qui ont suivi. Et en fait, je me suis aperçu que ce soir-là se jouait la fin d'un monde. On était en train de tourner une page et que le monde de la chanson française ne serait plus jamais le même après le départ de Jean-Louis Foulquier.
3: Et vous nous dévoilez quelle était sa chanson préférée. Alors je vous propose qu'on l'écoute ensemble. C'est Henri Salvador.

0: la chanson d'Henri Salvador, Syracuse, qui est évoquée dans le beau livre que sort Didier Varro la semaine prochaine, jeudi prochain très exactement, la chanson française un peu, beaucoup, passionnément aux éditions Le Robert. Alors on le disait, mon cher Didier, 21 dates, 21 événements qui vont ensuite vous permettre de tirer le fil d'un thème, voire même parfois plusieurs thèmes dans le même chapitre, parce qu'en fait il y a énormément à dire sur la chanson française. Exemple, le 10 août 1963, Charles Trenet sort de prison.
1: C'est un

0: En disant thank you very much, monsieur Trenet.
1: Et c'est le prétexte, évidemment, à parler de la chanson française qui sort du placard, la chanson homosexuelle, qui est au départ par allusion, comme des jardins extraordinaires.
2: Ouais. Et encore, il y a des gens qui contestent cette version que Charles Trenet, qui était quand même un poète surréaliste, ouais, il prend une métaphore, une allégorie, puis derrière, ça lui permet d'ouvrir l'imaginaire avec moi j'adore les chansons qui ont plusieurs lectures quoi, et donc ça, le jardin est extraordinaire, ça peut être le jardin des Tuileries où les garçons se draguaient allègrement dans les années 50, 60, 70, 80, maintenant je crois que c'est terminé. C'était des lieux de rencontre, les jardins publics, pour les homosexuels, parce que l'homosexualité était pénalisée, se vivait clandestinement plutôt la nuit et dans des endroits qui étaient à peu près tranquilles la nuit quoi. Mais du coup quand on écoute la chanson de Charles Trenet et qu'on voit finalement une version presque Walt Disney de ces lieux clandestins, c'est génial, c'est réjouissant même.
1: Et donc vous parlez de Trenet et de sa sortie de prison le 10 août 63,
2: parce qu'il y a des gens mais Charles Trenet n'a jamais fait de prison. Si, il a fait quelques mois de prison puisqu'il avait été dénoncé par quelqu'un de son entourage en disant que dans sa maison près d'Aix en Provence, il faisait des soirées coquines avec des jeunes garçons qui avaient tous entre 18 et 20 ans. À l'époque, la majorité sexuelle pour les homosexuels était à 21 ans.
1: Pas pour donc, les hétéros.
2: Voilà, ouais. C'était 15 ans. Ouais. Et donc, c'est Robert Badinter d'ailleurs qui a mis fin à cette pénalisation de l'homosexualité. Et du coup, prison. Voilà, il était condamné et puis il en est sorti à l'air libre, en pleine journée. Il n'a pas voulu sortir de manière clandestine. Et il n'a jamais fait son coming out après. Mais il a continué à brandir avec beaucoup d'humour et cette dose de surréalisme permanent en disant « je suis gay », mais G-A-I, hein, ouais, pas G-A-Y. Mais voilà, c'était une manière aussi de... C'est un homme d'une autre époque, mais qui a ouvert, mine de rien, une histoire de la chanson qui est sortie du placard progressivement entre la fin des années 50. Et aujourd'hui, on a beaucoup d'artistes qui enfin revendiquent à ciel ouvert leur homosexualité, leur statut queer, comme on dit, et c'est tant mieux.
1: Bonsoir Marguerite. Et moi je...

0: Là, pour le coup, ce chapitre, je l'ai trouvé extrêmement réjouissant. On va pas se mentir, c'est pas le cas de tous, parce que la chanson française n'a pas forcément fait le chemin dont on rêvait.
1: Ouais.
0: Mais en ce qui concerne ça, l'acceptation, la revendication de qui on est, et dans la joie, alors parfois dans la douleur, dans des chansons d'Eddie de Préto, par exemple, mais là, dans la chanson de Marguerite, on se dit, le monde, la société,
1: bouge.
0: La chanson, tout le monde est allé dans le bon sens.
1: Ouais, ouais, ça bouge avec le sourire.
0: Oui, hein.
1: Et même si, encore une fois, sur les réseaux sociaux, ces prises de position, parfois joyeuses et parfois un peu plus dramatiques, sont en réponse. Il y a beaucoup de harcèlement, de cyberharcèlement.
0: Et il y a de la haine.
1: Oshie en est une des victimes, mais Eddie de Préto, Bilal Hassani, enfin, tous ont vécu ça. Mais en même temps, il faut quand même se réjouir de cette poussée. Et aujourd'hui, il y a beaucoup de filles qui revendiquent leur queer attitude.
0: Oui, vous parlez d'Angèle, vous parlez de Pomme. Enfin, voilà, c'est un chapitre qui est très, très chouette et qui s'appelle donc joliment La chanson française
1: oui,
0: sort du placard.
1: Avec cette petite anecdote, pour le coup, que je vais délivrer.
0: Allez,
1: vous êtes
0: anecdote,
1: la première à parler
0: anecdote.
1: Du livre. Et on finit avec Marguerite, effectivement, qui va sur le plateau de C'est à vous. Vous pouvez la raconter si vous
0: allez-y,
1: voulez.
0: Allez-y, allez-y.
1: Et Anne-Elisabeth Lemoine qui la reçoit, qui lui dit bah, c'est quoi votre film culte, comédie musicale, puisque bah, Marguerite disait qu'elle adorait les comédies musicales. Elle dit bah, c'est La La Land. Et Anne-Elisabeth, spontanément et joyeusement, dit bah oui, à cause de Ryan.
0: Non.
1: Non, à cause de...
0: Je ne sais plus comment elle s'appelle. Emma Stone.
1: Emma Stone.
0: Emma Stone. Oui. Ah, trop mignon.
1: Et c'est trop mignon, parce que ça raconte aussi assez bien, à la fois la chanson de Marguerite, mais assez bien encore le petit travail qu'il va falloir faire pour arriver à l'acceptation totale.
0: Ça me fait penser à la question de Michel Denisot à Catherine Lara dans Mon Zénith à moi. Qu'est-ce que vous regardez en premier chez un homme?
1: Sa femme.
0: Génial. Donc voilà, ça, c'est le côté réjouissant. J'ai trouvé un autre chapitre extrêmement réjouissant. La date que vous avez retenue pour en parler, c'est novembre 1994, quand MC Solar reçoit un prix à la SACEM pour ses talents d'auteur.

0: 1994, c'est vos années maison de disque.
1: Oui, je travaille chez Polydor, la direction artistique. On appelait ça la direction de la production à l'époque, voilà.
0: Et vous voyez débarquer les rappeurs.
1: Ouais, je vois débarquer MC Solar qui avait été signé avant que je n'arrive en 91 et qui avait sorti un seul 45 tours qui était Bouge de là, qui avait très bien fonctionné, mais qui avait eu une sorte de faux plat dans un deuxième temps. Donc la maison de disque
0: était,
1: on se disait qu'est-ce que ça va donner, est-ce que c'est une chanson ou un style musical qui pourra concerner le grand public. Donc MC Solar, lui, a eu droit à enregistrer un album, mais il y avait quand même beaucoup de questionnements autour de cette musique.
0: Ouais, mais vous racontez dans le livre qu'en fait l'idée c'était que MC Solar aille faire les mêmes plateaux télé, les mêmes événements, les mêmes interviews que les chanteurs, que Vanessa Paradis par exemple, prenons son exemple.
1: Exactement.
0: Et que
1: lui était OK.
0: Lui, il était OK pour
1: jouer.
0: Donc
1: ça, c'était déjà une première victoire. Et en fait, ça s'est extrêmement bien passé. C'est-à-dire que la cohabitation était joyeuse et beaucoup d'artistes exprimaient aussi leur grande admiration pour la plume de MC Solar, que ce soit Cabrel, Michel Berger,
0: qui
1: m'avait sollicité
0: chanson.
1: pour inviter MC Solar dans un show qui était entièrement consacré à l'album de duo entre France et Michel. Donc voilà, il était Juliette Gréco, Aznavour, tout le monde appelait Polydor pour essayer de rencontrer MC Solar, ce nouveau prodige de la plume. Et c'était génial.
0: 30 ans plus tard, le rap, on dit que c'est la nouvelle variété française, les plus gros vendeurs de disques, alors même si on ne vend plus vraiment de disques physiques, les plus gros streamers, en tout cas, sont les rappeurs, les retournées sont complètes, certains font le Stade de France, comme Booba. Ça vous inspire quoi, vous, l'amoureux de la chanson française ?
1: Et pour moi, c'est une chanson. C'est un style de chanson et c'est réjouissant, ça a fait bouger les lignes, ça a donné aussi à toute une jeune génération qui aurait pu être tentée par écouter uniquement de la musique anglo-saxonne après l'arrivée des années 80, après la culture MTV, après la culture du clip avec l'explosion de Michael Jackson, Madonna, Prince et consorts. Donc tout d'un coup, il y a un rap français qui arrive, qui prend cette place-là un peu, et qui permet à des générations successives de s'éduquer à la langue française, d'aller voir un peu dans les dicots ce que signifie telle rime, et ça c'est génial. Mais ce que raconte aussi ce chapitre, c'est un peu comme pour finalement la chanson qui sort du placard, c'est que le combat n'est jamais gagné. Effectivement, en 94, quand Solar reçoit le prix Raoul Breton, qui est quand même un prix de la SACEM, très honorifique, et qui s'inscrit dans une lignée de grands auteurs comme Aznavour, Charles Trenet et autres. Tout d'un coup, Pierre Delanoë, qui est le président d'honneur de la SACEM, lui, il n'est pas d'accord. Et il dit, le rap, c'est pas de la musique, c'est pas de la chanson. Donc, vous voyez, j'ai été un acteur de ce conflit dans cette institution de la SACEM. Et je suis allé recevoir le prix à la place de Solar, qui était en tournée ce jour-là. Et il a fallu que je réponde avec un peu une punchline empruntée à Solar pour lui dire peut-être qu'il vaut mieux, avant il y avait des vols de mobilettes, maintenant il y a des vols de dico, c'est quand même toujours ça de gagner.
0: Didier Varro, la chanson française un peu, beaucoup, passionnément, aux éditions Le Robert. Il y raconte 60 ans d'émotion avec les plus grands artistes, les plus grandes chanteuses, autrices, compositrices. C'est un bonheur. 21 dates donc. Je ne vous dis pas ce qui se cache derrière celle du 12 avril 2000. Mais juste, ne ratez pas ce chapitre.

0: déclaration.
1: Qu'est-ce que j'aime cette chanson.
0: Elle est sublime. Ah, hein. Ouais.
1: 1974.
0: Oh, j'aime bien. Il connaît toutes les dates par cœur. Je suis sûre que même si je gratte un peu, Didier Varro vous dira le nom du studio où ça a été enregistré, l'ingénieur du son, ce genre de choses. Alors, ceci dit, je tiens à dire que dans cette chanson française, un peu beaucoup passionnément, on n'a pas comme ça un empilement de dates. Non.
1: C'est pas une encyclopédie.
0: C'est très raconté.
1: C'est pas une encyclopédie ni un dictionnaire. Pourtant, c'est chez Laurobert. Donc,
0: oui.
1: Voilà, c'est un peu étonnant. Non.
0: Vous nous racontez des histoires.
1: Oui,
0: quoi.
1: Voilà, ben c'est ce que j'ai toujours aimé faire.
0: Ben ce
1: soir,
0: vous faites super bien.
1: À la radio, dans une programmation de festival, j'essaye de raconter une histoire. Quand j'étais en maison de disques, je disais aux artistes, il faut que ton album raconte une histoire. C'est important. Des gens qui n'ont pas d'univers ou qui n'ont pas d'histoire n'embarquent pas. Sur un one shot, mais pas sur la longueur.
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2: Bonjour la France, j'espère que tu vas bien la France, que tu as passé un bon week-end. C'est une nouvelle semaine, tu te sens comment Éric Bastien?
3: Toujours très en forme pour ces derniers jours pour la gagne.
2: Oui, bien sûr.
3: Bonjour.
2: Alors cette semaine, mes petits bouchons, c'est pas n'importe quoi qu'on vous offre.
3: C'est vrai.
2: Oh bah oui, c'est un peu comme si vos vacances commençaient maintenant. Parce que figurez-vous que vendredi pour la finale, le premier prix, c'est une semaine. Enfin non, c'est pas une semaine. C'est un séjour.
3: Ah oui.
2: Un bel embras. Mais attention, un séjour bel embras dans les clubs bel embras de 2000 euros.
3: Combien ?
2: 2000 euros.
3: Ah ouais.
2: Et oui, c'est, alors je vous explique. Hein, bel embras, c'est le numéro un des clubs de vacances. Ça a été élu destination préférée des familles en 2025. Donc évidemment, il y a des destinations incroyables. Il y a des clubs enfants. Bah, tout le monde vit ses plus belles vacances. Hein. Les grands comme les petits. Donc ça, 2000 euros d'achat pour bel embras, je trouve que c'est...
3: Oui, ça fait une bonne semaine de vacances à peu près.
2: C'est magnifique.
3: Ah oui.
2: Voilà, moi je trouve que franchement, votre radio ici... ça met les petits plats dans les grands. Hein. Alors, si on ne gagne pas ça, on gagne quoi, mon petit bouchon?
3: Bon, ça s'arrose, hein, autour d'un bon café.
2: Ah, bah oui.
3: Je pense qu'une nouvelle comme ça à 2000 euros, on ne peut pas laisser passer ça.
2: Non,
3: on va demander à Joe Malango d'y ajouter sa célèbre machine à café. 32 dosettes, 6 verres en verre. Ce sont les dernières machines à gagner au cœur de cet été sur ici.
2: Profitez-en. Oh là là,
3: vous allez la regretter, la machine.
2: Allez, on accueille tout de suite nos deux candidats du jour. Candidats, bah, bien sûr, je démarre bien la semaine, moi. Allez, Lionel et Alexandra. Bonjour les amis.
3: Bonjour.
4: Bonjour.
5: Bonjour.
2: Alors, Lionel, tu joues avec ici Gascogne.
4: Oui.
2: Oui.
3: Oui.
2: Tu as 53 ans. Alors, on dit Benke ou on dit Banke?
4: Benke.
2: Eh, Benke,
4: j'ai avec l'accent du sud-ouest.
2: Et on dit Benke. Alors, Benke, c'est comment ça s'appelle les habitants de Benke?
4: Les Benketois et les Benketoises.
2: Tiens, un petit Benketois.
3: C'est pas les Benkeballs.
2: Et voilà. Alors.
4: C'est pas les Benkeballs.
2: Non, c'est pas les Benkeballs.
3: Voilà, voilà.
2: Ça démarre très fort. On est
3: oui,
2: lundi, il est en pleine forme de la vanne
3: bien
2: de merde. Alors attention, parce que Lionel n'est pas marié à n'importe qui. Il est marié à une femme qui a le plus beau prénom du monde. Tu es marié à Valérie.
4: C'est exact.
2: Et voilà, c'est tout. Voilà. Et avec Valérie, tu as deux garçons. Quel âge ils ont, tes garçons?
4: Florian, 27 ans, et Théo, 25.
2: Hop. Ils font quoi dans la vie?
4: Florian va rentrer en école notariale.
2: Mmh.
4: Et Théo est.
3: Ah oui.
4: Travaille dans l'armée militaire, pardon, excusez-moi, le stress.
2: Non, du tout.
4: Contrôleur aérien.
2: Ah, un petit notaire, c'est bien d'avoir un notaire dans sa famille. Moi, je trouve que c'est bien.
3: Un contrôleur aérien, c'est bien aussi pour savoir le couloir, où est la chambre.
2: Oui, bien sûr. Voilà. Allez. Alors, tu as un chien qui s'appelle Mink. C'est quoi comme modèle de chien?
4: C'est un setter irlandais. C'est un chien de chasse.
2: Oh, mais j'adore. J'en ai eu un. Il s'appelait Ulysse. C'est mes chiens préférés. Ils sont trop mignons. Je les adore. Et alors, attention, il a des centaines de poulets.
4: Oui, des centaines ou des milliers.
2: Et voilà, parce que c'est ton métier. Tu cultives du maïs et tu fais de l'élevage de poulets et de chapons.
4: C'est bien ça.
2: Oh là là là là, les bons chapons là. On adore.
4: Alors. Pour les fêtes.
2: Oui, bah attends, laisse-nous passer l'été, s'il te plaît.
3: Summer body, hein. Attention.
4: Pour que vous mangez du chapon pour les fêtes, et on va commencer à l'élever bientôt.
2: Ah bah oui, ça c'est sûr que toi, t'es obligé de travailler en amont pour que nous, on se régale à Noël. Ça, c'est une certitude.
4: Exactement.
2: Alors, évidemment, ton surnom, sans surprise, comme tous les Lyonnais, on t'appelle Yo-Yo.
4: C'est bien ça.
2: Et voilà, et voilà. Ça, et alors, Valérie, ça m'intéresse, comment c'est son surnom?
4: Valou, ou alors on l'appelle Petit Bou.
2: Ah bah Valou, comme moi, Valou, c'est bien. Bah c'est,
4: voilà.
2: Et bah voilà, magnifique. Bon, mon petit Yo-Yo, on va tout de suite marquer un point, histoire de dire que tu vas, dès le premier jour de cette première semaine, et bah tu vas gagner tout de suite. Alors écoute bien, c'est une question vraie ou faux. T'auras 5 secondes pour me dire vrai ou faux quand je te le dirai. Alors écoute bien. Je t'emmène aux Seychelles. Ah là là, les Seychelles, le soleil, tout ça, on est bien. Alors, figure-toi qu'il fut un temps, quand tu partais aux Seychelles, eh ben, tu partais en France. Est-ce que c'est vrai ou faux que quand on partait aux Seychelles, il y a quelque temps, on partait en France? Vrai ou faux, top chrono?
4: Je dirais faux.
2: Et non, c'était vrai. Et oui, parce que c'est l'explorateur français en 1756, Nicolas Morfey, qui a pris possession des Seychelles et s'est resté jusqu'en 1814 français. Voilà.
3: Alexandra est avec nous ce lundi. Alexandra qui habite dans les Deux-Sèvres avec Issy Poitou à Saint-Jacques-de-Thouars. C'est bien ça, Alexandra?
5: Oui, bonjour tout le monde.
3: Bonjour.
2: Hello.
3: T'as passé un beau week-end, tout va bien?
5: Ouais, super.
3: Ok. Bah, c'est avec Laurent. Ça fait un petit moment que t'es avec Laurent?
5: Oui, ça fait un petit moment que je suis avec Laurent.
3: Ah, mais c'est-à-dire, c'est quoi un petit moment avec Laurent?
5: Un petit temps.
3: Ah oui, non, voilà, c'est plus.
2: Ah, c'est un long moment, là.
3: Ah oui, non, c'est un long moment. Mais pas de mariage, pas de. Vous êtes resté au stade du Pax.
5: Voilà, c'est ça.
3: Ok. Deux enfants, Valentin et Fanny. Quel âge ont monsieur et madame?
5: Valentin a 21 ans. D'accord. Et Fanny, 17 ans.
3: Fanny, 17 ans. Elle fait quoi, Fanny, l'année prochaine? Elle passe en quoi?
5: En terminale.
3: Terminale, ouais, et l'année du bac, là. Et Valentin, il est déjà en fac? Il est où? Il fait autre chose, je sais pas?
5: Valentin va rentrer en école d'ingénieur à La Rochelle.
3: Ah oui, bien, belle réussite.
2: Il va à l'école de La Rochelle, très belle école.
3: Bah, La Rochelle, magnifique. Un petit chat
5: oui,
3: qui s'appelle...
5: Ouais.
3: Petit chat qui s'appelle Pixel, ok, sympa. Et puis notre Alex qui est... Eh ben, qui est en vacances, Alex, vous savez pourquoi? Elle est prof.
2: Et voilà.
3: Elle est prof, donc là, elle est en vacances, Alexandra.
5: Et oui, c'est la première journée, ça fait du bien.
3: Ça y est, ça s'est terminé vendredi, là, il y a quelques jours. T'es prof des écoles en grande section et CP. Alors, je savais pas qu'on pouvait faire à la fois maternelle et CP, du coup. On peut faire les deux dans la même école?
5: Ah bah oui, c'est possible.
3: Ok. Oh, bon, moi, il y avait la maternelle, puis ensuite, il y a une autre école, l'école primaire, donc...
2: Enfin, on dit toujours que les profs sont en vacances, mais elles préparent sa rentrée, hein, quand même.
3: Bien sûr, enfin là, on est quand même... Ça va, quand même.
2: Oui, mais...
3: Non, mais ça va, quand même.
2: Ils n'ont pas 2 mois de vacances, les profs, faut arrêter avec ça.
3: Non, bah quand même, si, un peu. C'est quand la reprise? 24 août ou le 1er septembre, non?
2: Oui, mais elle prépare sa rentrée, elle a plein de choses à faire.
3: Oui, voilà. Ils ont des vacances, quand même. Alexandra. Oui. Peut-être 2000 euros pour des vacances supplémentaires avec un séjour bel en bras. On joue tout de suite avec un premier point qui est à remporter avec un extrait.
2: Oh my god. Ah. Bah, il manquait plus que ça, tiens.
3: Ah là là. Oh là là. Ah, ça donne envie de manger une choucroute.
2: Aïe aïe aïe.
3: L'Allemagne a interdit un certain fromage trop odorant dans les trains longue distance pour éviter en fait des conflits entre voyageurs. Est-ce que selon toi, c'est vrai ou faux? Top chrono, 5 secondes.
5: Je pense que c'est vrai.
3: Je pense que c'est vrai.
5: Ouais.
3: Non, c'est faux, figure-toi. En revanche, certains réseaux ferroviaires déconseillent les repas très odorants pour éviter les tensions entre voyageurs, parce que, effectivement, ça existe, on a déjà vu ce genre de choses, il n'y a pas toujours des relations diplomates dans le train.
2: Bah,
3: pas de point.
2: C'est avec les gens qui ouvrent du fromage qui pue ou des œufs durs, c'est pas terrible. Bon, bah, ça fait 0-0, la tête à Toto. Hein. Mmh. Et là, tout de suite, hop, hop, hop. Alors là, back to the, hein, to the past, on va partir sans contrefaçon, je suis un garçon.
3: Exactement, c'est dans les années 90.
2: Avec 89 pour être, ou 88 d'ailleurs. 88
3: dans les années 90.
2: Allez, Mylène Farmer, sans contrefaçon, vous écoutez ici, on vous aime.

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2: Alors, nous sommes avec Lionel et Alexandra qui n'ont pas de points, mais bon, on a tellement de questions, tout le monde va monter dans les points. Alors, il paraît que tu as fait du rugby pendant 25 ans.
3: Oui, c'est bien ça.
2: Oh la vache. Et alors, t'étais quoi au rugby? C'était quoi ton rôle?
3: Numéro 9 ou numéro 15, demi de mêlée ou arrière.
2: Hop, hop, hop. Et alors, t'as préféré quoi? Demi de mêlée ou l'autre?
3: Demi de mêlée parce que j'aime bien parler et il faut bien commander, donc ça m'allait très bien.
2: Ah, ça t'allait très bien. Alors, t'as même été entraîneur pendant un an?
3: Oui, juste un an, ça suffit.
2: Ça suffit.
3: Fin de carrière, voilà.
2: Ça t'a pas trop plu, entraîneur, c'était pas...
3: C'est pas que ça m'a plu, mais j'ai fait joueur-entraîneur et j'aurais dû faire ou l'un ou l'autre, mais pas les deux en même temps.
2: Ah oui,
3: parce
2: c'est...
3: Parce qu'après, on n'est pas forcément crédible, on va dire, voilà.
2: Ah là, d'accord, ok. Alors, tu n'es pas bricoleur, mais bon, t'aimes bien aider, hein, t'es quand même plein de bonne volonté, on est d'accord?
3: J'essaye.
2: Mais par contre, attention, tu adores faire le jardin avec tes parents. Ils ont un potager. Il y a quoi dans ce petit potager?
3: Oh, des classiques, des tomates, des piments, des concombres, des courgettes, des salades, et voilà.
2: Bah, dis donc, c'est déjà pas mal.
3: Pour pouvoir se nourrir durant l'été et début d'automne.
2: Oui, mais c'est pas mal. J'aime bien, moi, l'idée. Mais alors, tu cuisines bof, hein, tu laisses plutôt Valérie.
3: Non,
2: hein.
3: Bon. Ouais. Oui, c'est bien ça. Moi, je fais le barbecue, c'est déjà pas mal.
2: Bah, en général, c'est ça. Les mecs, ils adorent faire le barbecue.
3: Voilà, le barbecue.
2: Oui, les grillades. Mais tu fais quand même du petit confit de canard frites. T'aimes bien?
3: Mais disons que c'est un plat typique de la région, voilà.
2: Ah bah ça, c'est sûr.
3: Le canard gras.
2: Mais sinon, bon, c'est Valérie, hein, c'est Valou qui s'y colle, parce que voilà.
3: C'est bien ça.
0: Oh, mange bien dans les Landes.
2: Ça, ah bah oui, ça on mange bien, on mange bien dans les Landes, ça c'est une certitude. Quand t'étais petit, tu faisais collection des albums Panini avec les joueurs de foot. Oui. T'en as eu combien des albums?
3: Tous les ans j'en avais un et c'était à l'école, voilà, on s'échangeait les images et pour essayer de le remplir au plus vite.
2: Eh ben génial. Moi j'en ai eu aussi, figure-toi. Bon alors, là c'est pas les albums Panini que je voudrais que tu collectionnes, c'est les points. Écoute bien la deuxième question, vrai ou faux. Une mairie française envisage de donner une aide de 120 euros pour aider les habitants qui souffrent de ronflements.
0: Oh, c'est horrible ça.
2: Ah oui. Pour acheter un appareil anti-ronflement. Alors, est-ce que c'est vrai qu'une mairie envisage de donner 120 euros pour aider les gens qui souffrent de ronflements sévères à acheter un appareil anti-ronflement, vrai ou faux? Top chrono.
3: Je pense que c'est encore faux.
2: Oui, mais là, tu as raison, parce que évidemment que aucune mairie ne subventionne les ronfleurs. D'abord parce que 80% des gens sont des ronfleurs, hein, donc voilà. Bon, eh ben écoute, c'est très bien, premier point pour toi.
0: Alexandra est avec nous, elle est à Saint-Jacques-de-Thouars, elle est professeure des écoles, elle avait deux rêves dans la vie, Alexandra, c'était être maîtresse et avoir un chat. Eh ben, t'as réalisé tous tes rêves, Alexandra.
4: Voilà, mission
2: accomplie. C'est pas mal déjà.
0: Bah oui, bon, j'espère que t'as d'autres rêves quand même maintenant. Ah, on t'entend pas très bien, Alexandra.
4: Et toi, j'aimerais faire des grands concerts, voir des stars américaines. Voilà, ça j'aimerais bien.
0: Qui ça, par exemple? Qu'est-ce que t'aimerais aller voir quoi comme concert?
4: Pourquoi pas Taylor Swift, The Weeknd.
0: Ok.
4: Voilà.
0: Quand on essaye de creuser un petit peu, de savoir des choses sur toi, on se rend compte que t'es pas très sport, Alexandra.
4: Le quoi? Le?
0: Oui, voilà. Quand même, toi qui a les élèves là, ils te font courir dans les escaliers, dans le sous-préau, je sais pas, dans la cour. Le sport, non, toi t'es pas sport du tout.
4: Non, mais moi j'entraîne les autres et puis j'emmène mes enfants au sport. Oui, j'ai emmené mes enfants.
0: Tu les regardes faire, mais
2: c'est déjà pas mal. Hein.
0: Bon, tu marches de temps en temps avec les copines. Hein. Il y a des petites randos de temps en temps, si j'ai bien compris. Tu peux.
4: C'est ça, oui. Ouais. On se fait des petites randos de temps en temps.
0: Alors, dans le dossier que j'ai, hein, c'est toujours, ça commence par pas, donc pas de sport, mais pas de bricolage non plus.
4: Après, j'aide beaucoup mon conjoint
0: Laurent.
4: Quand on fait du gros bricolage. Ouais, j'aide beaucoup Laurent.
0: Un petit peu quand même.
2: Bah, c'est déjà pas mal. Ouais. Bah, c'est déjà pas mal.
0: Et alors, ça va faire plaisir à Valérie. Parce que côté cuisine, paraît-il, tu sais, je sais pas si tu suis cette émission fidèlement, mais c'est un de nos plats préférés. Tu fais les meilleures lasagnes.
2: Lasagnes,
0: ouais. Les lasagnes du monde. Tu nous dis que tes lasagnes sont les meilleures. Vrai de vrai?
4: Alors.
2: Oh yeah!
0: Raconte, c'est quoi ton petit secret pour les lasagnes réussies?
4: Alors, c'est surtout mes enfants qui disent que mes lasagnes sont très très bonnes.
0: Ça, c'est normal, c'est les lasagnes de maman.
4: Voilà, c'est les lasagnes de maman, puis c'est les tomates du jardin avec la sauce faite maison, voilà. Mmh. Et puis,
2: bah ça c'est bon.
4: Voilà.
0: Ça c'est bon, faite maison. Tu fais des tomates farcies, des courgettes, et puis alors côté dessert pour finir, paraît que t'es une as de la crème anglaise. Ça quand même.
4: Ouais.
0: Pâte à choux et tiramisu, bon appétit pour ceux qui ont faim. Voici une nouvelle question, on a faim de points, nous, Alexandra. Allons-y avec ce dessin animé dans les années 70. Barjibu, là.
2: Oh, qu'est-ce que j'aimais, les Barbapapa.
0: Bien sûr.
2: Barbapapa.
0: Alors, non pas de c'est animé, des personnages, mais on va vraiment parler de la Barbapapa. La Barbapapa qui se mange, quoi.
2: Oui, pas la barbe de ton papa.
0: Oui, on est bien d'accord. La barbe à papa a été inventée par un dentiste, Alexandra. Je l'affirme. Vrai ou faux ? 5 secondes top chrono.
4: Oh, bah, ce serait. Oui.
0: Ça paraît un peu fou, mais il se dit qu'il va faire des affaires en l'inventant. Et t'as raison, car c'est bien un dentiste qui s'est associé à un confiseur pour créer ce bonbon. Un duo qui a présenté donc la barbe à papa pour la première fois, alors ça je ne le savais pas, dans une exposition universelle en 1908. Et t'es intelligent le dentiste.
2: Hein, bah tiens,
0: ah, il s'est fait de l'argent.
2: Escroc, voleur. Allez, ça fait un point pour Lionel, un point pour Alexandra. Et là, vous vous dites, mon Dieu, mais qu'est-ce qu'elle va nous faire écouter celle-ci
0: encore ? Qu'est-ce qu'elle va nous faire écouter ?
2: Eh bien, you are the sunshine of my life.
0: Wow, wow.
2: Oh. Alors, pas la version de Sacha Distel, évidemment, hein, la version de Stevie Wonder. Parce que vous écoutez ici et que ici, vous aime. Et vous êtes tous mes sunshine of my life. À tout de suite, mes petits bouchons.

0: adore ça, Stevie Wonder, You Are the Sunshine of My Life.
1: Bien sûr.
0: Un effort. Bien dit
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0: quand même.
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0: The Sunshine of My Life.
1: Ouais, bien sûr. Alors, je vous rappelle que nous jouons avec Lionel et Alexandra qui ont un point chacun. Voilà, voilà. Alors, ça va être le quiz musical. Oh. Tu adores la musique, tu aimes la musique, hein, mon petit yo-yo.
3: Oui, moi j'aime bien ça.
1: Voilà.
3: J'aime bien la musique, beaucoup même la musique. J'écoute beaucoup.
1: Et oui, d'ailleurs, t'aimerais déjeuner avec Jean-Jacques Goldman, toi. On veut de toi. Voilà. Et d'ailleurs, si t'étais un animal, tu voudrais être un oiseau, hein. Donc, allez hop là. Oh. Bah oui.
0: Voilà. Ah oui, ça vit d'air pur et d'eau fraîche. Un oiseau,
1: ouais, bien sûr. Alors.
0: C'est combien de fois on dit bien sûr dans l'émission?
1: Je ne sais pas, on n'a pas compté. Mon petit Lionel, est-ce que tu es prêt pour ton quiz musical?
0: Bien sûr.
3: Oui, pas de souci.
1: Alors écoute bien. Il y a ces deux chansons qui vont s'enchaîner. Ce sont deux chanteurs différents. Tu vas devoir me trouver qui sont ces chanteurs. Écoute bien, c'est parti.
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1: Oh my god. Alors qui sont ces deux chanteurs? Top chrono, 10 secondes.
3: Je pense que le premier c'est Charles Trenet, le deuxième Nino Ferrer.
1: Voilà, ça, tu vois, ça s'appelle un candidat qui a l'oreille absolue.
0: Oui, bien sûr.
1: Mais oui, Charles Trenet. Mais... On va danser. Et hop, et cette magnifique chanson de Nino Ferrer.
0: Et oui, bien évidemment.
1: Et oui, ça fait 2 points, tu as 3, mon petit yo-yo, bravo.
0: Le double mix de l'été. On joue d'ailleurs tout l'été avec les tubes de l'été. Bah oui, c'est l'été, on est le 6 juillet quand même aujourd'hui. Ah, Alexandra, avant de jouer, un petit mot sur le théâtre. Il paraît que tu as fait du théâtre pendant quelques années, avec les 3 coups qu'on entend. Ah oui, attention, oui, voilà, levé de rideau. Tu as joué dans quoi? T'as fait quoi au théâtre?
6: Alors c'était un petit club de théâtre sur la commune et on faisait des petits sketchs plus ou moins connus, d'humoristes connus, notamment Les Inconnus,
0: ah
6: qui
0: oui
6: eux sont très connus.
0: Oui, bien sûr. Quel sketch des Inconnus t'as repris justement, tu te souviens?
6: Moi, on a fait Les Pétasses et je jouais celle qui faisait le lampadaire.
0: Oui, je voudrais bien que tu racontes, c'est ça, hein, c'est la réplique, il me semble, dans le sketch. Vas-y, raconte,
6: oui,
0: c'est ça.
6: Hein,
0: ouais, on est d'accord.
6: Oui, raconte, c'est ça, avec Jean-Louis.
0: Avec Jean-Louis, exactement. Oh, on aimerait tellement les revoir sur scène, Les Inconnus. Bon, et du coup, t'as arrêté le théâtre, c'est fini, ça?
6: Et oui, le Covid a raison de notre envie.
0: Ouais, mais c'est derrière nous, tu peux reprendre, là, un petit peu, là.
6: Et après, bah, chacun est parti aussi, donc c'est difficile de remonter une troupe.
0: Bien sûr. Bon, t'es un peu casse-cou, hein, tu fais du parapente, t'as fait le saut du cascadeur, c'est-à-dire que t'as sauté de combien?
6: 7 mètres sur un gros coussin, voilà.
0: 7 mètres, ouais.
6: Alors,
0: c'est pas mal.
6: Ouais. Ouais.
0: C'est
6: parce que mes enfants étaient en bas et ma clame, parce que sinon, je pense que j'aurais manqué de courage.
0: D'accord.
1: 7
0: puis...
1: mètres, humain.
0: Oui, 7 mètres, bon, c'est correct, encore 7 mètres, ça va.
1: Jean, le mec, il est capable de sauter de 7 mètres.
0: Non, je le ferai pas. Non,
1: ouais,
0: non,
1: allez,
0: je le ferai
1: vas-y,
0: pas,
1: fais
0: non,
1: ton quiz, va, tu me fais de la peine.
0: C'est ce petit vol à montgolfière quand même, on a ça, un Panyamo au-dessus de Thouars. C'est beau, Thouars, vu du ciel?
6: Oui, c'est magnifique.
0: Bah oui, on recommande, c'est une destination. Arrêtez-vous dans les Deux-Sèvres cet été. Allez, Alexandra, nous allons jouer avec ton quiz musical, je l'ai dit tout à l'heure. C'est un double

X de l'été, spécial tube de l'été en ce lundi. Écoute bien les deux artistes, à toi de les reconnaître.

0: Oh my god.
1: Vous avez dit que j'allais vous gâter pour cette fin de saison.
0: Ça, c'est de la gâtade.
1: Allez, top chrono. Qui chante? Qui as-tu reconnu, Alexandre?
2: Serge Gainsbourg et Frédéric François.
1: Frédéric François, bien sûr.
2: Non,
1: oui, oui, non, non, mais je prends note. Alors, Serge Gainsbourg, c'est une évidence. Oui, bien sûr.
0: Si.
1: Et Frédéric François sur Méditerranéenne.
2: Non.
1: Eh bien, non.
2: Non, c'est Hervé Villard,
1: ouais. C'est exactement, Alex, tu vois. Tu t'es précipité, c'est Hervé Villard.
0: Ah là là là là là là là là là là.
1: Bon. Il n'est pas mort, Hervé Villard, comme le dirait Alexandre Chabat.
0: Mon Dieu.
1: Tu connais ce sketch, quand même.
0: Je connais.

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2: Et c'est une nouvelle semaine, et qui dit nouvelle semaine dit nouveau cadeau cette semaine pour la finale. Le gagnant remportera, attention, un séjour dans les clubs Bel Ambra d'une valeur de 2000 euros. C'est-à-dire que vraiment, vous allez pouvoir vous régaler. 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Ça, c'est le premier prix. Et le deuxième prix, bien évidemment, c'est notre magnifique cafetière Malongo avec 32 dosettes et 6 verres en quoi ?
3: En verre, bien sûr.
2: Évidemment. Allez, on reprend immédiatement la compétition. Je vous rappelle que Lionel a 3, Alexandra a 2. Lionel joue avec ICI Gascogne. Lionel qui travaille évidemment à son compte, hein, qui fait de la culture de maïs et de l'élevage de poulets et de chapons. Alors, je vous l'ai dit au début de cette émission, il est marié à une femme qui a un prénom exceptionnel.
3: Oui. Monique.
2: Non, Valérie, imbécile.
3: Oui.
2: Et donc, tu as rencontré Valérie, tu étais jeune, tu avais 16 ans et demi.
4: C'est bien ça.
2: Tu l'as rencontré dans une fête de village.
4: Oui, tout à fait. Les petites fêtes de village dans le sud-ouest, vous connaissez surtout les à Bayonne et à Dax, je suppose.
3: Oui.
4: Et il faut savoir que nous, dans les Landes, tous les petits villages font une fête qui dure 3-4 jours.
2: Ben voilà. Ouais, les fêtes de village, nous, on adore. Hein. Et donc, voilà. À l'époque où tu as rencontré ta petite chérie, on a calculé et il passait ça. Parce qu'il a 16 ans et demi, il est au bal du village, nos tuyaux, et c'est la séance de slow qui démarre. Et t'as invité Valérie à danser, et qu'est-ce qui s'est passé? Parce qu'elle était plus vieille que toi, je crois, elle avait quel âge?
4: Elle est toujours plus vieille que moi, oui.
2: Oui, mais à l'époque, attends, à l'époque, t'as 16 ans et demi, elle en a 19, ce qui est beaucoup pour l'époque.
4: Ah oui, ça.
2: Voilà.
4: J'ai attrapé une cougar, on va dire.
2: une cougarinette.
4: Et alors, cougarinette, voilà.
2: Ouais, c'est toi qui l'as invité à danser, bien sûr.
4: Oui, je l'ai croisé, enfin, on s'est croisé au fait de mon village, et deux mois après, on a conclu dans son village à elle, voilà.
2: Oh my god, il y a eu roulage de pelle et tout au bal du village.
3: Ben oui.
4: Oui, ça a galoché un peu, oui.
2: Ça a galoché de ouf. Et ça fait combien de temps que vous êtes ensemble?
4: Eh bien, depuis l'année 53, donc ça doit faire 37 ans.
3: Oh là là,
2: donc 37 ans ensemble et mariés depuis 28 ans.
4: C'est bien ça.
2: Et alors,
4: 18, champion du monde.
2: Oh my god. Et du coup, c'est les noces de nickel. Oh mon dieu. Ça.
4: Si vous me le dites.
2: Je te le dis, c'est les noces de nickel.
4: Et bien voilà.
2: Voilà, c'est nickel. Alors, mon chat. C'est pas dur, bah non. Mon yo-yo, là, je te propose de marquer 3 points de plus avec la question à choix multiples. Je te pose la question, je te fais des propositions et tu auras 10 secondes pour me donner ton choix. Alors, quel est le premier super-héros qui est apparu dans une bande dessinée Action Comics en 1938. Quel est le premier super-héros qui est apparu dans une bande dessinée Comics en 1938? Alors, je te propose Superman, Batman, Spider-Man ou Éric Bastien-Man. Alors, qui est apparu en premier? Top chrono 10 secondes. Donc, Superman.
4: Il y a une balle des mini-directs.
2: Et vas-y, tu dis quoi, toi?
4: Je pense que moi, ce serait Superman.
2: Superman?
4: Ouais.
2: Et oui, bien sûr que c'est Superman. Il est. Ah, et oui, il vient de Krypton. Il est recueilli sur Terre par un couple de fermiers. On l'appelle Clark Kent avec ses lunettes. Il devient journaliste.
3: Ah voilà. Oui, je vois très bien.
2: Mais oui, avec sa petite cape et son poing levé, là. Hein, c'est viser la lune, c'est Amel Bent, Superman. Allez, ça te fait 3 points de plus, tu as 6.
3: Oui, ou ce sera moi vendredi, bien sûr, avec ma petite cape et mon poing levé. Et oui, j'ai encore quelques jours pour essayer de gagner l'emporter.
2: Ouais.
3: Alexandra, avec ici Poitou, à Saint-Jacques-de-Thouars, notre maîtresse qui était en vacances, qui a déjà beaucoup voyagé. T'as fait tout un périple en Grèce, d'ailleurs. T'avais fait le tour du Péloponnèse.
5: Oui, c'était ça, le Péloponnèse avec Laurent et puis un copain. On est parti en voiture de France, on a pris le bateau et on a fait le tour du Péloponnèse en voiture et on a campé.
3: Ah ouais, en mode camping.
5: Ouais, c'est ça.
3: Ah, ça doit être des beaux souvenirs. T'as aimé aussi. Alors sinon, t'as pas aimé. Tu aimerais visiter le Maroc. Tu connais pas le Maroc?
5: Oui, je connais pas le Maroc. Peut-être que ce sera la prochaine destination. On verra.
3: Ou alors un petit peu plus loin, le Japon. C'est quand même un peu plus loin. Mais le Japon, ça fait aussi partie de tes rêves.
5: Ah Ah oui, oui, oui, parce que là, c'est le changement total de culture oui. aussi.
3: Bah, tu vois, tout à l'heure, je te parlais de tes rêves, tu me disais que tu voulais être maîtresse et que tu avais un chat et que tu avais tout réalisé. Bah, tu vois, tu as le Japon, tu as le Maroc, tu as encore plein de choses. Tu as même un troisième rêve, ce serait de déjeuner avec lui. 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David Guetta, t'adores ?
5: Oui, c'est un artiste qui a commencé quand j'étais jeune, qui est toujours là. Donc c'est sympa de voir comment il a évolué durant toutes ces années pour un DJ, c'est pas facile.
3: Ouais, il a jalonné ta vie. Un petit mot sur ta rencontre avec Laurent, on en a parlé tout à l'heure. C'est une histoire de train, votre histoire. Hein. Vous connaissez un petit peu de vue. Il y a quelques années, vous êtes retrouvés dans un groupe d'amis pour jouer au tarot en soirée. Vous aviez quoi ? Quel âge vous aviez ?
5: 21 ans.
3: Ouais, vous discutez beaucoup ensemble. Et puis lui, il est parti. Parti vivre ouais. ailleurs, c'est ça ?
5: Il est parti sur Paris parce qu'il est proche de moi et puis il a été muté en région parisienne.
3: Eh oui, et toi, t'es resté dans la Vienne. Du coup, un peu compliqué cette histoire de départ. Donc, quand je parlais de train, ça n'a pas arrêté. Pendant des années, vous avez fait des voyages dans tous les sens.
5: Pendant 2 ans, oui, c'est ça.
3: Pendant 2 ans, des voyages entre la Vienne et la région parisienne, etc. etc. Et en fait, vous êtes paxé du coup pour accélérer la mutation de Laurent, c'est ça ?
5: Voilà, pour accélérer le rapprochement.
3: Et c'est top, c'est une belle histoire. Allez, voici une nouvelle question. C'est une question à choix multiple. Elle vaut 3 points, c'est pas rien. On accélère un petit peu, là. En termes de points, il y a moyen de prendre. Petit extrait, écoute.
6: Bienvenue à Paris. Les filles sont si jolies. 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
3: Oui. Je ne rajeunis pas, ça, hein. C'était dans les années 80, Bill Baxter. Alors, on parlait de Paris, puisque Laurent a été muté en région parisienne, tu l'as dit, en Seine-Saint-Denis, dans le 93. Alors, arrêtons-nous à Paris. Je te demande quel est le point culminant de Paris. Point le plus haut, donc. Le Trocadéro, je te fais une proposition, hein. Le Trocadéro, la Butte Montmartre, l'Arc de Triomphe, ou la statue de Valérie Damidot, issu du Dami d'Hollande que le maire de Paris s'apprête à installer, bien sûr, dans la capitale.
2: Évidemment, Top Emmanuel Renaud, Grégoire adore.
3: On t'embrasse. 10 secondes.
2: Oui, on t'embrasse, Emmanuel.
3: Trocadéro, Butte Montmartre, Arc de Triomphe, ou cette belle statue qui sera dans le 14e, peut-être, Valérie, je crois.
2: Peut-être.
3: Par exemple.
2: On n'a pas trouvé encore.
5: Je pense que c'est la Butte Montmartre.
3: Pas du tout, c'est Valérie Damido. Excuse-moi. Voilà. Emmanuel Grégoire nous l'a confirmé. Donc,
2: Bien sûr.
3: Vous pourrez voir cette statue de 88 mètres de haut.
2: Exactement.
3: Dans le 14e arrondissement, voilà. Très prochainement.
2: Bah, voilà. Dans le 14e, Karine Petit, bon. La mère, elle adore l'idée de mettre Bien une sûr. Statue de 88 mètres carrés.
3: On embrasse la mère.
2: Allez.
3: Du coup, elle a donné la bonne réponse, du coup.
2: Ça veut dire qu'elle a 5 et que Lionel a 6.
3: Mais bravo. Mais oui.
2: Alors,
3: ma championne.
2: Oui, calme-toi. Tu sais quoi, je propose, Céline, envoie-nous une petite musique, ça
3: oui,
2: va le détendre.
3: Ça me rafraîchit.
2: Allez, vous écoutez. Ici, on écoute de la musique.

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1: Je trouve qu'on n'a pas assez parlé de bienvenue à Paris. Les filles sont si jolies. Hey, welcome to the city. Bill Baxter, quoi, le truc sorti de nulle part.
2: Je vous ai sorti Hervé Villard tout à l'heure.
1: Oui, mais Bill Baxter, c'est un autre niveau.
2: Et alors demain, je te dis même pas.
1: Ok, voilà. Allez, on est avec Yo-Yo et Alexandra. Alexandra jouait avec ici Poitou. Lionel jouait avec ici Gascogne. Lionel est en tête avec 6, suivi de près d'Alex qui a 5. Alors, mon petit Yo-Yo, comme ça, on s'emmerde un petit peu en vacances. On veut jouer à Koh-Lanta, l'épreuve de l'orientation. Parce que figurez-vous que mon petit Lionel, il est parti avec Valérie et sa famille en vacances sur la Côte d'Azur. Et puis ils ont été voir un concert en plein air, en famille, à Bandol. Et vous avez galéré pour vous garer, vous avez marché longtemps. Et puis après, au moment de retrouver la voiture, qu'est-ce qui s'est passé?
3: La voiture n'y était plus, ou votre petit Yo-Yo, comme vous dites, il ne trouvait plus la rue. Et c'est son garçon qui avait 7 ans qui voulait... Je voulais pas l'écouter et il avait raison. Au bout de 30 minutes, j'ai dit bon, on va aller dans la rue qui m'indique et il avait raison. Voilà.
1: C'est-à-dire que
3: la voiture était dans la rue.
1: Et voilà, ton petit garçon de 7 ans, dès le début avait la réponse.
3: C'est ça, dès le début. Mais bon, je voulais pas l'écouter, bien sûr.
1: Et pourquoi?
3: Parce que je pensais qu'il se trompait, il se plantait carrément, mais c'était moi qui me plantais.
1: Voilà, donc il faut comme quoi, il faut toujours écouter ses petits-enfants. Voilà, c'est tout. Ça. Voilà, il avait raison ce petit. Enfin, en tout cas, il a plus le sens de l'orientation que toi.
3: Que papa.
1: Voilà. Et voilà. Alors mon chéri, c'est le moment de marquer 5 points de plus avec ta question cash. Écoute bien la question, elle est mais vraiment très facile. Dans quel film sorti en 1973, Louis de Funès incarne-t-il Victor Pivert? Dans quel film sorti en 1973, Louis de Funès incarne-t-il Victor Pivert? Top chrono, 10 secondes.
3: 73, c'est une très bonne année. Mais le film...
1: Victor Pivert. Donne-en un au hasard.
3: L'aile ou la cuisse? Non, même pas.
1: Et non, c'était ça. C'était... Rabbi Jacob, mais Salomon, vous êtes juif.
3: Voilà.
1: C'était magnifique. Oui.
2: Comme un pivert.
1: Exactement.
3: C'est ça.
1: Et voilà, c'était évidemment les aventures de Rabbi Jacob qu'on adore. Bon, bah, pas de points, mais tu restes en tête.
2: Comment, mais votre oncle aussi, il est juif?
1: Mais Salomon, vous êtes juif.
2: Mais c'est pas grave, mais je vous garde quand même.
1: Je vous garde quand même, c'était magnifique.
2: Et puis, avec Henri Guibet, d'ailleurs.
1: Mais
2: aussi.
1: Oui, Henri Guibet qu'on adore.
2: Bien évidemment. Qu'est-ce qu'on fait? On joue? On est où? C'est Alexandra, elle est là. Alexandra, elle est là.
1: Alors, je vous explique. Ouais. Il ne sait plus où il habite. Il ne sait plus qui il est.
2: Ah, mais qui suis-je?
1: Voilà.
2: Mais si, je sais très bien que je suis avec Alexandra, qui est dans les Deux-Sèvres. Alexandra est un tout petit peu à la traîne, mais qui a quand même un peu scoré, puisqu'elle a 5 points.
1: Oui.
2: Donc, c'est pas rien, ça va. Alexandra, qui, lorsqu'elle faisait des dans une entreprise l'été, pour un petit job d'été, s'est retrouvée en tête-à-tête avec qui?
4: Un serpent.
2: Un serpent.
1: Ah.
2: C'est-à-dire que t'as vu un serpent sortir de derrière la photocopieuse.
1: Mais qu'est-ce que...
4: C'est ça. C'était le soir, les employés avaient éteint le photocopieur, ils ne dégageaient plus de chaleur, et je pense que le serpent est parti retrouver un lieu un peu plus chaud.
2: Oui, alors il s'est déplacé dans le couloir, il est entré dans un bureau, etc., etc. C'était pas la première fois, hein, vous êtes plusieurs à l'avoir vu, mais enfin vous avez réussi quand même à le faire sortir. Mais c'est pas tout, parce que qu'est-ce qui s'est passé avec Laurent, côté animaux, en faisant des travaux chez un ami, vous avez encloisonné un petit chat?
1: C'est-à-dire,
2: c'est pas drôle.
4: On l'a pas fait exprès. Hein,
1: bah, j'espère bien, sinon je vais raccrocher immédiatement, puis non, je donne tous les cadeaux à Lionel.
2: Non, mais qu'est-ce que tu faisais?
4: Eh bien, on était en train de poser des plaques de placo, et puis chez un copain qui avait une petite chatte qui s'appelait Choupette. Et le soir, on trouvait plus Choupette, on l'appelait partout, impossible de trouver Choupette, la nuit se passe. Et on rappelle Choupette le matin, et là on l'entend miauler. Mais on l'entend pas miauler de dehors, on l'entend miauler de l'intérieur de la maison.
2: Derrière la cloison, en fait.
4: Voilà, et elle était derrière la cloison, elle devait être bien au chaud, elle a pas miaulé de la soirée. Et puis là, peut-être qu'elle avait faim, donc elle s'est dit, bon, je vais peut-être me faire entendre. Donc on a démonté les cloisons pour faire sortir Choupette.
1: Voilà.
4: Voilà.
1: Alors,
2: l'animal n'a été maltraité pendant cette séquence.
1: J'espère bien que Choupette est en forme. Je veux une photo de Choupette pour prouver qu'elle est toujours en vie.
2: Non, mais surtout, non, mais Choupette a rien dit. Peut-être qu'elle avait faim. Donc je pense qu'elle a quand même passé une sale nuit, la pauvre Choupette.
1: Pauvre Choupette.
2: Bon, je te rappelle quand même que t'as un chat qui s'appelle Pixel. T'aurais pas voulu qu'on fasse ça à Pixel quand même. Alors.
4: Ah non.
1: Bah oui.
2: Surtout que t'as une petite, tu fais un câlin tous les soirs à ton chat. Hein. Et il n'est pas toujours d'accord d'ailleurs.
4: Ah oui, on a un chat qui a une grande personnalité. Ouais. Je pense qu'on a le chat le plus ronchon de France.
2: Oui, oui.
4: Bah, ouais, il ronchonne.
2: Il ne va pas te faire de câlin. Il a peur que tu l'encloisonnes, poupette. Quand même, il sait ce que tu as fait à l'autre. Allez, voici ta question. Elle vaut 5 points. C'est une question cash. Et on va parler d'animaux, tiens. Un petit extrait. Quel animal femelle dévore parfois le mâle pendant l'accouplement? Quel animal femelle dévore parfois le mâle pendant l'accouplement? 10 secondes top chrono.
4: La mante religieuse.
2: Et c'était quoi l'autre? Ton hésitation serait quoi?
4: L'araignée.
2: Ah, c'est dommage. Ah, c'est dommage. Ah, mince. Qu'est-ce qu'on fait?
1: Bah, c'est la, évidemment.
2: Bah oui, voilà. C'est la menthe religieuse. Je te fais douter, bien sûr que oui.
1: Allez, tu prends 5 points, tu passes en tête à 10, Lionel à 6. Là, tout de suite, on va écouter une petite nouveauté et il y aura le bingo pour vous départager. Alex Warren, Fever Dream. Je n'ai qu'une hâte. Non, la désannonce en anglais.
2: Fever.
1: Oui, tu vas le faire. Fever. Allez, c'est parti.

0: C'était Alex Warren, et c'est pourtant pas l'épiphanie, hein, Fève Dreams.
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2: Nous sommes au taquet avec Lionel qui a 6, Alexandra qui a 10. Alors, Lionel, dis donc, Lionel, c'est un voyageur. Hein. T'as été en Martinique, en Crète, en Grèce, en Espagne. Et là, ton rêve, ça serait d'aller voir le Québec et l'Irlande.
3: Oui, c'est bien ça.
2: Pourquoi l'Irlande? Qu'est-ce qui t'attire dans l'Irlande?
3: La culture, la verdure, le paysement total, je pense.
2: C'est magnifique, l'Irlande. Moi, je l'ai fait en roulotte de cheval, c'est magnifique.
0: C'est un cheval.
3: J'aimerais bien.
2: Et oui, je l'ai fait en roulotte.
0: J'ai fait
2: 9 jours de roulotte, c'était super.
0: Mais pourquoi surtout?
2: Pourquoi? Parce que j'aime les chevaux et l'Irlande, que c'est très beau, et il a raison.
0: D'accord.
2: Voilà. Alors, afin de t'encourager, parce que. Soyons.
0: Il en a besoin.
2: Non, pas du tout.
0: Bah, quand même, il est un petit peu en retard.
2: Tu vas. Non, déjà.
0: Il y a 4 points d'écart, écoutez, madame Damido.
2: Non, alors, écoutez, monsieur Bastien, ça suffit. Vos melons nous fatiguent.
0: Hein, c'est pas de saison le melon, d'ailleurs.
2: Si, on est encore en saison de melon, oui, je signale. Vrai. Alors, arrêtez de dire n'importe quoi.
0: La fraise.
2: Bientôt, il va nous dire que c'est la saison de la poire, celui-ci. Bien, alors, mon petit chat, on a dit tout à l'heure que tu aimais Goldman, que tu l'as. Tu aimes aussi David Guetta, Mylène Farmer, mais tu aimes surtout cette chanson de Goldman.

0: Saturation. Et alors, il est un peu comme moi. Et surtout comme mon mec qui connaît les dialogues par cœur. Ton film préféré, c'est Les Bronzés font du ski. Et pareil que c'est ta sonnerie de téléphone.
1: C'est bien ça.
0: Alors c'est laquelle de sonnerie? Ta ta ta ta ta ta ta, c'est ça que t'as?
1: Oui, celle-là, oui, voilà. Qui réveille bien.
2: Une petite réplique.
1: Et c'est ton hiver, c'est celle-là.
0: Mais, eh oui.
2: Tu te répliques.
0: Et alors, Bronzés. Est-ce que tu es comme mon mec? Tu connais absolument tous les dialogues par cœur?
1: Non, je connais pas tout, mais dès que ça passe à la télé, je regarde, voilà.
0: Bah évidemment.
2: Bouffez-le, votre cochon, bouffez-le.
0: Vous avez de la pâte, vous avez du sucre. Voilà, bon. Mon chéri, c'est l'heure du bingo, c'est l'heure où tu vas marquer un maximum de points. Tu vas te concentrer et j'ai confiance en toi. À mon top chrono, tu auras 10 secondes pour me donner un maximum de pays qu'on appelle les pays chauds. C'est-à-dire tous les pays où majoritairement dans l'année il fait chaud. On dit de ces pays que ce sont des pays chauds. Attention, max de pays chauds, top chrono, 10 secondes.
1: Le Brésil, le Maroc, l'Algérie, la Tunisie, l'Espagne, le Portugal, Madagascar.
0: Bon, tu m'en as donné 7. C'est magnifique, t'aurais pu me dire le Qatar, le Mali, le Sénégal, les Émirats Arabes, la Mauritanie, la Thaïlande, le Soudan. C'est magnifique, tu m'en as donné 7.
2: Alexandra.
0: Alors, Alexandrie.
2: On est en tête avec 10 points, il a 6 points. Mais là, on est au cœur du bingo, et le bingo, c'est ce qui renverse tout à la fin de l'émission.
0: Évidemment.
2: Il vaut 10 points. Qui va prendre les 10 points? Celui qui marque le plus de réponses dans son bingo.
0: Bien sûr.
2: Rappelons-nous, Valérie, combien a-t-il marqué Lionel?
0: 7.
2: Aïe, ce qui veut dire, Alexandra, que si tu ne fais pas 7, il l'emporte et il sera là vendredi. Tu n'as pas envie de ce scénario?
3: Bien sûr que non.
2: Tu n'as pas envie de ce scénario, on est d'accord. Tu as envie de gagner, d'être là vendredi. Voilà.
3: Eh bien sûr que oui.
2: Bien sûr. Donc, tu sais combien tu dois faire de points, t'as bien retenu? De bonnes réponses, 8. 8, il m'en faut 8. C'est-à-dire qu'on a 10 secondes. Donc, 1 par seconde. 1,2 par seconde. Non, mais on est dans la stratégie, d'accord?
3: Oui.
2: Je te sens un peu en pression quand même, avec tous ces chiffres. Je vais te détendre tout de suite avec la musique que tu aimes. On a parlé tout à l'heure de David Guetta, on a parlé de The Weeknd, et je te souhaite de bien profiter des concerts, tu l'as dit. Mais tu aimes aussi ça. Ça, ça fait plaisir. Et bien alors, côté film, c'est toujours bien de recommander un petit film, surtout qu'il fait chaud, il va encore faire chaud cette semaine. Les cinémas sont climatisés. Il y a Toy Story qui est sorti. T'as vu l'avant-première, toi, Valérie?
0: Ouais.
2: Et tu adores, tu vas aller le voir, tu l'as vu?
3: Toy Story, pas encore, mais ça fait partie des films que j'ai envie de voir.
2: Ah bah oui.
0: C'est magnifique.
2: Et le 5,
0: ça va tellement te marrer.
2: Ah, faut y aller. Allez, j'espère t'avoir un tout petit peu détendu, je ne sais pas. Je vais te demander, car voici l'heure du bingo, de marquer déjà 8 bonnes réponses, c'est ce que je te demande. En me citant un maximum de pays, les pays que l'on a l'habitude de considérer, tu l'as compris, comme des pays froids, en toute logique. Allez, top chrono, 10 secondes.
3: Canada, Suède, Scandinavie, Russie,
2: oui.
3: Danemark,
2: oui.
3: Finlande,
2: oui.
3: Groenland, Norvège.
2: Oui, c'est bien.
0: Tout, c'est tout, mais ça fait 5. Non, mais c'est bon, c'est bon.
2: Alexandra.
0: C'est fini?
3: Oui.
2: Et alors, toutes c'est que des bonnes réponses, mais malheureusement, en 10 secondes, on n'a pas eu le temps d'en prendre 8, quoi.
0: Non, il y en a 5. Eh oui,
2: 5 sur le chrono. Eh oui.
0: T'as compris, Lionel, que t'es avec nous vendredi en finale?
2: Ah, bravo, Lionel.
1: J'ai bien compris.
0: Voilà, tu t'es en train de nous gagner tes prochaines vacances dans un club Bellambra. Pour 2000 euros, on t'offre quand même un séjour de 2000 euros. Et puis, sinon, peut-être, tu pourras gagner la machine à café Malongo. Alexandra, bravo, tu as très bien
2: bravo
0: joué.
2: Bravo, Alexandre, j'ai apprécié.
0: Mais, Lionel, tu es mon champion, oui. Et c'est normal, car tu es marié à Valérie.
2: Oui,
0: voilà.
1: Oui, voilà.
0: Embrasse. Évidemment, embrasse Valou pour moi. À vendredi.
2: Voilà. Bonne vacances, Alexandra.
0: Bon, je remercie évidemment Céline à la réalisation, la princesse Diane à la technique, Maître Coupez au savoir, et puis notre ami Yanis au standard, Éric Bastien pour son accent anglais inimitable.
2: Fever Dream.
0: Je vous aime très fort.
2: I love you.
0: À demain.
2: I love you so much.
0: À demain.
2: À tomorrow.
0: Vous avez écouté Au Taquet, il est 5h, Paris s'éveille. C'est l'heure de quoi, mon petit chou?
2: C'est l'heure de, avant de surtout à midi d'ailleurs, je précise, c'est l'heure de retrouver Johan Rock, qui est très en forme, il arrive pour les petits matins là.
0: One for the money, two for the show.
2: À tout de suite.

0: 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Ici, c'était Désirless.
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0: Comment allez-vous ce matin? Ce lundi, il y a ceux qui partent travailler, ceux qui font le pont du 14 juillet, ceux qui d'entre vous sont en vacances, à moins que vous ne soyez déjà debout car la chaleur vous empêche de trouver le sommeil. Quoi qu'il en soit, vous êtes les bienvenus ici dès 5h. Ce petit moment de radio qu'on vit ensemble alors que la plupart dorment encore à point fermé. Alain Souchon, William Scheller, dans les prochaines minutes et dans vos oreilles. Puis évidemment, sans oublier de vous informer avec les journaux, les reportages des rédactions d'ici. Bonjour Cyril Ardoredon.
2: Bonjour Johan, bonjour à tous.
0: Qu'est-ce qui fait la une ce matin?
2: Nous reviendrons sur cet incendie en cours à Fontainebleau, en région parisienne, d'une ampleur exceptionnelle et qui mobilise des moyens inédits pour la région.
0: Ce lundi, Paris et les économies s'occupent des batteries de vos voitures électriques. Lesquelles choisir, lesquelles éviter? On fait le point à 5h10. Et puis, venez nous dire sur l'antenne d'ici si vous assisterez ce soir au feu d'artifice du 14 juillet, qui bien souvent a lieu le 13 juillet dans vos communes, ainsi que le bal des pompiers, le fameux 0810 055 056. Ce matin, a gagné dans le paquet T, notamment parmi pas mal de surprises, un roman de Maxime Chattam. Bon début de journée, vous êtes bien ici.
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0: Nous sommes le lundi 13 juillet, il est pile 5h. Le journal présenté par Cyril Ardoredon. Et c'est un incendie d'une ampleur exceptionnelle, selon les autorités.
2: Un feu décrit par les pompiers comme très virulent. 800 hectares de forêt parcourus par les flammes à Fontainebleau, dans le sud-est de Paris. 400 pompiers sont mobilisés. Il faudra, selon eux, une à deux semaines pour en venir à bout. Avec des moyens inédits pour l'Île-de-France, selon Paul Laurin, le chef du service communication des pompiers de Seine-et-Marne.
4: Nous disposons de deux avions bombardiers d'eau qui nous viennent de Bordeaux et de Nîmes, et également de deux hélicoptères bombardiers d'eau. Et on a d'ores et déjà demandé d'autres renforts qui viendraient de l'extérieur de la région Île-de-France.
5: À quoi vous vous attendez pour les heures qui viennent ?
4: Alors ce qu'on s'attend déjà, c'est une première phase de travail qui reste très compliquée pour l'ensemble des sapeurs-pompiers qui est engagé sur le feu, d'autant que vous l'imaginez, la pression opérationnelle est assez intense depuis le début de la semaine dernière, ce qui veut dire que les pompiers qui sont engagés ont déjà une forme de fatigue. Mais on s'attend à ce que, puisque la température reste élevée, le combat soit très compliqué avec ce feu et que l'intervention dure un certain temps.
2: Paul Laurin, le chef du service communication des pompiers de Seine-et-Marne. Laurent Nunez, le ministre de l'Intérieur, est attendu sur place ce matin. Cet incendie qui a conduit à l'évacuation d'une quinzaine d'habitations au Vaudoué, à l'ouest de Fontainebleau. Le trafic sur l'autoroute A6 a été interrompu. Des trains ont subi des retards jusqu'à 6 heures. Dossier complet à retrouver sur ici.fr. Et des flammes aussi dans le Maine-et-Loire, au nord d'Angers. Un incendie a détruit deux maisons et a parcouru 300 hectares. En Savoie, la route qui mène aux communes de Pralognan-la-Vanoise et du Planet doit rouvrir mercredi selon le département. Elle est fermée depuis mardi en raison d'un incendie. 5000 personnes sont bloquées dans ces deux villages. Aujourd'hui, 59 départements sont en orange face à un risque élevé de feux de forêt selon Météo France. À cela s'ajoutent les vigilances canicules. 37 départements sont en rouge, 47 en orange. La Haute-Loire s'ajoute en fait aux 83 départements déjà en vigilance hier. Beaucoup de territoires sont donc en alerte sécheresse, comme le Doubs depuis début juillet, interdit d'arroser sa pelouse ou de remplir sa piscine. Et parfois, ça va même plus loin, comme à Montjoie-le-Château, près de la frontière suisse, Chloé Lavoisard, où des camions sont mobilisés pour approvisionner les habitants en eau.
6: Ici, ça fait un mois qu'il n'y a pas eu la moindre goutte de pluie. Un triste constat pour le maire Claude Martelet, qui nous accueille dans la salle du conseil municipal.
7: Je pense qu'on a des nappes qui ne doivent pas être très très profondes. Elles ne donnent plus assez. C'est un gros problème, quoi.
6: Désormais, le village a besoin d'une aide extérieure pour s'approvisionner en eau. Des camions la pompent à Goumois, à 30 minutes de route, puis la livrent dans la cuve de la commune. Un remplissage, c'est une semaine d'eau pour les 26 habitants. Résultat, quand on ouvre le robinet, ça coule parfaitement.
7: Ça coule parfaitement, ouais.
6: Ce système D existe depuis déjà 4 ans, mais il n'a jamais été nécessaire aussitôt dans l'année.
7: Bah, d'habitude, c'est quand même à partir du mois de septembre, mais cette année, ça commence quand même au mois de juin.
6: Pour les habitants, ces livraisons gérées par la Comcom et Veolia ne changent pas grand-chose.
7: Bon, bah, ils ne s'en rendent pas compte. Hein. Et puis, on a un agriculteur, donc lui, il ne prend pas sur le réseau, il va pomper, on appelle ça la ronde fontaine.
6: Ces agriculteurs dont parle le maire, on les rencontre complètement par hasard dans le centre du village, dans un grand tracteur rouge.
8: Je suis François-Xavier Mouèche, habitant de Montjoie-le-Château. On est obligé de faire 2 bacs de 800 litres par jour. C'est vite contraignant.
6: Selon le maire, une interconnexion entre plusieurs villages est à l'étude pour pallier ce problème.
2: Un reportage, Chloé Lavoisard, ici, Belfort-Montbéliard. Et pour savoir si votre commune est concernée par une restriction d'eau, vous pouvez vous rendre sur le site vigeo.gouv.fr.
0: Ici, 5h04, le feu d'artifice parisien du 14 juillet, c'est ce soir.
2: Même si nous ne sommes que le 13 juillet, c'est lui qui est diffusé à la télé sur France 2, précédé du traditionnel concert de Paris. Festivité avancée d'une journée pour ne pas empiéter sur les commémorations de l'attentat du 14 juillet 2016 à Nice. D'autres feux d'artifice un peu partout en France sont annulés ou reportés en raison cette fois du risque d'incendie. Et puis imagine-t-on autre chose qu'une équipe de France victorieuse le jour de notre fête nationale ? France-Espagne, demain soir, c'est la première demi-finale de ce mondial. Les deux meilleures nations européennes se retrouvent demain soir à Dallas, aux États-Unis. Mais Julien Froment, les Espagnols font monter la température depuis déjà quelques jours.
9: À la question, la France est-elle imbattable ? La superstar espagnole, Lamine Yamal, et l'insouciance de ses 18 ans, a répondu comme il dribble sur le terrain, sans retenue. L'équipe de France, il la respecte, mais pas trop quand même.
10: J'ai vraiment hâte d'y être. Je pense que depuis le début du mondial, tout le monde attendait ça. On est les meilleures équipes du tournoi, mais on n'a pas peur. S'il y a bien une équipe qui peut battre la France, c'est nous.
9: Et que cette confiance ou non, le fait est que le joueur du FC Barcelone a marqué 3 buts en 2 matchs contre les Bleus. Le défenseur Ibrahima Konaté, presque 10 ans de plus que Yamal, lui, n'a pas voulu rentrer dans cette guerre des mots.
11: Non. En toute honnêteté, on n'écoute pas ce qui se dit par rapport à tout ça. Et il faut avoir peur de personne. Il faut rester dans cette humilité qu'on a dès le début. Il ne faut pas tomber dans ce piège-là, surtout à ce moment-là de la compétition. Maintenant, il peut dire ce qu'il veut.
9: Les joueurs ont clairement coché ce rendez-vous sur leur calendrier et comptent bien demain, jour de fête nationale, poursuivre leur feu d'artifice footballistique.
2: Julien Froment sur ICI, coup d'envoi donc de France-Espagne demain soir à 21h, match à suivre en intégralité sur votre radio ICI, sur ICI.fr et sur notre chaîne YouTube. Les couleurs du ciel, après ce message.
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2: Et à 5h07, Johan, la météo. Aujourd'hui, c'est donc toujours et encore ces fortes chaleurs.
0: Et un petit peu d'humidité à la marge en ce début de journée sur l'ouest du pays. Quelques averses intermittentes, de petites pluies sur la Bretagne. Et puis pour le reste, sur une large partie du territoire, c'est le soleil qui va dominer encore et toujours aujourd'hui. Avec dès le lever du jour, des températures douces, voire déjà élevées. 22 degrés à Limoges, 24 à La Rochelle, 25 à Bourges. Et puis dans le courant de l'après-midi, les températures vont grimper. Avec toujours un temps instable et des averses à caractère orageuse sur la pointe bretonne, ainsi qu'un long voile nuageux sur la région Grand Est et la côte normande. Des températures, elles, qui seront toujours largement au-dessus des normales saisonnières. On relèvera en milieu de journée cet après-midi 36 à Toulouse, 34 à Paris, 38 à Lyon. C'est là qu'il fera le plus chaud. 29 à La Rochelle et 33 à Bordeaux. Et chez vous, comment ça se passe? Quel temps fait-il? Vous nous postez un petit message sur la page Facebook d'ici, la commune dans laquelle vous résidez, une température, une photo, si le cœur vous en dit. Tous les matins, ici, on fait la météo ensemble.
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0: C'était l'époque où en France, on était soit Claudia Schiffer, soit Paul Lou Sulitzer. C'était les années 90.
2: Ah, j'ai à peine connu.
0: Ouais, c'est ça. Voici Alain Souchon, le spleen léger, pour vous donner un petit peu de baume au cœur en ce début de journée. 5h08, c'est le début de la semaine. On est ravis de vous savoir des nôtres.

0: 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Il est 5h12.
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0: Et alors que nous sommes nombreux à suffoquer en ce début d'été avec cette déjà troisième vague de canicule dans le Cantal, Michel, un ancien pompier à la retraite, a décidé, lui, de combattre la chaleur avec les moyens du bord. Son idée, récupérer la fraîcheur naturelle du vieux puits au fond de son jardin, un puits à l'abandon depuis des décennies. C'est son grand-père qui l'avait creusé de ses propres mains. Entre-temps, le puits avait été muré dans les années 80, car jugé trop dangereux et puis surtout inutile depuis l'arrivée de l'eau courante dans le village. Jusqu'au printemps dernier, où Michel a décidé de restaurer ce puits. Pour le reste, il aura fallu un début d'été exceptionnellement chaud et une âme bricoleuse pour que le puits retrouve de son utilité. Le principe est enfantin, Cyril. Prenez un long tuyau, plongez à 15 mètres de profondeur. Là-bas, en dessous, l'air reste toute l'année à 12 degrés. Un ventilateur qui propulse l'air qui arrive directement dans le salon de Michel. Il paraît que ça marche. Un souffle d'air frais donc qui fait dire à Michel, mon grand-père avait creusé ce puits pour donner de l'eau au village. Je lui ai redonné vie pour donner de l'air frais. Voilà, c'est beau. Oui. C'est système D. Je ne sais pas exactement si ça marche vraiment. Mais déjà, faut avoir un puits.
2: Faut avoir un puits ou sinon un parking souterrain. Moi, dans mon immeuble, il y a des gens qui passent la journée dans la voiture pour être au frais. Il fait toujours plus frais sous terre.
0: Système D, voilà. En tous les cas, on salue cette initiative de Michel dans le Cantal. Il est 5h13. Vous écoutez ici reportage dans un instant. On vous parle des commémorations de l'attentat de Nice.
2: Oui, c'était en 2016, le 14 juillet 2016. Eh bien, 2000 personnes ont participé hier à un moment de recueillement sur la promenade des Anglais. Reportage à venir dans quelques instants.
0: Et puis pour la musique, Alex Warren sera bientôt de la partie. De quoi vous lancer dans les rails de cette nouvelle journée. Il est 5h14, c'est le moment d'économiser. Bonjour Valère Coréard, chaque jour avec vous, un bon plan pour stimuler notre pouvoir d'achat. Aujourd'hui, vous nous parlez des batteries de voitures électriques.
3: On est de plus en plus nombreux à nous tourner vers l'électrique quand on doit changer de voiture, l'augmentation des prix du carburant, les canicules aussi sont passées par là. Et la filière occasion commence à être sérieusement intéressante, avec des véhicules en bon état et surtout à un prix intéressant. Et c'est une bonne nouvelle d'ailleurs, parce qu'une fois acheté, une voiture électrique va coûter moins cher à l'entretien. Et si vous rechargez la batterie chez vous, 3 à 4 fois moins cher que du carburant classique. Seulement voilà, il y a toujours cette angoisse sur la batterie quand on est sur un véhicule d'occasion notamment. Il ne faudrait pas avoir à la changer dans 2 ans. C'est la pièce la plus chère du véhicule, en moyenne 8 000 €, mais tout dépend du modèle.
0: Mais alors comment savoir si une batterie est en bon état quand on achète une voiture électrique d'occasion ?
3: Première chose, le nombre de kilomètres du véhicule et son ancienneté. Une batterie est en général garantie 150 000 km et 8 ans, ça c'est un premier repère. Puis je vous conseille de demander un SOH pour State of Health ou État de santé de la batterie. C'est l'indicateur qui mesure le vieillissement d'une batterie de voiture électrique. Concrètement, il compare la capacité actuelle de la batterie à sa capacité lorsqu'elle était neuve. Vous le demandez au vendeur, ça coûte une 50aine d'euros. C'est indispensable et c'est assez habituel. Si la batterie a une capacité de 90% ou plus, c'est top. Entre 80 et 90%, c'est correct. En dessous, il y a un sujet parce qu'elle commence à faiblir. Donc là, demandez l'avis d'un professionnel, en tout cas pour analyser le résultat. Est-ce que vous avez un projet de voiture électrique ? Pensez à m'écrire par ici leséconomies@radiofrance.com.
0: Merci Valère. Demain, on vous retrouve pour nous parler d'un site internet qui permet de faire beaucoup et de nombreuses économies. En attendant, pour retrouver toutes les astuces, les bons plans de Par ici les économies, vous allez sur le site de la radio ici.fr. Il est 5h16.
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8: Pour bien commencer la journée.
0: C'était il y a 10 ans, quasiment jour pour jour.
2: La France endeuillée par l'attentat de Nice le 14 juillet 2016. Un camion bélier fonce dans la foule rassemblée pour le feu d'artifice et fait 86 victimes, plus de 450 blessés. Hier matin, 2000 personnes ont participé à un moment de recueillement sur la promenade des Anglais. Sébastien Réglet, une marche silencieuse qui a réuni des victimes, des familles endeuillées et des habitants toujours très émus par ce drame.
8: Ils avancent côte à côte, dans le silence, sur la promenade des Anglais. Chaque pas rappelle une nuit qui a bouleversé Nice à jamais. 10 ans après, pour les victimes et leurs proches, se retrouver reste une nécessité. Stéphane Herbs a perdu son épouse dans l'attentat. Il est aujourd'hui coprésident de l'association Promenade des Anges.
9: C'est une journée qu'on a voulu organiser, nous, sur le trajet de l'attentat. Et on a voulu impliquer les Niçois et tous les touristes et toutes les personnes qui voulaient se mêler à nous.
8: Parmi les participants, il y a Jazz, gravement blessé dans le mouvement de foule provoqué par le passage du camion. Elle porte encore aujourd'hui les séquelles de cette nuit.
10: Il y a une partie de nous qui est partie, donc on n'est plus les mêmes. On a peur de sortir, on a peur de la foule, on regarde les issues, on regarde les portes de secours. C'est un gros changement dans nos vies. Enfin, moi, pour moi, c'est un gros changement, quoi.
8: Le cortège s'arrête ensuite devant l'ange de la baie, l'œuvre mémorielle installée face à la mer. Un moment suspendu où chacun se recueille et pense à ceux qui ne sont plus là, à l'image de Muriel.
11: Ma belle-fille était allée exceptionnellement voir le feu d'artifice. Elle n'y allait pas normalement, elle regardait de son balcon. Et c'est un coup du destin, donc on a appris qu'il y avait un attentat et là ça a été la panique.
8: Mais dans le cortège, il n'y a pas seulement des victimes ou des familles endeuillées. De très nombreux Niçois sont aussi venus marcher par solidarité pour témoigner leur soutien et montrer que toute une ville reste marquée par cette nuit du 14 juillet 2016.
12: Ça a touché notre ville, ça a touché nos cœurs, ça a touché nos anges. Donc voilà, je viens de déposer une petite rose. Je fais ce que je peux avec une rose.
13: Depuis Nice, c'est plus pareil. On n'était pas sur la promenade, mais on a eu un très fort sentiment de chaos, de tristesse. La promenade le lendemain, pas un bruit, c'était très dur.
8: L'arrivée se fait au jardin Albert Ier, devant le kiosque à musique. Des roses blanches sont déposées en hommage aux 86 victimes. Parmi celles et ceux qui ont participé à cet hommage, il y a le maire, Éric Ciotti, présent aux côtés des victimes et de leurs proches.
14: On mesure leur choc traumatique 10 ans plus tard. On mesure leur immense douleur, leur très grande émotion et cette marche qui est aussi pour elles une épreuve. Nous l'avons voulu la plus sobre possible.
8: Et la municipalité l'a annoncé. Elle souhaite pour demain une commémoration à l'image de cette journée, simple mais puissante.
2: Un reportage de Sébastien Réglet à Nice, ici Azur, et les commémorations se poursuivent donc, vous l'avez dit, encore aujourd'hui et demain avec une cérémonie nationale, demain en présence d'Emmanuel Macron.
0: Vous écoutez ici ce lundi, il est 5h19, ce soir à la télévision, cap sur la chaîne des Pyrénées pour prendre des nouvelles de ces glaciers. Ils sont pas très en forme les glaciers. Le réalisateur d'un documentaire qui leur est consacré ce soir sur France 5 sera l'invité des coulisses télé dans un instant. Pour l'heure, voici William Scheller, Rock'n'Roll Dollar. Merci d'être là. On se réveille ensemble ce lundi matin sur votre radio locale.

0: Merci d'avoir choisi ici votre radio locale qui vous accompagne durant ces deux mois d'été. C'est à 13 juillet qu'ils sont nés. L'acteur Pio Marma est révélé dans Le premier jour du reste de ta vie. Il souffle aujourd'hui ses 42 bougies. C'est aussi un 13 juillet qu'il est né l'un des derniers monstres sacrés du cinéma hollywoodien, Harrison Ford. Aujourd'hui, il a un certain âge. Je crois qu'il a 86 ans, 83. Enfin bon, les années ne comptent pas quand on est une gloire du cinéma. Blade Runner, la guerre des
1: 84 exactement.
0: 84, voyez, j'en adorais 25. Parce que d'ailleurs, il a été relifté dans Indiana Jones.
1: Il ne vieillit pas.
0: Le dernier opus de la saga. Est-ce que vous vous souvenez de Sylvain Mirouf? C'était le magicien des années 90 dans les émissions de Michel Drucker. Il était tellement fort, Sylvain, qu'il a fini par se faire auto-disparaître. Il nous écoute
1: comme ça
0: ce matin. On lui souhaite un bon anniversaire. Et puis aujourd'hui, c'est l'anniversaire de Julia Vignali, l'animatrice d'Affaires Conclues, l'émission où les téléspectateurs viennent vider leur grenier sur l'antenne de France 2. Écoutez.
2: 14 008.
0: Non, plus.
3: 16 000.
0: Ouais.
2: 16 002.
0: Ah.
4: 16 005.
5: Est-ce qu'on peut faire une affaire conclue à 16 500 euros, jeune homme?
6: Avec grand plaisir.
5: Eh ben, venez.
0: Allez.
5: Record de vente.
0: Adjugé, vendu. Si vous n'avez jamais vu les après-midi de France 2, ça ressemble à ça. Et puis enfin, un 13 juillet. C'est ce jour-là que disparaissait Jean-Paul Marat, assassiné dans sa baignoire par Charlotte Corday, qui poignarda cette figure de la Révolution française. En attendant, bon anniversaire à vous si vous êtes né un 13 juillet. On vous souhaite de profiter au maximum de cette journée. Ici, il est 5h23 dans les coulisses télé ce lundi matin. On vous parle de la série documentaire « Sale temps pour la planète » diffusée ce soir sur France 5. 19e saison cet été pour cette série qui filme les conséquences du dérèglement climatique à travers le monde. Ce soir, cap sur les sommets des Pyrénées.
7: Ces mêmes glaciers qui sont ultra puissants sont aussi ultra sensibles parce qu'en modifiant de quelques dixièmes de degré le thermostat atmosphérique, eh bien, ça fond très très vite.
0: Dans les Pyrénées, les glaciers disparaissent. C'est de cette réalité dont traite l'épisode de ce soir. On y voit des paysages magnifiques, d'une nature en souffrance, dont il y a fort à parier que dans quelques années, il ne restera plus grand-chose. Comme en témoigne le réalisateur et producteur de la série, Morad Aitabouche.
8: Il y a quelque chose qui est très émouvant, parce que souvent, on humanise les glaciers. Et effectivement, nos images seront des archives pour les années futures. Il y a un enfant de 7 ans dans le documentaire, Pierre René, le glaciologue, lui dit en souriant, ben voilà, lui dans 20 ans il dira, ben voilà, moi j'ai vu le glacier et regardez, aujourd'hui il n'y a plus que des palmiers, mais c'est terrible quoi.
0: Depuis 20 ans maintenant, le réalisateur de Sale temps pour la planète traîne sa caméra aux quatre coins du globe. Et s'il constate que le réchauffement climatique nous concerne tous, il a observé aussi que l'impact sur les populations est différent en fonction des régions du monde.
8: Aujourd'hui en France par exemple, lorsque sa maison est menacée parce que la falaise s'effrite et que la maison menace de sombrer, on est indemnisé. Donc ça, c'est plutôt une chance. En revanche, quand vous êtes au Bangladesh, vous perdez tout, l'État ne vous indemnise pas et vous n'avez malheureusement que les yeux pour pleurer. Le changement climatique, c'est vraiment discriminatoire. Mais je dis aussi que les plus pauvres, les plus démunis sont ceux aussi qui ont une capacité à s'adapter beaucoup plus forte que nous qui sommes un peu trop installés dans le confort peut-être.
0: Le journaliste qui, avant de produire cette série sur l'environnement, était reporter de guerre. Et j'en ai profité pour lui demander s'il établissait un parallèle entre conflits internationaux et des règlements climatiques.
8: Le parallèle, c'est les statistiques. Aujourd'hui, 25% des

0: hier sont liées à la sécheresse, à la raréfaction des points d'eau. On rentre dans une année El Niño qui va être terrible. Je pense à toutes ces populations qui, de toute façon, au Kenya, dans la région du Turkana, j'avais commencé le documentaire en disant « Mais comment peut-on vivre dans une région aussi hostile ?»
1: Sale temps pour la planète consacrée aux Pyrénées. C'est à voir ce soir 21h sur France 5. Ce lundi matin, qu'est-ce que vous allez faire de cette nouvelle journée 0810 055 056? Venez donc nous le dire sur l'antenne d'ici, vous connaissez le principe. Dès lors que vous passez sur l'antenne, vous gagnez votre pack été, plein de choses parmi lesquelles une paire de lunettes pour assister à l'éclipse le 12 août prochain. Et puis cette semaine, le roman, le nouveau de Michel Bussy, Les Assassins de l'Ombre, 0810 055 056. Pour se réveiller, voici Alex Warren ici.

0: Vous écoutez ici, avant 5h30, le retour de l'info, c'est l'heure du petit crochet quotidien par l'Histoire de France avec Stéphane Bern. Ce matin, Stéphane, on voyage au temps où l'on remplaçait les noms par des chiffres pour gagner un peu de temps.
1: Pour vous, appeler un ami au téléphone consiste à swiper sur votre smartphone. Il y a plus d'un siècle, parler à un proche au téléphone était un peu plus fastidieux. Année 1880-1890, les premières lignes téléphoniques se multiplient dans les villes industrielles. À Paris, comme ailleurs en Europe, les abonnés ne composent pas eux-mêmes leurs appels. Ils passent par un standard avec des opératrices. Bien avant Alexa et Siri, il y avait donc Yvette, Christiane ou Monique. Mais rapidement, un problème apparaît. Retenir les noms de tous les abonnés devient ingérable. Et les erreurs se multiplient, surtout quand plusieurs personnes portent le même patronyme dans une même ville.
2: Non, Dupont, c'est lui. Moi, c'est Dupont.
1: La solution est radicale, remplacer les noms par des numéros. Nous sommes alors en 1897.
3: Je vais le 22 à Agnès.
1: Chaque abonné reçoit une combinaison chiffrée. Demander Dupont devient demander le 427. Le réseau devient plus rapide, plus fiable, plus efficace. Et surtout, il peut grandir sans limite. Les carnets d'abonnés changent de forme. On n'y trouve plus des professions ou des adresses, mais des suites de chiffres. Cette logique de numérotation s'étend peu à peu. Les lignes, les centralités, puis les services eux-mêmes. On ne contacte plus une personne, mais une identité technique. Même les opératrices finissent par reconnaître les usagers, non plus à leur voix ou leur nom, mais à leur numéro habituel.
4: Oui, le standard, vous avez rien su pour moi ?
1: C'est la naissance d'une idée moderne, l'anonymat fonctionnel. Le numéro de téléphone, c'est une belle invention. Jusqu'au jour où des inconnus vous appellent 3 fois par jour pour vous vendre des fenêtres, des panneaux solaires ou une pompe à chaleur.
0: À demain, Stéphane Bern, évidemment ici. Quels sont les hôpitaux dans lesquels on est le mieux soigné ? Le magazine Le Point adresse le palmarès cette année des établissements en France. À 6h10, nous serons avec la journaliste qui a mené cette vaste enquête à travers le pays. Pour l'heure, 5h30, l'info en France et dans le reste du monde. C'est l'heure du 90 secondes présenté par Cyril Ardo-Redon.
5: Des avions bombardiers mobilisés pour la première fois en région parisienne sur un incendie en forêt de Fontainebleau qui a déjà parcouru 800 hectares. Feu décrit par les pompiers comme très virulent. Il a provoqué une interruption du trafic sur l'autoroute A6 et des retards de train jusqu'à 6 heures. Un incendie en cours aussi dans le Maine-et-Loire au nord d'Angers. Il a parcouru 300 hectares et a détruit 2 maisons. 59 départements sont aujourd'hui en orange face à un risque élevé de feux de forêt selon Météo France. La carte de France fortement colorée face à la canicule. La Haute-Loire passe en orange et s'ajoute aux 83 départements déjà en vigilance hier. Dans le détail, 37 départements sont en rouge, 47 en orange. Il a fait jusqu'à 42,3 degrés hier à Pissos dans les Landes, 41,8 à La Rochelle. Une trentaine de chefs d'État et de gouvernement accueillis aujourd'hui à Paris par Emmanuel Macron. C'est la coalition des volontaires, les pays qui soutiennent l'Ukraine. Le chef de l'État qui prononce ce matin son traditionnel discours aux armées à la veille de son dernier défilé du 14 juillet en tant que président de la République. La France va-t-elle se qualifier pour la finale de la Coupe du Monde de foot ? Encore 2 jours de suspense. Les Bleus sont arrivés à Dallas où se déroulera le match face à l'Espagne, champion d'Europe en titre. Avec un dernier entraînement prévu pour les Bleus, le match sera à suivre sur votre radio ici. Et puis le Tour de France, journée de repos aujourd'hui. Hier, Mathieu Van Der Poel s'est imposé sur la 9e étape à Ussel en Corrèze.
0: Ici, il est 5h32, 84 départements sont aujourd'hui placés en vigilance canicule.
5: La Haute-Loire vient donc s'ajouter aux départements déjà en alerte hier. On vit la 3e canicule de l'année, nous sommes à peine mi-juillet. Alors nous sommes nombreux à vouloir nous équiper en ventilateur, en climatiseur ou en pompe à chaleur. C'est un petit peu moins connu. Le gouvernement a fixé l'objectif d'1 million de pompes à chaleur installées par an d'ici 2030. On en est encore loin. Alors dès la rentrée. De nouveaux coups de pouce sur la TVA sont instaurés, notamment pour des modèles Made in Europe. Claire Chaudière.
6: Visite du centre de formation du fabricant Mitsubishi Electric en région parisienne. Premier arrêt devant un modèle de pompe à chaleur réversible, dite RR, celle que de nombreux Français découvrent cet été.
7: Vous allez absorber la chaleur à l'intérieur et à travers les fluides frigorigène qu'on utilise, la restituer à l'extérieur. En hiver, vous allez chercher des calories à l'extérieur et même quand il fait moins 15, vous avez toujours des particules de chaleur et vous les rejetez à l'intérieur.
6: Pierre-Yves Rakatmonga, le directeur marketing, veut casser les idées reçues.
7: On ne déplace pas d'air, on déplace des particules de chaleur. Le tout sans résistance électrique.
6: Juste à côté des appareils plus orientés chauffage d'hiver, les RO.
8: On prend toujours les calories à l'extérieur pour les restituer, mais via un véhicule qui s'appelle l'eau.
6: À l'intérieur de radiateurs en fonte, l'effet rafraîchissant, lui, n'est pas possible sans installer un petit appareil supplémentaire. Le nouveau bonus Made in Europe pour ce deuxième type de pack pousse en tout cas ce fabricant japonais à ouvrir une usine, non pas en France, mais en République tchèque. Éric Pellerin, son directeur général.
9: Il y a beaucoup de composants qui viennent d'Asie, certes, mais le cœur du système sera assemblé, produit en Europe.
6: D'autres fabricants comme Atlantic ou Saunier Duval produisent ce type de pompe à chaleur en partie en France, à Nantes ou Chalon. Quant aux pompes réversibles, les RR, si vous m'avez suivi, elles sont encore en quasi-totalité fabriquées hors Union européenne.
5: Voilà, désormais vous savez tout sur les pompes à chaleur grâce à Claire Chaudière sur votre radio locale ici. On jette un coup d'œil sur notre ciel, Johan, et justement un temps à faire installer une pompe à chaleur. Hein.
0: Effectivement, alors à la marge, hein, aujourd'hui un peu d'humidité en ce début de journée sur l'ouest du pays, seront concernées la Bretagne avec des pluies, petites pluies en matinée intermittentes, et puis pour le reste sur une large partie du pays ce matin c'est le soleil qui domine avec au lever du jour des températures douces déjà élevées, 22 degrés à Limoges, 25 à Bourges, 24 à La Rochelle, 24 dans la capitale ainsi qu'à Marseille, et puis cet après-midi des températures qui vont continuer de grimper, on est toujours largement au-dessus des normales saisonnière. À noter, à faire attention aux averses à caractère orageux sur la pointe bretonne, ainsi qu'un voile nuageux qui va s'étendre sur la grande région est, ainsi que la côte normande, et puis des températures, elles, qui seront plus que de saison, je vous le disais, au-dessus des normales saisonnières, 36 à Toulouse, 34 à Paris, 29 à La Rochelle, et il fera le plus chaud aujourd'hui à Lyon avec 38 degrés, la maximale en ce lundi matin.
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0: Ici, le matin, on chante au son de vos artistes préférés. Et pourquoi pas chanter le blues avec un peu de trompette. 5h35, je vous présente Patricia Cass sur votre radio locale avec des applaudissements. Il y a du monde en studio. On est comme ça ici. On réveille ?

0: C'est un lundi, veille de 14 juillet qui débute en France. Et vous êtes là, déjà, à l'écoute d'ici. Bon réveil, il est 5h39.
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0: Et à chaque nouvelle journée, ici, on tâche de vous éviter de vous faire arnaquer. Ce lundi, Cyril, il sera question du bail fantôme.
2: Oui, avec notre spécialiste Valentin Bertrand et des témoignages qui se multiplient ces derniers jours, des locataires convaincus d'avoir trouvé l'appartement coup de cœur, sauf que bah, évidemment, ça ne se passe pas comme prévu.
0: Et pour la musique, dans quelques minutes, on sera avec les Irlandais. YouTube avec un standard de la pop de ces 40 dernières années. Bonjour Magali.
2: Bonjour Magali.
3: Bonjour Johan, bonjour Cyril.
0: Magali, vous nous appelez la Loire, comment s'appelle votre commune?
3: Oui, Feur, F-E-U-R-S.
0: Bon, qu'est-ce qui se passe à Feur aujourd'hui, en ce moment?
3: Rien. Non, il n'y a pas de. Je crois qu'ils ont annulé le feu d'artifice. Il y en a pas.
0: Comme dans beaucoup de communes en France, avec les incendies et la situation préoccupante. Alors, bon, vous habitez à Feur, mais demain, vous pliez les Gaules et vous partez où ça? En vacances?
3: Oui, je pars en Irlande demain.
0: Vous allez rencontrer Bono, Ziyech et ses copains.
3: J'aimerais bien, oui.
0: C'est quoi le programme de ces vacances en Irlande?
3: Eh bien, c'est le grand tour d'Irlande.
0: D'accord,
3: en voyage organisé.
0: D'accord. Une première pour vous?
3: Oui, en Irlande, oui.
2: Vous avez regardé la météo, il va faire plus frais que chez nous, non, j'imagine?
3: Oui, 20, autour de 16 les matins, 23 l'après-midi.
2: Oh, le rêve.
0: Magali, le matin,
3: rêve,
0: hein, vous écouterez ça. Ici sur Internet, on vous fera un point météo en fonction des villes que vous traverserez en Irlande, promis pendant 10 jours.
2: Si vous prenez un pull, quoi.
3: J'ai fait un bon choix, oui, pour l'été, ouais.
0: En attendant, on va vous envoyer à la maison, chez vous, dans la Loire, le pack été. Vous allez voir, c'est un sac avec plein de cadeaux. Un sac aux couleurs d'ici, avec les lunettes pour observer l'éclipse en toute sécurité. Il y a un petit calepin pour marquer vos souvenirs d'Irlande. Et puis, un roman. Mais c'est pas moi, hein, qui... Enfin, alors, attention.
2: Quand même, si, Johan.
3: Oui, surtout, je fais toujours un petit carnet de notes après.
0: Eh ben, voilà, exactement. Je disais, c'est pas moi qui finance, c'est la radio qui vous offre. Et puis, également, le roman, cette semaine de Michel Bussy, grand auteur très populaire en France, qui va vous permettre de passer ses vacances agréablement. Je vous souhaite de belles vacances.
3: Eh ben, merci beaucoup en tout cas à tous. Allez, bonne journée.
2: Profitez bien.
0: Ça se passe comme ça tous les matins. Bon réveil, vous écoutez ici, il est 5h42.
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0: 5h42, chaque matin ici, vous retrouvez notre rendez-vous anti-arnaque avec vous, Valentin Bertrand. Aujourd'hui, il est question de logement. Attention au bail fantôme.
7: Les témoignages se multiplient ces derniers jours. Des locataires convaincus d'avoir trouvé l'appartement coup de cœur, bien situé, pas trop cher, un soi-disant propriétaire réactif et surtout qui accepte votre dossier. En plus, miracle, l'appartement, vous le visitez, il coche toutes les cases, le contrat de location est signé par mail et une date de remise des clés est fixée. Sauf que le jour J, un texto, le propriétaire annonce qu'il va avoir du retard. Il s'en excuse, mais il est embêté. Il est pressé, veut gagner du temps, ou bien son soi-disant service de comptabilité va clore ses comptes. En tout cas, il avance une raison pour vous demander un virement de la caution et du premier loyer, et tant qu'à faire, un virement instantané. Vous vous en doutez, c'est là que le piège se referme. Une fois le virement effectué, le propriétaire fantôme s'évapore avec l'argent.
0: Mais alors Valentin, comment détecter ces fausses locations?
7: Ce n'est pas évident. Toute la ruse, c'est de vous avoir fait visiter. Le logement, vous l'avez vu, il est bien réel, ça met en confiance et c'est le but. Les escrocs utilisent en fait des logements en location courte durée, type Airbnb, pour endosser le costume du propriétaire et quelques jours plus tard, empocher votre argent. La règle d'or, c'est donc de ne jamais rien verser avant la remise des clés. Mais une fois qu'on a dit ça, il y a quand même d'autres indices et précautions à prendre. Déjà, tapez le nom du propriétaire sur Internet. Les témoignages d'anciennes victimes peuvent vous mettre sur la piste. Mais il faut aussi décortiquer avec attention les photos. Il y a 3 ans, j'ai moi-même évité de justesse une arnaque à cause d'un détail. Sur l'image de la cuisine, j'ai distingué une plaque au gaz alors que l'annonce, elle précisait bien plaque vitrocéramique. Je suis allé un petit peu plus loin. J'ai rentré les images de l'annonce dans un moteur de recherche. Ça m'a permis d'en retrouver l'origine. L'appartement utilisé comme appât, il venait en fait d'un site belge de location de vacances.
0: Merci Valentin Bertrand. Et puis pour retrouver tous les liens utiles de C'est pas vrai, rendez-vous sur le site de la radio ici.fr à la page arnaque. 5h44. Peut-être qu'en ce moment, vous êtes à la cuisine en train de petit déjeuner. Tiens, regardez devant vous. Cette banane là, posée négligemment entre le bol de café et les croissants.
2: Un peu trop mûr d'ailleurs.
0: Ouais, est-ce que vous savez où elle pousse, non ? Eh bien moi non plus, mais Benoît Prospero, lui, si, dans un instant, il va tout nous expliquer après le sourire de Zaz. Nouveauté sur votre radio locale.

0: j'espère. Merci d'avoir choisi ici votre radio locale pour entamer cette nouvelle semaine. À 5h47, pénétrons dans le monde merveilleux du vivant. Bonjour Benoît Prospero. Aujourd'hui, trois choses à savoir sur un fruit qui donne le sourire.
1: On pourrait dire qu'il donne la banane. Bonjour à toutes et tous. Pour rappel, avant de commencer, la banane qui est verte avant d'être mûre et devient généralement jaune avec des taches brunâtres à maturité. Et donc au programme, arbres, singes et bonbons. Première chose à savoir, vous pensez savoir ce qu'est un bananier? Eh bien, détrompez-vous, car non, le bananier n'est pas un arbre. Aussi étonnant que cela puisse paraître, cette plante qui peut atteindre jusqu'à 7 mètres de haut n'a rien d'un arbre au sens botanique du terme. On parle souvent de mains de bananes qui poussent sur ces grands végétaux, mais en réalité le bananier est une herbe géante. Il ne possède pas de tronc en bois, mais un faux tronc constitué de feuilles enroulées, ce qui fait de lui tout simplement la plus grande herbe du monde.
0: C'est vrai que c'est pas tout à fait ce qu'on imaginait.
1: Et c'est pas terminé. Autre idée reçue bien installée dans nos têtes, deuxième chose à savoir, est-ce que les singes mangent des bananes? Ah ben voilà, je vois hocher de la tête, eh bien pas vraiment. Même si l'image du singe tenant une banane est profondément ancrée dans notre imaginaire collectif depuis l'enfance, elle est en grande partie trompeuse. On a toutes et tous tendance à y croire parce que oui, ça paraît logique et presque évident. Et ben pourtant, dans la nature, les singes ne consomment quasiment pas les bananes telles que nous les connaissons. En fait, ces fruits cultivés et transformés par l'humain sont bien différents de ceux que l'on trouve à l'état sauvage. Et donc, leur régime alimentaire est en réalité beaucoup plus varié, composé de feuilles, d'insectes, de graines ou encore de fruits sauvages.
0: Allez, pour terminer, une petite curiosité qui va parler aux plus gourmands d'entre nous.
1: Alors là, oui. Troisième chose à savoir, les bonbons à la banane ont-ils vraiment le goût de banane? Vous les connaissez, ces petits bonbons? Ben oui. Eh bien, la réponse est oui et non à la fois. Oui, parce que leur arôme est bien inspiré d'une banane, mais non, parce qu'il ne s'agit pas de celle que nous consommons aujourd'hui. Cet arôme est en fait basé sur une ancienne variété de banane, aujourd'hui quasiment disparue, qui dominait le marché il y a plus d'un demi-siècle. Une banane plus parfumée, au goût plus intense, et qui survit désormais surtout dans nos souvenirs sucrés. Appelle-moi escargot et admire ma vitesse fulgurante. Le monde vivant est merveilleux, préservons-le. Et pour toutes ces précieuses informations, merci au biologiste et défenseur du vivant, Marc-André Sellos.
0: Merci à vous Benoît Prospero. Grâce à vous, on sait désormais que la banane ne pousse pas dans les arbres. 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
0: À 6h10, à la une de la presse ce lundi, où est-on le mieux soigné en France?
3: Le magazine Le Point dresse le palmarès des hôpitaux et cliniques du pays. Au téléphone avec nous, c'est la journaliste qui signe cette enquête dans le hors-série de cet été.
0: Bonjour Caroline Tourbe.
4: Bonjour.
0: Si j'ai bien compris, en parcourant ce palmarès, en fonction de sa maladie, il y a des hôpitaux qui sont plus indiqués que d'autres.
4: Exactement. Le but en fait du palmarès du Point, c'est d'indiquer au lecteur les endroits dans lesquels la prise en charge est la plus optimale. Dans ces tableaux, ils seront assurés de trouver la liste d'établissements où la spécialité qui les intéresse, par exemple si on prend la chirurgie de la cheville ou la chirurgie de l'épaule, ces établissements-là sont des établissements dans lesquels c'est une activité qui est beaucoup pratiquée, et on sait que plus une activité est pratiquée, plus c'est aussi la garantie d'équipe entraîner. Donc c'est vrai que ça permet d'avoir en un seul coup d'œil une vision de ce qui peut se faire de plus efficient en France.
0: Est-ce qu'on est forcément mieux soigné quand on vit dans une grande ville?
4: Pas forcément. Cette année, on voit que les premières places sont trustées dans le public par 4 CHU qui sont des CHU de province, le CHU de Toulouse, le CHU de Bordeaux, le CHU de Lille, le CHU de Strasbourg. Et néanmoins, il y a aussi des exemples qui ne sont pas dans les grandes métropoles. On peut par exemple parler du centre hospitalier de Valenciennes qui est extrêmement bien organisé et qui du coup se retrouve normalement, logiquement, dans le tableau d'honneur 2025.
0: Vous le disiez, ce palmarès, il est dressé chaque année. Est-ce qu'il y a des CHU qui au fil des années progressent et reprennent du caché après avoir été dans les limbes du palmarès?
4: Oh, peut-être pas dans les limbes, mais en tout cas, ce qui se passe, c'est que clairement, oui, il y a des mouvements qui sont perceptibles dans le tableau d'honneur. Chaque année, on a quand même souvent, on va dire, dans les 10 premiers des CHU que l'on voit régulièrement, hein, c'est-à-dire Montpellier, Nancy, je vous parlais de Bordeaux, de Toulouse, mais ils peuvent avoir une évolution de leur place qui est liée au nombre de fois où ils se retrouvent classés dans les différents palmarès et différentes spécialités que nous établissons.
0: Dans votre guide, on peut également commencer à comprendre à quoi est lié le coût d'une hospitalisation.
4: Oui, exactement. Alors, on a voulu, dans ce guide, décrypter ce qu'un séjour hospitalier ou une hospitalisation peut réellement coûter à un patient. On sait que la Sécurité sociale va prendre en charge toute une partie, 80% à peu près, des frais liés à un séjour dans un hôpital public ou dans une clinique privée conventionnée. Donc, c'est bien d'avoir un peu des éléments pour décrypter, de savoir à qui s'adresser pour connaître l'addition finale qui peut grimper très vite dans certaines cliniques, notamment. Voilà ce genre de choses, d'informations pratiques que l'on a voulu mettre à la disposition de nos lecteurs.
0: C'est un dossier passionnant et utile, forcément. Le palmarès des hôpitaux et des cliniques à retrouver cet été dans le hors-série du Point. Merci Caroline d'avoir été avec nous.
4: Merci.
0: Maintenant que nous avons parlé de notre santé, avant 6h ce lundi, il va être question de notre rapport à l'argent. Oui, on est comme ça ici, on n'élude aucun sujet. L'argent, le thème du jour de ces tendances, après ce standard de U2, Where the Streets Have No Name, sur votre radio locale, ici, 5h53.

0: Si vous venez de vous réveiller, soyez les bienvenus. Vous êtes ici. Bientôt, il sera 6h avant de retrouver toute l'équipe d'ici matin sur votre radio locale. Muriel Jordan, comme chaque matin, est avec nous pour décrypter un phénomène de société. Ce lundi, Muriel, vous vous intéressez à notre rapport à l'argent.
1: Oui, l'argent, osons en parler. Bah, c'est pas moi qui le dis, c'était le slogan de la 14e semaine de l'éducation financière lancée par la Banque de France en mars dernier. Avec des ateliers, des tables rondes destinées à nous réconcilier avec l'argent, à lever les tabous. Parce qu'apparemment, en France, nous sommes un peu à la ramasse en termes de culture financière. Cela dit, est-ce que les banques nous aident à tout comprendre? Ou se contentent-elles juste de nous refourguer des packages ou des services payants, hein? Eh bien, tout ça me rappelle un vieux sketch des Inconnus sur la bourse.
2: Je veux placer 100 francs en bourse.
3: Oui.
2: Qu'est-ce qui se passe au bout de 30 jours, d'un mois? Combien je gagne?
3: D'accord, alors je comprends très bien. Plaçons donc vos 100 francs dans un esprit de moyen long court terme. Eh bien, vos 100 francs, vous en rapportez, je peux le dire, dès aujourd'hui.
2: Oui, combien?
3: Un plus. Bénéficiaire.
2: De combien?
3: Calculé sur la base des termes, à risque habilité, sur une base obligataire et entubatoire de 0,75% données variatives, mais ça nous le savons.
1: Ouais, je crois que c'est très clair sur les risques entubatoires, merci. Peut-être que ce seront vos ados qui vous apprendront à parler cash, parce que figurez-vous qu'il y aura au collège des cours d'éducation financière destinés aux classes de 4e, prévus à partir du mois de septembre.
0: Donc Muriel, si je comprends bien, l'idée c'est de libérer la parole et éduquer sur l'argent pour gagner en autonomie financière et prévenir les arnaques et la désinformation.
1: C'est ça. Encore faut-il être capable de lever les tabous qui, par exemple, existent encore beaucoup dans le couple. Certaines habitudes persistent, ne pas dire combien on gagne, faire du 50-50 concernant les dépenses, alors que dans la majorité des cas, les femmes sont perdantes. Madame, pour vous, c'est important de parler cash dans le couple?
4: Ah oui, je pense que, moi, de mon côté, l'argent, c'est hyper important d'en parler, d'être transparent sur les dépenses, sur combien on gagne, sur la part de chacun. Et oui, c'est très important de crever l'abcès, de ne pas avoir ce genre de tension au sein du couple, pour moi.
1: Bref, l'argent, personne n'en parle, mais qu'est-ce qu'on en parle pourtant? Et ça fait seulement 60 ans que les femmes peuvent enfin ouvrir un compte et travailler sans l'accord d'un homme. Tenez, je croise Madeleine, 81 ans. Elle se souvient bien de la loi du 13 juillet 1965, loi qui lui permettait enfin d'ouvrir un compte bancaire et de signer des chèques sans que monsieur la ramène.
5: Je me suis dit, tant mieux, c'est devenu légal. C'est devenu une loi maintenant, donc c'est très bien. C'est comme l'avortement, c'est comme... Il y a plein de choses. Je me suis dit, bon, ça a été clandestin pendant des années, et puis au risque et péril de tous les gens qui passaient par là.
1: Est-ce qu'elle parlait facilement argent, votre mère?
5: Jamais.
1: Bref, on revient de loin et c'est bien de le rappeler aussi. Mieux parler argent, c'est une tendance vers laquelle on semble aller et c'est tant mieux parce que lever les tabous permet de gagner en autonomie et de mieux placer ses économies. Donc, vous l'avez compris, au lieu de jouer à cache-cache avec le porte-monnaie, parlez cash.
0: Bien reçu Muriel, c'est un plaisir de commencer cette journée avec vous. On vous laisse avec toute l'équipe d'ici matin. Passez une excellente journée. À demain.
6: Merci beaucoup Yoann, à demain. Très belle journée à vous. Rendez-vous ici dès 5h.
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6: Bonjour à vous tous, ravis de commencer la semaine avec vous ici. On est ravis de vous accompagner en ce lundi matin, comme chaque jour, ici jusqu'à 9h. Bonjour Salomé Martin.
8: Bonjour Julien, bonjour à tous.
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6: Nous sommes le lundi 13 juillet, on commence la journée ensemble ici Auxerre, il est 6h. L'actu locale dans le journal avec vous, Salomé. Des Sénonais à l'honneur sur les Champs-Élysées demain.
8: Une quarantaine d'élèves policiers de Sens seront en tête de leur cortège demain, donc pour le défilé du 14 juillet. Une belle façon de célébrer le 80e anniversaire de leur école. Et dans les rangs de ce défilé, il y aura Esteban Eisbrenner, un jeune homme de 28 ans au parcours qui impressionne. À 17 ans, il s'est retrouvé à la rue et avant d'entrer dans la police, c'est d'abord à l'armée qu'il a trouvé son salut.
9: J'avais pas de diplôme, parce que par dépit, forcément, parce que j'étais à la rue et je pouvais pas passer le bac. Et en fait, travailler dans le civil, malheureusement, bon, le seul métier que je pouvais faire, c'était par exemple serveur. Il y avait aucune possibilité d'amélioration. On pouvait pas évoluer. Et donc, du coup, comme moi, je suis quelqu'un d'ambitieux, je pouvais pas rester serveur toute ma vie. J'ai choisi de faire l'armée. C'est aussi un sens du sacrifice. J'ai le frère de mon père qui, lui, était à l'armée en tant que médecin. Il a été décoré plusieurs fois. Il a fait le Kosovo, etc. Et en fait, pour moi, c'était un exemple. C'est ça, en fait, j'ai toujours voulu faire l'armée. Un métier où je pouvais servir les gens et être utile. Mon père était contre. Mon père est contre l'armée. Mais effectivement, c'est une façon de dire que malgré tout, je peux réussir tout seul. Engage-toi et puis vois ce qui arrive. Et puis si tu réussis, ça sera une fierté et aussi une façon de se démarquer en fait de la vie de famille que j'avais eue qui était apparemment une bonne base.
8: Esteban Eisbrenner au micro de Renaud Candelier. On reviendra en longueur sur son parcours dans notre info d'ici, c'est à 6h30. Eux aussi ont choisi de s'engager pour la protection des populations. Les pompiers de Lyon n'ont aucun repos en ce moment à cause des feux qui touchent aussi notre département, comme ce violent incendie qui a ravagé 75 hectares en début de week-end à Charny-Auray-de-Puisaye, à l'ouest d'Auxerre. En cette période de canicule et de sécheresse, ils sont mobilisés sur 80 interventions par jour contre une soixantaine habituellement. Une forte hausse qui implique que les effectifs doivent être très bien gérés, c'est ce qui explique le lieutenant-colonel Gilles Roguier, chef du groupement des unités territoriales.
9: C'est là la complexité en fait de la prise de décision, puisque quand tout se passe bien et que les sapeurs-pompiers sont disponibles, ça ne pose aucun souci, puisque les moyens sont répartis de façon très homogène sur l'ensemble du département. À partir du moment où déjà on est en journée, on a une baisse, enfin un manque de disponibilité, et il y arrive un afflux d'interventions, là c'est compliqué. Je veux pas dire que le chef de salle se gratte la tête, mais oui, il doit faire face à une réactivité, une décision aussi pour se dire je dois envoyer les moyens, mais je dois aussi garder de la couverture opérationnelle, sans pour autant frustrer les sapeurs-pompiers qui sont disponibles sur leur secteur.
8: Le lieutenant-colonel Gilles Roguier, chef du groupement des unités territoriales au 1089. En parlant d'incendie, un énorme est en cours au niveau de la forêt de Fontainebleau en région parisienne. 800 hectares ont brûlé depuis hier soir et ça nous touche dans Lyon, puisque l'autoroute A6 est toujours coupée sur une portion dans les deux sens. Les voitures doivent donc contourner l'A6 pour se rendre jusqu'à Auxerre. Lyon, toujours placé en vigilance rouge à la canicule aujourd'hui. On pourrait atteindre des pointes à 39 degrés par endroit. La préfecture a pris des mesures hier avec ce passage en alerte renforcée. Il est notamment interdit de boire de l'alcool sur la voie publique entre 8h et 19h, ou encore de mener des travaux agricoles et forestiers entre midi et 18h. Des restrictions qui touchent aussi les événements prévus en ce début de semaine dans notre département. Aucun feu d'artifice n'est autorisé pour éviter évidemment les départs de feu. À Auxerre, le bal des pompiers et le défilé pour la fête nationale sont tout même maintenu ce soir. En revanche, la caravane du Yon Tour Sport annule son arrêt prévu aujourd'hui à Saint-Sauveur-en-Puisaye.
6: On part à Sens à présent, où la première pierre de la chapelle Saint-Jean a été retirée.
8: Geste symbolique du début des travaux sur l'édifice en péril. Le chantier a officiellement commencé au début de l'été. Il doit durer jusqu'à la fin de l'année, financé en partie grâce à l'édition 2024 du Loto du patrimoine. Aujourd'hui, la chapelle et le cloître sont la propriété de l'hôpital de Sens, qui compte les vendre à des investisseurs privés. Alors, est-ce que cette chapelle va perdre son caractère sacré? Ça, c'est certain. Mais que va-t-elle devenir? Tout est possible, répond Frédéric Didier, architecte en chef des bâtiments historiques, mais à condition de respecter certaines règles.
10: Évidemment, le bâtiment, il ne peut pas être démoli, il ne peut pas être transformé au point de lui porter atteinte, je dirais, à son histoire. Par contre, il peut devenir autre chose qu'une église. Il y a aujourd'hui toute une réflexion sur qu'est-ce que ça peut être. Ça m'étonnerait fort, en fait, que ça redevienne une église ouverte au culte. Il y en a déjà beaucoup à sens. Donc il faut lui trouver un usage. Et je pense que ça sera au nouvel acquéreur de réfléchir à quel usage il peut trouver dans le respect en fait de l'architecture, parce qu'on ne peut pas cloisonner. Mais en même temps, vous voyez, par exemple, il y a quelques années, il y a eu l'abbaye d'Ardennes en Normandie qui a été transformée en dépôt d'archives. Moi, j'avais à un moment proposé qu'on fasse peut-être les réserves du musée de Sens, par exemple, ici. On peut imaginer plein de choses, après tout. Du moment que c'est réversible et que ça ne détruit pas les choses. L'abbaye ici était devenue un hôpital. Demain, ce seront des logements.
8: Et pour l'heure, le coût du chantier s'élève à près de 9000 euros. J-1 avant le choc de la Coupe du Monde de football. Les Bleus sont arrivés à Dallas hier. Ils s'entraîneront une dernière fois ce soir avant leur demi-finale demain à 21h face à l'Espagne. La Coupe du Monde et l'équipe de France de nouveau marquée par une attaque raciste. Ce week-end, l'ancien chef du gouvernement espagnol a parlé des Bleus comme d'un adversaire redoutable, en lâchant cette phrase: elle ne compte aucun joueur français dans ses rangs. Des paroles qui ont fait réagir notamment la ministre des Outre-mer. À chaque victoire des Bleus, les mêmes obsessions et insultes racistes ressurgissent. C'est une haine méthodique et banalisée de la France et de ce qu'elle est. Naïma Moutchou qui invite la Fédération française de football à engager des poursuites. minutes. Le Tour de France et ce repos particulièrement mérité aujourd'hui pour les coureurs après une première semaine de course dans la fournaise. Hier, lors d'une étape raccourcie de 30 km en raison de la chaleur, c'est le néerlandais Mathieu Van Der Poel qui s'est imposé à Ussel. Pas de changement au classement général avec toujours Tadej Pogacar qui caracole. Et puis c'est la fin des championnats de France de sprint à Mantes-la-Jolie en canoë kayak. Le club d'Auxerre termine la semaine avec un total de 15 médailles, dont 6 titres de champion de France. L'OCK Auxerrois a notamment été porté par une équipe féminine senior qui rafle à elle seule ses 6 titres. Vigilance rouge toujours pour ce début de semaine, Julien.
6: Toujours ici dans notre département, vigilance rouge, la canicule effectivement, avec aussi cette vigilance orange au feu de forêt à vous rappeler ce lundi. Il faut rester très prudent et on l'entendait dans votre journal, Salomé. Quelques nuages nous accompagnent ce matin, ils ne sont pas très nombreux mais pourraient cacher les premiers rayons de soleil. Les températures, elles, ne sont pas descendues en dessous des 20 degrés cette nuit. On sait que c'est compliqué de trouver le sommeil à plus de 20 degrés. On relève ce matin entre 20 justement à Chablis et 22 en Puisée. On atteindra déjà les 30 degrés à la mi-journée. Cet après-midi, quelques orages pourraient éclater. Ils pourraient être plus importants si vous êtes au-dessus de la Puisée, au-dessus du Sénonais également. Ça pourrait être aussi le retour de quelques averses. Enfin, quelques coups de tonnerre ne sont pas à exclure sur le reste du département. Comptez tout de même 37 degrés à Sens cet après-midi, 38 à Tonnerre, Avallon, Saint-Fargeau et Joigny, jusqu'à 39 degrés pour l'Auxerrois.
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6: Et on est bien sûr là pour vous accompagner avec cette journée encore caniculaire qui s'annonce. Cette journée compliquée, on vous accompagne ici jusqu'à 9h. Peut-être aussi vous qui êtes sur la route, route du travail, peut-être aussi la route des vacances. Qui sait, c'est possible, tôt en ce lundi matin. Si vous rencontrez des difficultés sur la route, 03 86 52 23 23, c'est simple. C'est le numéro à composer pour nous partager tout ce que vous rencontrez ce matin sur la route, peut-être du travail, via WhatsApp aussi. On vous accompagne avec Michel Berger.

0: La groupie du pianiste nous est chantée ce matin par Michel Berger, les 6h12.
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0: Bonjour à tout le monde, on est ravis de commencer la semaine avec vous ici jusqu'à 9h. On vous accompagne comme on aime le faire chaque matin avec toute une équipe qui s'est levée tôt pour vous réveiller aujourd'hui. On a Kélian et Tom qui nous accompagnent au son ce matin. Stéphanie qui accueille vos appels au standard ici au CERF et vous qui êtes bien réveillés. Bah heureusement, alors vous restez avec nous parce que dans moins de 10 minutes, on va comme chaque matin s'intéresser aux gens d'ici. Mais qui sont donc ces gens d'ici? C'est très simple, ce sont toutes celles et ceux qui, même l'été, continuent de faire vivre au quotidien notre département. Rencontre et portrait de ces gens d'ici dans moins de 10 minutes. Si vous ne l'êtes pas encore, vous vous voyez très certainement déjà en vacances. Est-ce que vous avez pensé à faire votre check-up des vaccins? On n'aime pas trop ça, mais il faut le faire quand même avant de partir en vacances. On jette un œil aux prochaines piqûres à faire avec le docteur Kirzek. Ça fait pas mal, je vous assure. Rendez-vous dans moins de 2 minutes. Et puis, est-ce que vous saviez qu'Hubert Reeves partageait la même date d'anniversaire que Simone Veil, tout donné, 13 juillet, respectivement en 1932 et 1927. On se souvient d'eux en cette date anniversaire. Ils nous ont quittés à l'âge de 91 et 89 ans. Bon réveil à vous.
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0: On a tous envie, tous besoin de vacances, je ne sais pas pour vous Salomé. On va essayer de penser vacances ce matin avec vous, docteur Kirzek, et vos conseils santé. Et quand on pense vacances et voyages, évidemment on pense vaccins. Bonjour docteur.
6: Bonjour à toutes et à tous. On va éviter d'oublier les vaccins pour partir en voyage, parce qu'entre une hépatite A attrapée avec une brochette panette et une piqûre de rappel qu'on a zappé, votre corps risque de vivre des vacances moins reposantes que prévu. D'abord, une bonne nouvelle, votre projet de voyage, c'est l'occasion idéale justement de faire un check-up, un point complet sur votre carnet de santé. Le rendez-vous chez le médecin avant de partir, c'est un peu le grand nettoyage vaccinal. Alors, on va vérifier les classiques, diphtérie, tétanos, poliomyélite, le DTP, ça c'est obligatoire, la coqueluche et la rougeole, ça c'est la base. Si vous n'êtes pas à jour, votre médecin vous proposera des rappels et ça tombe bien, ces vaccins sont pris en charge par l'assurance maladie. Ensuite, ça va dépendre de la destination et du type de séjour parce qu'il y a d'autres vaccinations qui vont devenir vite indispensables. Afrique intertropicale ou Amérique du Sud, c'est la fièvre jaune, c'est souvent obligatoire. Et attention, ce n'est pas une option. Un certificat international de vaccination vous sera demandé à l'entrée du pays. Alors, ce vaccin doit être fait au minimum 10 jours avant le départ dans un centre agréé. Destination tropicale ou un séjour en milieu un peu insalubre, l'hépatite A, c'est très fortement recommandé. La saleté transmet par l'eau, les aliments contaminés, le virus de l'hépatite et une simple salade mal lavée ou un glaçon douteux. Et voilà, c'est une belle jaunisse et des semaines de fatigue. Vous voyagez en Asie rurale ou en mission humanitaire, la typhoïde, l'encéphalite japonaise, voire la rage peuvent être recommandées. Et puis il y a le paludisme, il n'y a pas de vaccin à ce jour en France, mais vous devriez peut-être prendre un traitement préventif. Là aussi, ça se voit avec son médecin et surtout, on n'oublie pas les moustiquaires et les répulsifs.
0: Effectivement, est-ce qu'il y a des effets secondaires à surveiller, docteur? Comment surtout les limiter pour ne pas passer nos premiers jours de vacances à nous plaindre?
6: La plupart des effets secondaires sont légers et passagers. C'est même bon signe. Ça veut dire que le système immunitaire réagit et fabrique sa défense. Alors, faut surveiller localement une douleur ou une rougeur, globalement une petite fièvre. Tout ça, c'est normal. Et les effets secondaires rares sont des nausées, des vomissements, la diarrhée. On les limite tout simplement en prenant un peu de paracétamol. Sur le point d'injection, on peut mettre une compresse froide, mais vraiment pas de panique. Le plan d'action pour les vaccins, c'est vraiment d'anticiper pour pas faire ça la veille du départ, mais faudrait s'y prendre au moins 2 mois avant le départ. Ok, c'est raté maintenant pour que les injections soient faites à temps, mais allez-y. Si vous partez encore le mois prochain, demandez à votre médecin si vous pouvez faire plusieurs vaccins le même jour et planifiez votre vaccination plutôt en fin de semaine. Comme ça, les petits effets secondaires, ça tombera pas un jour de boulot. Allez, bon été, bonne santé, à l'écoute d'ici, bien sûr.
0: Merci beaucoup, docteur Kirzek, pour vos conseils santé que vous nous partagez chaque jour dans Ici Matin. À réentendre dès maintenant sur notre site et notre application ici. Nos vacances, on les passe aussi ensemble avec vos chansons préférées. Life, c'est Dazerie. Je vous souhaite un très bon réveil, 6h17.

0: Toutes vos chansons préférées, on vous les offre et on commence la semaine avec Dazri. C'était Life, il est 6h20.
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0: On aime profiter de notre été aussi ensemble pour partir à la rencontre de toutes celles et ceux qui, même l'été, continuent de faire vivre notre territoire iconé au quotidien. Rencontre avec les gens d'ici et avec Florent Amar ce lundi, qui est comédien et qui anime depuis 20 ans des ateliers au théâtre, des ateliers théâtre au Picoussio, c'est le théâtre de Saint-Fargeau. Écoutez.
2: Alors pour être honnête, quand je suis arrivé, c'était parce que déjà j'étais dans la partie, moi-même je jouais énormément et puis voilà.

0: transmettre. Il y avait une notion de transmettre, de donner, de partager et de faire vivre, quoi.
1: Donner des cours de théâtre, transmettre, ça a été un véritable pari pour lui.
0: Alors, au début, c'était intéressant parce qu'il y avait une espèce de challenge quand même. Et puis, peu à peu, par le biais de la vie, des gamins, des enfants, des familles qui accompagnaient leurs enfants, puis des ados, des adultes, et j'ai touché toutes les classes sociales. Et c'était pas l'argent qui était une adhésion, on coûtait rien du tout. C'était vraiment l'idée de... Et peu à peu, ça s'est développé. Et de voir et d'entendre dans la bouche d'enfants, d'ados ou d'adultes, du Molière, du Shakespeare, ou du Feydeau, du Lavisch, ou des pièces qu'on créait, ça prenait une dimension qu'ils n'avaient pas trop l'habitude de voir. Et c'était des partitions que l'on défendait avec beaucoup d'acharnement, d'exigence et de technique. Parce que quand on met les gens en lumière, il faut qu'il y ait la totalité de la lumière. Donc les mettre vraiment à leur avantage. Ça a permis vraiment d'impulser, de gagner en assurance pour certains, de découvrir le plaisir du mot, du verbe. Et c'est vrai que j'aurais aimé qu'il y en ait un peu plus qui plonge dans cet art magnifique et l'art vivant, quoi. Mais oui, il y a eu beaucoup de... je sais pas combien de générations j'ai, mais si jamais un jour je devais faire la fête avec tous ceux qui sont passés au Picoussio Théâtre, je crois que ça ferait une bonne moitié du village.
1: Rencontre ce matin avec Florent Amar, comédien et animateur d'atelier théâtre au Picoussio Théâtre de Saint-Fargeau. Rencontre avec les gens d'ici chaque jour, à réentendre dès maintenant sur notre site et sur notre application ici. Amir nous offre à l'imparfaite, il est 6h23. Je fais ça.

0: parfaite pour moi.
1: À l'imparfait, Amir nous accompagne ce matin. Vous êtes avec nous en ce lundi. Il est 6h26 et vous restez là, bien sûr. Pourquoi ? Parce que dans quelques instants, on va faire ensemble un point complet sur l'actualité à 6h30 avec Cyril Ardo-Redon et Salomé Martin. On va aussi regarder vers le ciel. Non pas regarder les nuages ou les rayons de soleil qui se lèvent, mais voir ce que nous réservent les astres.

0: astres en ce début de semaine. Ce sera l'heure de notre horoscope dans moins d'une minute avec Catherine Viguier. À tout de suite.
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0: Et on le passe ensemble ici, bien sûr, notre été en vous accompagnant ce lundi matin. On va voir ensemble ce matin ce que nous réservent les astres en cette nouvelle journée. Oui, c'est l'heure de notre horoscope. Oui, c'est avec vous, comme chaque matin, Catherine Viguier. Dites-nous, Catherine, quelle est l'actualité en ce début de semaine?
5: Les natifs du cancer donnent la première note. Bélier, il peut y avoir un souci familial ou côté maison, mais vous êtes porté par la conjoncture astrale, alors ça ira. Taureau, vous vous sentez réceptif à tout et à tous, une vraie éponge. Gémeaux, peu à peu, ce sont vos sous qui occupent la première place et vous saurez faire. Cancer, l'erreur sera de compter sur l'autre pour faire votre bonheur. Trouvez-le d'abord en vous. Lion, les choses s'améliorent. Alors aujourd'hui, mettez en veille vos démarches, reposez-vous. Vierge, super journée. L'envie de vous dévoiler, de révéler qui c'est, un secret qui vous anime. Balance, en famille, prenez le temps de vous expliquer avec qui vous souhaitez, c'est important. Scorpion, belle journée, plus sympa que les précédentes, avec des excursions dans la tête et en vrai, inoubliable. Sagittaire, ne vous laissez pas impressionner par une personne qui tente de parler plus fort ou de prendre votre place. Capricorne, durant 2 jours, les relations sentimentales sont au premier plan, préparez-vous. Verseau, vous avez besoin de vous sentir apaisé, allégez donc votre emploi du temps. Poisson, vous appréciez tellement ce jour, on vous témoigne de l'affection. Et pour nous tous, s'accorder du temps de son plein gré.
0: Merci beaucoup Catherine Viguier de nous partager chaque jour toutes ces informations. 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
0: Très heureux de commencer la semaine avec vous en ce lundi 13 juillet. On est ravis de vous accompagner ici comme chaque jour jusqu'à 9h avec bien évidemment toute l'actu locale, la musique et la bonne humeur. Vos messages aussi qu'on lit ce matin sur nos réseaux sociaux. Bonjour à Jean-Marie. Jean-Marie nous écrit d'Appoigny aujourd'hui et nous dit qu'il fait déjà 21 degrés. Ah oui, c'est très, c'est très chaud. Hein, pour tout vous dire, c'est chaud. Hein. À 6h ce matin, il faisait déjà 21 degrés à Appoigny. Qu'en est-il chez vous? Le soleil, quelques nuages. On fait un point complet sur l'état du ciel après l'info d'ici. Et le portrait ce matin d'un élève policier de Sens dont le parcours force le respect.
6: Il s'est retrouvé à la rue alors qu'il n'était pas encore majeur avant de s'engager comme légionnaire puis de rejoindre la police nationale. Il défilera avec une quarantaine d'autres élèves de Sens sur les Champs-Élysées demain à l'occasion des 80 ans de l'école de police. On en parle dans moins de 2 minutes, juste après l'essentiel de l'actualité en France et dans le monde. C'est avec Cyril Ardo-Redon.
7: Une quinzaine de maisons évacuées, l'autoroute A6 coupée, des retards de train jusqu'à 6 heures parmi les conséquences de l'incendie d'une ampleur exceptionnelle en forêt de Fontainebleau au sud-est de Paris. 800 hectares parcourus et des moyens inédits déployés pour la région avec des avions et des hélicoptères bombardiers. 400 pompiers sont mobilisés. Le ministre de l'Intérieur est attendu sur place. Ils seront coupés du monde encore jusqu'à mercredi. La route qui mène aux communes de Pralognan-la-Vanoise et du Planet en Savoie doit rouvrir après-demain selon le département. Elle est fermée depuis mardi en raison d'un incendie. 5000 personnes sont bloquées dans ces 2 villages. La canicule en France, encore une chaude journée attendue avec 37 départements en alerte rouge, 39 en orange. Conséquence, 3 réacteurs nucléaires à l'arrêt, 8 en puissance réduite. L'eau des rivières qui refroidit ces systèmes est déjà très chaude. C'est pour éviter que de l'eau encore plus chaude ne vienne fragiliser les écosystèmes aquatiques. 14 14 000 victimes potentielles d'une cyberattaque qui a visé la Fédération française d'équitation ce week-end. Les données personnelles des adhérents et licenciés volées, et notamment les noms, prénoms, numéros de téléphone, adresse email et adresse postale. Les Bleus à l'entraînement aujourd'hui, le dernier avant France-Espagne en demi-finale de la Coupe du Monde demain soir. L'équipe de France est déjà à Dallas où se déroulera la rencontre. Le match sera à suivre évidemment sur votre radio ici et sur ici.fr. Et puis, et journée de repos aujourd'hui sur le Tour de France. Hier, Mathieu Van Der Poel s'est imposé sur la 9e étape à Ussel en Corrèze.
6: Le 90 secondes de Cyril Ardo-Rodon qu'on retrouvera à 7h30. L'info d'ici ce matin, c'est l'école de police de Sens à l'honneur sur les Champs-Élysées pour le 14 juillet. À l'occasion du 80e anniversaire de la formation, les Sénonais défileront en tête du cortège des élèves policiers demain donc à Paris. Une quarantaine d'élèves gardiens de la paix, parmi lesquels Esteban Eisbrunner, jeune homme de 28 ans, qui a un parcours très particulier. À 17 ans, il s'est retrouvé à la rue, puis il s'est engagé dans la Légion étrangère, avant donc de rejoindre la police nationale.
8: J'avais une relation très compliquée avec mes parents. Sur une dispute, voilà, j'ai été mis à la rue. Donc j'ai vécu 6 mois à la rue. J'ai squatté une maison abandonnée, etc. Et au bout des 6 mois, comme j'avais 17 ans et demi et que je pouvais m'engager à l'armée, je me suis présenté donc auprès d'un officier qui était au CIRFA. C'est un centre d'engagement de l'armée française qui m'avait expliqué que c'est un peu comme la police. Ça mettait environ plusieurs mois, voire un an pour en fait être pris dans l'armée. Je n'avais pas ce temps-là. Parce qu'un an dans la rue, c'est un peu compliqué. Du coup, il m'avait proposé de faire la Légion étrangère qui, elle, prend du jour au lendemain. J'ai toujours voulu faire l'armée. Mon père était contre. Mon père est contre l'armée. Comme j'avais plus de contact avec lui, je pouvais m'engager. Mais effectivement, c'est une façon de dire que malgré tout, je peux réussir tout seul.
9: La Légion étrangère, qu'est-ce que vous en retenez ?
8: Je retiens que il y a des étrangers qui sont prêts à faire bien plus que certains Français. Que malgré la barrière de la langue, au final, on se rassemble tous. Et on se ressemble aussi tous. Avant tout, d'avoir des nationalités, on est surtout avant tout humains. Et c'est pas le passé qui fait de nous ce que nous sommes. J'ai rencontré des personnes qui avaient un passé bien plus sombre et compliqué. C'est juste que la vie leur a mis des obstacles qui... on peut pas juger quelqu'un.
9: Qu'est-ce que ça peut vous apporter dans votre nouveau métier, de celui de gardien de la paix, d'avoir eu cette expérience de légionnaire?
8: J'irais garder son sang-froid, malgré l'entraînement. Quand il arrive la situation qui nous met dans un très gros stress et qu'on a l'effet tunnel, entre guillemets, la vie réelle est souvent plus dure que l'entraînement. Ça m'a amené aussi, en fait, à être plus empathique. Après ce qui se passe, on doit pouvoir en fait compter les uns sur les autres. Et je pense que c'est utile dans la police parce qu'on est souvent face à des situations qui sont extrêmement éprouvantes. On est souvent amené donc à la misère sociale. On voit malheureusement des enfants, par exemple, tués par leurs parents ou autres. On voit aussi des viols, on voit des homicides, on voit des agressions. On doit constater, on voit des vidéos, on voit des choses qui sont très dures. Et malheureusement, on a souvent ce problème de « on garde ça pour nous et on n'en parle pas ». Et en fait, je sais que les collègues peuvent compter sur moi s'ils ont besoin d'en parler. J'ai déjà eu des collègues qui ont discuté avec moi justement par rapport à ces faits traumatisants, parce qu'ils savaient que je savais gérer ça, etc.
6: Le portrait d'Esteban Eisbrunner avec Renaud Candelier. Les élèves policiers seront donc sur les Champs-Élysées demain pour le défilé du 14 juillet.
10: Dans le reste de l'actualité, Salomé.
6: Lyon, où nous avons tous un rôle à jouer dans la lutte contre les incendies en cette période de canicule et de forte sécheresse des sols. On peut parfois se poser la question, est-ce que ce petit départ de feu nécessite d'appeler les pompiers ? Eh bien oui, c'est ce que nous dira le chef de groupement des unités territoriale des pompiers de Lyon dans le journal de 7h. C'est très important, même si ça nous semble rien du tout.
10: Des bons réflexes.
6: La météo, du coup, c'est encore une fois la canicule, vigilance rouge, ça dure et ça continue.
10: Bah, on voit rouge, effectivement, ce lundi. Toujours cette alerte rouge à la canicule ici dans notre département. On précise aussi, c'est essentiel, cette vigilance orange au feu de forêt encore en vigueur ici dans Lyon. On reste très prudent, notamment quand on voit les très nombreux départs de feu qui ont encore eu lieu ces derniers jours, y compris ici chez nous, hein, dans notre département. Ce matin, vous allez très vite le voir en sortant de chez vous. Quelques nuages nous accompagnent, mais ils ne sont pas très très nombreux. Ils pourraient quand même cacher apprécier au moins les premiers rayons de soleil. Les températures chaudes hein, pour l'heure qu'il est 6h35. On n'est pas descendu en dessous des 20 degrés cette nuit et on les relève. Encore ces 20 degrés à Chablis ce matin jusqu'à 22 degrés actuellement. Puisé, on atteindra déjà les 30 à la mi-journée. Quelques orages pourraient éclater dès cet après-midi. Ils pourraient être plus importants si vous êtes au-dessus de la Puisée ou encore dans le Sénonais. Ce pourrait être aussi le retour de quelques averses. Enfin, on en avait bien besoin. On espère qu'elles soient un peu conséquentes quand même, ou du moins qu'elles durent quelques temps. Quelques coups de tonnerre ne sont pas à exclure sur le reste du département quand même, avec des températures qui vont rester quand même très élevées. On attend 37 degrés cet après-midi à Sens, 38 à Tonnerre, à Vallon, Saint-Fargeau, 38 également dans Jovinien, jusqu'à 39 degrés si vous êtes cet après-midi à Auxerre.
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0: Vos chansons préférées sont ici. Indochine nous accompagne en ce début de semaine, 6h37, c'est Troisième Sexe. Bon réveil.

0: Troisième sexe et Indochine pour commencer la journée ici au CERF, 6h41.
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0: Bon, j'espère que vous allez bien en ce début de semaine. On est ravis de vous accompagner, d'être avec vous ici comme chaque matin jusqu'à 9h. Autant vous dire qu'il n'y en aura pas chez nous au 14 juillet. Pourtant, ils sont très jolis dans le ciel. Ils sont beaux, mais alors attention, ils sont bruyants. On parle des feux d'artifice ce matin. Imaginez-vous, hein, si certains d'entre nous ne sont pas fans des explosions, imaginez plutôt la réaction de nos animaux face aux feux d'artifice. S'il n'y en a pas le 14 juillet, il y en aura peut-être dans quelques semaines. Qui sait ? Comment les protéger de ce bruit auquel il est impossible de vraiment s'habituer, hein. Surtout pour eux, on va demander quelques conseils à notre vétérinaire, le docteur Pierre Fabin. Nous partage ses conseils de véto tout à l'heure. C'est juste avant 6h45. On aime vous donner la parole chaque jour dans vos petits bonheurs. Olivier Borde vient à votre rencontre et vous demande tout ce qui vous rend heureux en ce lundi matin. On est en famille aujourd'hui, écoutez.
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3: Bonjour, je m'appelle Julien. Mon petit bonheur à moi, c'est de planter un arbre, sachant que je le verrai pas tellement grandir, mais peut-être que dans 2 ou 3 générations, les enfants feront une cabane dedans ou s'assieront à l'ombre de cet arbre ou en ramasseront les fruits. Alors je pense à un cèdre du Liban que j'ai planté pour la naissance de ma fille il y avait plus de 10 ans. Et il est déjà assez grand pour qu'on commence à grimper dedans. Donc j'imagine mes petits-enfants qui grimperont jusqu'au sommet plus tard et qui pourront jouer dedans. Alors ce cèdre, je l'ai planté, il devait faire 1 mètre, alors que ma fille devait faire 50 cm. Aujourd'hui, elle fait 1m50 et ce dernier fait déjà 6-7 mètres de haut. Donc j'aime bien me projeter dans le futur et penser aux générations futures. Un jour, il atteindra peut-être l'âge canonique de 400 ans et des dizaines de générations auront vu le jour.
4: Je m'appelle Sabrina, je suis auxiliaire de vie sociale. Et mon petit bonheur, c'est de réveiller mon fils tous les matins avant d'aller chez la nounou et de voir son sourire avant de le préparer, de lui donner à manger et de l'emmener chez la nounou.
0: Qu'est-ce qui vous rend heureux en ce début de semaine? Vos petits bonheurs qui nous font les nôtres de bonheur à réentendre dès maintenant. 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
0: Il est 6h45, hors période exceptionnelle comme celle que l'on traverse en ce moment. Le 14 juillet, c'est normalement synonyme de grand feu d'artifice. C'est la fête pour nous. Mais alors attention, docteur Pierre Fabin, parce que comment on peut aborder ces événements très bruyants, il faut le dire, avec notre chien? Est-ce qu'on peut l'amener?
6: Eh ben non, la règle est d'une fermeté absolue, on ne l'emmène jamais. C'est la pire soirée de l'année pour eux. L'ouïe d'un chien est beaucoup plus développée que la nôtre. Un feu d'artifice pour lui, c'est littéralement un bombardement de guerre. Avec des détonations soudaines et des flashs, son instinct de survie prend le dessous. C'est la panique totale. Il n'y a aucune logique à lui imposer un tel stress. Tous les 14 juillet, les urgences vétérinaires et les fourrières recueillent des chiens qui ont arraché leur laisse pour fuir à l'aveugle et qui finissent malheureusement percutés par une voiture. La seule place de votre animal ce soir-là, c'est enfermé en totale sécurité à la maison.
0: Alors justement, docteur, si on le laisse seul à la maison pendant qu'on part voir, nous, le feu d'artifice, comment préparer l'appartement pour éviter qu'il ne fasse une crise de panique?
6: Alors, il faut transformer votre logement en véritable bunker. Dès la fin de l'après-midi, vous fermez toutes les fenêtres. Parce que oui, il y a des petits malins qui tirent les pétards un peu plus tôt. Baissez les volets, tirez les rideaux pour bloquer les flashs lumineux qui vont déchirer le ciel ce soir-là. Ensuite, créez un mur du son un peu familier. Laissez la télévision allumée ou mettez de la musique classique avec un volume légèrement plus fort que d'habitude. Ce fond sonore constant va masquer une partie des explosions extérieures. Laissez également toutes les portes intérieures grandes ouvertes, notamment celles de la salle de bain ou des toilettes. Beaucoup de chiens terrifiés cherchent instinctivement une petite pièce sans fenêtre et adorent se réfugier dans le fond de la baignoire pour se sentir protégé.
0: Ouais, si on reste avec lui, cette fois-ci dans le salon, pendant que ça explose dehors, qu'on le voit trembler de tous ses membres qui se réfugient sous la table, on fait quoi ?
6: Alors, c'est très contre-intuitif, mais il faut faire preuve d'une indifférence quasiment totale. La pire erreur que l'on fait tous est de prendre notre chien dans ses bras, de le caresser en lui disant « Mon pauvre loulou, n'aie pas peur !» Le chien fonctionne par mimétisme. S'il vous voit soudainement surréagir et lui accorder une attention exceptionnelle, il se dit « Mon maître est en train de s'inquiéter. Le danger est donc réel et mortel. » Vous validez son angoisse. Restez neutre, asseyez-vous sur le canapé avec un livre et comportez-vous le plus normalement du monde. S'il vient se coller de lui-même contre vos jambes en tremblant, laissez-le faire. Soyez simplement un pilier solide pour lui. C'est votre calme qui va le rassurer.
0: Nous voilà donc prêts pour les feux d'artifice plus tard, vous l'aurez compris. En tout cas, ici dans notre département, ils sont interdits en cette période de canicule. On vous accompagne en ce lundi matin avec toute l'actu locale, la musique et la bonne humeur. Qu'est-ce qu'on vous a préparé pour la musique? Le grand, le seul et l'unique Michael Jackson pour commencer la semaine. 6h48.

0: The Way You Make Me Feel, c'est Michael Jackson qui est avec nous ce matin à 6h51. On est ravis de vous accompagner en ce lundi matin. Attention, attention à cette vigilance rouge, canicule, vigilance orange, feu de forêt aussi. Il faut être extrêmement prudent ce lundi. On le voit avec les très nombreux incendies qui se déclarent un petit peu partout en ce moment. Incendies qui perturbent d'ailleurs la circulation sur l'autoroute A6 à hauteur de Fontainebleau. C'est pas dans notre département, mais attention, si vous prévoyez de vous rendre en région parisienne depuis Lyon, vous serez concerné à coup sûr par cette fermeture de l'A6 dans les deux sens. Vous restez prudent. Et puis, une vigilance rouge qui a aussi des conséquences sur le terrain culturel, avec de très nombreuses animations d'événements qui sont annulés, dont des feux d'artifice interdits par arrêté préfectoral. On vous a mis toutes les informations, elles sont à retrouver sur notre site ici.fr. On sort avec Olivier Bord.
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2: Un charango, des percussions caribéennes, une basse afro-latino. Et très vite, les épaules qui commencent à bouger. Oui, ce samedi 18 juillet, les terrasses du Bel Air à Avallon passent en mode cumbia avec Nancy Murillo et Pacha Cumbia.

Nancy Murillo est née à Cali, en Colombie, un capital donc mondial de la salsa. C'est une chanteuse, percussionniste, performeuse, et elle porte cette musique comme une affaire de corps autant que de voix. Avec Pacha Cumbia, elle mélange les racines de la cumbia, les couleurs afro-latines, et puis un esprit andin très ouvert, une musique donc faite pour danser, mais aussi pour circuler d'un continent à l'autre. Et puis bonne idée, avant le concert, il y aura même une initiation gratuite à la salsa et à la cumbia. Ce sera vers 16h30. Alors pas besoin d'être danseur confirmé, hein, on vient juste avec l'envie de bouger, de rire un peu et de se mettre dans le rythme. Le concert, lui, commence à 18h30, donc aux terrasses du Bel Air, ruelle du Rempart, à Avallon, en entrée libre. Une soirée qui sent le voyage, le partage et les

On sort et le plus tard possible, vous l'aurez compris, à la fraîche aujourd'hui. Merci Olivier Bordon. On profite aussi de ce lundi matin ensemble et en chanson avec la liste. La liste offerte par Rose ce matin, il est 6h54.

0: News ce matin. Vous restez avec nous dans quelques instants. On se détend avec Fred Ballard et l'humour en tube. A tout de suite.
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0: Le retour de l'actu locale, ce sera dans 2 minutes, le journal à 7h avec Salomé Martin. Mais on aime s'y prélasser l'été. La plage est-elle bonne pour la santé? En écoutant certaines conversations sablées pour l'humour en tube, Fred Ballard, on a déduit que l'activité plage n'était pas hyper stimulante, en tout cas pas pour nos neurones. Écoutez.
6: Tu sais, comme disait Mère Teresa à Nelson Mandela, t'es en train de prendre des coups de soleil, toi tu pèles derrière les oreilles. Mère Teresa disait ça à Mandela.
7: Voilà, alors ça c'est typique de la conversation de plage, ça part un peu dans tous les sens en général, et ça peut aboutir sur des légendes urbaines que l'histoire ne retiendra peut-être pas. La biographie de Mère Teresa en plein soleil, ça tape sur le ciboulot.
6: T'as foutu de la crème ? Où ça ? Derrière les oreilles de Mandela ?
8: Oh, mais tu te fatigues avec ton Mandela !
6: Mais je m'en fiche pas mal des oreilles de Mandela !
8: Mais je te demande si t'as foutu de la crème derrière tes oreilles à toi ! Ouais, c'est bon, je viens d'en remettre.
6: Bah, dis donc, c'est efficace, c'est quoi ta crème là ?
8: Bah, c'est ça.
6: Oh, saloperie, ça coûte la peau du cul, puis ça la protège même pas, tiens.
7: Ah oui, on a tous quelque chose de Maria et Christian Bodin, hein, quand on s'installe les pieds dans le sable face à la mer. C'est comme si l'écran total éteignait la lumière de certaines pièces de notre cerveau. Hein. C'est pas sur une plage qu'on pond les meilleures thèses, mais c'est pas là qu'on glande le mieux non plus.
9: Et la plage, c'est plus pareil quand t'as des enfants. C'est plus un endroit de repos. Non, c'est fini. Tu passes 2 heures à les préparer eux et leurs affaires. Après, t'as 2 heures où t'es à la plage. Puis après, t'as 2 heures pour ramasser tout le sable qu'ils t'ont ramené. Tu vois ? Et mon fils, je ne sais pas pourquoi, mais pendant ses vacances, son régime alimentaire se composait principalement de sable. Il mangeait un château de sable par jour, tu vois.
7: Bon, bah, on misait tout sur les enfants, vu que le QI des adultes est à son plus bas niveau, mais visiblement, c'est pas celui de Jérémy Croza qui va faire remonter la moyenne. Donc, perdu pour perdu, enterrons nos neurones sur la plage, on les récupérera à la fin des vacances, et en attendant, bah, rions bêtement, cheveux au vent, Paul Audin.
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0: Nous sommes le lundi 13 juillet, on commence la semaine ensemble. Vous écoutez Ici Auxerre, 7h. Toute l'actu locale dans le journal avec vous, Salomé Martin. Dans Lyon, nous avons tous un rôle à jouer dans la lutte contre les incendies.
10: En cette période caniculaire et de forte sécheresse des sols, vous le savez, il faut être absolument intraitable. On ne jette pas ses mégots de cigarettes par terre, on fait son barbecue loin de la végétation et on vérifie à 3 fois qu'il est bien éteint. Mais les bons gestes ne se limitent pas à ça. Si vous voyez un départ de feu, il faut impérativement appeler les pompiers et immédiatement. Certains hésitent encore s'il ne s'agit par exemple que d'un feu de poubelle qui ne semble pas très important. Pourtant, il est impératif de prévenir les pompiers, martèle Gilles Roguier, chef de groupement des unités territoriales des pompiers de Lyon.
11: J'entends souvent des personnes qui disent « Ah ben non, mais j'ai pas appelé parce que je sais que les gens ont appelé. » Non, il faut mieux appeler. Comme ça, on est sûr au moins qu'on a fait le nécessaire. Donc, alors, c'est sûr que ça peut saturer, mais ça nous permet aussi d'avoir des éléments complémentaires. On peut voir de au loin une fumée, mais plus on va se rapprocher, plus on va arriver à définir la localisation exacte et ça va nous faire gagner du temps.
12: Ça vous permet d'adapter aussi les moyens que vous allez mettre
11: en place. Tout à fait. Ah oui, tout à fait. Plus on aura d'éléments, les opérateurs sont formés pour ça et ont l'expérience pour ça. Ils savent quels éléments demander. Je prends l'exemple des feux d'espace naturel, savoir s'il y a du vent sur place, savoir s'il y a une partie boisée, savoir s'il y a des points sensibles aussi à protéger. Je prends des points sensibles, habitation. Voilà, tous ces éléments-là vont être importants pour arriver à dimensionner les moyens à engager.
10: Les pompiers du 1089, très mobilisés en ce moment. Les opérateurs reçoivent chaque jour entre 700 et 1200 appels. Ce sont ensuite eux qui font le tri dans le centre d'appel d'Auxerre. On y sera dans notre info d'ici à 7h30. C'est de là que partent donc toutes les opérations depuis le département. Les pompiers de Lyon, dont certains sont en ce moment engagés sur l'incendie majeur en Seine-et-Marne. Vous l'avez peut-être vu, une fumée noire qui s'élève dans le ciel si vous habitez dans le nord du département. 800 hectares ont déjà brûlé en forêt de Fontainebleau et le feu la ravage toujours. La 6 est fermée dans les deux sens sur une vingtaine de kilomètres, précisément entre Noisy-sur-École et Nemours. Prévoyez donc un autre itinéraire si vous devez vous rendre en région parisienne depuis Auxerre. Aujourd'hui, deux avions et deux hélicoptères bombardiers d'eau sont en train d'arriver du sud de la France pour tenter de stopper l'avancée des flammes. Lyon, où la canicule se prolonge, nous sommes toujours en vigilance rouge et nous le serons encore demain, indique déjà Météo France. Des chaleurs écrasantes, proches des 40 degrés, qui forcent la préfecture à annuler des événements. C'est le cas de tous les feux d'artifice de la fête nationale dans notre département, mais aussi de certaines activités sportives. Lyon Tour Sport, par exemple, ne fera pas son arrêt prévu aujourd'hui dans la commune de Saint-Sauveur, en Puisaye. Et parmi les événements annulés, le premier week-end du festival Hameau Open Air à Saint-Martin-du-Tertre, au nord de Sens, a dû renoncer à sa journée de dimanche. C'est un peu la malédiction de l'événement supprimé déjà les dernières éditions à cause de la météo. Mais les organisateurs ne veulent pas s'avouer vaincus. Ces annulations à répétition les ont même obligés finalement à revoir leur modèle pour assurer la pérennité du festival. C'est ce qu'explique Fabrice Paris à l'un des responsables de l'événement.
13: La première année était difficile, l'année dernière était difficile aussi, parce que la billetterie, tout ça, était pas au rendez-vous comme on voulait. Là, on est passé sur un modèle économique différent, avec de la gratuité. Donc, quoi qu'il se passe, on sait qu'on équilibre. Et les recettes bars et de restauration sont forcément le plus, quoi. Voilà. Aujourd'hui, on sait qu'on n'aura pas de difficultés financières, parce que l'ensemble des caisses artistiques et des frais inhérents à l'artistique, c'est-à-dire SACEM et tout ça, enfin voilà, tout ça sera couvert, est déjà couvert. Parce que là, on a démarré avec du mécénat et des subventions publiques. Donc, on n'a pas de pression par rapport à ça. N'ayant pas de billetterie, du coup, on n'a pas de pression sur la billetterie. Là, notre sujet, c'est vraiment le plaisir pour le public, que les gens découvrent le lieu. Et là, aujourd'hui, bah, les deux premières soirées nous disent que c'est un pari quasi gagné. On a déjà sur les réseaux sociaux beaucoup de retours très positifs. Il y a une vraie fréquentation honorable. Quand on fait rentrer 400-500 personnes chez nous, c'est vraiment super.
10: Le Hameau Open Air qui, si la météo le permet, reviendra dès vendredi avant d'accueillir samedi le duo Vénus VNR fondé par un ancien membre du groupe Thérapie Taxi.
0: On vous parlait il y a quelques instants des annulations de feux d'artifice pour la fête nationale, mais certaines parties des festivités sont bel et bien maintenues.
10: Et oui Julien, à Auxerre, le traditionnel bal des pompiers se tiendra bien ce soir à partir de 19h. Même chose pour la cérémonie officielle et le défilé à partir de 19h également. Les soirées dansantes d'Avallon, d'Épinay-les-Vauves, d'Andry et de Joux-la-Ville sont aussi maintenus. Il y aura aussi un pique-nique républicain à Joigny. Tout ça, c'est ce soir. Les Auxerrois de l'Olympique canoë-kayak, 6 fois champion de France après la compétition de sprint qui s'est tenue jusqu'à hier à Mantes-la-Jolie. Les 6 titres ont été remportés par l'équipe féminine senior. Le club d'Auxerre termine la semaine avec un total de 15 médailles. Une pause bien méritée sur le Tour de France après une semaine sous une chaleur écrasante pour les coureurs cyclistes. Hier, l'étape a même été raccourcie de 30 km. C'est le Néerlandais Mathieu Van Der Poel qui s'est imposé à Ussel. Pas de changement au classement général, toujours dominé par Tadej Pogacar. Le stress monte avant le grand soir. Demain, la France affronte l'Espagne en demi-finale de la Coupe du Monde de football. Les Bleus sont arrivés à Dallas où ils s'entraîneront une dernière fois ce soir avant le choc de demain à 21h. Un choc qu'on vivra bien sûr en intégralité à l'antenne d'ici Auxerre. Ce sera avec Nicolas Perronnet au commentaire. Et puis à Sens, que va devenir la chapelle Saint-Jean? La première pierre a symboliquement été retirée en fin de semaine dernière, marquant le top départ des travaux sur la chapelle qui appartient toujours à l'hôpital. Ce monument historique en péril a bénéficié de l'édition 2024 du loto du patrimoine. Les travaux doivent se terminer d'ici la fin de l'année pour ensuite vendre la chapelle à des investisseurs privés. Et si on ne sait pas exactement ce que sera son avenir, cette chapelle porte une longue histoire. Elle a été l'un des monuments les plus importants de Sens à une époque, rappelle Frédéric Didier, architecte en chef des bâtiments historiques.
14: En fait, c'est un édifice qui a eu beaucoup de vicissitudes dans toute son histoire. L'abbaye est très ancienne, puisque on dit qu'elle a été fondée en l'an 500, donc ce serait pratiquement un des plus vieux établissements chrétiens de la ville de Sens. Elle a eu un très fort rayonnement au Moyen-Âge. Elle a atteint un niveau de prospérité très important, en fait, à l'époque gothique, au point qu'on a reconstruit l'abbatiale d'une façon grandiose. Il y avait un transept et une nef qui allait, alors, on n'a pas fait de fouilles, mais il faut imaginer qu'elle allait peut-être jusqu'à la barrière qui est là-bas. Donc, un édifice vraiment, vraiment grandiose. C'était un édifice qui avait, comme la cathédrale, trois niveaux d'élévation. Aujourd'hui, vous n'en avez plus que deux. Malheureusement, cet édifice a été très malmené par les Huguenots et donc il a brûlé. Les voûtes se sont effondrées et l'église est restée pendant pratiquement 100 ans à l'abandon.
10: Et donc, à l'issue de ces travaux, le cloître et la chapelle seront vendus par l'hôpital de Sens à des investisseurs privés qui comptent probablement y réaliser des logements. On ne sait pas encore quel usage sera fait de la chapelle qui, de toute façon, Julien, va perdre son caractère sacré.
14: Ben oui.
10: C'est terminé. La météo et cette vigilance rouge canicule encore sur notre département, Julien.
0: Ça continue, oui. L'alerte à la canicule est encore en vigueur ce lundi matin ici dans notre département. Vigilance rouge, vigilance orange aussi au feu de forêt. On reste très prudent avec ce matin quelques nuages qui peuvent nous accompagner. Ils ne sont pas très nombreux, c'est vrai, mais pourraient cacher les premiers rayons de soleil dans Lyon aujourd'hui avec des températures qui cette nuit ont eu du mal à descendre sous les 20 degrés. On relève encore ce matin entre 20 degrés à Chablis et 22 en Puisé. On atteindra les 30 degrés à la mi-journée. Cet après-midi, attention, quelques orages pourraient éclater. Ils pourraient être plus importants au-dessus de la Puisée et du Sénonais. Et puis, ce pourrait être aussi le retour de quelques averses. Enfin, quelques coups de tonnerre qui ne sont pas aussi exclus sur le reste du département, malgré des températures qui seront tout de même très très élevées cet après-midi. 37 degrés attendus par exemple à Sens, 38 à Tonnerre, à Vallon, Saint-Fargeau et dans le Jeuvignin, jusqu'à 39 degrés si vous êtes à Auxerre. Et puis on vous parlait de perturbations ce matin, il y en a sur la route, on parlait de perturbations sur l'autoroute A6, perturbations, sachez-le, qui débutent dès l'échangeur avec l'A19 à hauteur de Pifon. On est bien dans notre département, l'autoroute est fermée en direction de Paris, A6 coupé entre l'échangeur avec la 19 et l'échangeur de la 77 plus au nord. Vous nous partagez ce matin toutes les difficultés que vous pourriez être amené à rencontrer sur la route du travail. Peut-être un peu plus de chance sur la route des vacances en ce lundi matin. 03 86 52 23 23. On vous accompagne sur la route en ce lundi matin.
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0: Et puis avec cette chaleur, c'est la règle d'or en ce moment, bien sûr, prendre des nouvelles de nos proches, notamment des plus fragiles, mais aussi et surtout s'hydrater. Pensez à boire régulièrement, à le regarder à 7h10 en écoutant vos chansons préférées ce matin sur votre radio ici au Auxerre. On prend un grand verre d'eau et on boit ensemble avec Duel au soleil. C'est Étienne Dao.

0: Un duel au soleil avec Étienne Dao ce matin. Vous écoutez ici au Serre, 7h14.
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0: Ravi de commencer la journée, la semaine, en ce lundi 13 juillet. On vous accompagne ici comme on aime le faire chaque matin jusqu'à 9h. Attention, attention, attention. Tous les feux sont au rouge ce matin. Ce ne sera pas ici, mais pourtant d'ordinaire, le 14 juillet, on aime tirer des feux d'artifice. En tout cas, les feux d'artifice, on en connaît, on prête une attention tout particulière, notamment en ce moment avec la chaleur qu'il y a. Alors, stockage, on visite ce matin. Tiens, un espace de stockage de feux d'artifice, on suit Nathan RLT. Durant tout cet été, il nous emmène dans l'envers des vacances. On le suit tout à l'heure dans une dizaine de minutes. Et puis attention, dans un instant aussi, mon œil avec Gérald Roux ce matin. Et cette question, comment interdire véritablement les réseaux sociaux aux moins de 15 ans? A tout de suite.
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0: Le temps de nous retourner aussi sur ce qui s'est passé ces derniers mois. Mon œil dans le rétro avec Gérald Roux ce matin. Durant tout cet été, on se retourne sur ce qui nous a marqué depuis le début de l'année. Alors ce matin, le projet d'interdiction des réseaux sociaux aux moins de 15 ans.
4: Certains s'en souviennent peut-être, c'était au mois de février, dans un lycée de Haute-Saône à Vesoul. Emmanuel Macron a mangé à la cantine avec des élèves et entre la poire et la saucisse de Morteau, il leur a rappelé qu'il voulait interdire les réseaux sociaux aux moins de 15 ans à la rentrée prochaine, pour protéger leur santé mentale. Les lycéens lui ont répondu que ce serait difficile de renoncer à ce passe-temps. Il faut savoir que la moitié des ados passent en moyenne entre 2 et 5 heures sur TikTok, Instagram ou Snapchat. Emmanuel Macron a donc promis de la souplesse. Au même moment, l'Assemblée puis le Sénat se sont penchés sur une proposition de loi pour établir une sorte de liste noire des plateformes considérées comme les plus dangereuses. Mais tout le monde n'était pas d'accord, certains voulaient une interdiction plus large. En tout cas, dans cette affaire, la grande question est de savoir comment ces interdictions pourraient être appliquées. En Australie, on a un peu de recul sur la question. Dans ce pays, l'interdiction des réseaux aux moins de 16 ans est effective depuis le mois de décembre et on constate que le nombre de comptes détenus par les moins de 16 ans a chuté de près de 40%. Parallèlement, le temps passé sur les réseaux a aussi baissé de 20% chez les ados qui font un peu plus de sport et passent un peu plus de temps en famille. C'est un premier résultat, mais on le voit, il est partiel parce que de nombreux utilisateurs bannis se réinscrivent sur les applis avec une fausse date de naissance. Et de leur côté, les plateformes traînent des pieds quand il s'agit de vérifier l'âge des utilisateurs. Le gouvernement australien ne peut pas les sanctionner rapidement car les procédures judiciaires sont complexes, les amendes sont longues à venir. Les géants du numérique sont tellement puissants aujourd'hui, ils ont tellement d'argent qu'ils tiennent tête aux États. C'est peut-être ça aussi le plus inquiétant au-delà de l'âge des utilisateurs de réseau.
0: Merci Gérald Roux. Mon œil dans le rétro à retrouver chaque jour durant cet été dans Ici Matin, à retrouver aussi en podcast, en allant sur notre site ici.fr et notre application qui elle ne prend pas de vacances. L'appli s'appelle Ici, lui non plus n'en prend pas des vacances. Jean-Jacques Goldman est avec nous à 7h18 et avec lui, la musique est toujours bonne. Bon réveil.

0: vous, Nathan RLT.
1: À savoir celui de la société Artichaut, basée à Mercel-Grand, non loin de Besançon, dans le Doubs. Visite guidée avec son propriétaire et gérant, Julien Chenu.
2: On a plusieurs bungalows, plusieurs conteneurs. Là, on va stocker notre matériel nous permettant donc le tir de feu d'artifice, donc tout ce qui est accessoire. Et après, dans les conteneurs, on va trouver donc l'artifice, la matière active, la poudre. En termes de quantité, de volume, c'est un site qui est classé ICPE. On stocke environ 2 tonnes d'explosifs au plus.
1: ICPE, comprenez installation classée pour la protection de l'environnement. La visite se poursuit. Donc là, on est rentré à l'intérieur d'un des chalets, là, en l'occurrence un conteneur, où il y a certains artifices. On retrouve lesquels à l'intérieur là.
2: Donc dans celui-ci, on est dans le conteneur 1.3, où on va retrouver donc toutes les bombes d'artifice, donc les effets qui vont monter entre 50 et presque 200 mètres d'altitude. Chaque artifice a son étiquette et on retrouve toutes les informations nécessaires sur celle-ci, que ce soit la quantité de poudre, que ce soit le diamètre, que ce soit l'effet, les couleurs, etc.
1: Juste en face de ce premier conteneur se trouve un chalet avec à l'intérieur de nombreuses palettes d'entreposés avec dans ces dernières des tubes de différents diamètre.
2: Alors là, on est dans un local où on stocke environ 250 voire 300 batteries d'artifice. Donc les batteries d'artifice, en fait, ce sont des boîtes en bois, on va dire, pour illustrer, avec des mortiers à l'intérieur. Voilà, il y a plusieurs tailles de mortiers et c'est là qu'on va loger les bombes d'artifice, donc les effets qui vont monter le plus haut dans le ciel. Donc là, on a des effets qui vont monter de 50 jusqu'à 200 mètres d'altitude.
1: Maintenant que nous avons vu le stockage des artifices et des batteries, des mortiers, direction un dernier bâtiment rempli de mallettes.
2: Toutes les mallettes que vous avez ici sur les étagères, ce sont nos systèmes de tir permettant donc de tirer les feux à distance en toute sécurité. C'est-à-dire que vous avez le pas de tir à peu près une centaine de mètres par rapport à l'artificier. L'artificier peut tirer son feu en toute sécurité dans une zone confortable.
1: Avec, on voit aussi des systèmes de radio de communication à côté.
2: Exactement, toutes nos équipes sont toutes reliées. Donc c'est-à-dire que ça nous permet de rester en communication pour pouvoir se tenir informé entre l'artificier, entre les surveillants, les aidants et que le site soit sécurisé aussi sur un pas de tir et voilà, ça nous permet de rester en communication.
1: La société Artichaut, basée à Mercel-Grand dans le Doubs, tire chaque 13 et 14 juillet 6 feux d'artifice en simultané dans la région. Peut-être que ça sera le cas de celui que vous irez voir ce soir ou demain.
0: Raté, pas chez nous en tout cas, malheureusement, mais sûrement ailleurs en Bourgogne-Franche-Comté. Merci beaucoup Nathan RLT, l'envers des vacances. À réécouter dès maintenant sur notre site ici.fr et notre application ici. Hommage à celle qui nous a quittés la semaine dernière à l'âge de 75 ans, Bonnie Tyler, It's a Hard Day, il est 7h24.

0: Sarah avec hommage à Bonnie Tyler. Ce matin, on vous accompagne avec toute l'actu locale de retour dans moins de 2 minutes à 7h30. A tout de suite.
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0: On vous accompagne en ce début de semaine, ici peut-être sur la route du travail, à bientôt 7h30, hein, 03 86 52 23 23, c'est le numéro à composer si vous rencontrez des difficultés en cette journée de canicule encore aujourd'hui. On revient aussi sur l'état du ciel juste après l'info d'ici ce matin. Ce sont nos pompiers de Lyon mobilisés chaque instant pour nous maintenir en sécurité.
7: Oui, c'est particulièrement intense en ce moment avec la canicule et la sécheresse. Les incendies se démultiplient dans notre département, mais aussi partout en France où ils peuvent être envoyés, c'est le cas en ce moment en Seine-et-Marne. Alors que nos pompiers interviennent habituellement sur une soixantaine d'opérations quotidiennes, ils sont actuellement envoyés sur plus de 80 par jour. On sera au cœur du centre opérationnel des pompiers dans 2 minutes, juste après l'essentiel de l'actu.
8: Une scène que l'on n'avait jamais vue en région parisienne. 2 Canadair attendus ce matin et des avions bombardiers d'eau déjà mobilisés face à un feu qui a déjà parcouru 800 hectares en forêt de Fontainebleau au sud-est de la capitale. Une quinzaine de maisons ont été évacués. L'autoroute A6 coupée, les trains, le trafic des trains perturbé. Reprise progressive ce matin, dit SNCF Réseau. Un incendie en cours aussi dans le Maine-et-Loire, au nord d'Angers. Il a parcouru 300 hectares et a détruit 2 maisons. 59 départements sont aujourd'hui en orange face à un risque élevé de feux de forêt selon Météo France. La France colorée aussi en raison des alertes canicules. Aujourd'hui, 37 départements sont en vigilance rouge, 39 sont en orange. Il a fait jusqu'à 42,3 degrés hier à Pissos dans les Landes. À la veille du défilé du 14 juillet, Emmanuel Macron réunit une trentaine de chefs d'État et de gouvernement à Paris aujourd'hui. C'est la coalition des volontaires, les pays qui soutiennent l'Ukraine. Le chef de l'État prononce par ailleurs ce matin son traditionnel discours aux armées. La Coupe du Monde de foot, la France n'est plus qu'à 2 victoires de sa 3e étoile. France-Espagne, c'est demain soir. Les Bleus sont arrivés à Dallas. Ils doivent participer à un entraînement aujourd'hui. La demi-finale face aux champions d'Europe sera à suivre, bien évidemment, sur votre radio Ici et sur ici.fr. Et puis en tennis, l'Italien Yannick Sinner s'est imposé hier soir sur le tournoi de Wimbledon. Le numéro 1 mondial a battu le numéro 3 Alexander Zverev et remporte son 5e sacre en Grand Chelem. C'est son 6e trophée de la saison.
7: Merci Cyril Ardoredon. On vous retrouve dans une heure pour un nouveau flash sur l'actualité en France et dans le monde. L'info d'ici ce matin, c'est cette immersion rare au cœur du dispositif de secours de Lyon qui tourne à plein régime en cette période de canicule où les incendies se multiplient. À Auxerre, les pompiers reçoivent 500 appels par jour en période normale. Ils sont à 1200 par jour en ce mois de juillet. Tous arrivent au centre opérationnel des sapeurs-pompiers, avenue Charles de Gaulle, donc à Auxerre. Et Julien Frénois a exceptionnellement pu s'y rendre.
9: Dans la pièce qui est appelée le plateau, des dizaines de postes pour les opérateurs. Et face à eux, un mur d'écran pour suivre les interventions en instantané et avec une carte du département.
10: C'est de là que en fait, tout part, les engins qui seront mobilisés par rapport aux demandes de secours.
9: Le lieutenant-colonel Gilles Roguier, chef du groupement des unités territoriales.
10: On appelle pour un accident de circulation sur la commune de Pont-sur-Yonne, on est à Auxerre, mais c'est ici que les engins sont mobilisés et les pompiers sont alertés.
9: Assis devant son ordinateur, prêt à décrocher le téléphone, cet opérateur du SDIS note une nette augmentation des appels. Habituellement, c'est environ 500 par jour.
11: Là, on tourne entre 1200 appels par jour. Même avec 4 opérateurs, des fois, ça ne suffit pas.
9: Quelques minutes plus tard.
11: Les pompiers, bonjour. Il est sur quelle commune? L'adresse a sens ?
12: 4
11: rue Gambetta. Et là, il est conscient, on est d'accord ? Ok, pas de souci. Je vais vous passer le SAMU et je vous engage mes collègues. Hein. Ne quittez pas.
9: Avec à chaque fois la même procédure à suivre durant leur garde de 12 heures.
11: La commune, l'adresse, donc numéro de rue, le nom de rue. Savoir si c'est en maison ou en appartement, important pour adapter les secours. Et le motif de l'appel et le numéro de téléphone. Nous, on a directement des départs réflexes, donc tout ce qui est urgence vitale. Et moi, je peux faire partir les secours en attendant.
9: Pour 10 appels, un donnera lieu à une intervention en moyenne, selon le SDIS, le lieutenant-colonel Gilles Roguier.
10: En général, on est à une soixantaine d'interventions sur 24 heures. Et là, on est passé à 84 interventions sur 24 heures, donc sur les derniers jours. Donc ça montre un accroissement en fait sur les feux d'espace naturel. On en fait à peu près entre 15 et 18 feux d'espace naturel par jour, surtout à partir de 13 heures jusqu'à 20 heures, lorsque les températures sont vraiment importantes. La chaleur impacte aussi les interventions sur le secours à personne.
9: Lyon qui peut compter sur 2000 sapeurs-pompiers mais aussi personnel administratif et technique dans la chaîne de secours.
7: Le reportage de Julien Frénois, on le rappelle, Lyon toujours en vigilance rouge à la canicule avec des températures qui devraient atteindre 40 degrés localement ce lundi selon Météo 89.
0: Dans le reste de l'actualité, Salomé ?
7: Les incendies qui provoquent des fermetures d'autoroutes, y compris chez nous dans Lyon. La 6 n'est plus accessible, fermée au niveau de l'échangeur de Pifon. Vous devez prendre la 19 si vous voulez vous rendre à Paris.
0: Et vous nous partagez toute la difficulté que vous pourriez rencontrer en ce lundi matin. 03 86 52 23 23. On fait la route ensemble, bien sûr.
7: Et ces informations autour de l'infotrafic, on en reparle bien sûr dans notre édition de 8h. On le disait à l'instant, vigilance toujours rouge à la canicule, on fait très attention, Julien.
0: C'est vrai que ça fait beaucoup d'informations à vous partager en ce début de semaine, mais elles sont essentielles parce que on parle de la circulation, on peut parler aussi de la sécheresse qui nous concerne encore toutes et tous en ce lundi matin, mais on parle aussi de cette vigilance rouge parce que la canicule est encore d'actualité dans Lyon aujourd'hui. Vigilance orange aussi aux feux de forêt et on en prend conscience avec ces incendies à répétition depuis plusieurs jours. On reste très prudent. Il y a quelques nuages côté ciel ce matin. Ils ne sont pas très nombreux, mais ils peuvent cacher les premiers rayons de soleil avec des températures qui sont restées très très élevées cette nuit. Elles ont eu du mal à descendre en dessous des 20 degrés. Et pour preuve, on relève 20 degrés ce matin à Chablis, 22 en Puisé. On atteindra déjà les 30 degrés à la mi-journée. Attention à cet après-midi aussi avec ces quelques orages qui pourraient éclater. Ils pourraient être plus importants au-dessus de la Puisé et du Sénonais. Ça pourrait être aussi, et là c'est enfin une nouvelle plutôt réjouissante, le retour de quelques averses. On les attendait depuis un moment. Attention aux quelques coups de tonnerre qui ne sont pas exclus sur le reste du département. Vous comptez 37 degrés cet après-midi. Si vous êtes à Sens, 38 à Tonnerre, à Vallon, Saint-Fargeau, 38 également dans le Jovinien, jusqu'à 39 degrés à Auxerre.
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0: Et puis j'ai commencé à vous le dire il y a quelques instants, on a de nombreux secteurs de notre département qui sont aussi en alerte sécheresse, par exemple autour du Cousin, un secteur placé en crise. On n'arrose pas le jardin, on arrose le potager juste avant 9h ou après 20h. L'eau, on la préserve en ces temps de canicule et de sécheresse et on la garde pour boire et s'hydrater. Pascal Obispo est avec nous, 7h37.

0: que tout au monde. Pascal Obispo avec nous ce matin, il est 7h40.
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0: Très heureux de vous accompagner en ce lundi matin. On parle beaucoup, c'est vrai, de l'invention du téléphone. Mais alors attention, assez rarement de l'invention des numéros qui y sont associés. Comment sont apparus les numéros de téléphone? On voyage au temps où on s'est dit que retenir une série de chiffres, ce serait beaucoup plus simple que retenir les noms de tous les abonnés. Stéphane Bern nous rejoint tout à l'heure, juste avant 8h. Découvre un savoir-faire électrisant ce matin avec Ludovic Chappe dans les circuits courts. Il est foudroyé, écoutez.
3: Est-ce que vous savez ce que c'est que du bois foudroyé par électrisation? Moi, pour l'instant, je ne connaissais pas, je viens de le découvrir. Thibaut Cervera, donc spécialiste en la matière, devant nous, il y a votre stand. Expliquez-nous votre technique.
4: Moi, je vais reproduire les effets de la foudre avec de l'électricité à haut voltage, donc c'est surtout pas reproduire, puisque je vais travailler avec du 2000, 4000 ou 10 000 volts.
3: Et c'est quoi votre matériel?
4: Alors c'est des gros transfos qui me permettent de générer ces voltages-là. Donc électricité que je vais garder dans les mains avec des pinces. Donc je vais mettre un liquide conducteur sur le bois, puisque le bois est isolant. Et donc après, avec des pinces, je vais garder l'électricité dans les mains et je vais déplacer cette électricité de façon à les révéler le système nerveux naturel du bois.
3: Donc on voit effectivement les nervures du bois qui apparaissent. En fait, vous ne décidez pas exactement la forme que ça va rendre à la fin.
4: Alors moi, ce que je vais pouvoir faire, c'est donner l'aspect, la forme globale générale. Ensuite, c'est l'électricité qui va vouloir me donner ce qu'on appelle la microfractale.
3: La microfractale, oui. Ça veut dire quoi?
4: En fait, c'est le petit dessin nerveux qui apparaît tout en bout de la nervure.
3: Comment vous avez découvert cette technique?
4: Alors moi, je suis parti des travaux d'un chercheur qui s'appelle Lichtenberg, qui dans les années 1870 a fait des études sur l'impact de la foudre sur le bois. J'ai vu aussi un Canadien qui plantait deux clous qui faisait passer l'électricité. Donc de ces deux constats-là, j'ai cherché. Pendant 3 ans, j'ai fait des tests, de manière à pouvoir maîtriser l'électricité.
3: Vous faites toutes sortes d'objets. Là, je vois des planches à découper. Il y a des couverts en bois, des grandes cuillères en bois, des rondes serviettes.
4: Exactement.
3: Il y a des tsouplats, des vases, des lampes, les essences de bois.
4: Alors moi, je travaille principalement avec du chêne, du frêne, du hêtre, du noyer, de l'acacia et de l'olivier.
3: Et il y a des différences au niveau de l'électrisation en fonction de l'essence du bois?
4: Oui, il y a beaucoup de différences et c'est pour ça que je vous disais tout à l'heure que le bois n'est pas conducteur et donc je suis obligé de mettre un liquide conducteur et j'ai 60 recettes différentes de liquide conducteur.
3: Le liquide conducteur, c'est de l'eau avec autre chose?
4: Ah, c'est ça, c'est des recettes de grand-mère que j'ai façonné pendant 3 ans.
3: D'accord, vous avez fait beaucoup de tests et vous avez ajusté vos recettes à chaque fois en fonction de l'essence du bois.
4: Exactement.
3: Incroyable. On peut voir vos créations sur votre page Instagram et votre page Facebook. Ça s'appelle Déco Morvan, D-K-O Morvan. Thibaut Cervera, donc le bois foudroyé par électrisation. Une belle découverte. Merci beaucoup Thibaut.
4: Merci beaucoup.
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0: Et on profite de nos vacances ensemble en ce début de semaine. À première vue, ce sont deux grottes comme il en existe beaucoup, mais à Saint-Martin-d'Arbérou, à une trentaine de minutes de la côte basque, les grottes d'Izeritz et de Haute-Chausselaya racontent bien plus que la géologie. Ce site majeur de la préhistoire européenne témoigne de près de 80 000 ans de présence humaine. Alors chaque année, 40 000 visiteurs viennent y suivre une visite guidée à travers 600 mètres de galerie avant de découvrir un espace muséal consacré aux recherches et aux découvertes scientifiques réalisées sur place. Et ce qui marque le plus les visiteurs, ce n'est pas seulement la beauté des lieux, mais le sentiment de remonter le temps. Ratcha Kouchari.
8: Bienvenue au grand. carottes, 10 turites et d'autres chaussées Laïa. Je m'appelle Géraldine et c'est moi qui vais avoir le plaisir de vous guider dans ce voyage dans le temps. On va avoir des flûtes qui datent d'il y a 30 000 ans, 22 000 ans, 15 000 ans. On a même une flûte qui date d'il y a 35 000 ans et cette flûte est peut-être la plus vieille.
9: En entrant ici, je pensais visiter une grotte, quelques salles, des stalactites, des stalagmites. Mais très vite, j'ai compris que les visiteurs ne venaient pas seulement admirer la roche, ils venaient rencontrer ceux qui vivaient ici il y a des dizaines de milliers d'années.
8: Les scientifiques pensent qu'il y avait entre 100 et 300 personnes réunies ici en même temps. C'est qu'il y a quelque chose d'exceptionnel, de très spécial qui se passe ici.
9: Géraldine Ford est guide et anthropologue. Elle accompagne les visiteurs dans ce voyage sous terre. Ici, elle ne montre pas seulement les pierres, elle raconte des femmes, des hommes, une civilisation.
8: Le fait qu'il y ait eu autant d'objets d'art, du dessin, de la gravure, des flûtes, que leur vie n'était pas liée uniquement à l'utilitaire, mais à tout ce qu'il y a qui fait le beau de la vie. Et c'est déjà là, il y a 40 000 ans, il y a 30 000 ans, moi ça me touche en fait.
9: Des artistes, c'est sans doute le mot qui revient le moins quand on pense à la préhistoire.
8: On pense que l'homme d'il y a 40 000 ans, il tire sa femme par les cheveux, mais non, pas du tout. En fait, c'est un être intelligent, doué, sensible.
9: Et ce regard, les visiteurs semblent repartir avec.
10: On sait déjà qu'il dessinait, on sait qu'il faisait des bijoux, les outils, mais la musique, j'ai été scotchée, et d'autant plus par la musique qu'ils font sur les stalactites.
11: On ne savait pas non plus que c'était des êtres plus sensibles que ce qui n'y paraît, capables d'apprécier l'art, quoi. On voyait ça plus comme un peu des bêtes préhistoriques, et finalement, l'homme préhistorique, c'est quelqu'un de sensible.
9: Et chacun, après la visite, repart avec son détail préféré.
12: Le côté monumental, hein, finalement, s'incline face à la nature qui a traversé les siècles et qui a formé ces colonnes de calcite. C'est toujours très impressionnant et ça remet un petit peu l'humain à sa place.
8: La visite se termine ici. Je vous remercie pour votre attention et vos sourires et vos questions.
9: Au fond, ce qui marque ici, ce n'est peut-être pas la beauté des salles, c'est l'idée que nos ancêtres étaient finalement beaucoup plus proches de nous qu'on ne l'imagine.
0: Et merci à Arantxa Gorrotxarri pour ces belles prononciations de mots basques que vous prononcez beaucoup mieux que moi, il faut le dire. Quand même, sachez que les grottes sont ouvertes jusqu'au 15 novembre. On découvre en voyage ensemble, on profite aussi des vacances en musique avec Jean-Louis Aubert. Ce titre, assez simple, c'est une merveille. Il est 7h47. Bon réveil. 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

0: La merveille de Jean-Louis Aubert ce matin, il est 7h51.
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0: Ce lundi, c'est jour de repos pour les coureurs du Tour de France, ici au CER, radio officielle du Tour de France. On ne s'ennuie jamais sur la route du Tour. Que va-t-il se passer aujourd'hui? Réponse avec son patron, Christian Prudhomme, aux côtés d'Emmanuel Collardet.
2: Bonjour Christian Prudhomme.
3: Bonjour.
2: Le Tour de France fait son grand retour dans le Cantal. D'abord pour une journée de repos ce lundi. Une journée de repos, on peut le dire, bien méritée. Entre le programme musclé de la première semaine et celui de demain qui s'annonce spectaculaire, il va falloir recharger les batteries.
3: Les journées de repos sont toujours très importantes pour les coureurs. D'une part pour en effet recharger les batteries. Et aussi parce qu'il faut faire très attention. C'est-à-dire que certains coureurs, la journée de repos leur casse le rythme. Et certains sont en difficulté le lendemain. Ça arrivait d'ailleurs régulièrement à Raymond Poulidor. Au lendemain du jeûne de repos, Raymond était toujours en difficulté. Et donc on verra ce que ça donnera demain. Quoi qu'il en soit, sur cette journée, elle sera par ailleurs bien occupée, puisqu'il y aura notamment dans la fontaine de Juniac, un petit village au sud d'Aurillac, un hommage à Charlie Gaulle, vainqueur du Tour 58. Insolation sur la Tour 59, il arrive dans le petit village de Juniac et il se jette dans la fontaine. Et bien il y aura donc aujourd'hui cet après-midi avec l'épouse de Charlie Gaulle, donc vainqueur du Tour 58, et avec sa fille Fabienne, un rendez-vous avec les élus. Nous serons à Juniac pour rendre hommage au grand champion luxembourgeois.
2: Un hommage, comme vous dites, à ce grand champion, et un hommage plus globalement en Cantal, un département avec lequel vous avez une attache particulière.
3: Oui, je vous le confirme, j'ai découvert le Cantal grâce aux courses cyclistes, grâce au Tour de France notamment, et nous aurons un passage par le charmant petit village de Payrolles. Payrolles, c'est la première côte répertoriée demain, 14 juillet, dans l'étape, et ce sera la toute première fois que le Tour de France passe dans ce village, et il y a une ferveur, un enthousiasme, une envie. Les banderoles dans Payrolles sont déjà en place depuis plusieurs semaines, et il y a une vraie fierté à accueillir le Tour, et à entendre à la radio, sur les antennes de Radio France, dans tout le réseau ici, le nom de Payrolles, à le lire dans les journaux, dans la presse quotidienne régionale, à le voir sur les réseaux sociaux et à l'entendre bien évidemment cet après-midi dans la retransmission du direct à la télévision.
2: Très belle journée à tous sur la route du Tour et sur les antennes d'ici.
0: Ici Radio Officielle du Tour de France, merci beaucoup Emmanuel Collard et Thelma Houston pour commencer la semaine ensemble, ça vous dit? À 7h53, on vous offre Don't Leave Me This Way. Bon réveil à tous.

0: La voix de Thelma Houston pour commencer la semaine ensemble ici au CERF. Il est 7h56, c'était Don't Leave Me This Way. La voix de Stéphane Bern aussi dans quelques instants. On voyage dans le temps chaque jour avec lui. Rendez-vous dans moins de 2 minutes. À tout de suite.
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0: Dans un peu plus de 2 minutes, le retour de toute l'actu locale. Ce sera dans la journée avec Salomé Martin. Rendez-vous à 8h. Juste avant, on aime voyager dans le temps avec vous, Stéphane Bern. Et ce matin, on voyage ensemble au temps où on a décidé de remplacer les noms par des chiffres. Tout ça pour gagner du temps.
6: Pour vous, appeler un ami au téléphone consiste à swiper sur votre smartphone. Il y a plus d'un siècle, parler à un proche au téléphone était un peu plus fastidieux. Année 1880-1890, les premières lignes téléphoniques se multiplient dans les villes industrielles. À Paris, comme ailleurs en Europe, les abonnés ne composent pas eux-mêmes leurs appels. Ils passent par un standard avec des opératrices. Bien avant Alexa et Siri, il y avait donc Yvette, Christiane ou Monique. Mais rapidement, un problème apparaît. Retenir les noms de tous les abonnés devient ingérable. Et les erreurs se multiplient, surtout quand plusieurs personnes portent le même patronyme dans une même ville.
7: Non, Dupont, c'est lui. Moi, c'est Dupont.
6: La solution est radicale, remplacer les noms par des numéros. Nous sommes alors en 1897.
8: J'aurai le 22 à Agnès.
6: Chaque abonné reçoit une combinaison chiffrée. Demander Dupont devient demander le 427. Le réseau devient plus rapide, plus fiable, plus efficace. Et surtout, il peut grandir sans limite. Les carnets d'abonnés changent de forme. On n'y trouve plus des professions ou des adresses, mais des suites de chiffres. Cette logique de numérotation s'étend peu à peu. Les lignes, les centralités, puis les services eux-mêmes. On ne contacte plus une personne, mais une identité technique. Même les opératrices finissent par reconnaître les usagers, non plus à leur voix ou leur nom, mais à leur numéro habituel.
9: Oui, le standard, vous avez rien su pour moi ?
6: C'est la naissance d'une idée moderne, l'anonymat fonctionnel. Le numéro de téléphone, c'est une belle invention. Jusqu'au jour où des inconnus vous appellent 3 fois par jour pour vous vendre des fenêtres, des panneaux solaires ou une pompe à chaleur.
0: Ah, ça c'est le revers de la médaille, Stéphane Bern. On voyage dans le temps chaque jour avec vous. Voyage dans le temps à réécouter dès maintenant sur notre site ici.fr et notre appli.
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0: Allez, on commence la semaine ensemble. Nous sommes le lundi 13 juillet. Ici au CERF, il est 8h. Toute l'actu locale dans le journal avec vous, Salomé Martin. Et les pompiers de Lyon qui sont mobilisés sur le front des incendies.
10: Ils sont en ce moment engagés en Seine-et-Marne pour faire face au méga-feu de la forêt de Fontainebleau. Si vous habitez dans le nord de Lyon, vous avez peut-être vu hier soir ou ce matin l'impressionnante colonne de fumée qui monte dans le ciel. Et si vous voulez vous rendre sur Paris aujourd'hui, vous devrez changer d'itinéraire. La 6 est coupée à partir de Pifon dans notre département. Il faut prendre la 19, puis rejoindre la 5. Même chose dans l'autre sens. Des avions et des bombardiers d'eau sont sur place pour aider les équipes au sol à lutter contre les flammes. Les pompiers de Lyon qui doivent aussi lutter contre les incendies dans notre département, comme ce violent feu qui a ravagé 75 hectares en début de week-end à Charny-aux-Rets-de-Puisaye, à l'ouest d'Auxerre. En cette période de canicule et de sécheresse, ils sont mobilisés sur 80 interventions par jour contre une soixantaine habituellement. Une forte hausse qui implique que les effectifs doivent être très bien gérés. C'est ce qu'explique le lieutenant-colonel Gilles Roguier, chef du groupement des unités territoriales.
2: C'est là la complexité en fait de la prise de décision, puisque quand tout se passe bien et que les sapeurs-pompiers sont disponibles, ça ne pose aucun souci, puisque les moyens sont répartis de façon très homogène sur l'ensemble du département. À partir du moment où déjà on est en journée, on a une baisse, enfin un manque de disponibilité, et il y arrive un afflux d'interventions, là c'est compliqué. Je ne vais pas dire que le chef de salle se gratte la tête, mais oui, il doit faire face à une réactivité, une décision aussi pour se dire je dois envoyer les moyens, mais je dois aussi garder de la couverture opérationnelle, sans pour autant frustrer les sapeurs-pompiers qui sont disponibles sur leur secteur.
10: Le lieutenant-colonel Gilles Roguier, chef du groupement des unités territoriales au 1089. Lyon, toujours placé en vigilance rouge à la canicule aujourd'hui. On pourrait atteindre des pointes à 39 degrés par endroit. La préfecture a pris des mesures hier. Il est notamment interdit de boire de l'alcool sur la voie publique entre 8h et 19h ou de mener des travaux agricoles ou forestiers entre midi et 18h. Des restrictions qui touchent aussi les événements prévus en ce début de semaine dans notre département. Aucun feu d'artifice n'est autorisé pour éviter évidemment les départs de feu. À Auxerre, le bal des pompiers et le défilé de la fête nationale auront tout de même bien lieu ce soir. Et puis la caravane du Yon Tour Sport annule son arrêt prévu aujourd'hui à Saint-Sauveur-en-Puisaye.
0: Des Sénonais à l'honneur sur les Champs-Élysées demain.
10: Une quarantaine d'élèves policiers de Sens seront en tête de leur cortège pour le défilé du 14 juillet. Une belle façon de célébrer le 80e anniversaire de leur école. Et dans les rangs de ce défilé, il y aura Esteban Eisbrenner, un jeune homme de 28 ans au parcours qui impressionne. À 17 ans, il s'est retrouvé à la rue et avant d'entrer dans la police, c'est à l'armée qu'il a trouvé son salut.
8: J'avais pas de diplôme parce que par dépit forcément parce que j'étais à la rue et je pouvais pas passer le bac, et en fait travailler dans le civil malheureusement, bon, le seul métier que je pouvais faire c'était par exemple serveur. Il y avait aucune possibilité d'amélioration, on pouvait pas évoluer, et donc du coup comme moi je suis quelqu'un d'ambitieux, je pouvais pas rester serveur toute ma vie. J'ai choisi de faire l'armée, c'est aussi un sens du sacrifice. J'ai le frère de mon père qui lui était à l'armée en tant que médecin, il a été décoré plusieurs fois, il a fait le Kosovo etc, et en fait pour moi c'était un exemple. C'est ça, en fait, j'ai toujours voulu faire l'armée, un métier où je pouvais servir les gens et être utile. Mon père était contre, mon père est contre l'armée, mais effectivement, c'était une façon de dire que malgré tout, je peux réussir tout seul. Engage-toi et puis vois ce qui arrive. Et puis si tu réussis, ça sera une fierté et aussi une façon de se démarquer en fait de la vie de famille que j'avais eue, qui était apparemment une bonne base.
10: Esteban Eisbrenner au micro de Renaud Candelier. On reviendra en longueur sur son parcours. C'est notre info d'ici ce matin à 8h30.
0: J-1 avant le choc de la Coupe du Monde de football.
10: Les Bleus sont arrivés à Dallas hier et ils s'entraîneront une dernière fois ce soir avant leur demi-finale. Demain, 21h face à l'Espagne. La Coupe du Monde et l'équipe de France de nouveau marquée par une attaque raciste. Ce week-end, l'ancien chef du gouvernement espagnol a parlé des Bleus comme d'un adversaire redoutable avant de rajouter que l'équipe ne comptait aucun joueur français dans ses rangs. Des paroles qui font réagir, notamment la ministre des Outre-mer. À chaque victoire des Bleus, les mêmes obsessions et insultes racistes resurgissent. C'est une haine méthodique et banalisée de la France et de ce qu'elle est, a encore dit la ministre des Outre-mer, Naïma Moutchou, qui invite la Fédération française de football à engager des poursuites. Le Tour de France et ce repos très mérité aujourd'hui pour les coureurs après une première semaine de course dans la fournaise. Hier, lors d'une étape raccourcie de 30 km à cause de la canicule, c'est le Néerlandais Mathieu Van Der Poel qui s'est imposé à Ussel en Corrèze. Pas de changement aujourd'hui au classement général qui est toujours dominé par Tadej Pogacar. C'est la fin des championnats de France de sprint à Mantes-la-Jolie en canoë-kayak. Le club d'Auxerre termine la semaine avec un total de 15 médailles, dont 6 titres de champion de France remportés par la seule équipe féminine senior, qui rafle donc 6 titre de champion de France.
0: À Sens, la première pierre de la chapelle Saint-Jean a été retirée.
10: Geste symbolique du début des travaux sur l'édifice en péril. Le chantier a officiellement commencé au début de l'été et il doit durer jusqu'à la fin de l'année. Le chantier financé en partie grâce à l'édition 2024 du Loto du patrimoine. Aujourd'hui, la chapelle et le cloître sont la propriété de l'hôpital de Sens, qui compte les vendre à des investisseurs privés une fois qu'ils auront été sauvés. La chapelle va donc perdre son caractère sacré, mais que va-t-elle devenir ? Tout est possible, répond Frédéric Didier, architecte en chef des bâtiments historiques, à condition de respecter certaines règles.
11: Évidemment, le bâtiment, il peut pas être démoli, il peut pas être transformé au point de lui porter atteinte, je dirais, à son histoire. Par contre, il peut devenir autre chose qu'une église. Il y a aujourd'hui toute une réflexion sur qu'est-ce que ça peut être. Ça m'étonnerait fort, en fait, que ça redevienne une église ouverte au culte. Il y en a déjà beaucoup à Sens. Donc, il faut lui trouver un usage. Et je pense que ça sera au nouvel acquéreur de réfléchir à quel usage il peut trouver dans le respect en fait de l'architecture, parce qu'on ne peut pas cloisonner. Mais en même temps, vous voyez, par exemple, il y a quelques années, il y a eu l'abbaye d'Ardennes en Normandie qui a été transformée en dépôt d'archives. Moi, j'avais à un moment proposé qu'on fasse peut-être les réserves du musée de Sens, par exemple, ici. On peut imaginer plein de choses, après tout. Du moment que c'est réversible et que ça ne détruit pas les choses. L'abbaye ici était devenue un hôpital, demain, ce seront des logements.
10: Frédéric Didier, architecte en chef des bâtiments historiques à Sens. Pour l'heure, le coût du chantier s'élève à près de 900 000 euros. Des chaleurs encore écrasantes aujourd'hui dans Lyon, Julien.
0: Et toujours une vigilance rouge à la canicule en vigueur dans notre département. Attention aussi à cette vigilance orange pour feux de forêt. On reste très très prudent ce lundi matin. Vous regardez vers le ciel et vous croiserez quelques nuages qui nous accompagnent. Ils ne sont pas très nombreux, c'est vrai, mais pourraient cacher les premiers rayons de soleil. Les températures cette nuit sont restées très élevées puisqu'on a eu du mal à descendre en dessous des 20 degrés. On relève entre 20 à Chablis et 22 degrés en ce moment même en Puisée. On atteindra déjà les 30 degrés à la mi-journée avec cet après-midi, attention, quelques orages qui pourraient éclater. Ils pourraient être plus importants au-dessus de la Puisée et du Sénonais. Ce pourrait être aussi le grand retour de quelques averses. On les attend avec impatience. Attention quand même aux quelques coups de tonnerre qui ne sont pas à exclure sur le reste du département. Comptez 37 degrés si vous êtes à Sens cet après-midi. 38 à Tonnerre, Avallon, Saint-Fargeau et Joigny. On ira jusqu'à 39 degrés. Ce sera pour l'Auxerrois cet après-midi.
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0: Quelques confidences pour Confidences de Jean Schultes. Vous écoutez ici Auxerre, bon réveil, bientôt 8h09.

0: Les confidences pour confidences que nous offre ce lundi matin Jean Schultes. Bon réveil, 8h12.
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0: Très heureux de vous accompagner en ce début de semaine avec toute l'actu locale, la musique et la bonne humeur. Vous restez bien évidemment avec nous parce que dans moins de 10 minutes, on va comme chaque jour ensemble s'intéresser à toutes celles et ceux que l'on croise ici, de ça et là, dans notre département, même pendant ces vacances d'été. Toutes celles et ceux qui ont une histoire particulière à nous raconter, un lien étroit avec notre département. Rencontre avec les gens d'ici dans moins de 10 minutes. Et puis je vous propose de jouer en ce lundi matin avec 3 extraits de chansons. Voici notre blind test. 3 extraits de chansons que vous allez tenter d'identifier pour repartir avec de beaux cadeaux. 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Écoutez bien les 3 chansons avec lesquelles on joue ce matin.

0: Les voici, nos trois chansons pour commencer la semaine. 03 86 52 23 23, c'est le numéro qu'il faut composer pour repartir avec ces beaux cadeaux et démarrer la semaine ensemble. Vous nous appelez dès maintenant, on joue dans quelques instants, à tout de suite.
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0: Il est 8h15, c'est l'heure de retrouver C'est pas vrai, notre rendez-vous anti-arnaque.
4: Et si vous êtes à la recherche d'un logement, attention, les arnaques se multiplient avec, par exemple, Valentin Bertrand, ce que l'on appelle les bails fantômes.
5: Les témoignages se multiplient ces derniers jours. Des locataires convaincus d'avoir trouvé l'appartement coup de cœur, bien situé, pas trop cher, un soi-disant propriétaire réactif et surtout qui accepte votre dossier. En plus, miracle, l'appartement, vous le visitez, il coche toutes les cases, le contrat de location est signé par mail et une date de remise des clés est fixée. Sauf que le jour J, un texto, le propriétaire annonce qu'il va avoir du retard. Il s'en excuse, mais il est embêté, il est pressé, veut gagner du temps, ou bien son soi-disant service de comptabilité va clore ses comptes. En tout cas, il avance une raison pour vous demander un virement de la caution et du premier loyer, et tant qu'à faire, un virement instantané. Vous vous en doutez, c'est là que le piège se referme. Une fois le virement effectué, le propriétaire fantôme s'évapore avec l'argent.
4: Mais alors, comment est-ce qu'on détecte ces fausses locations ?
5: Ce n'est pas évident. Toute la ruse, c'est de vous avoir fait visiter. Le logement, vous l'avez vu, il est bien réel, ça met en confiance et c'est le but. Les escrocs utilisent en fait des logements en location courte durée, type Airbnb, pour endosser le costume du propriétaire et quelques jours plus tard, empocher votre argent. La règle d'or, c'est donc de ne jamais rien verser avant la remise des clés. Mais une fois qu'on a dit ça, il y a quand même d'autres indices et précautions à prendre. Déjà, tapez le nom du propriétaire sur Internet. Les témoignages d'anciennes victimes peuvent vous mettre sur la piste, mais il faut aussi décortiquer avec attention les photos. Il y a 3 ans, j'ai moi-même évité de justesse une arnaque à cause d'un détail. Sur l'image de la cuisine, j'ai distingué une plaque au gaz, alors que l'annonce, elle précisait bien plaque vitrocéramique. Je suis allé un petit peu plus loin, j'ai rentré les images de l'annonce dans un moteur de recherche, ça m'a permis d'en retrouver l'origine. L'appartement utilisé comme appât, il venait en fait d'un site belge de location de vacances.
0: Merci beaucoup Valentin Bertrand de nous mettre en garde chaque matin. C'est pas vrai, c'est à retrouver en podcast dès maintenant. Vous allez sur notre site ici.fr et vous connaissez la chanson. Notre application, elle est gratuite et elle vous suit partout pendant vos vacances d'été. Elle s'appelle Ici, vous pouvez dès maintenant la télécharger. Vous y retrouverez aussi vos chansons préférées, comme celle-ci qu'on vous offre à 8h17, c'est LP Lost on You. Actu local, musique et bonne humeur. Je vous souhaite un très bon début de semaine. Bienvenue. Ouais.

0: Lost and New LP avec nous, 8h20.
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0: On rencontre, on parle, on échange, on se rencontre avec les gens d'ici, toutes celles et ceux qui, même durant l'été, font vivre notre territoire iconé au quotidien. Rencontre ce matin justement avec Florent Amar. Il est comédien et il anime depuis 20 ans des ateliers théâtre au Picoussio Théâtre de Saint-Fargeau. Écoutez.
2: Alors pour être honnête, quand je suis arrivé, c'était parce que déjà j'étais dans la partie, moi-même je jouais énormément, et puis voilà, à un moment donné de sa vie, il faut choisir, soit on est à Paris, soit on est à Saint-Fargeau. Et je pouvais pas faire les deux, donc c'est Saint-Fargeau qui a gagné, mais je pouvais pas m'arrêter de jouer, de faire jouer. J'ai dit, bah plutôt que de garder, on va partager. C'est parti comme ça l'idée. Et j'ai commencé par mettre le livre en avant, donc des pièces de théâtre, faire lire du Molière, du Shakespeare à des petits bouts, hein, et voilà, l'idée c'était ça, c'était de transmettre, et puis d'amener le corps, et puis d'amener le savoir que j'avais acquis, les techniques que j'avais apprises, aussi bien sur la pantomime que sur la comédie dell'arte, et les différentes techniques que j'ai pu croiser en tant que comédien. C'était pour moi transmettre. Il y avait une notion de transmettre, de donner, de partager, et de faire vivre. Quoi.
0: Partager, donner des cours de théâtre, pour lui, ça a été un véritable pari.
2: Alors, au début, c'était intéressant parce qu'il y avait une espèce de challenge quand même. Et puis, peu à peu, par le biais de la vie, des gamins, des enfants, des familles qui accompagnaient leurs enfants, puis des ados, des adultes, et j'ai touché toutes les classes sociales. Et

0: de gagner en assurance pour certains, de découvrir le plaisir du mot, du verbe. Et c'est vrai que j'aurais aimé qu'il y en ait un peu plus qui plonge dans cet art magnifique qui est l'art vivant, quoi. Mais oui, il y a eu beaucoup de... je sais pas combien de générations j'ai, mais si jamais un jour je devais faire la fête avec tous ceux qui sont passés au Picoussio Théâtre, je crois que ça ferait une bonne moitié du village.
1: Rencontre ce matin avec Florent Amard, comédien, animateur d'atelier théâtre au Picoussio Théâtre. On était à Saint-Fargeau ce matin. On rencontre les gens d'ici chaque jour cet été. Rencontre à réentendre aussi sur notre site, ici.fr. Sur un fil, Francis Cabrel ce matin à 8h23. Tout est une question d'équilibre. Bon réveil.

0: On est bien ici avec vos chansons préférées. Francis Cabrel qui nous aide à commencer la semaine. Vous restez bien sûr avec nous parce que dans quelques instants, je vous propose de jouer comme chaque matin à notre blind test. On accueille dans quelques minutes Monique de Beauvoir. À tout de suite.
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4: On passe ensemble ici notre été et on joue. Je vous propose de jouer ce matin à notre blind test avec trois extraits de chansons qu'il va falloir tenter d'identifier. Monique, bonjour.
5: Bonjour.
4: Comment ça va ce matin?
5: Ça va très bien.
4: Dites-moi, est-ce qu'il fait déjà trop chaud pour l'heure qu'il est à Beauvoir?
5: Non, pour l'instant non, mais c'est en train de monter la chaleur. Mais oui, pour l'instant on est bien.
4: C'est quoi votre astuce à vous pour rester au frais?
5: Fermer les volets.
4: Tout simplement. Boire beaucoup.
5: Oui, tout simplement. Hein.
4: Boire beaucoup aussi, c'est essentiel de bien s'hydrater.
5: Et boire.
4: Et puis jouer à notre blind test, c'est toujours rafraîchissant.
5: Également.
4: 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Je vous propose qu'on écoute les trois chansons du jour, Monique. Alors on va faire un truc. Vous nous répondez pendant les extraits. On fait ça ensemble?
5: Oui.
4: Allez, c'est parti. Une première idée peut-être, Monique?
5: Oui, Michel Sardou.
4: Ok, je note. Est-ce que ça vous dit quelque chose?
5: Non.
4: Non, c'est le Joker.
5: Non, c'est Joker, là.
4: Et le dernier extrait pour vous?
5: C'est la grande Zazie.
4: Trois, deux bonnes réponses. C'était Madonna en deuxième extrait.
5: Avec Madonna.
4: Like a Virgin. Mais vous savez quoi? Deux bonnes réponses. Ça vous suffit à repartir avec ces bien beaux cadeaux. Je vous souhaite une très belle journée, Monique. À bientôt.
5: Merci beaucoup. Merci. Au revoir.
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4: Salomé, dans l'info d'ici ce matin, le portrait d'un élève policier de Sens dont le parcours force le respect.
6: Il s'est retrouvé à la rue alors qu'il n'était pas encore majeur avant de s'engager comme légionnaire puis de rejoindre la police nationale, et il défilera demain sur les Champs-Élysées avec une quarantaine d'autres élèves de l'école de Sens à l'occasion des 80 ans donc de notre école de police. On en parle dans moins de 2 minutes, juste après l'essentiel de l'actu, c'est avec Cyril Ardo-Redon.
7: Retour à la normale sur la ligne TGV entre Paris et Lyon. Il y a eu jusqu'à 6 heures de retard pour des trains hier en raison d'un incendie en forêt de Fontainebleau à 60 km de Paris. Incendie qui a déjà parcouru 800 hectares. Deux Canadair sont attendus sur place ce matin. Des avions bombardiers sont déjà mobilisés. C'est inédit pour l'Île-de-France. Encore deux jours coupés du monde pour 5000 personnes à Pralognan-la-Vanoise et au Planet en Savoie. La route qui mène à ces deux communes est fermée depuis mardi en raison d'un incendie. Elle va rouvrir après-demain selon le département. 37 départements en alerte rouge canicule, 39 en orange. Conséquence, 3 réacteurs nucléaires à l'arrêt, 8 en puissance réduite. C'est pour ne pas rejeter de l'eau encore plus chaude dans les rivières qui sont utilisées pour refroidir ces systèmes. Le feu d'artifice du 14 juillet sur la tour Eiffel, c'est ce soir, celui-là même qui est diffusé sur France 2. Festivité avancée d'une journée pour ne pas empiéter sur les commémorations de l'attentat du 14 juillet 2016. À Nice. D'autres feux d'artifice un peu partout en France sont annulés ou reportés en raison, cette fois, du risque d'incendie. La Coupe du Monde de foot, les Bleus à l'entraînement. Aujourd'hui, le dernier avant France-Espagne en demi-finale de la Coupe du Monde demain soir. Le match sera à suivre, bien évidemment, sur votre radio ici et sur ici.fr. Et puis, journée de repos aujourd'hui sur le Tour de France. Hier, Mathieu Van Der Poel s'est imposé sur la 9e étape à Ussel, en Corrèze.
6: Merci Cyril Ardo-Redon. L'info d'ici ce matin, c'est l'école de police de Sens à l'honneur sur les Champs-Élysées pour le 14 juillet. À l'occasion du 80e anniversaire de la formation, les Sénonais défileront en tête de cortège des élèves policiers demain donc à Paris pour la fête nationale. Une quarantaine d'élèves gardiens de la paix, parmi lesquels Esteban Eisbrenner, jeune homme de 28 ans, au parcours très particulier. À 17 ans, il s'est retrouvé dans la rue avant de s'engager d'abord dans la Légion étrangère, puis de rejoindre la police nationale.
8: J'avais une relation très compliquée avec mes parents. Sur une dispute, voilà, j'ai été mis à la rue. Donc j'ai vécu 6 mois à la rue. J'ai squatté une maison abandonnée, etc. Et au bout des 6 mois, comme j'avais 17 ans et demi et que je pouvais m'engager à l'armée, je me suis présenté donc auprès d'un officier qui était au CIRFA. C'est un centre d'engagement de l'armée française qui m'avait expliqué que c'est un peu comme la police. Ça mettait environ plusieurs mois, voire un an pour en fait être pris dans l'armée. Je n'avais pas ce temps-là. Parce qu'un an dans la rue, c'est un peu compliqué. Du coup, il m'avait proposé de faire la Légion étrangère qui, elle, prend du jour au lendemain. J'ai toujours voulu faire l'armée. Mon père était contre. Mon père est contre l'armée. Comme j'avais plus de contact avec lui, je pouvais m'engager. Mais effectivement, c'est une façon de dire que malgré tout, je peux réussir tout seul.
9: La Légion étrangère, qu'est-ce que vous en retenez ?
8: Je retiens que il y a des étrangers qui sont prêts à faire bien plus que certains Français. Que malgré la barrière de la langue, au final, on se rassemble tous. Et on se ressemble aussi tous. Avant tout, d'avoir des nationalités, on est surtout avant tout humain. Et c'est pas le passé qui fait de nous ce que nous sommes. J'ai rencontré des personnes qui avaient un passé bien plus sombre et compliqué. C'est juste que la vie leur a mis des obstacles qui... on peut pas juger quelqu'un.
9: Qu'est-ce que ça peut vous apporter dans votre nouveau métier, de celui de gardien de la paix, d'avoir eu cette expérience de légionnaire?
8: J'irais garder son sang-froid, malgré l'entraînement. Quand il arrive la situation qui nous met dans un très gros stress et qu'on a l'effet tunnel, entre guillemets, la vie réelle est souvent plus dure que l'entraînement. Ça m'a amené aussi, en fait, à être plus empathique. Après ce qui se passe, on doit pouvoir en fait compter les uns sur les autres. Et je pense que c'est utile dans la police parce qu'on est souvent face à des situations qui sont extrêmement éprouvantes. On est souvent amené donc à la misère sociale. On voit malheureusement des enfants, par exemple, tués par leurs parents ou autres. On voit aussi des viols, on voit des homicides, on voit des agressions. On doit constater, on voit des vidéos, on voit des choses qui sont très dures. Et malheureusement, on a souvent ce problème de « on garde ça pour nous et on n'en parle pas ». Et en fait, je sais que les collègues peuvent compter sur moi s'ils ont besoin d'en parler. J'ai déjà eu des collègues qui ont discuté avec moi justement par rapport à ces faits traumatisants, parce qu'ils savaient que je savais gérer ça, etc.
6: Le portrait d'Esteban Eisbrenner avec Renaud Candelier. Les élèves policiers seront donc sur les Champs-Élysées demain pour le défilé du 14 juillet.
4: Dans le journal de 9h, Salomé, on sera au cœur du dispositif de secours des pompiers de Lyon.
6: Ils reçoivent en ce moment près de 1200 appels par jour, une hausse très importante liée notamment bien sûr aux incendies. On en parle donc dans moins de 30 minutes. Les incendies qui sont poussés par la vigilance rouge à la canicule et la forte sécheresse, Julien.
4: Ouais, qui continue, hein, l'alerte rouge à la canicule encore en vigueur ce lundi dans notre département. On précise aussi, puisque vous venez parler de feux de forêt, qu'on est en vigilance orange au risque de feux de forêt. Encore ce matin, on reste très prudent. Ce matin, si on regarde côté ciel, quelques nuages nous accompagnent. Ils ne sont pas très nombreux, mais ils pourraient cacher les premiers rayons de soleil. Les températures, elles, ont eu du mal à descendre en dessous des 20 degrés cette nuit. On relève entre 20 degrés à Chablis et 22 en Puisé. En ce moment, on atteindra déjà les 30 degrés à la mi-journée. Attention à ces quelques orages qui pourraient éclater dès cet après-midi. Ils pourraient être importants au-dessus de la Puisée et du Sénonais. Ça pourrait être aussi le retour de quelques averses et elles, on les attendait depuis quelques temps. Quelques coups de tonnerre ne sont pas à exclure sur le reste du département. Comptez 37 degrés si vous êtes à Sens cet après-midi. 38 à Tonnerre, Avallon, Saint-Fargeau et Joigny. On ira jusqu'à 39 degrés dans l'Auxerrois.
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4: Effectivement, vous le disiez, Salomé, toujours des restrictions avec, notamment, on pense au cousin, au secteur du cousin, toujours en alerte crise, sécheresse, avec donc des restrictions quant à l'usage de l'eau. On n'arrose pas le jardin, on ne lave pas sa voiture en ce moment. Toutes les informations sont à retrouver sur notre site ici.fr et notre application Queen. The show must go on, 8h36.

0: Le show continue, le spectacle continue, The Show Must Go On. C'était Queen, il est 8h40.
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0: Très heureux de passer l'été avec vous et de vous accompagner en ce début de semaine, ici comme chaque jour jusqu'à 9h. Vous ne l'êtes peut-être pas encore, mais vous vous voyez déjà en vacances. Est-ce que vous avez pensé à faire votre check-up des vaccins avant de prendre l'avion et de partir, surtout à l'étranger? On jette un œil aux prochaines piqûres à faire avec le docteur Kierzek et ses conseils santé. Rendez-vous tout à l'heure, c'est juste avant 9h. Juste avant ça, on aime vous donner la parole. Chaque jour, c'est Olivier Borde qui vient à votre rencontre avec son micro ici au CERF et qui vous demande tout ce qui vous rend heureux au quotidien. Qu'est-ce qui fait votre petit bonheur en ce lundi matin? Aujourd'hui, on est en famille, écoutez.
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3: Bonjour, je m'appelle Julien. Mon petit bonheur à moi, c'est de planter un arbre, sachant que je le verrai pas tellement grandir, mais peut-être que dans 2 ou 3 générations, des enfants feront une cabane dedans ou s'assieront à l'ombre de cet arbre ou en ramasseront les fruits. Alors je pense à un cèdre du Liban que j'ai planté pour la naissance de ma fille il y a plus de 10 ans. Et il est déjà assez grand pour qu'on commence à grimper dedans. Donc j'imagine mes petits-enfants qui grimperont jusqu'au sommet plus tard et qui pourront jouer dedans. Alors ce cèdre, je l'ai planté, il devait faire 1 mètre, alors que ma fille devait faire 50 cm. Aujourd'hui, elle fait 1m50 et ce dernier fait déjà 6-7 mètres de haut. Donc j'aime bien me projeter dans le futur et penser aux générations futures. Un jour, il atteindra peut-être l'âge canonique de 400 ans et des dizaines de générations auront vu le jour.
4: Je m'appelle Sabrina, je suis auxiliaire de vie sociale. Et mon petit bonheur, c'est de réveiller mon fils tous les matins avant d'aller chez la nounou et de voir son sourire avant de le préparer, de lui donner à manger et de l'emmener chez la nounou.
0: Tout ce qui vous rend heureux au quotidien nous rend heureux, nous aussi. Vos petits bonheurs, ils sont à réentendre dès maintenant. 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
0: Chaque jour à 8h42, on se replonge dans les meilleurs moments de Bienvenue chez vous avec Sandrine Ruffier qui est ce matin aux côtés de Marie de Cuisine Mood. Elle est professeure de cuisine et de pâtisserie. Elle lui a demandé ce matin, elle est curieuse, quelles sont les fameuses astuces pour peler les oignons mais sans pleurer?
8: Alors, il y a plusieurs astuces pour éviter de pleurer quand on coupe des oignons. À savoir, alors déjà, pourquoi on pleure quand on coupe des oignons? C'est parce qu'en fait, l'oignon, comme la plupart des légumes, déteste en fait se faire attaquer par les insectes ou par les animaux. Et en fait, dégage un gaz qui est toxique,
9: d'accord,
8: qui est irritant. Et c'est pour ça qu'en fait, on pleure.
9: Mais c'est une cata, ça fait vraiment mal.
8: Les yeux se protègent. Ouais. Et il y a des oignons qui piquent plus que d'autres, en plus, qui sont plus agressifs que d'autres. Alors, pour ça, 4 astuces. Soit on peut conserver les oignons au frigo.
9: Mmh.
8: Et si on a oublié de les conserver au frigo, on peut les passer entre 20 et 30 minutes au congélateur. En fait, comme les légumes détestent le froid, ça a tendance à réduire du coup la poussée en fait de gaz.
9: Ah, c'est pas bête, ouais.
8: Soit on porte des lunettes. Alors, pas forcément les lunettes de piscine, mais et même des lunettes de
9: soleil.
8: Ouais. Des lunettes de vue, de soleil, ce qu'on veut. Soit on coupe l'oignon sous l'eau. Et puis sinon, on peut faire un petit peu blanchir l'oignon juste avant de le couper. Pareil, ça permet de réduire tout ça.
9: Et quel est l'oignon qui fait le moins pleurer? Est-ce que c'est avec le rouge, le blanc, le jaune?
8: Alors le jaune a tendance à faire moins pleurer.
9: Mm-hmm.
8: Le petit oignon blanc, c'est l'un des pires.
9: Ah ouais.
8: Petit
9: ah.
8: mais costaud.
9: Il est bon en plus, mais ouais, il est horrible.
8: Il est bon mais très costaud et très agressif, quoi.
9: Et le rouge?
8: Le rouge, ça dépend.
9: Ouais.
8: Ouais.
9: Parce que celui-là, mettre dans les salades, il est excellent.
8: Ah, celui-là, il est bon en été.
9: Ouais,
8: mais
9: ouais.
8: Là, on arrive sur une période où on va plus être sur l'oignon jaune quand même. Et l'oignon jaune, Il est pas mal non plus, mais au frigo, ouais. Moi je vous jure, ça marche bien. Pour moi, en tout cas, ça marche.
0: En tout cas, ça donne plutôt faim. Les meilleurs moments de bienvenue chez vous à retrouver durant tout cet été dans Ici Matin, aux côtés de Sandrine Ruffier. Il est 8h45 bientôt. Et cette semaine, on la commence ensemble avec vos chansons préférées. Cette nouveauté qu'on vous offre aujourd'hui, Écran Total de Benjamin Biolay. Bon réveil.

0: On sort l'écran total et c'est plutôt de circonstance avec le soleil qui nous accompagne aujourd'hui. Benjamin Biolay, 8h48.
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0: La poétrie de Saint-Sauveur Empuisé organise la fête de l'art. Ce sera du 17 au 19 juillet prochain, l'occasion de découvrir des artistes, mais pas seulement une exposition. On le voit ce matin avec vous, Thomas Chevalier, bonjour.
2: Bonjour.
0: On va revenir dans quelques instants ensemble sur cette fête de l'art que vous organisez, la poétrie du 17 au 19 juillet, mais j'aimerais qu'on parle d'abord de la poétrie en soi. C'est quoi, concrètement ?
2: Alors la poétrie, c'est une ancienne usine de tuyaux en grès, en terre, en céramique, qui a été un peu un poumon économique de Saint-Sauveur pendant des dizaines d'années. Il y a plus de 100 salariés qui travaillaient sur place et petit à petit, le travail a été remplacé par le plastique. Donc l'usine a fermé ses portes, elle était complètement faillite. Elle est restée abandonnée pendant plus de 10 ans jusqu'à ce qu'un artiste qui s'appelle Vincent Mamy la rachète et la rénove de bout en bout. Et aujourd'hui, on y organise des spectacles, des concerts, des festivals et plein d'activités qui sont adaptées pour tout le monde.
0: Oui, on va le voir dans un instant. Cette fête de l'art commence le 17 juillet, mais c'est tout au long de l'année que vit ce lieu. De quelle envie est née justement la poétrie telle qu'on la connaît aujourd'hui? L'envie de partager peut-être l'artisanat au sens très large du terme. Il y a beaucoup de choses qui se font ici dans notre département.
2: Oui, alors plutôt que de l'artisanat, la poétrie est plutôt basée sur les arts plastiques. À la base, c'est quand même deux mondes assez différents. On est plus sur des œuvres plutôt que sur des objets manufacturés. Mais il y a toute une partie aussi de spectacles, de concerts, d'animations, en plus des résidents qui habitent et qui travaillent sur place et des gîtes de groupe qu'on utilise aussi pour accueillir des résidences artistiques.
0: Avec notamment donc cette fête de l'art qui commencera le 17 juillet, ce sera du 17 au 19 juillet. Qu'est-ce qu'on pourra y faire si on vient vous rendre visite à cette occasion ?
2: Alors la fête de l'art, comme tous les ans, on accueille maintenant plus de 60 artistes plasticiens en performance live, donc des œuvres pour certaines sur des très grands formats qui sont créées sous les yeux du public en direct et pendant les 3 jours du festival. Donc c'est vraiment très sympa. On voit le processus de création d'une œuvre, on peut discuter avec les artistes, on peut comprendre quels outils ils utilisent, combien de temps ça prend, on peut vraiment être dans l'échange et voir comment ça se passe et qu'est-ce que c'est que la vie d'artiste, qu'est-ce qui se cache derrière une œuvre, plutôt que de passer devant et de dire j'aime ou j'aime pas. Là, l'idée, c'est vraiment de comprendre comment on fabrique une œuvre et qu'est-ce que ça nécessite pour pouvoir la faire. Et donc ça, c'est toute la journée à partir de 16h le vendredi et 11h les samedis et dimanches. Et puis après, dans l'après-midi, il y a des spectacles et des concerts comme d'habitude. Cette année, on accueille la compagnie Cabestan qui sont déjà venus nous voir plusieurs fois et qui proposent des spectacles de cirque vraiment très très sympas. Et l'Ethnomachine, qui est une énorme machine de plus de 8 mètres de long et 3 mètres de haut, qui déambulera sur tout le site, entre les œuvres, entre les concerts, le samedi soir. Et évidemment, en soirée, il y aura les concerts. Et cette année, on a une très grosse programmation et on en est très content.
0: La fête de l'art à la poétrie qui accueillera notamment en concert les groupes Les Tambours du Bronx, Orange Blossom, Soviet Suprême, mais aussi Sniper, autant d'événements, autant d'animations et de bons moments à passer du 17 au 19 juillet. Ce sera la fête de l'art, de la poétrie à Saint-Sauveur Empuisé. Merci beaucoup d'avoir été avec nous ce matin, Thomas Chevalier.
2: Je vous en prie, merci à vous.
0: On donne beaucoup ce matin. Donnez pour donner, vos chansons préférées sont ici. Elton John et France Gall nous accompagnent ici au Serre, 8h52.

0: Elton John et France Gall, on commence la semaine ensemble à 6h56 et on s'intéresse à notre santé. On pense aussi et surtout aux vacances, aux voyages, si c'est pour bientôt, vous avez hâte. Attention, est-ce que vous avez pensé au vaccin? Bonjour docteur.
1: Bonjour à toutes et à tous. On va éviter d'oublier les vaccins pour partir en voyage, parce qu'entre une hépatite A attrapée avec une brochette panette et une piqûre de rappel qu'on a zappé, votre corps risque de vivre des vacances moins reposantes que prévu. D'abord, une bonne nouvelle, votre projet de voyage, c'est l'occasion idéale justement de faire un check-up, un point complet sur votre carnet de santé. Le rendez-vous chez le médecin avant de partir, c'est un peu le grand nettoyage vaccinal. Alors, on va vérifier les classiques, hein, diphtérie, tétanos, poliomyélite, le DTP, ça c'est obligatoire, la coqueluche et la rougeole, ça c'est la base. Si vous n'êtes pas à jour, votre médecin vous proposera des rappels et ça tombe bien, ces vaccins sont pris en charge par l'assurance maladie. Ensuite, ça va dépendre de la destination et du type de séjour parce qu'il y a d'autres vaccinations qui vont devenir vite indispensables. Afrique intertropicale ou Amérique du Sud, c'est la fièvre jaune, c'est souvent obligatoire. Et attention, ce n'est pas une option. Un certificat international de vaccination vous sera demandé à l'entrée du pays. Alors, ce vaccin doit être fait au minimum 10 jours avant le départ dans un centre agréé. Destination tropicale ou un séjour en milieu un peu insalubre, l'hépatite A, c'est très fortement recommandé. La saleté transmet par l'eau, les aliments contaminés, le virus de l'hépatite et une simple salade mal lavée ou un glaçon douteux. Et voilà, c'est une belle jaunisse et des semaines de fatigue. Vous voyagez en Asie rurale ou en mission humanitaire, la typhoïde, l'encéphalite japonaise, voire la rage peuvent être recommandées. Et puis il y a le paludisme, il n'y a pas de vaccin à ce jour en France, mais vous devriez peut-être prendre un traitement préventif. Là aussi, ça se voit avec son médecin et surtout, on n'oublie pas les moustiquaires et les répulsifs.
0: Est-ce qu'il y a quelques effets secondaires à surveiller, docteur? Et surtout, comment les limiter pour passer ces premiers jours de vacances sans se plaindre ?
1: La plupart des effets secondaires sont légers et passagers. C'est même bon signe, hein. Ça veut dire que le système immunitaire réagit et fabrique sa défense. Alors, faut surveiller localement une douleur ou une rougeur, globalement une petite fièvre, tout ça c'est normal. Et les effets secondaires rares sont des nausées, des vomissements, la diarrhée. On les limite tout simplement en prenant un peu de paracétamol. Sur le point d'injection, on peut mettre une compresse froide, mais vraiment pas de panique. Le plan d'action pour les vaccins, c'est vraiment d'anticiper pour pas faire ça la veille du départ, mais faudrait s'y prendre au moins 2 mois avant le départ. Ok, c'est raté maintenant. Pour que les injections soient faites à temps, mais allez-y. Si vous partez encore le mois prochain, demandez à votre médecin si vous pouvez faire plusieurs vaccins le même jour et planifiez votre vaccination plutôt en fin de semaine. Comme ça, les petits effets secondaires, ça tombera pas un jour de boulot. Allez, bon été, bonne santé, à l'écoute d'ici, bien sûr.
0: Et bonnes vacances si vous avez la chance d'y être aussi. Merci docteur pour vos conseils santé à retrouver sur notre site et notre application ici.
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0: Oui, on respire, on prend le temps et on profite du soleil en ce début de semaine, ce lundi 13 juillet, on le passe ensemble ici. Et jusqu'à midi avec Catherine Marchosin. Bonjour Catherine.
5: Comment ça va? Bonjour.
0: Ah, ça va très très bien. Chaud encore aujourd'hui Catherine.
5: Très très chaud, mais des orages qui sont prévus pour cet après-midi et la nuit prochaine.
0: Peut-être encore de la pluie, encore cette vigilance rouge, en tout cas la canicule, on en parle régulièrement, mais c'est vrai que c'est essentiel de le rappeler. Il faut boire, il faut s'hydrater, il faut appeler nos proches aussi.
5: Prenez soin de vous. Et de vos proches.
0: Et de nos proches. C'est un petit peu le message clé en ce début de semaine. Je vous souhaite une très très belle journée, Catherine.
5: Merci, vous aussi.
0: À demain, 6h.
5: À demain.
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5: Merci d'être avec nous à l'écoute d'Ici, Auxerre. Il est 9h. L'heure de l'info avec vous, Salomé Martin, bonjour.
6: Bonjour Catherine, bonjour à tous.
5: Nos pompiers de Lyon mobilisés chaque instant pour nous maintenir en sécurité.
6: Ils sont en ce moment engagés en Seine-et-Marne pour faire face au méga-feu de la forêt de Fontainebleau. Si vous habitez dans le nord de Lyon, vous avez peut-être vu hier soir ou ce matin l'impressionnante colonne de fumée qui monte dans le ciel. Et si vous voulez vous rendre sur Paris aujourd'hui, vous devez changer d'itinéraire. La 6 est coupée à partir de Pifon dans Lyon. Il faut prendre la 19 pour rejoindre la 5. Même chose dans l'autre sens, au départ départ de Paris. Des avions et des bombardiers d'eau sont sur place pour aider les équipes au sol à lutter contre les flammes. Les pompiers de Lyon qui doivent aussi lutter contre les incendies dans notre département. Le dispositif de sécurité tourne à plein régime en cette période de canicule. Les pompiers reçoivent en temps normal 500 appels par jour. Ils sont parfois à 1200 en ce mois de juillet. Tous arrivent au centre opérationnel des sapeurs-pompiers avenue Charles de Gaulle à Auxerre. Julien Frénois a exceptionnellement pu s'y rendre.
7: Dans la pièce qui est appelée le plateau, des dizaines de postes pour les opérateurs et face à eux, un mur d'écran pour suivre les interventions en instantané et avec une carte du département.
8: C'est de là que, en fait, tout part, les engins qui seront mobilisés par rapport aux demandes de secours.
7: Le lieutenant-colonel Gilles Roguier, chef du groupement des unités territoriales.
8: On appelle pour un accident de circulation sur la commune de Pont-sur-Yonne, on est à Auxerre, mais c'est ici que les engins sont mobilisés et les pompiers sont alertés.
7: Assis devant son ordinateur, prêt à décrocher le téléphone, cet opérateur du SDIS note une nette augmentation des appels. Habituellement, c'est environ 500 par jour.
9: Là, on tourne entre 1200 appels par jour. Même avec 4 opérateurs, des fois, ça suffit pas.
7: Quelques minutes plus tard.
9: Les pompiers, bonjour. Il est sur quelle commune? Oui, l'adresse à Sens. 4 rue Gambetta. Et là, il est conscient, on est d'accord? Ok, pas de souci. Je vais vous passer le SAMU et je vous engage mes collègues. Hein. Ne quittez pas.
7: Avec à chaque fois la même procédure à suivre durant leur garde de 12 heures.
9: La commune, l'adresse, donc numéro de rue, le nom de rue. Savoir si c'est en maison ou en appartement, important pour adapter les secours. Et le motif de l'appel et le numéro de téléphone. Nous, on a directement des, ça s'appelle des départs réflexes, donc tout ce qui est urgence vitale. Et moi, je peux faire partir les secours en attendant.
7: Pour 10 appels, un donnera lieu à une intervention en moyenne selon le SDIS, le lieutenant-colonel Gilles Roguier.
8: En général, on est à une soixantaine d'interventions sur 24 heures. Et là, on est passé à 84 interventions sur 24 heures, donc sur les derniers jours. Donc ça montre un accroissement en fait sur les feux d'espace naturel. On en fait à peu près entre 15 et 18 feux d'espace naturel par jour, surtout à partir de 13 heures jusqu'à 20 heures, lorsque les températures sont vraiment importantes. La chaleur impacte aussi les interventions sur le secours à personne.
7: Lyon qui peut compter sur 2000 sapeurs-pompiers, mais aussi personnel administratif et technique dans la chaîne de secours.
6: Le reportage de Julien Frénois.
5: Et Lyon, Salomé, où la canicule se prolonge.
6: Nous sommes en vigilance rouge et nous le serons encore demain, indique Météo France. Des chaleurs écrasantes proches des 40 degrés qui forcent la préfecture à annuler des événements. C'est le cas de tous les feux d'artifice de la fête nationale dans Lyon, mais aussi de certaines activités sportives. Lyon Tour Sport ne fera pas son arrêt prévu aujourd'hui dans la commune de Saint-Sauveur en Puisaye. Et parmi les événements annulés, le premier week-end du festival Hameau Open Air à Saint-Martin-du-Tertre au nord de Sens a dû renoncer à sa journée le dimanche. C'est la malédiction du festival, supprimé déjà les précédentes éditions à cause de la météo. Mais les organisateurs ne veulent pas s'avouer vaincus. Ces annulations à répétition les ont obligés à revoir leur modèle pour assurer la pérennité du festival. C'est ce qu'explique Fabrice Paris, l'un des responsables de l'événement.
10: La première année était difficile, l'année dernière était difficile aussi, parce que la billetterie, tout ça, n'était pas au rendez-vous comme on voulait. Là, on est passé sur un modèle économique différent, avec de la gratuité. Donc, quoi qu'il se passe, on sait qu'on équilibre. Et les recettes bars et de restauration sont forcément le plus, quoi. Voilà. Aujourd'hui, on sait qu'on n'aura pas de difficultés financières, parce que l'ensemble des caches artistiques et des frais inhérents à l'artistique, c'est-à-dire SACEM et tout ça, enfin voilà, tout ça sera couvert, est déjà couvert. Parce que là, on a démarré avec du mécénat et des subventions publiques. Donc, on n'a pas de pression par rapport à ça. N'ayant pas de billetterie, du coup, on n'a pas de pression sur la billetterie. Là, notre sujet, c'est vraiment le plaisir pour le public, que les gens découvrent le lieu. Et là, aujourd'hui, les deux premières soirées nous disent que c'est un pari quasi gagné. On a déjà sur les réseaux sociaux beaucoup de retours très positifs. Il y a une vraie fréquentation honorable. Quand on fait rentrer 400-500 personnes chez nous, c'est vraiment super.
6: Le Hameau Open Air qui, si la météo le permet, reviendra dès vendredi avant d'accueillir samedi le duo Vénus VNR fondé par un ancien membre du groupe Thérapie Taxi. Les Auxerrois de l'Olympique Canoë Kayak, 6 fois champion de France après la compétition de sprint qui s'est tenue jusqu'à hier à Mantes-la-Jolie. Les 6 titres ont été remportés par l'équipe féminine senior. Le club d'Auxerre termine la semaine avec un total de 15 médailles. Et puis une petite pause bien méritée sur le Tour de France après une semaine sous une chaleur écrasante. écrasante pour les coureurs cyclistes. Hier, l'étape a même été raccourcie de 30 km et c'est le néerlandais Mathieu Van Der Poel qui s'est imposé à Ussel. Pas de changement au classement général, toujours dominé par Tadej Pogacar. La canicule encore toujours.
5: Eh bien oui, je ne vous apprends rien avec toujours cette vigilance rouge pour phénomène de canicule sur notre département avec des températures cet après-midi qui seront comprises pour les maximales entre 36 et 38 degrés à l'ombre. Donc rien de neuf de ce côté-là. Par contre, côté ciel, Météo France a également mis notre département en vigilance jaune pour les orages avec des nuages qui vont se faire de plus en plus nombreux cet après-midi. Nuages qui vont devenir de plus en plus menaçant. Vous me suivez, des orages qui sont annoncés pour la fin de journée avec des rafales de vent qui pourront atteindre les 65 km/h, orages qui vont continuer d'éclater pendant la nuit prochaine, mais ça ne baissera pas les températures.
6: Non, ça ne rafraîchit pas l'atmosphère.
5: Bonne journée à vous.
6: À vous aussi.
5: Un prochain rendez-vous avec l'info, ce sera tout à l'heure à 10h.
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5: Bonne matinée, merci d'être avec nous sur Ici Auxerre. Et tout de suite, pour bien commencer cette heure, voici le rythme et les rythmes de Julien Clerc. Très belle matinée.

0: souvenir et qui fait du bien. En 1980, quand je joue, c'était Julien Clerc sur Ici au Serre.
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0: Merci d'être avec nous, vous le savez, pendant tout l'été, Ici au Serre vous fait voyager tout en continuant à vous prodiguer conseils pratiques. D'ici 10h, on ira par exemple à Migennes-Plage et chez un artisan du Morvan qui crée des objets déco. On vous expliquera également comment éplucher des oignons sans pleurer, c'est important. Et puis tout de suite, je vous propose de me suivre à Vézelay, dans une maison chargée d'histoire, celle où l'écrivain Romain Rolland a passé ses dernières années. Aujourd'hui, elle abrite une collection d'art moderne assez exceptionnel, où l'on retrouve des œuvres signées Picasso ou encore Miro. C'est le musée Zervos, bien sûr, et c'est Itinéraire Bis sur Ici au Serre.
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0: Je suis à Vézelay aujourd'hui, je me suis arrêtée forcément au musée Zervos. Pascal Caron, bonjour.
3: Bonjour, bienvenue.
0: Ce musée Zervos, Pascal, expliquez-moi, quelle est son histoire ?
3: Alors, le musée Zervos ouvre en 2006, suite à la collection de Christian Zervos, l'éditeur des cahiers d'art, qui avait une maison ici, dans un hameau de la Goulotte, donc qui appartient à Vézelay. En 70, il décède et il laisse le reste de sa collection à la ville de Vézelay. La ville de Vézelay donne sa collection au département qui va monter le musée. Alors le musée maintenant s'appelle le MDAM, le musée départemental d'art moderne, pour qu'on puisse plus nous cibler, c'est-à-dire l'art moderne, quoi, les années, on va dire les années d'après la Première Guerre jusqu'aux années après 65-70 à peu près.
0: Cette collection Zervos, elle est plus qu'importante.
3: Elle est très importante parce que cette période entre les deux guerres, c'est aussi une partie où les artistes sont extrêmement imaginatifs et ils se cherchent, donc ils inventent. Donc c'est quelque chose qui va définir même, ce qu'on va dire, même l'art contemporain. Et on a l'un des plus grands artistes du XXe siècle, qui est Picasso, dont Christian Zervos fera le catalogue raisonné, c'est-à-dire l'œuvre complète, peinture, dessin de Picasso.
0: Picasso, mais pas que, dans cette collection Zervos.
3: Non, il y a tous les artistes du XXe siècle. On va de Raoul Dufy en passant par Kandinsky, c'est extrêmement éclectique. Jusque dans les années 70, on a aussi Zervos, et surtout quelqu'un qui est d'origine grecque, qui va s'attacher aussi à défendre les artistes autour de la Méditerranée. On a quand même une belle collection. On va de Kandinsky, Max Ernst, Miro, qui est un personnage extrêmement important, Jean Hélion, qui est quelqu'un qui est connu aux États-Unis, beaucoup moins en France, mais qui a une peinture assez étonnante et une carrière assez éclectique.
0: Et puis on est dans une maison un peu spéciale aussi, ici à Vézelay.
3: Ah oui, on est dans la maison de Romain Rolland, qui est surtout quelqu'un d'intéressant, qui est quelqu'un qui est un pacifiste, qui a été prix Nobel de la paix en 1915 pour un texte qu'il écrivait dans le journal de Genève et qui s'appelle « Au-dessus de la mêlée ». C'est très très beau, ça, quelque chose d'extrêmement beau. Et en 1915, faire un texte sur la paix, c'est pas vraiment bien vu, on va dire.
0: Ouais. Quand vous poussez la porte de cette maison, de ce musée Zervos, qu'est-ce que vous ressentez ? Vous ressentez toujours la même chose ?
3: Même plus qu'au départ. Au fur et à mesure des années, c'est de pire en pire, en fait, on va dire. Voilà. On n'est pas à la mine, quoi, parce que c'est l'endroit est sublime.
0: Et puis, tout ce qui vous entoure ici, c'est magnifique.
3: Ah bah ici, oui, il y a même des gens qui, vers l'heure de la sortie, vers 18h, ne veulent pas partir. Ils nous demandent si on n'a pas des chambres pour pouvoir... Ils voudraient bien rester, passer une nuit, par exemple, au musée, quoi. Oui, oui, c'est assez étonnant, ouais.
0: C'est vrai qu'il est sympa ce musée Zervos à Vézelay. Dans quelques minutes, on va continuer de se balader chez nos voisins. Cette fois-ci, nous irons en Franche-Comté pour découvrir le musée des

0: Et c'est le titre, c'est à qui le tour, nouveau titre de Mylène Farmer, premier extrait de l'album qui sortira en automne prochain.
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0: 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Et qui dit passeport dit douanier, et le nôtre n'est pas forcément très commande. Voici comment ça s'est passé pour le musée des Maisons Comtoises à Nancré dans le Doubs, près de Besançon.
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4: Et ça tient, allez hop.
2: Arnaud Fromage.
4: Je savais pas qui vous parlait, je m'en fous.
5: Quel est l'endroit le plus important pour vous? Celui où vous aimez vous retrouver le soir? Celui où vous élevez votre famille? Celui où il y a toujours un frigo et un canapé? Oui, c'est la maison. Et moi, eh bien, je suis un musée de maisons. Oui, oui, de vraies maisons comtoises qui en disent beaucoup sur l'histoire de ma région.
6: Personne suivante, prenez place, ouvrez votre sac. Qu'est-ce que c'est que ça?
5: Bah, des maisons, vous n'en avez jamais vu. Ceci dit, je comprends votre étonnement, hein, parce que des musées de maisons, c'est quand même plutôt rare. Et si vous avez le temps, il faut que je vous raconte une petite histoire.
6: Poursuivez.
5: Cette histoire, c'est celle d'un abbé, l'abbé Garneret, un passionné qui s'est mis en tête de préserver le patrimoine de la Franche-Comté, celui d'avant la modernisation de l'agriculture, après-guerre. Un patrimoine qu'il voit disparaître et qu'il décide de collecter, de dessiner et d'exposer dans des musées. Mais il se dit que récupérer des objets, c'est bien, sauf qu'il manque ce qui les contient, ces objets, les maisons. Ainsi, en 1983, il crée un écomusée dans lequel il va faire déplacer pierre par pierre des maisons typiques de la région pour les exposer. Et c'est là mon acte de naissance, à moi, le musée des maisons comtoises de Nancré, juste à côté de Besançon.
6: Dites-moi plus.
5: Au total, il y a une trentaine de maisons qui ont été déplacées chez moi. Des fermes, une chapelle, une maison à colombage du territoire de Belfort, des bâtisses de la Bresse et du Haut-Doubs avec leur toit en tavaillon, ce sont ces ardoises en bois, un tuyer, là où on fabrique les célèbres saucisses de Morteau, une fruitière à Comté à l'ancienne, mais aussi une maison en grès rose des Vosges. Évidemment, toutes ces maisons sont meublées et chacune raconte un métier, une activité. Bref, je suis un vrai musée vivant.
6: Un dernier élément à déclarer ?
5: Oui, il se passe pas mal de choses chez moi l'été. Des expos, des concerts, des animations pour toute la famille. Il n'y a pas un week-end où il se passe pas quelque chose chez moi. Hein. J'ai mis les petits plats dans les grandes maisons. Et puis, je sais que malgré votre fonction et votre air autoritaire, là, vous êtes resté un grand enfant. Alors, vous ne passerez pas à côté de l'exposition Lego tout l'été?
6: Ça suffit. Ne m'en dites pas plus. Demande accordée, passeport de l'été.
0: Merci beaucoup Arnaud, et pour retrouver toutes les activités de ce musée, pas comme les autres, vous l'avez entendu, rendez-vous sur le site maison-comtoise.org.
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0: Nothing, c'était Billy Preston sur Ici Auxerre.
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0: Et aujourd'hui, la chronique L'Envers des Vacances nous emmène dans les coulisses des feux d'artifice et vous allez l'entendre, avant d'être de la magie dans le ciel, c'est surtout une affaire de rigueur au sol.
3: À savoir celui de la société Artichaut, basée à Mercel-Grand, non loin de Besançon, dans le Doubs. Visite guidée avec son propriétaire et gérant, Julien Chenu.
4: On a plusieurs bungalows, plusieurs conteneurs. Là, on va stocker notre matériel nous permettant donc le tir de feu d'artifice, donc tout ce qui est accessoire. Et après, dans les conteneurs, on va trouver donc l'artifice, la matière active, la poudre. En termes de quantité, de volume, c'est un site qui est classé ICPE. On stocke environ 2 tonnes d'explosifs au plus.
3: ICPE comprenait installation classée pour la protection de l'environnement. La visite se poursuit.
4: Quantité, c'est pas...
3: Donc là, on est rentré à l'intérieur d'un des chalets, là, en l'occurrence un conteneur, où il y a certains artifices. On retrouve lesquels à l'intérieur là.
4: Donc dans celui-ci, on est dans le conteneur 1.3, où on va retrouver donc toutes les bombes d'artifice. Donc les effets qui vont monter entre 50 et presque 200 mètres d'altitude. Chaque artifice a son étiquette et on retrouve toutes les informations nécessaires sur celle-ci, que ce soit la quantité de poudre, que ce soit le diamètre, que ce soit l'effet, les couleurs, etc.
3: Juste en face de ce premier conteneur se trouve un chalet avec à l'intérieur de nombreuses palettes d'entreposés avec dans ces dernières des tubes de différents diamètres.
4: Alors là, on est dans un local où on stocke environ 250 voire 300 batteries d'artifice. Donc les batteries d'artifice, en fait, ce sont des boîtes en bois, on va dire, hein, pour illustrer, avec des mortiers à l'intérieur. Voilà, il y a plusieurs tailles de mortiers. Et c'est là qu'on va loger les bombes d'artifice, donc les effets qui vont monter le plus haut dans le ciel. Donc là, on a des effets qui vont monter de 50 jusqu'à 200 mètres d'altitude.
3: Maintenant que nous avons vu le stockage des artifices et des batteries, des mortiers, direction un dernier bâtiment rempli de mallettes.
4: Toutes les mallettes que vous avez ici sur les étagères, ce sont nos systèmes de tir permettant donc de tirer les feux à distance en toute sécurité, c'est-à-dire que vous avez le pas de tir à peu près une centaine de mètres par rapport à l'artificier. L'artificier peut tirer son feu en toute sécurité dans une zone confortable.
3: Avec, on voit aussi des systèmes de radio de communication à côté.
4: Exactement, toutes nos équipes sont toutes reliées, donc c'est-à-dire que ça nous permet de rester en communication pour pouvoir se tenir informé entre l'artificier, entre les surveillants, les aidants, et que le site soit sécurisé aussi sur un pas de tir. Et

0: voilà, ça nous permet de rester en communication.
1: La société Artichaut, basée à Mercel-Grand dans le Doubs, tire chaque 13 et 14 juillet 6 feux d'artifice en simultané dans la région. Peut-être que ça sera le cas de celui que vous irez voir ce soir ou demain.
2: Et moi, j'en profite pour vous signaler qu'en raison de la canicule, tous les feux d'artifice sont annulés dans notre département.

0: chez moi, Florent Pagny sur Ici au Serre, et tout de suite, bienvenue chez nous, direction Avallon, en compagnie d'Olivier Borde.
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2: Le Pérou est à Avallon ce samedi. Nancy Murillo et Pacha Cumbia à voir au Festival des Terrasses du Bel Air, donc ce samedi à 18h30. Nancy Murillo, qui est née à Cali en Colombie, capitale mondiale de la salsa, chanteuse, percussionniste, performeuse, elle mêle les racines de la cumbia, les musiques afro-latines, l'esprit andin et ce goût très simple de la fête partagée. Autour d'elle, charango, percussion caribéenne, basse afro-latino, batterie latino-jazz, une équipe faite pour faire monter la température sans demander la permission, et ça commence dès 16h30 avec une initiation gratuite à la salsa et à la cumbia. Pas besoin d'être danseur confirmé. Le concert ensuite est à 18h30, donc ce samedi 18 juillet, aux terrasses du Bel Air, à Avallon, en entrée libre, réservation conseillée en ligne, participation libre. Donc Nancy Murillo et Pacha Cumbia, le genre de soirée où même les pieds timides finissent par comprendre.
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0: Et bien sûr, Serge Gainsbourg, c'était Jane Birkin à l'instant sur Ici Auxerre.
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0: Et tout de suite, c'est l'heure de nos rencarts quotidiens avec l'histoire. Aujourd'hui, nous allons parler d'une femme, elle s'appelle Marguerite Monod. Marguerite Monod qui a composé de nombreux grands succès pour Piaf, mais aussi pour la scène, avec ce mélange très rare, la précision d'une musicienne classique et le sens inné de la chanson populaire. En somme, une femme de l'ombre, sauf que ses mélodies, elles, sont restées en pleine lumière.
3: Évidemment, je vois de quoi vous voulez parler. Bonjour, je suis Marguerite Monod, pianiste et compositrice. Il faut surtout que je vous parle de comment une maladie a changé mon destin. Vous savez, je suis persuadée, et encore aujourd'hui, que dans la vie, tout est question de rencontres et de moments. J'en ai fait l'expérience en 1936. L'étranger que j'ai composé pour Annette Lajon connaît un joli succès.

Lorsque je rencontre Edith Piaf pour la toute première fois, c'est un coup de foudre amical. Je suis pianiste de formation et elle, chanteuse de cabaret. Nous sommes donc différentes et pourtant, la musique nous rapproche. Je lui compose plusieurs chansons, mais celle qui restera dans mon cœur pour toujours et qui a traversé le temps et le monde, c'est bien sûr l'hymne à l'amour. Edith en écrit les paroles et moi, la musique.

0: certain que si je n'avais pas rencontré Edith Piaf, ma vie n'aurait pas eu cette saveur. D'ailleurs, un autre événement a marqué ma vie et a tout bouleversé. Jeune fille, je jouais du piano et réalisais de nombreux récitals classiques en France et dans le monde. Malheureusement, tout s'est arrêté net. J'ai dû stopper mes concerts pendant un an pour cause d'anémie. C'est pendant cette période que je commence à écrire des chansons. Le virus de la chanson française est entré en moi et ne m'a jamais quitté.
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0: fête et la bonne humeur de la Sœur Louise Trio sur Ici Auxerre.
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0: Et tout de suite, c'est l'été. Et dans ma valise, où chaque objet a quelque chose à nous raconter, c'est la série signée Perrine Clément.
2: Dans ma valise, il y a...
3: Attends, j'attache la ficelle. Voilà, mon chéri. Tu peux y aller. Comme ça, au moins, je te vois de loin.
2: Un cerf-volant.
3: Il y a une mouette... Un papillon, un dragon. C'était quoi son cerf-volant déjà ?

0: Son cerf-volant. C'est l'un des plaisirs simples de l'été. Faire voler son cerf-volant. Imaginez, vous êtes sur la plage, le temps d'un après-midi, le vent fait danser votre cerf-volant et le ciel devient soudain un immense terrain de jeu. Placez-vous dos au vent afin que le cerf-volant soit face à lui. Pour un décollage plus facile, l'idéal est de fonctionner en binôme. Une personne tient la ficelle pendant que l'autre lance le cerf-volant. Ce n'est pas qu'un jeu de plage, c'est un sport avec ses entraînements, ses techniques et ses compétitions. Justement, en avril dernier, lors de la 39e édition des Rencontres internationales de cerf-volant de Berck-sur-Mer, l'équipe de France a décroché le titre de championne du monde de cerf-volant acrobatique. Voilà une équipe qui a le vent en poupe. Et vous, avez-vous un cerf-volant ?
1: Je vais avec le cerf-volant de papa. Il est de deux couleurs, blanc et rouge. Il va à l'eau.
2: J'ai une sorte de malédiction avec ça, mais j'adore le cerf-volant. Il y a beau avoir du vent, les vents sont contraires ou quoi, ou les vents sont contre moi. Et j'arrive jamais à faire voler mon cerf-volant pour montrer à mes filles que je suis fort au cerf-volant.
3: Moi, mon cerf-volant, c'est un gros perroquet tout rouge avec plein d'écailles de toutes les couleurs.
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5: Et voilà, dans ma valise et son cerf-volant, Perrine Clément. Et tout de suite, voici pour la musique Alex Warren.

0: L'un des tubes du moment, c'était l'Américain Alex Warren à l'instant sur Ici au Cerf. Le 14 juillet approche, c'est d'ailleurs demain, avec ses foules massives, c'est la fête pour nous. Mais docteur Pierre Fabin, comment aborder ces événements bruyants avec notre chien? Est-ce qu'on peut l'emmener à la fête?
1: Eh ben non, la règle est d'une fermeté absolue, on ne l'emmène jamais. C'est la pire soirée de l'année pour eux. L'ouïe d'un chien est beaucoup plus développée que la nôtre. Un feu d'artifice pour lui, c'est littéralement un bombardement de guerre, avec des détonations soudaine et des flashs, son instinct de survie prend le dessous. C'est la panique totale. Il n'y a aucune logique à lui imposer un tel stress. Tous les 14 juillet, les urgences vétérinaires et les fourrières recueillent des chiens qui ont arraché leur laisse pour fuir à l'aveugle et qui finissent malheureusement percutés par une voiture. La seule place de votre animal ce soir-là, c'est enfermé en totale sécurité à la maison.
0: Alors justement, si on le laisse seul à la maison pendant qu'on part faire la fête, comment préparer l'appartement ou la maison pour éviter qu'il ne fasse une crise de panique?
1: Alors il faut transformer votre logement en véritable bunker. Dès la fin de l'après-midi, vous fermez toutes les fenêtres parce que oui, il y a des petits malins qui tirent les pétards un peu plus tôt. Baissez les volets, tirez les rideaux pour bloquer les flashs lumineux qui vont déchirer le ciel ce soir-là. Ensuite, créez un mur du son un peu familier. Laissez la télévision allumée ou mettez de la musique classique avec un volume légèrement plus fort que d'habitude. Ce fond sonore constant va masquer une partie des explosions extérieures. Laissez également toutes les portes intérieures grandes ouvertes, notamment celle de la salle de bain ou des toilettes. Beaucoup de chiens terrifiés cherchent instinctivement une petite pièce sans fenêtre et adorent se réfugier dans le fond de la baignoire pour se sentir protégé.
0: Si on reste avec lui dans le salon pendant que ça explose dehors, qu'on le voit trembler de tous ses membres sous la table, on fait quoi alors?
1: Alors, c'est très contre-intuitif, mais il faut faire preuve d'une indifférence quasiment totale. La pire erreur que l'on fait tous est de prendre notre chien dans ses bras, de le caresser en lui disant « Mon pauvre loulou, n'aie pas peur !» Le chien fonctionne par mimétisme. S'il vous voit soudainement surréagir et lui accorder une attention exceptionnelle, il se dit « Mon maître est en train de s'inquiéter. Le danger est donc réel et mortel. » Vous validez son angoisse. Restez neutre, asseyez-vous sur le canapé avec un livre et comportez-vous le plus normalement du monde. S'il vient se coller de lui-même contre vos jambes en tremblant, laissez-le faire. Soyez simplement un pilier solide pour lui. C'est votre calme qui va le rassurer.
0: Merci, docteur. Les conseils du docteur Fabin. C'est à retrouver, bien sûr, sur ici.fr.

0: 1996 pour ce titre Ma prière. C'était Axel Red sur Ici au Cerf.
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0: c'est les rythmes latino-espagnols à l'instant sur Ici au Cerf.
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0: Merci d'être avec nous à l'écoute d'Ici au Cerf. Il est pile 10h. L'heure de retrouver l'info, c'est avec vous Salomé Martin. Et l'incendie qui continue de se propager en forêt de Fontainebleau dans le département de Seine-et-Marne.
2: Plus de 800 hectares ont déjà brûlé. 500 pompiers sont mobilisés, dont certains de notre département. Deux canadaires sont sur place. Au moins 300 personnes ont été évacuées. L'autoroute A6 est toujours coupée à partir de Pifon dans Lyon. Dans Lyon, il faut prendre l'autoroute A19 pour rejoindre l'A5. Même chose dans l'autre sens depuis Paris. Les pompiers de Lyon qui doivent aussi lutter contre les incendies de notre département. Le dispositif de sécurité tourne à plein régime en cette période de canicule. Ils reçoivent 500 appels par jour en période normale et ils sont parfois à 1200 en ce mois de juillet. Les interventions ont augmenté de 20% en raison des incendies. Les appels arrivent tous au centre opérationnel des sapeurs-pompiers, avenue Charles de Gaulle à Auxerre. Nous y étions, c'est un reportage à lire sur ici.fr. Lyon, où la canicule se prolonge, nous sommes en vigilance rouge et nous le serons encore demain, indique Météo France. Des chaleurs écrasantes proches des 40 degrés qui forcent la préfecture à annuler des événements. C'est le cas de tous les feux d'artifice de la fête nationale dans notre département, mais aussi de certaines activités sportives. Lyon Tour Sport ne fera pas son arrêt prévu aujourd'hui dans la commune de Saint-Sauveur-en-Puisaye. Des annulations, mais une partie des festivités est maintenue, notamment aujourd'hui à Auxerre. Le traditionnel bal des pompiers se tiendra bien ce soir à partir de 19h. Même chose pour la cérémonie officielle et le défilé. Les soirées dansantes d'Avalon, d'Épinot-les-Veuves, d'Andry et de Joux-la-Ville sont aussi maintenues. Il y a également un pique-nique républicain à Joigny. Le stress monte avant le grand soir. Demain, la France affronte l'Espagne en demi-finale de la Coupe du Monde de football. Les Bleus sont arrivés à Dallas, où ils s'entraîneront une dernière fois ce soir avant le choc. Demain, c'est à 21h. Un match qu'on suivra en intégralité à l'antenne d'Ici au Cerf avec Nicolas Perronnet aux commentaires. Et puis, il était connu pour son rôle d'Alan Grant, le paléontologue du film culte Jurassic Park. L'acteur Sam Neill est mort aujourd'hui en Australie à l'âge de 78 ans, annonce sa famille dans un communiqué. Le comédien néo-zélandais avait annoncé en avril la rémission de son cancer. On fait encore et toujours attention aux fortes chaleurs chez nous dans Lyon.
0: Exactement, vigilance, c'est difficile à dire, hein. Vigilance rouge pour le phénomène de canicule sur notre département aujourd'hui encore, avec des températures cet après-midi qui seront comprises pour les maximales entre 36 et 38 degrés, et puis vigilance jaune pour les orages également, avec des nuages qui vont se faire de plus en plus nombreux cet après-midi, nuages qui vont devenir de plus en plus menaçants, et des orages sont donc annoncés pour la fin de journée, avec des rafales de vent qui pourront atteindre les 65 km/h, orages qui vont continuer d'éclater pendant la nuit prochaine. De la pluie donc, mais pas de baisse des températures, puisque vous l'avez dit Salomé, demain nous serons toujours en vigilance rouge pour phénomène de canicule. Merci beaucoup Salomé.
3: À demain.
0: Bonne journée à vous. Prochain rendez-vous avec l'info, ce sera tout à l'heure à 11h.
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0: Très belle matinée en notre compagnie avec les chansons que vous aimez. La preuve tout de suite, voici Pierre Bachelet sur Ici Auxerre.

0: Cette chanson 20 ans et Pierre Bachelet sur Ici Auxerre.
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0: Merci d'être avec nous sur Ici Auxerre et donc bienvenue chez vous ce matin. On va filer en cuisine pour vous donner quelques petits conseils, notamment comment éplucher les oignons sans pleurer, comment éviter les mauvaises odeurs sur le linge et puis également au programme du bricolage et la musique, bien sûr, dans vos oreilles avec Ça fait mal, le tout nouveau titre de Vita. Très belle matinée.

0: Un titre coécrit avec Slimane, ça fait mal, le tout nouveau titre de Vita sur Ici Auxerre.
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0: Et on parle de cuisine à présent, mais surtout de survie lacrymale. Comment peler les oignons sans pleurer? Parce qu'on a tous connu ce moment, on commence tranquillement une recette et deux minutes plus tard, on a l'air d'avoir regardé la fin d'un film très très triste. Marie de Cuisine Mood à Saint-Georges-du-sur-Bauche nous donne donc ses astuces, ses vrais conseils et peut-être aussi ce qu'il faut arrêter de faire. Elle est au micro de Sandrine Ruffier.
3: Alors, il y a plusieurs astuces pour éviter de pleurer quand on coupe des oignons. À savoir, alors déjà, pourquoi on pleure quand on coupe des oignons? C'est parce qu'en fait, l'oignon, comme la plupart des légumes, déteste en fait se faire attaquer par les insectes ou par les animaux et en fait dégage un gaz qui est toxique,
4: d'accord,
3: qui est irritant et c'est pour ça qu'en fait, on pleure.
4: Mais c'est une cata, ça fait vraiment mal.
3: Ouais. Et il y a des oignons qui piquent plus que d'autres, en plus, qui sont plus agressifs que d'autres. Alors, pour ça, quatre astuces. Soit on peut conserver les oignons au frigo. Et si on a oublié de les conserver au frigo, on peut les passer entre 20 et 30 minutes au congélateur. En fait, comme les légumes détestent le froid, ça a tendance à réduire du coup la poussée en fait de gaz.
4: Ah, c'est pas bête, ouais.
3: Soit on porte des lunettes. Alors, pas forcément les lunettes de piscine, mais et même des lunettes de
4: soleil.
3: Ouais. Des lunettes de vue de soleil, qu'on veut. Soit on coupe l'oignon sous l'eau. Et puis sinon, on peut faire un petit peu blanchir l'oignon juste avant de le couper. Pareil, ça permet de réduire tout ça. Alors moi, pour être honnête, j'ai essayé toutes les astuces. Celle qui marche le mieux pour moi, c'est l'oignon froid, donc l'oignon conservé au frigo.
4: D'accord.
3: Mais la plupart du temps, c'est oignon 1, marée 0.
4: Ah oui, je comprends. Et alors, est-ce que c'est une idée reçue, celle, vous savez, avec l'allumette qu'il faut tenir au bout de la bouche?
3: Alors ça, moi, je...
4: Ouais, non.
3: C'est un peu une légende. C'est comme je me suis retrouvée en atelier avec des gens qui se sont mis à tirer la langue.
4: Oui, alors ça marche pas?
3: Non plus.
4: Non plus, ouais. Ça sert
3: alors
4: à rien.
3: C'était hyper drôle. C'était très mignon à tous tirer la langue, mais ils étaient tous en train de pleurer aussi.
4: C'est ça. Et alors surtout, hein, parce que ça peut arriver de se frotter les yeux. Après, faut faire gaffe, hein, parce que comme ça pique, on a envie de se frotter les yeux. Et alors là,
3: surtout pas.
4: Là, c'est fini, hein.
3: Surtout pas. Et en fait, à savoir, plus on va vite, moins on pleure.
4: D'accord.
3: Donc en fait, parce que forcément, plus on va vite dans notre découpe, moins on casse en fait les molécules qui dégagent ce gaz. Et du coup, bah, moins on pleure.
4: Ouais. Mais bon. Et quel est l'oignon qui fait le moins pleurer? Est-ce que c'est avec le rouge, le blanc, le jaune?
3: Alors le jaune a tendance à faire moins pleurer. Le petit oignon blanc, c'est l'un des pires.
4: Ah ouais, ouais.
3: Petit mais costaud.
4: Il est bon en plus, mais ouais, il est horrible.
3: Il est bon, mais très costaud et très agressif, quoi.
4: Et le rouge?
3: Le rouge, ça dépend.
4: Ouais.
3: Ouais.
4: Parce que celui-là, mettre dans les salades, il est excellent.
3: Ah, celui-là, il est bon en été.
4: Ouais,
3: mais là, on arrive sur une période où on va plus être sur l'oignon jaune quand même. Et l'oignon jaune, il est pas mal non plus. Mais au frigo, moi, je vous jure, ça marche bien. Pour moi, en tout cas, ça marche.
0: Voilà. Merci beaucoup, Marie. Marie de Cuisine Mood à Saint-Georges-sur-Bauche, qui est également prof de cuisine et de pâtisserie, pardon, qui répondait donc à Sandrine Ruffier dans moins de 10 minutes. Restez avec nous. On va vous donner une astuce contre les mauvaises odeurs du linge. Tout de suite pour la musique, les Four Non Blondes.

0: ça se termine comme ça. What's up, les Fondant Blondes à l'instant sur Ici Auxerre. À suivre pour la musique, Jean-Pierre Madère. Et puis ensuite, on va essayer de comprendre pourquoi le meilleur allié de votre linge pourrait se trouver dans votre bar plutôt que dans votre buanderie.
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0: Alors, c'est le genre de chanson que vous connaissez tous par cœur. Macumba et Jean-Pierre Madère, à l'instant sur Ici Auxerre.
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0: Et tout de suite, comme chaque matin, on va retrouver Pierre Nus avec les astuces de ma mama. Et aujourd'hui, voici des conseils pour vous si vous ne supportez plus les mauvaises odeurs dans votre linge.
3: Et particulièrement après un barbecue où le vent soufflait vers les invités ou une soirée chez des fumeurs. Moi, je ne peux plus sentir mes fringues. Mais comment on faisait quand on pouvait encore fumer dans les bars et les restaurants? Bref, j'avais mis une belle chemise pour une soirée où certains ont fumé des cigares. Vous savez, les barreaux de chaise, là? Bon, j'allais mettre ma chemise en quarantaine. Non, pardon, au linge sale. Quand ma maman m'a dit, mais tu ne l'as porté que hier soir, c'est donc pas encore sale. Elle sait, que je galère à repasser mes chemises. Donc, pour lutter contre ces odeurs de transpiration, de cuisine et de tabac froid, elle m'a sorti son fidèle allié de la poche de son tablier, le spray à la vodka. Vous pouvez prendre la vodka la moins chère, vous n'allez pas la boire. Il vaut mieux pas d'ailleurs, parce qu'en prendre une pas chère et mauvaise, ça évitera la tentation. Par contre, il faut que cette vodka soit nature. Vous pouvez mélanger dans un vaporisateur 70% de vodka et 30% d'eau. Ça n'a pas besoin d'être pur, vous en vaporisez à 15-20 cm de distance, partout où il y a des odeurs, les aisselles, le dos par exemple. Vous laissez sécher sur un cintre dans un endroit bien aéré et voilà le travail. Et vous ne sentirez pas l'alcool. L'avantage majeur de la vodka, c'est qu'elle est inodore et incolore en séchant. Une fois l'alcool évaporé, l'odeur de vodka disparaît totalement, mais non sans avoir emmené avec elle les bactéries, les relents de friture ou de sueur. Et ça marche très bien sur les vêtements qui ne passent pas en machine, comme des manteaux par exemple. C'est d'ailleurs une astuce de costumier d'opéra et de théâtre. Merci ma mama.
0: Merci le spray à la vodka et merci Pierre. Dans quelques minutes, on va parler d'autre chose, de bois foudroyé, travaillé, transformé et des objets qui gardent la trace de l'éclair. C'est le travail d'un artisan du Morvan. Ce sera juste après Graziella Demichel et son pull en vert blanc sur Ici Auxerre.

0: Souvenir de l'année 1989, le pullover blanc Graziella de Michel et tout de suite par ses fortes chaleurs, direction Migène et sa plage.
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2: une station balnéaire dans l'Yonne. Un lieu et un événement éphémère à découvrir ce week-end avec ventriglisse, pédalo, ferme pédagogique et plage. Oui, samedi, direction le parc de la Baignade pour 4 Migènes plages. L'événement est gratuit, en entrée libre, avec une grande après-midi d'activité pour les familles. Dès 13h30, baignade surveillée jusqu'à 19h. Et puis à partir de 14h, on peut tester des activités nautiques, hein, comme canoë, pédalo et paddle. Il y aura également un ventriglisse, des jeux de kermesse, une ferme pédagogique, une initiation à la pêche jusqu'à 16h et même une initiation au ski nautique pour les enfants jusqu'à 10 ans, sous condition de poids. Plus inattendu encore, une initiation au soufflage de verre, hein, exposition photo, tente de peinture libre et puis atelier origami de 15h à 18h. L'événement se termine à 19h30, mais un food truck restera sur place jusqu'à 23h. Cap Migène Plage ce samedi au parc de la Baignade. Pas besoin de partir loin, hein, pour mettre un peu de vacances dans l'après-midi.
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0: ce genre de musique qui fait du bien. Mas Canada et les rythmes ensoleillés du Brésil. La musique de Sergio Mendes à l'instant sur Ici Auxerre.
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0: Direction le Morvan à présent avec l'entreprise Déco Morvan. Le principe de cette entreprise intrigue tout de suite. C'est de travailler le bois avec l'électricité pour faire apparaître des lignes, des nervures, des dessins presque naturels. On appelle ça le bois électrisé ou foudroyé. Au final, chaque pièce devient unique. On retrouve tout de suite Thibaut Cervera au micro de Ludovic Chaput.
3: Est-ce que vous savez ce que c'est que du bois foudroyé par électrisation?
4: Moi, pour l'instant, je ne connaissais pas. Je viens de le découvrir. Thibaut Cervera, donc spécialiste en la matière. Devant nous, il y a votre stand. Expliquez-nous votre technique.
5: Moi, je vais reproduire les effets de la foudre avec de l'électricité à haut voltage, donc c'est surtout pas reproduire, puisque je vais travailler avec du 2000, 4000 ou 10 000 volts.
4: Et c'est quoi votre matériel?
5: Alors c'est des gros transfos qui me permettent de générer ces voltages-là. Donc électricité que je vais garder dans les mains avec des pinces. Donc je vais mettre un liquide conducteur sur le bois, puisque le bois est isolant. Et donc après, avec des pinces, je vais garder l'électricité dans les mains et je vais déplacer cette électricité de façon à les révéler le système nerveux naturel du bois.
4: Donc on voit effectivement les nervures du bois qui apparaissent. En fait, vous ne décidez pas exactement la forme que ça va rendre à la fin.
5: Alors moi, ce que je vais pouvoir faire, c'est donner l'aspect, la forme globale générale. Ensuite, c'est l'électricité qui va vouloir me donner ce qu'on appelle la microfractale.
4: La microfractale, oui. Ça veut dire quoi?
5: En fait, c'est le petit dessin nerveux qui apparaît tout en bout de la nervure.
4: Comment vous avez découvert cette technique?
5: Alors moi, je suis parti des travaux d'un chercheur qui s'appelle Lichtenberg, qui dans les années 1870 a fait des études sur l'impact de la foudre sur le bois. J'ai vu aussi un Canadien qui plantait deux clous qui faisait passer l'électricité. Donc de ces deux constats-là, j'ai cherché. Pendant 3 ans, j'ai fait des tests, de manière à pouvoir maîtriser l'électricité.
4: Vous faites toutes sortes d'objets. Là, je vois des planches à découper. Il y a des couverts en bois, des grandes cuillères en bois, des rondes serviettes.
5: Exactement.
4: Il y a des dessous de plats, des vases, des lampes, les essences de bois.
5: Alors moi, je travaille principalement avec du chêne, du frêne, du hêtre, du noyer, de l'acacia et de l'olivier.
4: Et il y a des différences au niveau de l'électrisation en fonction de l'essence du bois?
5: Oui, il y a beaucoup de différences et c'est pour ça que je vous disais tout à l'heure que le bois n'est pas conducteur et donc je suis obligé de mettre un liquide conducteur et j'ai 60 recettes différentes de liquide conducteur.
4: Le liquide conducteur, c'est de l'eau avec autre chose?
5: Ah, c'est ça, c'est des recettes de grand-mère que j'ai façonné pendant 3 ans.
4: D'accord, vous avez fait beaucoup de tests et vous avez ajusté vos recettes à chaque fois en fonction de l'essence du bois.
5: Exactement.
4: Incroyable. On peut voir vos créations sur votre page Instagram et votre page Facebook. Ça s'appelle Déco Morvan, D-K-O Morvan. Thibaut Cervera, donc le bois foudroyé par électrisation. Une belle découverte. Merci beaucoup Thibaut.
5: Merci beaucoup.
0: Voilà, du bois, de l'électricité, au final des objets décoratifs. C'était Thibaut Cervera au micro de Ludovic Chap dans Circuit Court. Réécoutez sur ici.fr.
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1: Léa et la voix de Gaëtan Roussel à l'instant sur Ici Auxerre. C'était bien sûr les Louises Attaque.
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1: Et tout de suite, on retrouve l'animateur Guillaume Pierre en Côte d'Or aujourd'hui pour notre série quotidienne Le Cabas d'ici. Le principe de cette série, c'est un vide-grenier, un micro, des rencontres et un peu de culot. Et toujours 3€ maximum pour négocier un objet à glisser dans le cabas. Et aujourd'hui, est-ce que Guillaume va réussir à marchander face à un roi du grenier? La réponse tout de suite.
4: Oh là, je sens qu'il y a un bon client dans notre série brocante. Bah oui, ici, c'est quoi le prénom?
5: Cyril.
4: Cyril, bien. Ouais. Alors, je vous donne en trois briques aujourd'hui. Je suis donc à 25 minutes de Dijon environ. On est en Côte d'Or. Fromage, habille, moine. On est donc pas loin de Citeaux.
5: Hein, tout à fait, tout bien, à bien. Fait. On est à côté de Citeaux.
4: Ouais. Énorme brocante. Il y a du monde. Ouais. C'est abrité, ça c'est bien. Et vous vendez, je me suis arrêté parce que vous vendez des plaques, comment on appelle ça, des plaques?
5: Des plaques émaillées.
4: D'accord, donc c'est des plaques de rue.
5: Des plaques de rue.
4: La petite rue de Roncet, la rue Philippe Boudet. Donc vous les avez piquées?
5: Non, je ne les ai pas piquées sur les emplacements. Je ne traîne pas la nuit. Et, parce qu'il y a un monsieur qui est passé qui m'a dit ça. Non, j'ai dit, mais en rigolant.
4: C'est pour ça que vous avez les menottes.
5: Non, je n'ai pas les menottes. Parce que moi, en fait, c'est mon métier, quoi. Je vide des maisons.
4: Ah, et ça, vous avez trouvé ça dans des maisons?
5: Voilà, je vide des maisons, tout ça, et c'est dans des maisons, des successions et tout ça.
4: Il y a des gens qui ont ça chez eux,
5: en déco. Des gens qui avaient chiné aussi avant.
4: Rue de Détain, rue Théodore Monod. Alors, on ne sait pas d'où ça vient, on ne sait pas dans quelle commune. Hein.
5: Non, pas du tout. Bah, moi, non, il faut lire les trucs, mais moi, c'était dans les maisons, donc que je vide, quoi. Donc,
4: non, mais ça peut venir d'un peu partout,
5: ouais,
4: quoi,
5: c'est ça. Voilà. Voilà.
4: C'est original, mon surnom,
5: c'est Sissi la brocante, donc j'en profite pour faire la pub au cas s'il y en a qui ont
4: des maisons. C'est votre métier.
5: Ouais.
4: Ah, vous êtes professionnel, vous, d'accord?
5: Non, depuis 2 ans. En fait, je suis fonctionnaire et j'ai pris 2 ans de disponibilité pour faire du vide-maison succession. Ouais. Donc.
4: Et alors, vos plaques, vous les vendez combien là?
5: Les grosses.
4: Attendez, mais c'est des vraies plaques. Oui. Attends, fais du bruit parce que nous, c'est la radio, il n'y a pas l'image, mais. Oui, ah ouais, c'est costaud quand même, hein.
5: Ah oui, c'est pas du plastoc, quoi. Et 20€ pièce. 20€ pièce, les grosses.
4: Il y a un vieux train, celui-là, il a au moins 60 ans.
5: Année 70.
4: Ouais, bah 50 ans, c'est ça.
5: Année 70, qui est en plastique.
4: Qu'est-ce qu'on a d'autre également?
5: Un peu de militaire, ancienne chaise d'enfant.
4: D'accord.
5: Ancienne chaise d'enfant, il y a un peu de tout, quoi.
4: Il y a du vinyle aussi.
5: Il y a du vinyle, il y a de la verrerie, il y a.
4: Ah oui.
5: C'est vraiment.
4: Alors, si la brocante, avant que je vous quitte, j'ai un budget de 3€ par jour. Oui, je sais,
5: 3
4: c'est
5: euros
4: pas.
5: 3€ par jour?
4: Oui, ouais, ça va. Ouais, c'est
5: le
4: budget
5: de frites,
4: du service public, est-ce que je vous dise. Ouais, bon, j'ai un cabas, qu'est-ce que je mets dedans pour 3€?
5: Pour 3€, voilà. Je fais les assiettes à 1€, les assiettes, ça fait 3 assiettes, quoi.
4: Elles sont pas. Si?
5: Non, mais elles sont pas. Le vintage.
4: Ouais, c'est vintage, mais enfin bon.
5: C'est le vintage.
4: Ça pour 3€, allez, je vous prends les assiettes là?
5: Ouais, 3€, prenez les assiettes là.
4: Allez, combien il y en a? Allez, 5, 6, c'est bon. 5, 6.
5: Il y en a 5.
4: Voilà. Allez, je fais une affaire?
5: Non, vous faites pas une affaire.
4: Super, au moins ça le mérite d'être clair.
5: Bah oui, non, mais c'est clair. Vous savez pourquoi c'est pas une affaire? Parce qu'il y en a qui sont ébréchés.
4: Ah, d'accord.
5: Faut toujours regarder.
4: Vous avez l'œil, vous?
5: Ouais, j'ai l'œil. Bah, l'habitude. C'est l'habitude. C'est
4: ça. Bon, j'en prends avec mes assiettes ébréchées. Merci beaucoup pour le cadeau.
5: De rien,
4: belle journée, bonne brocante.
5: Ouais, merci à vous et bonne fin de journée et à bientôt.
1: Voilà, était sympa, hein, Sissi la brocante et Guillaume Pierre et le cabas d'ici, qu'on retrouvera bien sûr demain et cette fois-ci chez nous, dans Lyon.

0: France, bon, c'était bien sûr Santa sur Ici Auxerre.
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0: Chaque jour, vous le savez, grâce à Muriel Jordan, on apprend à mieux comprendre ce monde qui va trop vite. Et ce matin, on va s'intéresser à notre rapport avec l'argent.
3: Oui, l'argent, osons en parler. Bah, c'est pas moi qui le dis, c'était le slogan de la 14e semaine de l'éducation financière lancée par la Banque de France en mars dernier. Avec des ateliers, des tables rondes destinées à nous réconcilier avec l'argent, à lever les tabous. Parce qu'apparemment, en France, nous sommes un peu à la ramasse en termes de culture financière. Cela dit, est-ce que les banques nous aident à tout comprendre? Ou se contentent-elles juste de nous refourguer des packages ou des services payants, hein? Eh bien, tout ça me rappelle un vieux sketch des Inconnus sur la bourse.
4: Je veux placer 100 francs en bourse.
5: Oui.
4: Qu'est-ce qui se passe au bout de 30 jours, d'un mois? Combien je gagne?
5: D'accord, alors je comprends très bien. Plaçons donc vos 100 francs dans un esprit de moyenne en court terme. Eh bien, vos 100 francs, vous en rapportez, je peux le dire, dès aujourd'hui.
4: Oui, combien?
5: Un plus. Bénéficiaire.
4: De combien?
5: Calculé sur la base des termes, à risque habilité, sur une base obligataire et entubatoire de 0,75% données variatives, mais ça nous le savons.
3: Ouais, je crois que c'est très clair sur les risques entubatoires, merci. Peut-être que ce seront vos ados qui vous apprendront à parler cash, parce que figurez-vous qu'il y aura au collège des cours d'éducation financière destinés aux classes de 4e, prévus à partir du mois de septembre.
0: Donc Muriel, si j'ai bien compris, l'idée c'est de libérer la parole et d'éduquer sur l'argent pour gagner en autonomie financière et prévenir l'arnaque et la désinformation.
3: C'est ça. Encore faut-il être capable de lever les tabous qui, par exemple, existent encore beaucoup dans le couple. Certaines habitudes persistent, ne pas dire combien on gagne, faire du 50-50 concernant les dépenses, alors que dans la majorité des cas, les femmes sont perdantes. Madame, pour vous, c'est important de parler cash dans le couple?
6: Ah oui, je pense que, alors, moi, de mon côté, l'argent, c'est hyper important d'en parler, d'être transparent sur les dépenses, sur combien on gagne, sur la part de chacun. Et oui, c'est très important de crever l'abcès, de ne pas avoir ce genre de tension au sein du couple, pour moi.
3: Bref, l'argent, personne n'en parle, mais qu'est-ce qu'on en parle pourtant? Et ça fait seulement 60 ans que les femmes peuvent enfin ouvrir un compte et travailler sans l'accord d'un homme. Tenez, je croise Madeleine, 81 ans. Elle se souvient bien de la loi du 13 juillet 1965, loi qui lui permettait enfin d'ouvrir un compte bancaire et de signer des chèques sans que monsieur la ramène.
7: Je me suis dit, tant mieux, c'est devenu légal. C'est devenu une loi maintenant, donc c'est très bien. C'est comme l'avortement, c'est comme... Il y a plein de choses. Je me suis dit, bon, ça a été clandestin pendant des années, et puis au risque et péril de tous les gens qui passaient par là.
3: Est-ce qu'elle parlait facilement argent, votre mère?
7: Jamais.
3: Bref, on revient de loin et c'est bien de le rappeler aussi. Mieux parler argent, c'est une tendance vers laquelle on semble aller et c'est tant mieux parce que lever les tabous permet de gagner en autonomie et de mieux placer ses économies. Donc, vous l'avez compris, au lieu de jouer à cache-cache avec le porte-monnaie, parlez cash.
0: Ouais, merci beaucoup Muriel. C'est tendance et c'est tous les jours de l'été à la même heure sur Ici Auxerre.

0: Let's Groove, le rythme du groupe Earth, Wind & Fire à l'instant sur Ici au Serre. Merci d'être avec nous à suivre La Vie en Rose et Grace Jones. Et puis juste après, les infos de 11h.
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0: La vie en rose, la vie en rose. Great Jones à l'instant sur ici au Cerf. Dans quelques minutes, préparez-vous. On va jouer ensemble avant-après notre grand jeu de l'été. Vous allez peut-être pouvoir gagner votre passe-famille pour 4 personnes pour aller au parc aventure du Bois de la Folie à Trény.
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0: Merci d'être avec nous à l'écoute d'ici au Cerf. Il est 11h. 11h à l'info avec vous Isabelle Rose, bonjour.
2: Bonjour Catherine, bonjour à toutes et à tous.
0: Des pompiers de Lyon mobilisés près de Fontainebleau pour lutter contre un incendie sans précédent.
2: Oui, plus de 800 hectares ont déjà brûlé. Le feu s'est déclaré hier en fin de journée. Il n'a toujours pas été maîtrisé à cette heure-ci. 500 pompiers sont mobilisés sur place, dont des Iconés. 2 Canadairs sont également venus en renfort. Un feu qui a entraîné l'évacuation de plus de 900 personnes et qui a entraîné aussi la fermeture de l'autoroute A6 dans les deux sens. À partir de Pifon, dans Lyon, il faut prendre la 19 pour rejoindre la 5. Même chose dans l'autre sens depuis Paris. Une enquête a été ouverte pour déterminer s'il s'agit d'un feu d'origine volontaire, annonce le ministre de l'Intérieur, Laurent Nunez. Malgré les interdictions préfectorales pour les feux d'artifice, certaines villes maintiennent une partie des festivités. Auxerre aura bien un bal des pompiers qui va commencer à partir de 19h ce soir, ainsi que sa cérémonie officielle et son défilé à partir de 19h également boulevard du 11 novembre. Vous pourrez aussi vous rendre aux soirées dansantes d'Avallon, d'Épinay-les-Vauves, d'Andry ou de Joux-la-Ville. Joigny maintient aussi son pique-nique républicain alors que celui d'Irancy est annulé. Et en raison de la chaleur et de l'activation de l'alerte rouge canicule, Lyon Tour Sport, prévu aujourd'hui sur la commune de Saint-Sauveur-en-Puisaye, a été annulé. Et puis la canicule a aussi contraint le festival Le Hameau Open Air à annuler la programmation d'hier sur l'ancienne plage de Saint-Martin-du-Tertre.
0: En canoë-kayak, c'est la fin des championnats de France de sprint à Mantes-la-Jolie.
2: Et le SACA termine la semaine avec un total de 15 médailles, dont 6 titres de champion de France. Le club auxerrois a notamment été porté par une équipe féminine senior qui rafle à elle seule 6 titres de championne de France. Bravo à elle. Sur le Tour de France, repos particulièrement mérité aujourd'hui pour les coureurs après une première semaine de course dans la fournaise. Hier, lors d'une étape raccourcie de 30 km en raison de la chaleur, c'est le Néerlandais Mathieu Van Der Poel qui s'est imposé à Ussel. Pas de changement au classement général, toujours dominé par Tadej Pogacar. Il est 11h02. Le temps, Catherine, c'est toujours très très chaud. Hein.
0: Météo avec notre département toujours en vigilance rouge pour ce phénomène de canicule, avec des températures cet après-midi qui seront comprises pour les maximales entre 36 et 38 degrés. On parle bien sûr de températures à l'ombre, donc prenez soin de vous. Donc rien de neuf de ce côté-là. Par contre, Météo France a également mis notre département en vigilance jaune pour les orages, avec des nuages qui vont se faire de plus en plus nombreux cet après-midi et devenir de plus en plus menaçants au fil des heures, et des orages qui sont annoncés par Météo France pour la fin de journée, avec des rafales de vent qui pourront atteindre les 65 km/h. Orages qui vont continuer d'éclater pendant la nuit prochaine, mais qui vont en rien baisser les températures, puisque demain nous serons toujours en vigilance rouge canicule. Merci beaucoup Isabelle, on vous retrouve avec plaisir tout à l'heure à midi.
2: À midi.
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0: titre du groupe Téléphone, en tout cas c'est le titre également de leur dernier album Un autre monde sur Ici Auxerre.
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0: 11h passées de 8 minutes et cette petite musique qui arrive dans vos oreilles pour vous signaler que comme chaque jour, nous allons jouer ensemble à avant-après notre grand jeu de l'été avec encore une fois de très beaux cadeaux pour vous. Tout d'abord, aujourd'hui, vous allez pouvoir gagner votre passe-famille pour 4 personnes pour aller passer une excellente journée au parc aventure du Bois de la Folie à Trigny. C'est toujours très très agréable d'y aller avec les enfants et puis vous participerez également au tirage au sort de vendredi pour peut-être gagner, en tout cas je vous le souhaite, le panier pique-nique pour 4 personnes avec à l'intérieur de quoi vous régaler avec plein de produits régionaux. La règle d'avant-après, elle est très simple. Je vais vous donner une année de référence et ensuite je vais vous faire écouter 3 extraits de chansons. À vous de me dire si ces chansons ont été créées ou avant cette année de référence. Après ou avant, si vous voulez jouer avec nous, ça aussi c'est très simple. Vous nous appelez tout de suite, on vous attend. 03 86 52 23 23.

0: Une date pour cette chanson, une année en tout cas, puisque nous allons jouer avec les années dans un instant. 1981, Michel Sardou, Être une femme. Et pour jouer ensemble avant, après, premier candidat, nous allons accueillir Alain. Alain, bonjour.
1: Bonjour.
0: Bonjour Alain, comment allez-vous ?
1: Ça va, merci, vous ?
0: Ben, ça va bien, vous habitez les sièges, c'est ça, en Pays d'Hôte ?
1: C'est bien ça.
0: Qu'est-ce que vous avez fait de beau ce matin, Alain ? Est-ce que vous êtes réveillé tôt pour profiter de...
1: Moi, je me réveille, oui, vers 7-8 heures pour profiter du frais.
0: Ouais. Et ensuite ?
1: Puis voilà. Voilà, après, j'ai été chercher mon petit pain, mon journal, et puis voilà, je suis à la maison, fais un peu de ménage, puis cet après-midi, repos.
0: Voilà, on tranquille. Repos au frais, écoutez, ici au Serre. Bon, Alain, peut-être pour vous, votre passe-famille pour 4 personnes pour aller passer une excellente journée au parc Aventure du Bois de la Folie à Trégny. Vous aimez les ponts de singes, vous aimez grimper dans les arbres ?
1: Oh, vu mon âge, je vais essayer. Hein.
0: Vous pouvez en faire profit d'autres personnes hein, dans votre entourage, il n'y a pas de souci.
1: Les enfants, ils sont contents.
0: Bon, avant, après, vous connaissez la règle du jeu. Je vais vous donner une année de référence et ensuite, à vous, je vais vous faire écouter 3 extraits de chansons. À vous de me dire tout simplement si ces chansons ont été créées avant ou après cette année de référence. Et votre année de référence, Alain, c'est 1999. 1999, vous vous souvenez de ce que vous faisiez cette année-là ?
1: Oh non, c'est pas du
0: tout. Non. Bon, il n'y a rien eu d'exceptionnel pour vous, en tout cas.
1: Non.
0: Bon, on va voir si vous situez bien les titres que je vais vous faire écouter. Le premier, le voici, écoutez bien.

0: Vous avez reconnu Pierre Garnier avec Nous, on sait. Pour vous, Alain, ce titre est sorti avant ou après 1999?
1: Après.
0: Ouais, ça c'était facile, hein, un point.
1: Oui, ça va.
0: Je vous rappelle qu'il faut trois bonnes réponses pour être sélectionné pour la finale, d'accord?
1: Oui, ok.
0: Deuxième titre, on écoute. On a peut-être un petit doute.
1: Oui.
0: Thriller avec Michael Jackson avant ou après 1999?
1: Avant.
0: Vous dites avant, bravo. Un point. On me dit dans l'oreille, c'était facile, mais pas si facile que ça, Olivier, qui réalise cette émission. C'était facile pour vous?
1: Oui.
0: Ouais, bon. C'est peut-être un peu plus difficile ce qui arrive. On écoute.

0: Beyoncé avec Crazy in Love. Alors, avant ou après 1999, d'après vous?
1: Moi, je dirais après.
0: Vous me dites après? Bravo. Oui. Bravo. 2003, Michael Jackson, Thriller, c'était 1983. Et Pierre Garnier, nous on sait, bah, je ne sais même plus, ça date d'il y a 2 ans peut-être. Hein,
1: oui, 2-3 ans. Oui,
0: 2024, voilà. Eh bien écoutez, vous êtes Alain, vous êtes sélectionné pour la finale de tout à l'heure. Surtout, vous restez d'accord. Près de votre téléphone, vous ne sortez pas. Vous restez bien au frais chez vous et vous nous écoutez, oui. D'accord?
1: Pas de soucis.
0: Bonne journée, peut-être, et à tout à l'heure, Alain. À tout à l'heure. Allez, nous, on continue de jouer ensemble avec à gagner. Je vous le rappelle, le pass famille 4 personnes pour aller passer une excellente journée au parc aventure du Bois de la Folie à Trigny. Vous jouez avec nous. Vous serez également dans le chapeau pour le tirage au sort de vendredi. Peut-être gagner le panier pique-nique pour 4 personnes avec à l'intérieur de quoi vous régaler avec plein de très très bons produits régionaux. Vous voulez jouer avec nous, vous n'hésitez pas, 03 86 52 23 23.

0: ça sent bon l'été, l'huile solaire, hein, écran total, nouveau titre de Benjamin Biolay à l'instant, premier extrait du disque bleu, son tout nouvel album, et dans quelques instants, on va jouer à Avant-Après, nous, avec Sylvie de Sens.
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0: pour un tube Ebony and Ivory. C'était le duo Paul McCartney Stevie Wonder à l'instant sur Ici au Cerf. Et nous on continue de jouer avant après. On va accueillir Sylvie qui habite Sens. Sylvie, bonjour.
1: Bonjour Catherine.
0: Comment allez-vous Sylvie?
1: Ça va.
0: Avec votre voix toute douce. Sylvie, vous savez pourquoi vous jouez aujourd'hui?
1: Oui.
0: Pour le pass famille, 4 personnes pour aller passer votre journée au parc aventure du Bois de la Folie à Trigny.
1: Oui.
0: Vous avez déjà essayé les parcs aventure?
1: Non, pas trop, mais on emmènera notre petite fille.
0: Eh ben voilà, parfait. Ouais. Les enfants adorent grimper aux arbres, là, ils sont servis. Elle a quel âge, la petite fille?
1: Elle a 9 ans.
0: Elle s'appelle?
1: Anna.
0: Anna, c'est joli comme tout, Anna. Bon, Sylvie, il va falloir qu'on parle de choses sérieuses. Il y a le passe-famille pour le bois de la Folie à Trigny. J'ai oublié de le préciser, hein, tous ceux qui vont participer à ce jeu seront également dans le chapeau pour le tirage au sort de vendredi. Que vous gagniez, que vous perdiez, en tout cas, vous êtes déjà inscrite, et Sylvie, peut-être pour gagner le panier pique-nique 4 personnes avec à l'intérieur de quoi vous régaler. Avec plein de produits du terroir, de produits de notre département. Il y a du salé, il y a du sucré, enfin, il y a plein de choses. Bon, on va jouer. Votre année de référence, Sylvie, c'est 2002. 2002. OK ? Ah non, c'est pas 2002. C'est votre... Pardon. Pourquoi j'ai mis 2002 ? Non. Sylvie, votre année de référence, pardon, excusez-moi, on efface tout, c'est 1978.
1: D'accord.
0: 78. Il faisait chaud aussi cette année-là. Et il vous faut 3 bonnes réponses pour vous sélectionner pour la finale. Alors, avant, après, premier extrait, on y va.

0: Rose Typhoon avec Sister Jean avant ou après 1978, Sylvie?
1: Je dirais avant.
0: Ouais, oh, à trois années. 1975, Sister Jean, Typhoon avec. Vous souvenez du nom du leader de ce groupe Typhoon?
1: Non, je ne me souviens pas.
0: Ben, c'est Jean-Jacques Goldman.
1: Ah, voilà.
0: Bon, en tout cas, ça vous fait un point. Attention, deuxième extrait.

0: Into the Groove avant ou après 1978?
1: Je dirais après.
0: Bravo, bravo, bravo. Il y a Olivier qui me regarde avec des gros yeux. Olivier, c'est notre technicien, celui qui réalise cette émission, celui qui, sans qui cette émission n'existerait pas. Bien sûr, puisque c'est lui qui pousse les boutons. Il me regarde avec des gros yeux. Ben oui, c'est 1984, donc c'était 1985 même, Into the Groove de Madonna. Et donc c'était après. Attention, dernier extrait. Oh. Avec Eve, lève-toi, avant ou après 1978?
1: Je pense que c'est après.
0: Bravo. Alors, j'ai que des gagnants aujourd'hui. Bravo Sylvie, bravo, on vous retrouve tout à l'heure. Tout à l'heure, un peu avant midi pour...
1: D'accord.
0: Pour la finale, et peut-être pour vous et pour Anna, ce passe-famille, 4 personnes, pour vous rendre au parc aventure du Bois de la Folie à Trigny. À tout à l'heure, ben, Sylvie.
1: Très bien. Oui, à tout à l'heure.
0: Et si vous voulez faire comme Sylvie, si vous voulez faire comme Alain, si vous voulez jouer avec nous, à avant, après, c'est très simple. Vous nous appelez tout de suite 03 86 52 23 23.

0: en douceur, il sème le Québécois Daniel Lavoie à l'instant sur Ici au Cerf, puis tout de suite direction Saint-Sauveur-en-Puisaye, en compagnie d'Olivier Borde.
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2: Un bol, une sculpture, une tasse ou tout ce que votre imagination suggère, c'est à vous de décider. À Saint-Sauveur-en-Puisaye, la foire des potiers revient pour sa 44e édition ce samedi 18 et dimanche 19 juillet, donc dans le parc du château de Saint-Sauveur-en-Puisaye. Un cadre unique, hein, bien sûr, dans ce village mythique. Ici, on est au pays de Colette, tout près du musée, donc installé dans le château, avec cette puisaye où la terre n'est pas seulement un décor, mais une vraie matière de création. Pendant deux jours, donc plus de 70 céramistes et potiers professionnels vous attendent. De quoi trouver de la vaisselle, des pièces uniques, des objets pour la maison et le jardin, ou simplement venir regarder les gestes, modeler, tourner, émailler, cuire, tout ce qui transforme la terre en objet. Il y aura aussi des ateliers créatifs pour adultes et enfants, buvettes et restauration sur place. C'est donc samedi et dimanche, 10h-19h, au parc du château, en entrée libre, la 44e foire des potiers de Saint-Sauveur-en-Puisaye.
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0: Nous, dans quelques instants, dans quelques minutes, nous allons continuer de jouer ensemble à avant, après, avec à gagner aujourd'hui votre passe-famille pour 4 personnes pour aller passer une très belle journée au parc aventure du Bois de la Folie à Traigny. On va jouer avec Simone de Villeneuve-Haute et ce sera juste après le groupe Texas sur Ici au Cerf. Très belle matinée.

0: Le premier tube international des Écossais, Don't Want Love, c'était le groupe Texas sur SOSR. Et on continue de jouer à notre grand jeu de l'été, avant, après, et nous allons accueillir Simone de Villenavotte. Simone, bonjour.
1: Bonjour.
0: Comment allez-vous, Simone?
1: Ça va. Il fait peut-être un petit peu moins chaud aujourd'hui. Nous, on a des nuages.
0: Ouais.
1: On est bien.
0: On annonce des orages, en tout cas. Enfin, on annonce. Météo France annonce des orages pour cette fin d'après-midi. Attention.
1: On verra bien,
0: mais de toute façon, on a besoin d'eau. Donc, ils seront les bienvenus. Je ne sais pas si vous avez vu les images sur les réseaux sociaux, Simone, de tous ces gens qui se précipitent sous la pluie dans le sud de la France. Tellement heureux de voir la pluie tomber. Bon, on va peut-être faire ça, nous aussi.
1: On verra bien. Voilà.
0: Bon, Simone, je rappelle le jeu. Je vais vous donner une année de référence. En fait, votre année de référence, je vais vous la donner tout de suite. Simone, ça sera l'année 1988. Voilà.
1: 88.
0: Est-ce que vous vous souvenez ce que vous faisiez en 88 ou pas?
1: Je devais regarder mes petits-enfants, 3-4 petits-enfants, j'avais du travail.
0: Ah, déjà?
1: Il y avait du boulot. J'avais 4 petits-enfants à garder en même temps, vous savez, c'était beaucoup déjà.
0: Ça fait beaucoup de travail à la maison, j'imagine.
1: Je vais vous faire
0: écouter 3 extraits de chansons, à vous de me dire si elles ont été créées ou elles sont sorties avant ou après 1988. Je rappelle que vous jouez pour votre passe-famille 4 personnes pour aller au parc aventure du Bois de la Folie à Trégny. Et puis de toute façon, comme vous êtes là déjà, Simone, votre nom est dans le panier pour le tirage au sort de vendredi, peut-être pour vous.
1: Ah, pour le panier.
0: Le panier pique-nique 4 personnes. Vous êtes gourmande.
1: Je suis gourmande.
0: Vous avez bien raison. Je vous sens assez concentrée quand même, Simone.
1: Oui, j'espère.
0: 88, on écoute le premier.

0: 8. Alors, In Excess, les Australiens avec The Original Sin. Ce titre est sorti avant ou après 88?
1: Après.
0: Oh, je suis désolée.
1: Non.
0: Bah non, Simone. C'était avant 1984. Bon.
1: C'est vieux ça.
0: Bah oui, c'est vieux déjà. Le temps passe vite, ma Simone. Bon, on continue de jouer comme ça pour le fan. Hein, parce que bon, je ne retrouverai pas de toute façon. C'est raté pour le cadeau. Écoutez ça.
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0: Ça fait du bien. Alors, avant ou après 88?
1: Je crois que c'est 88.
0: Ouais, c'était avant et c'est encore plus vieux que 84.
1: Pardon?
0: Ça date de 1975.
1: Ah oui, alors disons, ça nous rajeunit pas.
0: Je comprends. Ouais, je participe à votre désespoir, Simone.
1: Oui.
0: Et allez, le dernier. Justin Timberlake avec Can't Stop the Feeling. Alors pour vous, Simone, c'était avant ou après 1988? Là, c'est plus simple.
1: Hein. J'ai perdu après.
0: Ouais, c'était après 2016.
1: Voilà. Bah,
0: écoutez,
1: c'est dommage.
0: Simone, ça m'a fait plaisir de vous avoir au téléphone. Voilà. Bah ouais. En tout cas, vous êtes dans le panier. Vous êtes dans le panier vendredi pour.
1: J'ai fait mieux que la dernière fois. La dernière fois, j'ai fait zéro. Alors là, j'ai fait deux.
0: Avez fait deux, mais c'est pas assez pour être en finale aujourd'hui. Simone, je vous embrasse. Vous êtes.
1: Eh ben, à bientôt.
0: Vous êtes partante pour le tirage au sort de vendredi. Et je vous souhaite une belle journée à Villeneuve-Haute au nord de Sens. À bientôt.
1: À bientôt, peut-être à demain.
0: Eh bien, peut-être à demain, avec plaisir. Et vous, si vous voulez participer à notre grand jeu de l'été avant-après, vous nous appelez tout de suite 03 86 52 23 23. C'est la dernière manche du jour, alors dépêchez-vous.

0: Tant pis pour elle. Et c'est un des tubes du moment. C'était Charlotte Cardin, l'instant sur Ici au Cerf. Romain, bonjour. Où est-il, Romain?
1: Allô.
0: Bonjour.
1: Comment
0: okay. Bonjour. Voilà. Romain.
1: Salut Catherine.
0: Ça va?
1: Ouais, chaudement.
0: À Villers-Saint-Benoît. Bon, Romain, vous faites quoi là? Qu'est-ce que vous avez fait ce matin, vous?
1: J'étais dans le jardin.
0: Non. À quelle heure?
1: Si. Non, mais tôt ce matin, et puis j'ai déjà chargé mon journal, et puis je suis revenu.
0: Voilà.
1: Et puis je vous écoute.
0: Ah ben c'est parfait. Vous vous entraînez à chaque fois, là, Romain?
1: Deux.
0: Vous vous entraînez à avant-après, vous écoutez les autres candidats et vous répondez à leur place?
1: Oui, ben je préfère attendre la dernière place.
0: Pourquoi?
1: Pour répondre à la dernière question.
0: D'accord. Bon, Romain, on va y aller. Votre année de référence à vous, c'est 1987. Vous étiez né en 87. C'est quoi votre année de naissance, vous?
1: Oh là, doucement.
0: Non, je peux vous la demander. Je vous demande. Ah oui, c'est vrai que.
1: 81. Bah oui, j'ai eu 45 ans, un mois et un jour aujourd'hui.
0: Ben bravo. Bravo d'être arrivé jusque-là. Je ne sais pas pourquoi je dis ça. Bon. Romain, vous jouez pour le parc Acrobranche de Trény. Vous connaissez?
1: Oui.
0: Vous êtes déjà allé, j'imagine?
1: Oui.
0: Ouais.
1: C'est pas très loin.
0: C'est pas très loin de chez vous, c'est pas très loin de Villiers-Saint-Benoît. Et puis, de toute façon, votre nom est dans le chapeau pour le tirage au sort de vendredi. Avec peut-être pour vous, parce que je sens que vous êtes gourmand, le panier pique-nique 4 personnes, avec à l'intérieur de quoi vous régaler avec plein de produits du terroir de notre département.
1: Bien,
0: Romain,
1: bien.
0: Année 87 donc pour vous. On va écouter le premier titre, c'est parti.
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1: Oh, c'est Valérie.
0: Eh ouais, mais je vous demande pas le chanteur.
1: Allez.
0: Vous avez le titre aussi, non?
1: Marie,
0: elle danse, ouais. Alors, c'était avant ou après 87?
1: Avant.
0: Avant, ouais, bravo. Vous pouvez me donner l'année?
1: 84.
0: Wow, trop fort.
1: Non?
0: Trop fort. Oui. Qu'est-ce que vous avez fait en 84 pour vous souvenir de l'année de François Valéry. Bon, allez, ça fait un point, on continue.
3: Donc laisse-moi te chanter.
1: Voilà, c'est dur.
0: Alors, d'après vous, c'est avant ou après 87?
1: Oh, ça serait sûrement après.
0: Ouais. Vous avez l'année?
1: 2019.
0: Non. C'est le hasard ou quoi là?
1: Non, je sais pas.
0: Ouais, bah si, c'est 2019. Bon, ça fait que le titre, vous me donnez l'année exacte. Je vais commencer à me poser des questions.
1: Bon, c'est pas du jeu comme ça, donner l'année exacte.
0: Non, c'est pas le jeu. Allez,
1: je suis au fond de mon jardin, donc j'ai pas internet, moi.
0: D'accord. Allez, on continue. En tout cas, bravo pour votre culture musicale, Romain. On y va pour le dernier extrait. Attention, ça déménage.
1: A little bit of Monica in my life. 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
0: Ouais, Mambo, number 5.
1: Et c'est en 97.
0: Ah, à deux ans près. C'est après, effectivement, Lou Béga. Et c'était 1999. Bravo, Romain. Bravo.
1: Vous ne quittez
0: pas, Romain, puisque vous allez jouer avec nous dans quelques instants. D'accord?
1: Pas de soucis.
0: Ok, de Villiers-Saint-Benoît, on va vous départager. Alain, Sylvie, Romain, qu'est-ce qu'on fait? Allez, on y va? On y va. Bah oui, on discute, mais le temps passe, c'est la finale de ce avant-après pour aujourd'hui, lundi, avec à gagner, je le rappelle, le pass famille 4 personnes pour le parc aventure du Bois de la Folie à Trény. C'est Alain qui a été le premier à participer à ce jeu, c'est Alain qui va répondre le premier. Je vais vous faire écouter une chanson. Et puis Alain, vous allez me donner votre l'année d'après vous, l'année pendant laquelle est sortie cette chanson. Alain, vous m'entendez?
1: J'entends.
0: On écoute.
1: Allô?
0: Oui, écoutez bien.

0: Vous avez reconnu qui chantait Alain ?
1: Oui, Julien Doré.
0: Julien Doré. D'après vous, cette chanson, elle est sortie en quelle année ? Attention, c'est la finale. Donc, on va retrouver juste après vous Sylvie et Romain. Le premier qui se rapproche le plus près en dessous de la date exacte a gagné. Pour vous, cette chanson, elle date de quand, Julien Doré, Le Lac, Alain ?
1: 2016.
0: Est-ce que Sylvie est avec nous ?
2: Oui, je suis là.
0: Sylvie, Julien Doré, Le Lac, d'après vous, c'est sorti quand ?
2: J'allais dire 2016 aussi.
0: Oh, bah 2016, c'est Alain. Il me faut une autre date, Sylvie.
2: 2007.
0: Et Romain de Villiers-Saint-Benoît, il me dit quoi ?
2: 2017,
0: pardon, excusez-moi.
3: Ah bah c'est ce que je voulais dire du coup.
0: Vous vouliez dire 2017, Romain ?
3: Ouais, bah 2015.
0: Allez, 2015.
3: Bon, 2016.
0: Eh ben oui, c'est 2016, bravo Alain.
3: Oh là là, la chance.
0: Oh là là, Alain, bah oui, c'était le premier arrivé, Romain.
1: Oui.
0: Alain,
1: oui,
0: vous avez gagné le pass famille 4 personnes pour aller vous éclater au bois de la folie à Trény. Merci beaucoup, Sylvie, d'avoir joué avec nous. Puis vous pouvez repasser dès demain pour rejouer. À bientôt.
2: Au revoir.
0: Romain, à bientôt également. Peut-être demain, oui, du fond de votre jardin. Bonne journée à Villiers-Saint-Benoît. Alain.
1: Oui.
0: Ouais, vous ne montez pas aux arbres, vous, hein.
1: Non, mais ça sera pour mes enfants.
0: Voilà, ça va être...
1: Ils vont s'amuser, on va les accompagner.
0: Exactement, et vous allez passer une très très belle journée. Merci en tout cas d'avoir joué avec nous, de m'avoir accompagné dans ce avant-après. Et puis, je vous souhaite une belle journée. Peut-être pour vous, le panier gourmand avec le tirage au sort de vendredi. À bientôt.
1: Au revoir.
0: Au revoir, et dans quelques instants, les infos de midi.
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0: de génie George Benson à l'instant sur Ici au Cerf.
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0: Merci d'être avec nous à l'écoute d'Ici au Cerf, il est midi. L'heure de retrouver l'info avec vous Isabelle Rose et l'incendie en forêt de Fontainebleau qui n'est toujours pas maîtrisé.
2: Oui, dès le départ de feu hier, un véhicule des pompiers de Lyon est venu en renfort épauler les pompiers de Seine-et-Marne. Il est rentré ce matin. Le feu a déjà parcouru 800 hectares dans le secteur de Noisy-sur-l'École. Un feu qui pourrait être d'origine volontaire, annonce ce matin le ministre de l'Intérieur Laurent Nunez.
3: Il y a eu une dizaine de points de départ de feu dans un périmètre de 1000 mètres, ce qui laisse supposer que ce pourrait être une origine volontaire. Alors, je n'en dis pas plus. Il y a Madame la procureure de la République de Fontainebleau qui, bien sûr, est saisie. Il y a une enquête en cours qui a été confiée aux actions de recherche de la Gendarmerie nationale de Paris. Et donc, les investigations permettront de confirmer ou d'infirmer cette thèse. Mais il y a quand même un certain nombre d'observations, on va dire, pour le moins troublantes sur le démarrage de ce feu qui est parti donc du nord-ouest du massif de la forêt de Fontainebleau et qui s'est dirigé vers le sud-ouest.
2: Et ce midi, les 500 pompiers toujours sur place luttent pour tenter encore de maîtriser les flammes. Ils ont reçu en renfort pour la première fois en Île-de-France des moyens aériens, 2 Canadair, 2 Dash qui projettent des produits de retardement et 3 hélicoptères bombardiers d'eau. L'autoroute A6, elle, est toujours coupée dans le sens sud-nord au niveau de Courtenay, mais sans entraîner de problèmes de trafic, assure la P2R. Pour l'instant, elle ignore quand l'A6 pourra réouvrir. Des pompiers dans Lyon aussi très mobilisés par les départs de feu. Cette nuit, ils sont intervenus sur la commune de Paron, près de Sens. Selon les premiers éléments, le feu aurait été provoqué par l'utilisation pourtant interdite de feux d'artifice qui aurait embrasé une haie qui borde un champ d'un hectare. Une enquête a été ouverte pour tenter de retrouver le ou les auteurs.
0: Les festivités du 14 juillet, Isabelle, qui débutent ce soir, se feront, on le rappelle, sans feux d'artifice dans Lyon.
2: Oui, conséquence du passage en alerte rouge canicule et des arrêtés préfectoraux qui en découlent. Mais le traditionnel défilé des pompiers, boulevard du 11 novembre, est maintenu à Auxerre à 19h et sera suivi du bal des pompiers dans la caserne. Vous pourrez aussi participer aux soirées dansantes organisées et maintenues à Avallon, Épinay-les-Vauves, André ou encore Joux-la-Ville. À Joigny, la municipalité vous propose de participer à un pique-nique républicain. Et demain, l'école nationale de police de Sens sera à l'honneur pour le défilé du 14 juillet sur les Champs-Élysées à Paris. Pour fêter son 80e anniversaire, l'école de police sénonaise sera en tête du défilé des élèves policiers. Et à cette occasion, nous vous proposons cette semaine une série de portraits de ceux qui ont choisi de devenir gardiens de la paix. Aujourd'hui, on vous présente un jeune homme de 28 ans au parcours particulier. Esteban s'est retrouvé à la rue à 17 ans. Avant d'entrer dans la police, c'est d'abord dans l'armée qu'il a trouvé son salut.
4: J'avais pas de diplôme, parce que par dépit, forcément, parce que j'étais à la rue et je pouvais pas passer le bac. Et en fait, travailler dans le civil, malheureusement, bon, le seul métier que je pouvais faire, c'était par exemple le serveur. Il n'y avait aucune possibilité d'amélioration. On ne pouvait pas évoluer. Et donc du coup, comme moi, je suis quelqu'un d'ambitieux, je ne pouvais pas rester serveur toute ma vie. J'ai choisi de faire l'armée, c'est aussi un sens du sacrifice. J'ai le frère de mon père qui, lui, était à l'armée en tant que médecin. Il a été décoré plusieurs fois, il a fait le Kosovo, etc. Et en fait, pour moi, c'était un exemple. C'est ça, en fait, j'ai toujours voulu faire l'armée. Un métier où je pouvais servir les gens et être utile. Mon père était contre. Mon père est contre l'armée. Mais effectivement, c'était une façon de dire que malgré tout, je peux réussir tout seul. Engage-toi et puis vois ce qui arrive. Et puis, si tu réussis, ça sera une fierté et aussi une façon de se démarquer, en fait, de la vie de famille que j'avais eue, qui était pas vraiment une bonne base.
2: Et demain, une quarantaine d'élèves gardiens de la paix de Sens vont défiler sur les Champs-Élysées. Ils font partie de la 280e promotion sortie de l'école de police de Sens. En canoë-kayak, les Auxerrois de l'Olympique canoë-kayak sont 6 fois champions de France. Ils ont tout raflé après la compétition de sprint qui s'est tenue jusqu'à hier à Mantes-la-Jolie. Les 6 titres ont été remportés par l'équipe féminine senior. Et puis en football, avant la demi-finale de la Coupe du Monde demain où la France affronte l'Espagne, les Bleus sont arrivés à Dallas où ils s'entraîneront une dernière fois ce soir avant le match demain à 21h. Un match que vous pourrez suivre dans Lyon depuis la fan zone installée à Sens ou au parc Champrette de Saint-Brieuc-Vineux par exemple. Midi 4, le temps, Catherine.
0: Avec une météo toujours en vigilance rouge pour phénomène de canicule, avec des températures entre 36 et 38 degrés cet après-midi. Puis Météo France nous annonce des orages pour cet après-midi, avec des rafales de vent qui pourront atteindre les 65 km/h. En rafale, orages qui vont continuer d'éclater pendant la nuit prochaine. Tout de suite, on continue de jouer avec au taquet Valérie D'Amido.
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6: Bonjour la France, j'espère que tu vas bien. La France, je pense bien à toi, je pense bien à tous les pompiers qui sont mobilisés dans tous ces départements. J'espère que ça va aller mieux, je vous embrasse très fort les gars. Comment ça va Éric Bastien?
7: J'ai les mêmes pensées également pour tout le monde, pour tout ce qui se passe. Ça va Valérie, c'est la dernière semaine là.
6: C'est la dernière semaine les petits amis en direct, après ça sera du best-of et puis à la rentrée ça sera plus nous. Voilà. 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
7: Vous savez, ici Provence m'a quand même communiqué quelques informations en ce qui concerne la programmation musicale. Évidemment, la star à la Ciotat, c'est Joe Malongo.
6: Ah oui, d'accord.
7: Non mais Joe Malongo vient avec, en première partie, sa fille, Inès Malongo. Ça, c'est un espèce de blues note qui est à découvrir.
6: Je sens qu'on est parti pour 4 minutes de tunnel.
7: Oui, et Roger voilà. Et son Big Bang, Roger Malongo et son Big Bang sera de la partie également.
6: D'accord.
7: Et tout le monde vient avec sa machine espresso. Bien sûr, 32 dosettes, 6 verres en verre.
6: C'est magnifique. Allez, on accueille nos deux premiers candidats de la semaine, Alban et Emmanuel. Comment ça va les amis?
7: Bonjour.
8: Bonjour.
6: Alors,
8: au taquet.
6: Au taquet, oh, bien sûr.
8: Et alors?
6: Alors.
7: Et bon lui.
6: Alors Alban, tu joues avec Isidro Mardèche. Tu habites les Vences en Ardèche.
9: Tout à fait.
6: Ça va vers l'Ardèche là? C'est pas trop le bordel?
9: Eh ben, un petit peu chaud quand même. Petit peu chaud.
6: Mais voilà. Mais les incendies, ça va en Ardèche? On n'y est pas.
9: Non, ça va. Okay. Ça va.
6: C'est déjà.
9: Pour le moment, c'est maîtrisé. C'est voilà.
6: Ok. Alors, tu es mariée à Victor, tu as une fille qui a 9 ans, qui s'appelle Gloria.
9: C'est ça.
6: Dis donc, tu
9: que
6: as...
9: Que j'embrasse.
6: Que, bah, j'espère bien. Tu as un chat qui a 19 ans.
9: C'est ça.
6: Donc, bah, tu...
9: Céleste.
7: J'ai bien vécu. Hein.
6: Dis donc, 19 ans, c'est bien.
9: Mon chat fidèle, voilà. Alors... Un peu sénile quand même.
6: Oh, pauvre, 19 ans.
9: Oui. C'est ça. Elle oublie qu'elle a mangé, donc elle réclame sans arrêt à manger.
6: Ah non, mais ça, c'est le truc des vieux, ça. Les vieux, ils ont tout le temps faim, comme les mômes. Mais si, les vieux chats comme les vieux hommes. Alors, on t'appelle Banette, Mélida. Banette.
9: C'est vrai. C'était mon petit prénom enfant. Et voilà, j'ai des collègues qui m'appellent encore comme ça.
6: Ah bah d'accord.
7: Et on se lève tous pour elle.
9: Voilà.
7: Banette. Non, bon... Oh, écoutez, c'est
6: alors, je sais que c'est l'été. Je sais que c'est la dernière semaine de cette émission,
7: oui.
6: Mais va falloir se reprendre. Au niveau des vannes, j'aimerais pas partir sur un mauvais souvenir.
7: Assure d'échec.
6: Alors, tu es infirmière en EHPAD depuis toujours.
9: Depuis, oui, on va dire ça.
6: Voilà, avant, tu étais en région parisienne, et c'est depuis 4 ans que tu t'es installée en Ardèche. Donc, du coup, tu es en infirmière dans quel EHPAD près de chez toi?
9: Oui, hein, l'EHPAD de Chambonas, d'ailleurs, qui vous écoute tout le temps, surtout en cuisine.
6: Ah.
9: Où, voilà, il y a ici, voilà.
7: Bah, salut l'EHPAD.
6: Salut l'EHPAD de Chambonas.
9: On les embrasse très fort.
6: Ah, ben, on les embrasse. Alors, nous allons tout de suite marquer le premier point, parce qu'il y a un moment donné, faut marquer.
9: Jouer.
6: Allez, tiens, je te mets Véronique Sanson. Il n'y a que de l'eau de l'eau, puis de l'eau de là-haut. Ouais, de l'eau de pluie, de l'eau de là-haut, il y a des endroits où ça serait bien qu'il pleuve. Alors, le premier distributeur automatique vendait de l'eau bénite. Est-ce que c'est vrai ou faux, top chrono? Le premier distributeur automatique vendait de l'eau bénite.
9: Ah ben, on va dire que c'est vrai.
6: T'as bien raison, c'est vrai. Au 1er siècle avant Jésus-Christ, en Égypte, Héron, en Alexandrie, imagine un mécanisme qui va distribuer automatiquement une petite quantité d'eau bénite lorsqu'une pièce est introduite dans la machine. Voilà. Magnifique. Premier point pour Alban.
7: Emmanuel, comment ça va, Emmanuel?
10: Oui, bonjour.
7: Ah là là, Emmanuel a ici tout rien. Alors, tu sais, Emmanuel, Valérie l'a évoqué, c'est la dernière semaine en direct, on est en best-of jusqu'à fin août. C'est donc, pardonnez-moi, mais la dernière semaine pour moi de finir sur les odeurs. Hein, vous finissez dans les odeurs au niveau des sondages, vous, Valérie. Moi, je veux gagner cette semaine.
6: Ah oui, voilà. Oh bah ça on a de... Oui, ah. Bah tout le monde veut gagner, mon petit chat.
7: Emmanuel, Emmanuel, je compte sur toi, s'il te plaît.
10: Oui.
7: Alors,
10: oui.
7: Très très belle présentation qu'on va faire à poil tout de suite.
6: Ah.
7: Parce que notre Emmanuel d'ici toi-même. Alors, on vient de me communiquer cette info que j'avais pas sur ma fiche merveilleusement préparée.
10: Oui, tout à fait, j'ai un bruit.
7: Ah non, maître Kikan, donc, il est avec nous cette semaine.
10: C'est la canicule, donc voilà.
7: T'as posé nu? Mais à quelle occasion?
10: Alors, c'était une campagne pour Greenpeace au G7 en 2009.
7: Ouais.
10: Je suis dans un domaine où je travaille depuis 30 ans.
7: Ok.
10: Domaine viticole où ils ont pris Greenpeace. C'est beau d'ailleurs parce que en fait on s'est remarqué que la canicule avance sur les vendanges.
7: Voilà, donc c'était pour parler du réchauffement climatique.
10: Ils ont pris les vendanges comme le vin comme aspect vraiment au changement climatique déjà en 2009.
6: On veut la photo.
7: Oui, mais c'est, bon, d'accord, c'est très bien. Mais nous, voilà, on veut te voir dans le petit appareil. Mais oui.
6: Pourquoi petit?
10: Mais vous l'avez direct, vous tapez Greenpeace avec Sensor Tunic.
7: Ah oui, bah on va regarder.
6: Écoute bien.
7: On va regarder, on va en parler.
10: Du monde, à Mexico,
7: à
10: Madrid, je crois aussi. Il a fait venir 10 000 personnes. Où on a posé nu.
7: Bon, ben on va rien.
10: Nous, on était 750 dans les vignes.
7: D'accord. Voilà. Alors, Emmanuel, tu habites à Azé-sur-Cher, c'est en Indre-et-Loire, t'es célibataire, t'as un chien qui s'appelle Igloo, donc déjà, c'est rafraîchissant. Fais du bien. Et en ce moment, tu fais t'es en reconversion, tu fais quoi?
10: Là, j'étais, dans un stage, en fait, de présentation de podcast, en fait, de radio.
7: Ah, super, ça. Tu fais un atelier de création de podcast.
10: Pour remplacer Eric.
7: Bon, écoute, vas-y, de toute façon, On a trouvé la photo.
10: Ouais, j'ai fait, j'étais avec une association Culture du Cœur.
7: Ouais, j'ai vu parce qu'en fait tu interviews des groupes de musique.
10: Et Radio Béton,
7: voilà, et tu voudrais faire donc des créations. Enfin, t'es en train de travailler autour d'un podcast. On va reparler de tout ça parce que t'es un artiste, t'as fait plein de choses.
10: Mais
7: on va jouer, bien sûr. Ouais, on y va. T'as raison. C'est parti, petit extrait.
11: Mais j'entends siffler le train.
7: Courage à tous ceux qui sont en galère, hein, d'ailleurs, dans les trains en ce moment. Je vous critique pas, mais voilà, je sais que c'est quand même compliqué comme sujet. La Mauritanie dispose du réseau. Je pense à risotto, j'ai faim. La Mauritanie dispose du réseau ferroviaire le plus dense de toute l'Afrique. Top chrono, vrai ou faux?
10: Le plus dense?
7: Ouais, le plus important de toute l'Afrique. La Mauritanie.
10: Allez, je dirais.
7: Allez, c'est faux. Oui, tu as raison, la Mauritanie ne possède qu'une seule ligne ferroviaire, 704 km principalement utilisée pour transporter du minéral de fer. Donc, elle est loin d'être le plus gros réseau.
6: Alban, un point. Emmanuel, un point. Et là, tout de suite, vous écoutez ici. Je marche seul. Allez, je marche seul avec JJG, Jean-Jacques Goldman. On vous aime. À tout de suite, mes petits canards.

0: seul, Jean-Jacques Goldman. C'est de la bonne musique de début de semaine, ça j'ai l'impression. Sur ici. Bah oui.
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2: Alors, ici nous sommes avec Alban qui a un point, Emmanuel qui a un point. Emmanuel, écoute-moi bien. T'as répondu... Allez, on va dire une seconde après le gong. Donc, tu vas te reprendre, mon petit bouchon. Alors, Alban, qui joue avec ici, oui. Drôme Ardèche. Alban, qui est infirmière. Mais alors, petite, tu voulais être coiffeuse avec ta sœur.
3: Ah oui, oui, carrément, bah oui.
2: Et que.
3: On adorait.
2: Tu coupais les cheveux de ton frère. Vous coupiez les cheveux de votre frère.
3: Ah oui, pas moi, parce que j'étais pas très douée. C'était plutôt ma sœur. Et franchement, elle gérait bien.
2: Mais est-ce qu'elle est devenue coiffeuse, ta sœur?
3: Pas du tout, pas du tout. Elle est institutrice.
2: Ah.
3: Voilà.
2: Et ton frère, il fait quoi?
3: Mon frère, il est commercial.
2: Ah, donc il a...
3: Je crois que ma sœur continue à lui couper les cheveux de temps en temps.
2: Ça, j'adore l'idée que ta sœur coupe les cheveux de ton frère. Alors, ouais. Tu t'aimes bien un petit peu... bon, le sport, on est d'accord qu'à part du vélo, t'en fais pas.
3: Voilà, c'est oui, ça. Bah, je pédale pas mal en journée, mais sinon, non.
2: T'aimes bien le vélo, quoi?
3: Ouais, je me déplace à vélo, ouais, parce que c'est plus pratique.
2: T'as bien raison.
0: Tour de France, ça suit sur ici, hein, tout l'été. Là. Tour de France.
2: Dès qu'il peut, couper la parole.
0: Ah
2: ben
0: non, je fais un petit placement pour lui. Hein.
2: Mais on s'en fiche, laisse-moi parler.
0: On s'en fiche pas du Tour de France, on est partenaires.
2: Eh bien, tu en parleras.
0: Vous allez vous fâcher avec le partenaire.
2: Je m'en fous, tu parles de ça avec tes candidats. Laisse-moi tranquille. Oh là là, la relouterie du gars. Bien, alors.
3: On va pas discuter.
2: Mais oui, alors, mon petit chat, il paraît que tu cuisines. Tu as eu, pour tes 40 ans, une crêpière. Eh oui. Et tous les vendredis, tu fais des crêpes parce que t'es un peu, ouais, t'es bretonne d'origine.
3: C'est la tradition. Le vendredi, bah, c'est des crêpes. Des crêpes et des galettes. Voilà.
2: Oh mon Dieu, mon Dieu, mon Dieu, mon Dieu. Ça, on adore. Parce que tu es d'où en Bretagne?
3: Alors, Finistère.
2: Ouais.
3: Du côté de Roscoff.
2: Ah d'accord. Ok. Donc du coup,
3: voilà.
2: Rien à voir avec la Drôme Ardèche.
3: Rien à voir, mais voilà, j'aime les deux régions, voilà.
2: Ok, bien. Alors, ma petite bretonne, on va marquer un deuxième point avec la deuxième question vraie ou faux. Tiens, je te mets un extrait de Sacha Guitry.
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2: Alors, bien on va sûr, parler là, de Sacha bien. Guitry, comédien français et metteur en scène et génie. Alors, il paraît que Sacha Guitry a redoublé 10 fois la classe de 6e.
0: Oh.
2: Et il y fêta d'ailleurs ses 18 ans. Est-ce que c'est vrai ou faux? Top chrono, 5 secondes. Est-ce qu'il a vraiment redoublé 10 fois sa 6e? Vrai ou faux?
3: Faux.
2: Et non, c'est vrai. Il a redoublé 10 fois. Alors, pas du tout parce qu'il était mauvais élève, mais parce qu'il était indiscipliné. Il a été renvoyé de 11 écoles. Donc, bon, c'est quand même devenu l'un des plus grands auteurs du 20e siècle. Voilà, pas de point.
0: Emmanuel, qui a posé nu il y a quelques années, Emmanuel, qui est assez sur chair. Reconversion, tu l'as dit, tu prépares l'atelier de création de radio, tu fais de la photo aussi. T'as été animateur, guide, accompagnateur, ouvrier viticole. Mais t'as fait combien de métiers dans ta vie, Emmanuel?
5: Je suis plus vieux que mon grand-père, comme on dirait, quoi.
0: Ah ouais? Bah non, mais t'as fait plein de trucs, c'est bien.
5: Oui, j'ai eu la chance de pouvoir voyager, et d'en profiter, quoi, et puis de me reconvertir par amour en Touraine. C'est une très belle région viticole, donc voilà, quoi.
0: Tu fais du rugby aussi depuis plus jeune. Ah, attends, ça rigole pas parce que t'as été vice-champion de France.
5: J'ai eu fait.
0: Ah ouais, t'as eu, mais bon, t'as été vice-champion de France cadet, c'est pas rien comme titre, ça, Emmanuel.
5: Oui, c'est bien, bah grave. Ouais, grave.
0: Bien,
5: et puis, l'équipe juste après où moi, comme on dit dans le métier, dans le jargon, je me suis fait péter le genou, donc après, j'ai pas été qualifié, mais bon, ils sont devenus quand même champions de France, lui et Tours. Voilà.
0: D'accord. Écoute, alors, félicitations.
5: Voilà, je tiens à le signaler.
0: Non, mais voilà. Tu t'es remis à bricoler, d'ailleurs, tu peins, voilà. Tu as eu des félicitations d'un peintre professionnel il y a pas longtemps, comme quoi tu te débrouilles bien.
5: Oui, c'est ça, tout à fait.
0: Et puis on écoute la musique de Louis Labrocan parce que tu rénoves les vieux objets.
5: Alors, je la rénove, je les répare et puis je m'en sers, quoi.
0: Bah ouais.
5: Oui, tout à fait, c'est cool. Ouais, c'est bien.
0: Et là, tu travailles sur un porte-manteau des années 20. Non, mais c'est génial tout ce que tu fais, ça.
5: Oui.
0: On adore les brocantes.
5: Oui.
0: Alors, mon petit Emmanuel, à présent, il est temps de jouer. Tu parlais du genou que tu t'es pété, ça tombe bien, on va parler de médecine, d'urgence, avec cette question pour un point. Il est possible d'avoir une tendinite de la langue. Vrai ou faux? Top chrono. 5 secondes. Tu dis faux, c'est bien, t'es dans le chrono, impeccable. Et en plus, t'as raison, c'est faux, une tendinite, c'est une inflammation hein, d'un tendon. Mais la langue est un organe qui est essentiellement constitué de muscles, ne possède pas de tendon, donc il n'y a pas de tendinite de la langue. Bravo, Emmanuel.
2: Allez, un pour Alban, deux pour Emmanuel. Et là, maintenant, tout de suite, Clara Luciani, sous mon sein, la grenade. Vous écoutez ici, on vous aime. À tout de suite.

0: tout cartonné maintenant parce qu'elle adore la musique. Il paraît que tu as été plusieurs fois voir l'enregistrement de Taratata.
1: Ah oui, oui.
0: Ah voilà, alors t'as vu qui en enregistrement ?
1: Oh ben plein d'artistes, Zazie, Obispo, Ed Sheeran, et d'autres, Eddie Depreto, que j'adore, enfin voilà.
0: Eh ben voilà.
1: C'était fabuleux.
0: Bon, t'aimes le karaoké, t'aimes chanter, tu connais bien les chansons ?
1: Ben j'essaye, oui.
0: Bien, alors écoute-moi bien. Là, c'est un double mix de l'été, c'est-à-dire qu'il y a deux artistes qui vont s'enchaîner. Et un point par artiste que tu vas me trouver. Attention, écoute bien, c'est parti.

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1: C'est qui chante?
2: Alors, on a Jérémy Ferrand.
1: Ouais.
2: Et puis Paolo Conte.
1: Eh ben, c'est bien, bravo, oui. Les souvenirs s'emmènent. On adore cette chanson. Et bah ça fait 2 points, tu as 3.
3: Jérémy Frérot, c'est quoi? Frérot de la Vega.
1: Oui, bah c'est Jérémy Frérot qui chante.
3: Alors, deux, hein. Frérot et de la Vega.
1: Oui, oui, écoutez, c'est Jérémy Frérot qui chante. Voilà, laissez-moi tranquille.
3: Ça rattrape les 2 secondes de plus qu'il a pris Emmanuel.
1: Exactement.
3: On est bien d'accord. Bon, Emmanuel. Oui. Emmanuel, on va juste dire un
4: petit. Il est passé il y a 15 jours à Saint-Avertin.
1: D'accord. Et voilà.
4: En concert gratuit.
3: Ah bah alors c'est gratuit, alors c'est encore mieux. Dis donc, t'adores cuisiner les pâtes. Et alors, je découvre, c'est juste ce qu'on va se dire, parce que ah, voilà, tu t'es autoproclamé champion du monde de la tartiflette. Dis donc.
4: C'est
3: champion du monde. Quoi, c'est...
4: Mais oui.
3: Ah, tu fais la meilleure tartiflette du monde. C'est pas très sommaire.
4: Ben, oui, je t'invite quand tu veux, Eric.
3: Oui, bah, écoute, avec grand plaisir. Hein.
4: Valérie, tant qu'à faire, c'est présent le point.
1: Bien sûr, oui, écoutez, la tartiflette, c'est bien pour mon gros cucu.
4: Mais oui.
1: C'est très bon.
4: J'ai appris ça d'une recette lorsque j'étais animateur, directeur de colo. Voilà, avec une cuisinière de montagne qui m'a dit les fondamentaux de la finale.
3: Eh ben, c'est bien ça.
4: Bonne pâte.
3: Très bien.
1: Ben voilà.
3: Roi des pâtes aussi, hein. Puis des salades, fenouil, des courgettes citron.
4: C'est
3: magnifique. Non, mais ça donne faim. Alors qu'il a que 2 pauvres pieds de tomates quand même à la maison. Alors,
4: c'est oui.
3: Ah oui, il a 2 pauvres pieds de tomates, mais les pauvres, hein, voilà, ils sont un peu fortement décédés.
4: La nature est belle, mais des fois, elle est.
3: Ouais, je sais. Voici ton quiz musique, mon petit Emmanuel. Tranquille, tu vas écouter 2 titres, tu vas devoir reconnaître qui sont les artistes. J'ai bien dit pas les titres de chansons, hein. Le nom des artistes, ou le groupe, ou le duo. Allez, on y va, c'est parti.

0: hein, t'as compris, top chrono.
1: Ah, la première, c'est Shakira, et Donna Summer, peut-être la deuxième.
0: Aïe, ah oui.
1: Oh, mince.
0: Alors, évidemment, c'est un clin d'œil. Alors, attends, c'est bien sûr, c'est un clin d'œil, la Coupe du Monde. Alors, oui, c'est le Dai Dai qui est

0: dit à la rigueur Gloria Gaynor, je l'aurais pris. Là, c'est le groupe qui a repris la chanson de Gloria Gaynor, qui est le fameux Hermès House Band. Le carton 98, la descente des Champs-Élysées. Tu y étais, je crois, en plus.
1: Oui, j'étais sur les Champs.
2: Ok.
0: La première étoile.
1: La première étoile.
0: Le but de Zidane.
2: La troisième, c'est pour c'est dimanche prochain, quoi.
1: Déjà, on va passer le match de demain.
0: Demi, là. Ah. Voilà, c'est demain la demi. C'est sur ici.fr.
2: On va manger de la paella demain.
1: Je sais pas si on va manger de la paella. On espère que la France va gagner.
0: Ah oui, quand même.
1: J'espère que Kiki et Dembélé vont marquer. Voilà.
0: Mais ton cœur balance, toi, t'es quand même un peu espagnol.
1: Oui, mais moi, c'est Kiki et Dembélé, mon duo gagnant.
0: Bon, allez, le pronostic, là, demain, Emmanuel. Tu lui dis quoi, oui. France-Espagne? Combien?
2: 3-1.
0: Allez, 3-1 pour l'Espagne,
1: allez.
0: Ça va.
1: Bon, mes petits chéris, ça fait 3 chacun, 3 pour Alban, 3 pour Emmanuel.

0: Bah, c'est pas mal.
1: C'est bien.
0: Vous êtes à égalité, les gars. Ok. Allez, maintenant, c'est la réclame et pas que. C'est aussi l'actualité dans toutes vos régions, grâce aux 44 locales de votre radio. Ici, à tout de suite, mes petits poulets.
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14: 30 000 mètres carrés de maïs et une seule question. Est-ce qu'on ressort avant les enfants ? À Saint-Martin-du-Tertre, près de Sens, la ferme des glaciers ouvre son grand labyrinthe géant en maïs. Un dédale végétal plein de surprises, des énigmes à résoudre, des indices à collecter et une petite récompense à la clé. Bonne idée, hein, pour une sortie famille, parce que bah, y a pas que le labyrinthe. On peut aussi profiter de la piste de karting à pédale, de la Rosalie au milieu des animaux, de la ferme de découverte et de plus de 60 jeux géants en bois et de structures gonflables. C'est donc ouvert depuis vendredi dernier jusqu'au 31 août, du mercredi au dimanche, route des glaciers à Saint-Martin-du-Tertre, donc ferme des glaciers. Tarif 10 euros, adultes et enfants, à partir de 2 ans. Un champ de maïs, oui, mais version aventure.
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0: Et nous sommes au taquet avec Alban et Emmanuel qui ont 3 points chacun. 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On reprend la compétition. Alors, ma petite Alban, il paraît que ton mari Victor est d'origine serbe et que c'est tu ça. Apprends à cuisiner des plats de la Serbie. Qu'est-ce que c'est les plats de la Serbie ?
16: Alors, qu'est-ce que c'est ? Je ne suis pas encore très douée, mais j'essaye de faire de mon mieux.
0: Alors, c'est quoi ? Par exemple, le plat typique ?
16: Alors, c'est du chou farci. Alors ouais. Ça, c'est très très bon.
0: Ah.
16: Après, il y a des sortes de chorba, c'est des soupes
0: ouais.
16: à base de haricots, de viande.
0: Mmh.
16: Et après, ce que j'adore faire, c'est la gibanica.
0: Qu'est-ce que c'est ?
16: C'est de la pâte feuilletée avec du fromage. Donc c'est cuit au four, c'est croustillant, c'est voilà.
0: On adore.
16: Très très bon.
0: On adore.
16: Voilà.
0: Ah oui, on adore. Alors, tu as rencontré Victor alors que tu allais quitter la région parisienne.
16: C'est
0: et il y a eu une dernière soirée de travail. Une collègue a invité un de ses amis. Bon, elle
16: c'est
0: pensait
16: ça.
0: Un petit peu vous caser. Hein. Et devant le restaurant, t'as vu un homme, t'étais persuadée que c'était lui. Et bon, Alban... Et qu'est-ce qui s'est passé
16: oui,
0: alors
16: et j'étais sûre que c'était lui, en fait. Et puis ma copine qui le connaissait, mais qui l'avait pas vu depuis longtemps, me dit non, je suis pas sûre. Et moi, j'ai eu comme un feeling. C'était lui, enfin voilà. Et mon regard je l'ai pas quitté des yeux de toute la soirée. Et voilà. Et tout s'est passé très vite. Et voilà. Mais tu es ensemble depuis 14 ans, enfin 14 ans de mariage déjà, et voilà.
0: Oh mon Dieu. Et alors, attends, tu dis que tu avais l'impression qu'il avait un truc de spécial. C'était quoi? Tu sentais quoi? Il avait des yeux magnifiques, une voix extrêmement...
16: Oh bah il est très beau. Il est magnifique.
0: Ah, voilà.
16: Non, mais voilà. Il a un grand cœur, il est prévenant, il est... voilà. Et okay. C'est mon amoureux.
0: Oh là là, qu'est-ce que c'est beau. Bon, ma chérie, on va essayer de marquer 3 points de plus avec la question à choix multiple. Je pose la question, je te propose des réponses. Évidemment, tu auras 10 secondes pour me donner ton choix. Tiens, on écoute Mylène Farmer. À côté de tes idéaux, quel est le véritable nom de famille de Mylène Farmer? Est-ce qu'elle s'appelle Mylène Martin, Mylène Dubois, Mylène Gauthier, Mylène Damido? Top chrono, 10 secondes. Mylène Martin, Mylène Alors. Dubois, Mylène Gauthier, Mylène Gauthier.
16: Oui.
0: Eh bien, il s'agit évidemment... Une bonne réponse, oui, elle s'appelle Mylène Gauthier.
1: Oh, je savais pas.
0: Bravo. Allez, un point de plus, 3 points, ça te fait 6.
1: Ah, Emmanuel, bon, on va voir, on va peut-être pouvoir marquer 3 points de plus également. Emmanuel qui est avec ici Touraine, qui habite à Azé-sur-Cher en Indre-et-Loire, qui a eu 15 000 vies, qui a fait 15 000 choses et qui a des petites particularités, on te découvre. Emmanuel, tu collectionnes l'eau des fleuves. Marrant ça, oui. Et des lacs d'ailleurs.
8: Excellent.
1: Ah, c'est-à-dire que t'as des fioles, des jerrycans? J'ai pas entendu, Emmanuel. Rapproche-toi bien près de ton téléphone pour nous parler.
8: Non, l'eau, c'est bien de l'entendre.
1: Ah oui, tu as raison, mais c'est bien d'entendre l'eau.
0: Comme dirait mon ami Phil, l'eau, c'est la vie.
1: Eh ben oui, alors donc, tu connais... Mais t'en as combien? Je sais pas,
8: moi... J'ai un besoin d'éthique de l'eau de là.
1: Ouais. Et t'en as combien, des fioles d'eau, à la maison, si c'est une collection?
8: Une trentaine, hein.
1: Une trentaine, c'est pas mal ça, c'est pas mal.
8: Oui,
1: ramènes ça de tes voyages, quoi, notamment du Mékong.
8: Moi, oui, mais aussi des amis qui ont la chance de pouvoir voyager, quoi.
1: Ouais, mais c'est top parce que t'as l'eau du Nil, du Gange, du Loch Ness, presque tous les océans, et t'as même l'eau de la forêt de Brocéliande. C'est génial.
8: Oui, c'est la plus belle, je crois.
1: Ah ben je sais pas, ben on va te faire confiance. C'est breton, donc on va pas te contredire, on va pas contredire les Bretons. Tu es un peu casse-cou, j'ai vu que t'avais sauté d'un pont dans les Alpes.
8: C'est ça, les Alpes Mortelles.
1: D'accord, et c'était un pont combien de mètres de haut du coup?
8: 90 mètres.
1: Ah ouais, quand même. Ah non, mais c'est énorme. Avec 90 mètres, c'est... Ben dis donc, t'as pas eu peur? Ça fait pas peur, ça.
8: Non.
1: Bon, bah, écoute, tu ne poses pas de questions. T'as sauté à l'élastique et t'aimerais faire du parachute, mais t'as pas encore fait ça de parachute.
8: Non, malheureusement non.
1: Ok.
8: Non.
1: En revanche, tu as été en Corse et là, tu as écouté de la musique sous la mer.
8: Oui.
1: C'est-à-dire.
8: C'est génial, c'est une super découverte. Je ne savais pas que ça pouvait exister.
1: Ouais, c'est-à-dire que t'es.
8: Une activité qu'un club faisait, moi j'étais adjoint de direction.
1: Ouais.
8: Et j'ai emmené les mômes, voilà, c'était une activité proposée et c'est vraiment impressionnant. Et je pourrais pas le décrire en fait.
1: Non, mais ça s'entend, hein, d'écouter la musique sous la mer, la chasse sous-marine, la pêche en mer, c'est une expérience unique. Allez mon petit Emmanuel, allons-y. Allez, avec cette question. Là. Ouais, c'est maintenant, elle vaut 3 points. T'aimes les chiffres, t'aimes les maths, t'aimes compter. Très bien. Le compte est bon, allons-y. Quel nom donne-t-on à un mot formé en changeant l'ordre des lettres d'un autre? Quel nom donne-t-on à un mot formé en changeant l'ordre des lettres d'un autre? Attends, je te fais des propositions. Un calligramme, une épigramme, une anagramme, une damidogramme. Top chrono.
8: L'anagramme.
1: Tu dis l'anagramme. On va pas laisser trop de suspense. Oui, c'est une bonne réponse. C'est l'anagramme, un mot ou une expression obtenue en réarrangeant toutes les lettres d'un autre mot sans en ajouter ni en supprimer. Donc chien, par exemple, c'est l'anagramme de niche.
0: Alors, ça fait 6 points pour Alban, 6 points pour Emmanuel. Vous êtes à égalité, les amis. Il restera la question cash pour vous départager et le bingo. Mais là, tout de suite, vous écoutez ici.
1: Ah, j'adore.
0: Et t'adores?
1: Ça, j'aime bien, oui.
0: Ah, bah ouais, c'est quoi? Voilà, allez, c'est Phil Collins.
1: Voilà, je l'avais, hein.
0: Ouais, vous écoutez ici, on vous aime, à tout de suite, mes petits poulets.

0: Je la connais par cœur, cette chanson.
1: Bien sûr, ouais.
0: Two Hearts, deux cœurs, Phil Collins, le mien.
1: Two Hearts.
0: Ouais. Eh ben oui, votre cœur, le mien, nos deux cœurs réunis.
1: Oui,
0: à
1: oui,
0: jamais.
1: Allez, jingle, oh, Diana. Vas-y.
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1: Allez. Nous sommes avec Alban et Emmanuel, ils ont 6 points chacun. Alors, Alban, il paraît que t'as un défaut, tu organises mal les choses. Ça veut dire quoi, ça? Je sais pas, est-ce que c'est un défaut?
4: Ben, j'oublie souvent, je suis tête en l'air, donc voilà.
1: Ouais,
4: j'oublie de. J'organise très mal les choses.
1: Mais est-ce que t'oublies des trucs graves, tu vois?
4: Oui, j'ai oublié.
1: J'oublie des trucs, voilà, bon, c'est pas grave, c'est pas...
4: Voilà, j'ai oublié, par exemple, de me présenter au bac. Donc,
1: ah
4: et ça, c'est
1: un petit acte manqué, ça.
4: C'était il y a très longtemps, oui. mais au bac de français, voilà, j'ai oublié de me présenter.
1: Eh ben voilà.
4: Donc, bon, voilà.
1: Pas bien grave. Alors, il paraît que si tu voudrais être,
0: c'est bien, ça on aime bien.
1: Je cause très bien la France. Mm. Si tu pouvais, tu serais un petit chat.
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1: T'aimes bien les chats, toi?
4: Bah oui, j'en ai deux, ouais.
0: Bah, il y a le vieux, 19.
1: Bah, il y a le vieux et il y en a un autre. T'as un petit?
4: Oui, il y a un autre, un petit jeuneau, ouais, qu'on a ramené de Serbie justement lors de nos voyages. Voilà, on a craqué, on l'a ramené.
1: Ok. Alors, il paraît que tu as un porte-bonheur. C'est un collier où il y a la première dent de ta fille qui a
4: été
1: sertie comme un.
4: Je porte aujourd'hui, justement.
1: Ah, voilà.
4: Voilà.
1: Donc,
4: ouais.
1: Tu le tiens bien.
4: Une dent toute blanche. Hein,
1: ah.
4: C'est pas un chicot.
0: C'est dégueulasse.
1: Le vieux chicot.
4: Une dent parfaite.
1: Ok. Hein. Alors, si tu devais déjeuner avec quelqu'un, tu déjeunerais avec moi. Ça me fait bien plaisir. Alors, qu'est-ce qu'on mangerait?
4: Une entrecôte avec des frites, non?
0: Ah, ça va pas lui plaire, ça, Valérie.
1: Non, maman, elle va manger plutôt des salades ou du poisson.
0: Petite omelette, elle aime bien sa petite omelette.
1: Petite omelette, elle aime pas bien la. Elle est pas grosse friande de la. Des frites et de la.
0: Valérie, elle mange rien. Je sais pas comment elle fait, elle mange rien.
4: Une belle salade.
1: Allez, une belle salade, une belle omelette.
4: Voilà.
1: Au mieux des lasagnes.
4: C'est
1: allez. En tout cas, on rigolerait bien. Bon, ma chérie, c'est le moment de marquer 5 points, de t'envoler vers les sommets de la gloire. Tiens, je te mets un petit truc.
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1: 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Ah, bon, on va arrêter d'écouter Francky Vincent. Ça me donne mal à la tête. Alors, non.
0: C'est bien.
1: Oui, allez. On va parler de fruits. Alors, écoute bien. Quand on parle de Black Diamond, de pâte de loup ou de rubinette, de quel fruit parle-t-on? Black Diamond, pâte de loup et rubinette, on parle de quel fruit? Top chrono, 10 secondes.
4: Black
1: Diamond, pâte de loup, rubinette.
4: Les pommes.
1: Les pommes, oui. On parle des pommes, bien évidemment. La Black Diamond, c'est une variété rare du Tibet. La pâte de loup, c'est une variété française. Et la rubinette, c'est la Suisse. Bravo, 11 points.
0: Emmanuel, dis donc, c'est pas facile de vous départager tous les deux là depuis tout à l'heure. Hein, donc, là, Emmanuel, 6, peut-être 5 points de plus, on va voir. Alors, on parlait des animaux, on a demandé à l'instant à Alban si c'était un animal, voilà, on a parlé des chats. Toi, si t'étais un animal, est-ce que tu te souviens de ce que tu nous as répondu, ce que tu aimerais être?
8: L'oiseau, je crois.
0: Oui. Petit oiseau pour voler, un petit oiseau ou hein, genre l'aigle, un truc un peu majestueux.
8: Pas forcément. Un oiseau pour juste voler quoi.
0: Ouais, voilà.
8: Libre comme Max.
0: Bah oui, voir le monde vu d'en haut, bien évidemment.
8: Voilà, c'est alors, ça, juste la chance de voler quoi.
0: Je suis un peu rassuré parce que je sais que toi aussi t'as un porte-bonheur qui est un sac à dos et une serviette de bain, c'est ça?
8: Oui.
0: C'est bizarre comme porte-bonheur.
8: À chaque voyage, je m'en sépare pas.
1: Ah, d'accord. Voilà, tu l'as pas toute la journée sur le dos.
8: Oui, mon premier voyage, la première fois que j'ai pris l'avion, je me suis acheté une serviette de bain et j'avais un sac à dos aussi. Et depuis, ils sont avec moi.
0: Bon. Tu es passé dans le JT, alors faut que tu me racontes ça. Quelle occasion tu es passé à la télévision, surtout dans le journal télévisé?
8: Oui, et de Claire Chazal.
0: Dans le journal de Claire Chazal, d'accord. Mais c'était qu'est-ce qui se passait?
8: Ouais,
0: bien sûr.
8: Et donc, c'était pour une mise sous enveloppe dans les élections, en fait, en 95.
0: Ah ouais. Ok.
8: Voilà, donc j'ai été recruté, voilà, j'avais 21 ans, bref. Et Donc on a mis la mise sous enveloppe et comme ils n'avaient pas le droit de questionner
0: les politiques,
8: d'autres reportages, et je suis passé un dimanche soir.
0: Oh, dis donc alors, c'est la classe, ça passe.
8: Dans le journal de Claire Chazal.
0: Ah ouais, dans le journal de Claire Chazal, c'est bien. Et puis Emmanuel, tu as aussi monté les marches du Festival de Cannes, dis donc, avec Thierry Lhermitte.
8: Pas vrai, rien, ça. C'est
0: grande classe, ça. Avec Patrick Timsit également. Enfin voilà, j'ai l'impression que tu as fait plein de choses, tu as vu plein de gens.
8: Oui. Là, bien pareil, dans le cadre de l'animation, voilà, quoi. Ken Junior, en fait, était animateur pour le festival Ken Junior.
0: Allez, mon petit Manuel, voici ta question.
8: Je vais monter les marches.
0: 5 points. D'accord, on y va. Extrait. Enrouler, chanter Johnny Hallyday. On va parler de route. Tu vas comprendre tout de suite. Je te demande, en 10 secondes, quel est le nom de la mascotte de Michelin ? Top chrono. Le nom de la mascotte de Michelin.
8: Michelin, non ?
0: Je suis en train de réfléchir à Raph et Luigi qui préparent cette question. Ils disent, tiens, on va penser à Bastien. Quoi ? Et bim, il associe ça à Bibendum. Oui, c'est Bibendum, bien sûr. Ben oui, Bibendum, c'est les miches. Les bibes, comme on appelle à Clermont-Ferrand. Bravo.
1: Allez, Alban 11, Emmanuel 11, il ne restera que le bingo pour vous départager. Et tout de suite, on va partir avec la nouveauté de Céline Dion.
0: Ah, on adore le titre, surtout.
1: Bonjour, pardon, merci.
0: Oui. Joyeux appétit.
1: Joyeux Noël, bon appétit. À tout de suite, bien sûr.
0: C'est pas mal, ça. À tout de suite, bien sûr. On adore.
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0: Merci.
1: Merci.
0: Oui.
2: Merci.
0: Bonjour.
2: Joyeuse Pâques, à demain. Et
0: au revoir.
2: Joyeux Noël.
0: Et à bientôt, à Paris, en concert. Quand
2: voilà,
0: même.
2: Et c'est la réclame. Voilà.
0: Et Céline Dion.
2: C'est la réclame.
0: Oui.
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2: Nous sommes au taquet avec Alban qui a 13, non 11, j'ai envie de te donner plus.
0: Oui, ça suffit là.
2: Elle est à la 11, Emmanuel à 11 aussi, Alban qui joue avec ici Drôme Ardèche. Alban qui est fan de Chantal Goya, qui a été voir, qui a, grâce à ici Drôme Ardèche, a été voir son spectacle à Montpellier. C'est Guignol, hein, voilà. Et elle t'a dédicacé ton vinyle, d'ailleurs, de ces Guignols.
11: Oui, j'ai pu la rencontrer dans sa loge.
2: Ah, c'est magnifique.
11: Alors, elle est trop mignonne.
2: Ces Guignols, Pandy Panda. J'ai pourtant
0: tout ça, quoi.
2: Voilà, tout ça.
0: David Croquette, quoi.
2: Ouais, David Croquette. Mais surtout...
0: Ce matin, un lapin, quoi.
2: Ce matin, un lapin a tué un chasseur.
0: Eh oui.
2: Magnifique, plus beau jour de ma vie. Oui, je le sais, pour ceux qui m'aiment, je déteste qu'on tue des animaux. Et donc, pour t'encourager à gagner ce bingo, je te fais écouter Zazie, tiens.
12: Je suis un homme de Cro-Magnon.
2: Alors, je suis un homme de Cro-Magnon, mais moi, je suis une femme de Cro-Magnon aussi. Voici ton bingo, ma chérie. À mon top chrono, tu vas avoir 10 secondes pour me donner un maximum de plats, aliments, boissons typiques. Ça va pas être dur pour toi. Qui sont ou bretons ou normands ou les deux. Bref, un max de plats, aliments, boissons typiques de la Bretagne et de la Normandie. Top chrono, 10 secondes.
11: Alors, les petits cafards, les galettes, les crêpes, les fours bretons, les fouchènes,
2: C'est fini. Tu m'en as donné 5. Il y avait le Queen Amman, évidemment, les sablés, la cotriade, les huîtres, l'andouille de vire, la torgoule, le calva, le cidre, les tripes, la motte de Caen, le livaro, le camembert. Bref, t'as 5.
0: Emmanuel, alors autant Alban a rencontré Chantal Goya, autant toi, c'est Johnny Hallyday. Voiturier, tu l'as vu de très près, tu l'as même ouvert la porte plusieurs fois, quoi.
13: Oui, plusieurs fois, oui.
0: Tu discutais un peu avec lui ou sympa?
13: Non, il m'a dit bonjour monsieur, déjà ça a été énorme.
0: Ben ouais, mais c'est dommage, tu voulais un autographe, t'as jamais osé alors que
13: j'ai osé avec son garde du corps et tout, il m'avait dit ok, et puis j'ai mouillé dans ma culotte.
0: Oh, du ton, alors qu'il était super sympa. Tu aimes Led Zepp également?
13: Oh,
0: what's love? Yes. Oh, yeah. Ah ouais, t'adores les Spice Boys, le punk rock, Earth, Wind and Fire, Walker, Depth Purple.
2: Vous remarquerez qu'à chaque fois qu'il dit rock, il fait rock.
0: Rawr, bah oui, un peu comme ça, rock quoi.
2: Et ouais, Depth Purple, comme dit Céline, c'est magnifique. On adore.
0: Deep Purple, pardon, excusez-moi.
2: C'est mauve profond en fait, hein, c'est pourpre profond.
0: Oui, je connais
2: c'est
0: bien.
2: Pas...
0: Allez, voilà. Allons dans un bingo bien profond. Alors, comme vous êtes à égalité depuis le début, là, à 11-11, c'est comme si les compteurs étaient à 0. Elle a 5, il faut que tu fasses 6. 6. Tu fais un point de plus qu'elle, t'encaisses les 10 points, t'es avec nous vendredi, ok?
13: Oui.
0: Allez, Emmanuel, je te demande en 10 secondes, écoute bien, écoute bien. Alors, tu as 10 secondes pour citer un maximum de plats, d'aliments, gastronomie typique du sud, sud-ouest. On est d'accord. Top chrono, 10 secondes.
13: La bouillabaisse, la ratatouille, l'aïoli, la daube provençale, oui. Les petits tartines,
2: Stop, ça fait 5, ils sont à égalité. Ça veut dire qu'on va vous poser une question pour vous départager.
0: Exactement, pourcentage. Voici cette question. Question pourcentage, il faudra se rapprocher le plus près de la bonne réponse sans la dépasser. Quel est le pourcentage de femmes, tu vas parler de sapeurs-pompiers, ça tombe bien. Quel est le pourcentage de femmes dans les effectifs des sapeurs-pompiers civils en France? Alban, combien tu dis?
2: Combien de pourcentage de femmes-pompiers?
11: 26.
0: 26. Tu dis combien, Emmanuel? Il ne faut pas donner la même réponse, hein.
13: 34.
0: Tu dis 34. La personne qui est la plus près de la bonne réponse pour le pourcentage de femmes, et on les salue dans les effectifs des sapeurs-pompiers civils, la bonne réponse étant de 22%, c'est Alban qui gagne.
2: Alban, bravo.
0: Bravo Alban.
2: Alban, tu seras avec nous vendredi pour tenter de gagner le séjour pour le Ici Live de septembre à La Ciotat, avec 3 nuits d'hôtel, des croisières, le voyage en train, ou évidemment, tu gagneras peut-être la machine à café.
0: Bien sûr, mais non.
2: On ne sait pas, on ne sait jamais.
0: Non, elle va gagner.
2: On ne sait pas.
0: Okay. Je ne sais pas, je le sens bien.
11: Je suis ravie. J'embrasse Emmanuel.
2: Bravo
0: Emmanuel.
13: Merci Alban. Je suis toujours disponible pour venir.
2: C'est super. Génial. Bon, Alban et Emmanuel, on vous remercie.
0: Merci à tous les deux. Bel été.
2: Voilà, on remercie évidemment Céline à la réalisation, Diana à la technique, professeur Kikandon, maître
0: elle
2: Kikandon.
0: Est de retour, hein, vous avez vu.
2: She's back for the last week of Otake.
0: Mais oui.
2: Et la seule, l'unique, la belle Alex au standard. Évidemment, maître Chonchon.
0: Il était là.
2: Plus que jamais.
0: Plus que jamais jusqu'à vendredi.
2: Il espère que pour cette dernière semaine, il va gagner. Autant vous dire que.
0: Je pose des bougies tous les jours.
2: Voilà, vendredi, il y aura une petite surprise. Ça ne sera pas un bingo, ça sera un vrai faux. Vous verrez, on va bien rigoler.
0: C'est la dernière. Hein.
2: Ouais, ça sera la dernière. Allez, je vous embrasse très fort. J'embrasse la France. À demain, la France. Prends soin de toi, la France. Et j'embrasse triplement les pompiers que j'aime infiniment.
0: Et les 22 femmes pompiers.
2: Bonjour Valentin.
0: Bonjour Valentin.
1: Bonjour Eric. Bonjour Valérie.
0: Comment il va?
1: Très bien, je vous remercie.
0: Alors c'est ma France, quelle est le menu dans les prochaines minutes?
1: La France sur le front des incendies avec des feux déclarés du nord au sud.
2: Eh ben, on va parler des pompiers justement dont on vient de parler.
0: Eh ben, tout de suite, Valentin Bertrand. Ça va vous, Valentin?
1: Mais c'est vrai qu'en effet, c'est une question avec la sécheresse qui évidemment dessèche la végétation. Et nous serons évidemment aussi avec des pompiers dans ma France.
0: Eh ben, c'est à suivre. Merci, Valentin Bertrand. On se retrouve d'ici quelques minutes.
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0: Allez, vive le 13 juillet, vive les pompiers qui n'ont pas lieu. D'ailleurs, soyez prudents, hein. Faites attention à vous.
2: Faites attention à vous, je vous aime. 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
0: Et c'est le temps de retrouver donc ma France avec Valentin Bertrand.
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1: Bienvenue dans ma France, avec à la une aujourd'hui du nord au sud de la France, donc face aux incendies et ce triste bilan, le début d'été 2026 est déjà plus dévastateur que toute l'année dernière. Nous saurons dès le début de ce journal en Seine-et-Marne où les moyens inédits sont déployés face aux flammes. Nous entendrons Madeleine, une habitante de 103 ans, aux aguets devant le balai des pompiers.
14: Je suis au bord de la route, j'ai vu les camions avec les citernes d'eau. Il faut attendre parce que pour l'instant, ça brûle toujours.
1: Ça brûle aussi dans le Lot-et-Garonne, à une cinquantaine de kilomètres à l'ouest d'Agen. Dans le Maine-et-Loire aussi, où les 2500 participants d'un festival ont dû être évacués, nous serons à leur côté. Quelle réponse face à la multiplication de ces feux? Nous poserons la question au porte-parole des sapeurs-pompiers, Éric Brocardi. Dans ma France, nous ouvrons aujourd'hui une série de reportages exceptionnels dans les coulisses de la justice. Nous serons aujourd'hui au service du chargé d'instruire les affaires de violence contre les mineurs. mineurs. Sur la route des vacances, le vélo a conquis de plus en plus de Français. Comment s'équiper avant de partir? Comment s'organiser avec des enfants ou son animal de compagnie? Notre invitée, Mila Cola, nous explique. Elle vient de publier un guide pratique pour celles et ceux qui souhaitent tenter l'expérience. Et puis, J-1 avant la demi-finale France-Espagne, nous vivrons ces dernières heures dans le journal du Mondial avec Bruno Salomon. Le ballet des Canadairs se poursuit en Seine-et-Marne. Plus de 800 hectares parcourus par les flammes, soit déjà 5% de la forêt de Fontainebleau. Une dizaine de départs de feu à traiter en parallèle. Vous êtes sur place, Laurent Kramer. Depuis 20 heures maintenant, les pompiers ont mis en place un dispositif hors norme pour faire face aux flammes.
15: Oui, près de 900 habitants évacués ici. Deux Canadairs, deux avions Dash, deux hélicoptères bombardiers d'eau. C'est la première fois qu'autant de moyens sont déployés en Île-de-France. Une fumée épaisse a envahi cette nuit plusieurs villages en lisière de forêt. Catherine et Rudy, 70 ans, ont abandonné leur maison.
16: Ici, c'était pas respirable. On recevait des petits bouts de bois qui arrivaient dans la cour de la maison. Et ça s'est propagé en 2h30, mais ça a été l'enfer.
17: Donc on est resté toute la nuit là-bas, dans la voiture.
15: Le risque du feu qui n'est toujours pas fixé à la mi-journée, mais aussi celui d'être intoxiqué par ces fumées. Les habitants portent des masques de fortune.
18: Parce que les fumées se sont intensifiées à un moment dans la nuit et on s'est retrouvé vraiment fumé. D'un seul coup, l'air est devenu très très très irrespirable.
19: Mais les pompiers ont fait un boulot extraordinaire et toute la nuit, ils ont protégé les maisons. C'est-à-dire qu'ils mettaient à peu près 2 camions par maison.
15: Une stratégie payante, car aucune maison n'a encore été touchée. Des habitants surpris en revanche par l'ampleur et par le nombre de départs de feux simultanés.
20: On n'a pas compris, il était là-bas le feu, on n'a pas compris pourquoi il a démarré là d'un coup.
21: Hein. Ouais. Il est reparti à plus d'un kilomètre, nous on avait passé 0 flammèche au-dessus de nous, on était sur le toit d'une maison.
20: Et il y a un agriculteur qui a eu une traînée de 20-30 mètres, c'est la question, c'est pas quelqu'un qui a allumé un truc.
15: La seule question qui compte, pas de retour possible pour ses habitants tant que le feu n'est pas fixé.
1: Et heureusement donc à ce stade, aucune victime n'est à signaler pour le moment grâce à ces évacuations, mais tous les habitants n'ont pas accepté de quitter leur maison. C'est le cas de Madeleine, 103 ans, entourée de ses deux chats. Elle a assisté, impuissante depuis hier soir, à la progression des flammes.
14: Tout était enfumaillé. J'ai vu les avions, tous les engins pour le feu. Sur la route, je suis au bord de la route. J'ai vu les camions avec les citernes d'eau. Il faut attendre parce que pour l'instant, ça brûle toujours. Ça sent très, très fort. Et puis, c'est vraiment impressionnant de voir sur Noisy, là, juste à côté de chez moi. Et hier soir, on voyait les flammes. Et puis là, ça continue de brûler quand même. J'ai eu pas mal d'amis qui ont été évacués. Moi, je fermais mes volets tranquillement. Je suis restée à la maison. Et moi, je préfère rester à la maison. Malgré que je fais quand même attention. Je suis mon petit sac de préparé et tout. Hein. Alors, je pense que ça va s'arrêter quand même, tous ces incendies, parce que vraiment, ça fait peur quand même.
1: Des images impressionnantes et l'origine de ces multiples feux. Elle interroge le ministre de l'Intérieur, Laurent Nunez, sur place ce matin, évoque la piste d'un incendie volontaire. Une enquête est ouverte par le parquet de Fontainebleau. De la Seine-et-Marne, nous prenons maintenant la direction du Maine-et-Loire, où un autre feu mobilise là 200 sapeurs-pompiers. Le foyer principal est désormais éteint. Il a englouti 2 maisons. Bonjour Fanny Navart.
22: Bonjour.
1: Vous êtes sur place pour Ici Mayenne et vous êtes aux côtés des sinistrés. Fanny, rassemblée dans la salle communale de Torigny-d'Anjou. On est à une trentaine de kilomètres au nord d'Angers, là où la solidarité s'organise.
22: Oui, ils sont une trentaine ce midi à avoir été accueillis dans la salle communale de l'Étang avec des charcutiers, des boulangers du village aussi qui sont venus donner de la nourriture. Ce sont des personnes qui ont été évacuées dès hier soir à cause du risque des flammes. Il y a jusqu'à 80 personnes dans cette salle. La solidarité qui s'organise, vous l'avez dit, aussi avec les agriculteurs qui ont prêté main forte, qui ont donné des coups de main pour éteindre les feux, tremper les fossés aussi pour éviter les reprises de flammes. Les agriculteurs qui ont fait parfois jusqu'à 1 heure de route pour venir aider. Là aussi, ils ont été jusqu'à 80 au plus fort des opérations. Opérations coordonnées par les pompiers. Ils sont 140 du Maine-et-Loire encore ce midi. Ils me disaient tout à l'heure que le risque de reprise était fort ici à Torigny-d'Anjou, puisqu'il va y avoir du vent qui va se lever dans l'après-midi, plus de la chaleur. Un combo qui est assez explosif pour le feu. Et il y aura donc un risque de reprise des souches qui pourraient se rallumer. Donc il y a encore un gros dispositif qui va être mobilisé jusque tard dans la nuit.
1: Fanny Navarte, d'ici Mayenne en direct dans ma France. Les pompiers, vous l'avez dit, mobilisés aux quatre coins du pays. Pour en parler, invité de ma France, Éric Brocardi, porte-parole de la Fédération nationale des sapeurs-pompiers. Bonjour à vous.
4: Bonjour.
1: On l'a dit, hein, 32 000 hectares parcourus par les flammes cette année, soit déjà plus que toute l'année 2025, alors que l'été ne fait que commencer. Les pompiers peuvent-ils tenir, Éric Brocardi, une telle cadence ?
4: Sapeurs-pompiers doivent tenir, on doit les encourager, on doit éviter de les solliciter pour rien du tout, pour qu'ils puissent s'inscrire dans une endurance très forte, parce que la campagne feu-de-forêt, comme vous l'avez vu, a commencé extrêmement tôt, avec une intensité hors norme. Donc le sujet aujourd'hui, c'est de pouvoir essayer de ménager leur intervention et éviter de les solliciter pour rien. Donc aujourd'hui, l'engagement est total. Les sapeurs-pompiers volontaires, comme professionnels, donnent de leur disponibilité, donnent de leur temps.
1: Ça veut dire...
4: Alors qu'effectivement, aujourd'hui, le dispositif est pleinement mobilisé et mobilisable sur l'ensemble du territoire national.
1: Ça veut dire très concrètement des jours de congé, des jours de vacances adaptés auxquels il faut renoncer ?
4: Pour les pompiers volontaires comme professionnels, oui, effectivement, ce sont des projets familiaux qui sont mis à l'arrêt au bénéfice, on va dire, du service des autres. C'est leur altruisme qui parle. Aujourd'hui, l'orientation qui est prise, c'est de solliciter un maximum de sapeurs-pompiers volontaires pour pouvoir armer les véhicules à la fois sur les événements de leur propre département, comme armer des véhicules pour aller renforcer les départements qui en ont la nécessité. Donc, comme vous le voyez, ce sont parfois des véhicules qui partent du nord vers le sud. Et maintenant, on a plus tendance à faire partir des véhicules du sud vers le nord, effectivement à l'illustration de ce qu'il en est de la forêt de Fontainebleau. Donc on est vraiment sur une adaptation permanente des moyens terrestres et aériens pour permettre de lutter et d'afficher toujours cette doctrine nationale d'attaque massive sur feu naissant.
1: Justement, en Seine-et-Marne, 10 foyers sont recensés. Laurent Nunez, le ministre de l'Intérieur, lui-même évoquait ce matin un feu d'origine volontaire. Ça, c'est une constante ou c'est un phénomène qui prend de l'ampleur ?
4: Écoutez, on part toujours du principe que ces 9 incendies sur 10 sont dus à l'activité humaine. 70% sont des actes de négligence dans ces 90% des incendies. Et forcément, on est là dans les 33% où il y a des actes volontaires derrière qui sont nés. Donc forcément, si les conclusions orientent vers l'annonce du ministre de l'Intérieur, effectivement, il faudra prendre toutes les mesures nécessaires pour cesser ces agissements.
1: En Île-de-France, c'est la première fois que des Canadairs sont mobilisés contre un feu. La flotte française, elle compte aujourd'hui 12 appareils. Vous en attendez 4 de plus d'ici 2029. D'ici là, est-ce que l'on peut tenir ?
4: Il faudra tenir quoi qu'il arrive. De toute façon, la solidarité, elle est aussi en provenance des pays d'Europe. Il y a aussi des moyens souples comme l'allocation de moyens aériens type hélicoptère. Bon nombre de départements et des conseils départementaux comme déjà les Alpes-Maritimes, le Var, les Bouches-du-Rhône et aujourd'hui des départements comme l'Allier doivent faire face aujourd'hui à l'allocation supplémentaire de moyens aériens type hélicoptère parce qu'aujourd'hui, ça devient aussi une nécessité et c'est les collectivités territoriales qui supportent aussi ces investissements-là pour permettre de continuer à protéger, secourir l'ensemble de la population et de l'environnement.
1: Éric Brocardi, de nombreuses villes ont annulé leurs feux d'artifice ce soir et demain. Vous dites quoi aux communes qui ont décidé de maintenir ? C'est irresponsable ?
4: Je pense qu'aujourd'hui, il faut faire preuve de responsabilité. Il faut penser aux sapeurs-pompiers, il faut penser à l'exemplarité. Si des mesures ont été prises de précaution, va falloir s'en garantir. Mais pour autant, aujourd'hui, alors qu'on peut passe des messages de prévention, il est évident qu'on doit montrer forcément l'exemple.
1: Merci beaucoup Éric Brocardi, porte-parole de la Fédération nationale des sapeurs-pompiers en direct dans ma France. Des feux attisés donc par une végétation desséchée, les canicules à répétition. Alors jusqu'à quand va-t-on vivre sous cette vague de chaleur ? C'est à nouveau le scénario du pire qui semble se dégager avec des températures supérieures à 30 degrés jusqu'à jeudi au moins. Ce soir, à 22h, une petite accalmie à l'ouest, 11 départements de la façade atlantique, rétrograde en vigilance orange canicule. De l'Île-de-France au Tarn, 26 resteront demain encore en alerte rouge. Ces températures extrêmes, elles bousculent, on l'a commencé à l'évoquer, les célébrations du 14 juillet. Le plus grand concert de musique classique de France, prévu ce soir au Champ de Mars face à la Tour Eiffel, est décalé de près de 2h. Il débutera finalement à 21h45 à Paris, où le feu d'artifice est maintenu, mais dans la plupart des communes en France et dans une trentaine de départements au moins, la prudence a pris le pas sur le spectacle. D'autres ont changé radicalement leur célébration. À Villeparisis, à l'est de Paris, fini les fusées qui crépitent, remplacées ce soir pour la première fois par une nuée de drones. Un choix gagnant sur tous les plans, Paul Tillier.
5: Encadré par deux massifs forestiers, le stade de Villeparisi et sa pelouse jauniste à vue d'œil.
6: Nous tirions à l'époque le feu d'artifice sur ce terrain enherbé, là.
5: Frédéric Bouche, maire socialiste de la commune.
6: 2022, départ d'incendie. En 7 minutes, moi j'ai vu tout partir et puis on a 4000 personnes qu'il faut faire évacuer. Là, j'ai 4 blessés légers au total.
5: Cette année, pour la première fois, 150 drones illumineront ce soir le ciel pendant un quart d'heure.
6: Là, on n'a pas le choix. Il faut s'adapter. Mais c'est pas que d'aujourd'hui qu'on n'a pas le choix. En fait, ça fait 10 ans, 15 ans qu'on devait déjà avoir eu cette réflexion sur l'adaptation. On a tous ce côté un peu enfant, on a tous envie de voir les feux d'artifice. Alors certes, c'est une frustration, mais c'est une frustration qu'on est capable, toutes et tous, de digérer.
5: Pas question non plus pour le maire de faire appel à des pompiers pour encadrer un éventuel feu d'artifice.
6: Il y aura peut-être des départs de feu ailleurs, c'est-à-dire que notre caserne, elle peut intervenir ailleurs.
5: Chez les habitants, la fin des spectacles de pyrotechnie fera forcément des déçus, mais pas Feriel, 18 ans. Elle préfère les drones plus modernes et moins risqués.
7: Ça permet de protéger notre environnement, la ville, et même aussi renvoyer une image positive envers les autres villes et qu'elles puissent prendre exemple.
5: Au passage, le maire fait quelques économies. 12 000 euros le spectacle de drone contre 17 000 pour un feu d'artifice.
1: Paul Tillier, après 9 jours passés sous un soleil de plomb, cette journée de repos est plus que la bienvenue pour le peloton du Tour de France. Des coureurs usés, rincés. En bas du classement général, les derniers accusent désormais 2 heures de retard sur le leader slovène Tadej Pogacar. Alors pourquoi ne pas partir plus tôt dans la journée? La demande se fait pressante au sein des équipes. Demande aussi relayée par le français Alex Baudin, sans illusion sur le fonctionnement de la grande boucle.
23: Là, c'est quand même un cran au-dessus. On sent que quand on sort du bus, on fait là, ouais, d'accord, là c'est vraiment, vraiment chaud. Et les journées comme ça, elles font mal à tout le monde, je pense. C'est le Tour de France. Le business, c'est la télé. Et la télé, les gens regardent l'après-midi. Donc, je pense que les coureurs vont se battre pour essayer de changer les choses sur des jours comme ça. Mais ça va pas, je pense pas que ça va changer grand-chose.
1: Le Tour de France qui reprend sa route dès demain sur ICI.
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1: Et à 13h13 sur votre radio ICI, c'est une immersion exceptionnelle que nous vous proposons cette semaine dans Ma France. Une série de reportages au cœur de la justice, un mois après le scandale déclenché par l'affaire Liana. Les reporters d'ICI Picardie ont pu installer leur micro dans le tribunal judiciaire d'Amiens à la rencontre des femmes et des hommes qui font la justice au quotidien. Plongé aujourd'hui dans un service très sensible, celui des violences intrafamiliales, le VIF. Nicolas Fillon, vous avez suivi une magistrate de permanence en charge de toutes les enquêtes et gardes à vue sur les violences entre conjoints ou sur des mineurs. Attention, je vous préviens, certains passages peuvent choquer.
24: Elle est en première ligne.
25: Des faits de pénétration digitale de la part de son grand-père.
24: La substitute du procureur Marie Cussig de la section VIF mineur au parquet d'Amiens.
25: J'ai actuellement 4 gardes à vue pour des faits criminels qui sont en cours. Viol sur mineur.
24: Sollicitée de toutes parts pendant sa permanence, la jeune magistrate de 29 ans doit jongler entre de multiples procédures sur 3 écrans.
25: Ça, c'est nos logiciels pour suivre les gardes à vue. Alors, on a des codes couleurs bleues, ça veut dire que je n'ai pas encore regardé. Rouge, ça veut dire qu'on le présente à un juge.
24: Il y a aussi une boîte mail sur laquelle tous les partenaires du parquet envoient des signalements de mineurs en danger.
25: Les hôpitaux, l'éducation nationale, le département, les médecins, beaucoup de signalements à traiter. Il faut les traiter au fil de l'eau en priorisant les urgences.
24: Et des urgences, il en tombe en permanence.
25: Allô, là vous m'entendez mieux ?
24: Ça clignote sur l'écran de gauche, le standard téléphonique. Plusieurs appels de policiers ou gendarmes, parfois en attente depuis 20 bonnes minutes.
25: L'exploitation du téléphone, ça a donné quoi ?
24: Micro-casque sur la tête, Marie Cussig s'entretient avec un enquêteur. Objet de la conversation, un homme suspecté de violence et menace de mort sur sa femme et sa belle-fille.
25: Elle a 12 ans.
24: La garde à vue du trentenaire se termine dans une heure à peine. Mais la magistrate envisage de la prolonger. Elle veut creuser davantage sur les faits concernant la mineure. Alors, elle contacte le suspect en visio via une tablette dédiée.
25: C'est moi qui suis actuellement votre mesure de garde à vue.
26: Je suis chamanier avec ma femme.
25: Alors monsieur, les violences c'est pas des chamailleries. Déjà rien que ce que vous reconnaissez monsieur, c'est pas des chamailleries. Ça c'est pas acceptable. C'est noté monsieur, je vous indique que effectivement je vais prolonger votre mesure de garde à vue pour une durée de 24 heures supplémentaires à compter d'aujourd'hui. Vous pouvez y aller monsieur.
24: Retour à son bureau.
25: En fait ça n'arrête pas, c'est un flot.
24: Marie Cussig court littéralement après le temps.
25: Mais c'est aussi ce qui est grisant dans la permanence, c'est que ça ne s'arrête jamais. effectivement, il n'y a rien de mieux quand on a ce que nous dit une victime. Ben, on lui montre qu'on a réussi à concrétiser ses déclarations et que finalement, son agresseur, il est en prison et qu'elle, elle va être auditionnée en tant que partie civile, aller jusqu'à la cour criminelle où on va aux assises. Ben, dans ces moments-là, on se dit, ben, on comprend pourquoi on fait ce métier.
24: À la section violence intrafamiliale mineure du parquet d'Amiens, on essaye de changer de magistrat tous les 3 ans. Question d'usure psychologique.
1: Et depuis le mois de juin, un 5e magistrat rejoint ce service. Il représente désormais un tiers des effectifs du parquet d'Amiens. Reportages et dossiers complets à lire sur ici.fr et rendez-vous demain, même heure, pour la suite de cette série signée Ici Picardie.
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1: Et si on oubliait la voiture ou l'avion pour partir en vacances, on vous propose souvent sur ICI de voyager autrement, pas très loin de chez vous, pour simplement prendre le temps. C'est ce qu'on va s'employer à faire aujourd'hui. Bonjour Mila Colin.
2: Bonjour.
1: Vous venez nous présenter ce livre, Le Voyage à vélo, un ouvrage de plus de 200 pages, un guide pratique en fait pour se lancer à partir et partir à la découverte de notre pays en pédalant. Avant de revenir sur le contenu de ce guide, sur l'équipement indispensable, vos itinéraires coup de cœur, on va d'abord revenir sur votre découverte du vélo et à ce départ en 2017, un petit peu sur un coup de tête.
2: Oui, alors je suis partie en 2017. Pour faire un grand tour d'Europe à vélo. En fait, c'est un mode de transport que je ne connaissais pas. Je n'étais pas cycliste à la base et j'avais envie de voyager autrement, de ne pas consommer la planète et justement, ben, avec tous ces, d'avoir un moyen de transport écologique. Donc, j'avais quand même cette envie d'aller voir ailleurs, de découvrir, de voir des paysages différents, mais tout en préservant, disons, l'environnement. Et donc quand je me suis lancée, effectivement, je suis partie un peu sur un coup de tête, mais ça a duré 6 mois. Donc j'étais avec mon conjoint, on a fait un tour d'Europe de 6 mois. Et ensuite, en fait, on en a fait notre mode de vie. Donc ça fait depuis 2017 que le voyage à vélo fait partie de notre vie. On est très passionnés par ça.
1: Et alors vous racontez qu'au bout de 5 jours, puisque vous êtes partie très rapidement, vous avez mal au genou, qu'il vous faut 1 mois pour apprécier l'expérience. Est-ce que vous aviez vu, quand on fait le bilan aujourd'hui, un peu trop grand, un peu trop loin ?
2: Alors, je pense que j'étais surtout très mal équipée. En fait, c'est pas qu'on a vu trop loin ou autre. Je pense que il y avait un problème de, on n'était pas vraiment au courant de comment ça se passait, etc. Alors c'est drôle, hein, parce que 2017 c'est pas si loin, mais d'un point de vue voyage à vélo, en 2017 on voyageait pas tant que ça à vélo. En fait, on était encore un peu des énergumènes qui faisaient quelque chose d'un peu fou. Aujourd'hui, on est devenu en fin de compte des gens normaux, puisqu'il y a beaucoup de monde qui s'est lancé.
1: Comment
2: qui
1: vous
2: s'est
1: expliquez
2: mis à faire...
1: cet engouement justement pour le vélo?
2: Je pense que grâce au travail européen et au travail qu'il y a eu en France sur la création d'itinéraires qui sont très performants, comme la Loire à vélo, la Vélo Scénic, qui ont été assez précurseurs, ou même l'Avenue Verte London-Paris, qui ont créé vraiment tout un écosystème et qui se développe face au succès. Donc on a aussi la Vélodyssée, ce sont des itinéraires qui sont aujourd'hui très très connus et qui permettent aux gens de se lancer facilement tout en ayant des infrastructures prêtes à les accueillir. Et donc ça a permis, je pense, de se développer. Il y a eu aussi la vague Covid. Nous, on a vu, hein, on avait notre site internet qui se lançait, mais
1: un blog
2: qui était... Qui était tranquille, enfin qui marchait tranquillement. Et puis quand on a eu la vague Covid, on a eu une explosion sur notre site incroyable.
1: Alors après votre expérience de novice, vous donnez aujourd'hui des conseils à celles et ceux qui veulent se lancer. Alors pour nous, quand on est parti sans préparation comme vous, quelles sont les erreurs justement à éviter?
2: C'est déjà ça va être le vélo, de le prendre bien adapté à soi et surtout d'avoir alors ça c'est un peu technique, mais je pense que c'est vraiment très important d'avoir une excellente transmission, c'est-à-dire au-delà de suffisamment de vitesse, des vitesses qui permettent de bien mouliner en montée, parce qu'en fait il y a beaucoup de poids souvent sur le vélo et ça on l'anticipe pas, et c'est ce qui va créer généralement des douleurs Il faut également un vélo qui soit bien adapté au voyage. Ça peut se louer, ça peut se trouver sinon pour pas cher en occasion, etc. Mais voilà, c'est vraiment important d'avoir un bon vélo. Moi, je trouve que ça m'a changé la vie le jour où j'ai eu un vélo qui est exceptionnel. Et pourtant, c'est un vélo qui ne coûte pas cher. C'était un vélo d'une grande marque, voilà. Et j'ai voyagé avec plus de 30 000, 35 000 kilomètres. Il m'a coûté 700 euros.
1: Voilà. Justement, quel est le budget que vous estimez pour celles et ceux qui veulent se lancer dans des vacances à vélo?
2: Ça dépend de comment on voyage. Beaucoup. En fait, on peut aller sur tous les budgets. Ça dépend vraiment de comment on voyage. C'est-à-dire que si on va s'équiper avec le dernier cri, etc., on peut vite monter à 7-8 000 euros entre tout le matériel. Et puis, si on fait attention au budget, avec de l'occasion, etc., pour un petit budget, on part 500-600 euros avec le vélo. Hein. On peut trouver facilement.
1: Il y a aussi la question évidemment de l'hébergement. Vous nous donnez des conseils, notamment pour ceux qui veulent bivouaquer et donc réduire le budget de cette expérience à vélo. Vous proposez aussi 15 itinéraires, pas à pas, entre un week-end et plusieurs semaines d'expérience. Quel est, vous, votre préféré ?
2: Alors moi, aujourd'hui, disons que j'aime bien me retrouver dans des endroits où il y a personne, où c'est sauvage. Donc moi, j'ai un gros coup de cœur pour la Vagabonde, qui est le dernier itinéraire que j'ai proposé. En fait, c'est un itinéraire qui est pas forcément adapté aux débutants, sauf ceux qui sont déjà sportifs. Il y a pas trop de soucis techniques. Voilà, c'est juste qu'il y a pas mal de dénivelé, mais si on y va doucement, il y a pas de raison de pas y arriver. Et cet itinéraire, j'ai voulu le mettre quand même pour inspirer, pour montrer ce qu'on peut faire après une petite première expérience, etc. Et parce que, notamment, c'est vraiment un coup de cœur pour moi d'être au milieu de la France. Donc la Vagabonde, en fait, elle va de Montluçon à Montech, un petit peu au sud de Montauban. Donc elle traverse vraiment une zone de la France qui est complètement sauvage, le plateau de Mille Vaches, le Quercy, etc. Donc c'est vraiment... on est tout seul, quoi. C'est trop bien.
1: Alors vous avez continué vos périples à vélo, même après la naissance de votre enfant. Comment est-ce que vous avez fait justement pour rendre ce périple possible avec un enfant en bas âge ?
2: Alors, dans tous les cas, j'ai toujours envisagé de partir avec ma fille. J'ai juste pris de l'équipement. Disons, faut juste s'équiper un petit peu, avoir une bonne remorque, attendre qu'elle tienne bien assis, qu'elle soit assez, qu'elle ait gagné un peu de motricité pour pas non plus avoir trop de soucis dans son développement. Et puis voilà, j'ai attendu qu'elle soit bien, et puis on est parti, on a pris la remorque et voilà. Voilà, elle a voyagé avec nous comme si c'était le voyage normal. On a juste adapté évidemment les étapes. On va beaucoup plus, on va faire des étapes beaucoup plus courtes. On va s'arrêter beaucoup plus souvent. On s'arrête dans les aires de jeu aussi. Donc on visite différemment. On fait le tour des aires de jeu de France à la place des églises. Mais
1: et vous donnez aussi des conseils si pour voyager avec son animal de compagnie. C'est très pratique, très pédagogique, très bien illustré. Merci beaucoup Mila Kola. Je rappelle donc que vous êtes l'autrice de ce livre, Le Voyage à vélo. Chez En Voyage Édition, très beau guide vendu 22 euros. On peut vous lire également sur votre blog Un Monde à Vélo. Et merci à nos collègues d'ici Brézizel pour la liaison technique.
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1: Le journal de la Coupe du Monde, c'est avec vous, Bruno Salomon. Bonjour Bruno.
0: Bonjour Valentin.
1: Bruno, il ne reste que 4 équipes, dont la France, pour espérer décrocher le titre suprême.
0: Argentine, Angleterre, Espagne et France, voilà le dernier carré. Alors Argentins et Anglais s'affrontent mercredi à 21h du côté d'Atlanta pour les demi-finales. Et l'Espagne et la France, elles, eh bien, vont s'affronter le 14 juillet, demain à 21h au Texas, à Dallas. Ce match, c'est un vieux classique du football mondial. D'où la méfiance du défenseur tricolore Ibrahima Konaté au moment d'évoquer la sélection ibérique.
8: L'équipe d'Espagne, c'est une nation qui est exceptionnelle avec beaucoup d'individus.

0: abjecte d'une figure de la politique de la droite espagnole, Mariano Rajoy, ancien ministre espagnol et premier ministre espagnol, est allé dire, je cite, « Je salue l'effectif de la France qui joue un excellent football », mais il a rajouté, cela dit, il n'y a pas de Français dans cette équipe. C'est un énorme carton rouge, bien évidemment, de nombreuses réactions indignées depuis ce week-end. Le premier ministre actuel espagnol, Pedro Sanchez, s'est fendu d'un tweet. L'Espagne est à ceux qui l'aiment et le font vivre, pas à ceux qui la déshonorent par des déclarations xénophobes. France, on se retrouve en demi-finale et que le meilleur gagne, et surtout que le racisme perde. Fin de citation.
1: Et en parlant de carton rouge, Bruno, qui est au sifflet du match demain, rassurez-nous, pas un Argentin ?
0: Non, c'est bon, ce sera pas un Argentin, même s'il n'a pas été si mauvais lors du quart de finale pour le sifflet de demain. Eh bien, demain soir, on reste en Amérique du Sud, en revanche, avec comme arbitre central le Salvadorien de 35 ans, Ivan Barton.
2: Salut les amis, dernière semaine, dernière ligne droite, retour à Dallas, Texas. Mais avant, un petit coucou depuis Miami, où j'ai passé le week-end pour Angleterre, alors, Norvège, Nicolas Pironnet, le quart de finale.
0: On va le réécouter dans quelques instants. On devait avoir l'hymne de la Coupe du Monde qui devait partir dans quelques instants. L'hymne, on rappelle, hein, parce que le vocal d'Amérique, c'est Nicolas Pironnet, le reporter et commentateur pour ici, qui nous fait vivre la Coupe du Monde américaine et qui, comme à chaque journal, eh bien, nous fait voyager, nous raconte ses rencontres. Et là, à 3 jours, il a vu du pays.
2: Salut les amis, dernière semaine, dernière ligne droite, retour à Dallas, Texas. Mais avant, un petit coucou depuis Miami, où j'ai passé le week-end pour Angleterre, Norvège, le quart de finale. Je repars plein d'images en tête. Déjà l'ambiance des supporters anglais au stade, fantastique. Ils étaient 30 000, clairement c'est les meilleurs. Mais ça, on savait. Les supporters norvégiens aussi, très très cool. Ils avaient carrément privatisé une partie d'Ocean Drive sur Miami Beach pour leur fameuse célébration rameur. Ils vont nous manquer. Et puis Miami, quoi, le quartier cubain, Wynwood District, les robots, les voitures qui roulent toutes seules, Miami Beach, évidemment, même si c'était plein de sargasses et que ça donnait pas du tout envie de se baigner, tout ça, on valide malgré la chaleur terrible ici, et c'est pas dans le Texas évidemment que ça va s'arranger. Allez, je vais retrouver les Bleus, à demain.
0: Voilà, Nicolas Pironnet, que l'on retrouvera bien sûr demain au micro aux côtés de Jean-Pierre Blimaud pour nous faire vivre cette rencontre entre l'Espagne et la France, avec Pierre Clément et aussi avec Charlotte Lorgeret. Vous pourrez suivre cette rencontre sur ici l'antenne, mais aussi sur ici notre chaîne YouTube. Et puis tiens, je vous conseille d'aller sur le site internet d'ici Maine, qui nous propose un très bel article sur un pâtissier qui s'est fait des éclairs avec tous les drapeaux de toutes les équipes de la... Et franchement, le drapeau espagnol me donne très très envie d'aller croquer l'éclair du côté de d'ici Maine. Il s'appelle Sébastien, se prénomme Sébastien, il est chef pâtissier à la Maison Légui. Vous pourrez retrouver cet article sur notre site internet. Voilà pour ce qu'on pouvait dire sur cette Coupe du Monde.
1: Merci Bruno Salomon, le journal du Mondial qui nous a bien ouvert l'appétit aujourd'hui. Et puis rendez-vous donc demain, 21h. Cette fois-ci, l'heure est plutôt favorable pour nous pour suivre ce match France-Espagne. C'est la fin de Ma France. Rendez-vous demain à la même heure. Très bon après-midi sur votre radio ici.
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10: Ascension d'école comme des fusées, sprint à plus de 70 km par heure et échappée solitaire de plus de 100 km. Est-ce que les performances du Tour de France sont si exceptionnelles que cela? Alors, pour faire court, oui, c'est hors norme. Alors, regardons d'abord les watts, la puissance développée en appuyant sur les pédales. Désormais, les coureurs ne peuvent plus se passer de leur capteur de puissance pour ne jamais franchir la ligne rouge qui engendrerait ensuite un retour de bâton. Pour faire des comparaisons, on ne va pas utiliser les watts simples, cela dépend trop du contexte et des morphologies des coureurs.

Alors on prend le rapport poids-puissance, on divise les watts produits par le poids du coureur. Les coureurs professionnels vont avoir un rapport poids-puissance de plus de 6 watts par kilo. En comparaison, les cyclistes du dimanche, eux, vont plutôt plafonner vers 3,5 watts par kilo. Pas besoin de vous faire un dessin, ça ne suit pas le rythme. Autre unité de mesure, la VO2 max, c'est la quantité d'oxygène que le corps peut absorber à l'effort. Là aussi, c'est particulièrement important en cyclisme, notamment quand il s'agit de grimper ou de résister sur une longue étape. Pour vous et moi, on estime que cette VO2 max s'établit entre 30 et 50 millilitres d'oxygène par minute par kilo. Avec un entraînement régulier, tout le monde peut augmenter cette valeur de 15 à 20%, mais chez les sportifs de haut niveau, on va retrouver des VO2 max au moins supérieurs à 80 millilitres par minute par kilo. Et les cyclistes sur route, eux, font carrément partie des valeurs les plus élevées. Avec les skieurs de fond, on dépasse régulièrement les 90, comme pour le quadruple vainqueur du Tour Christopher Froome, proche des limites humaines selon les chercheurs. Et un troisième point, les cyclistes ont des fréquences cardiaques souvent bien plus faibles que le commun des mortels. Et oui, le cœur est un muscle, il s'entraîne. Alors au repos, on considère une fréquence cardiaque à moins de 60 battements par minute comme de la bradycardie. Il faut consulter. Mais pas chez les cyclistes, ça peut tomber entre 30 et 50 battements sans problème. Et ensuite, à l'effort, leur cœur s'emballe simplement moins vite que le nôtre. Bref, ils sont infiniment plus puissants et plus endurants que nous.

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1: Une formule magique perdue dans l'Yonne. C'est un magicien qui l'a perdue. Dans un camping, avec une cabane mystérieuse. Un anniversaire piégé. C'est ce que vous allez pouvoir vivre à Villeneuve-les-Genêts, au camping Le Bois Guillaume, qui propose plusieurs aventures pour les familles cet été. Alors d'abord, deux escape games à partir de 8 ans. Il y a le mystère de la cabane HPI, où là, il y a trois amis d'enfance qui devaient se retrouver au camping. Mais il y en a un qui manque à l'appel. Ah, et vous avez une heure pour comprendre pourquoi. Autre scénario, là, c'est un anniversaire surprise, sauf qu'il faut découvrir qui est la personne fêtée et trouver la clé pour sortir en moins de 60 minutes. Ces escape games sont donc sous réservation à partir de 19 euros par joueur. Et pour bouger dehors, il y a aussi deux parcours en famille, le Chevalier de Guillaume sur les traces d'un butin à retrouver, puis le parcours du magicien. Là, c'est pour résoudre des énigmes dans le camping. Durée en général 1h30 avec un adulte, tarif 5 euros. Au Bois Guillaume, donc, le camping devient terrain d'enquête cet été.
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Merci d'avoir choisi votre radio de proximité ici. C'est Fabien Emo. On va passer ce lundi après-midi ensemble au programme Info Locale, musique, bonne humeur. On s'occupe de tous les amis. Restez à l'écoute pour info. 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Cette année, la sélection vous emmène du village médiéval de Marcolès, c'est dans le Cantal, aux ruelles fleuries de Bormes-les-Mimosas dans le Var, en passant par Lokirec en Bretagne. Bref, sur ici.fr, il y a des idées de visite pour tout votre été. Tout de suite de la musique avec la gagnante de la Starac, Marine, et sa chanson Escroc. Bel après-midi.

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2: Je suis à Vézelay aujourd'hui. Je me suis arrêtée forcément au musée Zervos. Pascal Caron, bonjour.
3: Bonjour, bienvenue.
2: Ce musée Zervos, Pascal, expliquez-moi, quelle est son histoire ?
3: Alors, le musée Zervos ouvre en 2006, suite à la collection de Christian Zervos, l'éditeur des Cahiers d'Art, qui avait une maison ici, dans un hameau de la Goulotte, donc qui appartient à Vézelay. En 70, il décède et il laisse le reste de sa collection à la ville de Vézelay. La ville de Vézelay donne sa collection au département qui va monter le musée. Alors le musée maintenant s'appelle le MDAM, le musée départemental d'art moderne, pour qu'on puisse plus nous cibler, c'est-à-dire l'art moderne, quoi, les années, on va dire les années d'après la Première Guerre jusqu'aux années après 65-70 à peu près.
2: Cette collection Zervos, elle est plus qu'importante.
3: Elle est très importante parce que cette période entre les deux guerres, c'est aussi une partie où les artistes sont extrêmement imaginatifs et ils se cherchent, donc ils inventent. Donc c'est quelque chose qui va définir même, ce qu'on va dire, même l'art contemporain. Et on a l'un des plus grands artistes du XXe siècle, qui est Picasso, dont Christian Zervos fera le catalogue raisonné, c'est-à-dire l'œuvre complète, peinture, dessin de Picasso.
2: Picasso, mais pas que, dans cette collection Zervos.
3: Non, il y a tous les artistes du XXe siècle. On va de Raoul Dufy en passant par Kandinsky. C'est extrêmement éclectique. Jusque dans les années 70, on a aussi Zervos, et surtout quelqu'un qui est d'origine grecque, qui va s'attacher aussi à défendre les artistes autour de la Méditerranée. On a quand même une belle collection. On va de Kandinsky, Max Ernst, Miro, qui est un personnage extrêmement important. Jean Hélion, qui est quelqu'un qui est connu aux États-Unis, beaucoup moins en France, mais qui a une peinture assez étonnante et une carrière assez éclectique.
2: Et puis on est dans une maison un peu spéciale aussi, ici à Vézelay.
3: Ah oui, on est dans la maison de Romain Rolland, qui est surtout quelqu'un d'intéressant, qui est quelqu'un qui est un pacifiste, qui a été prix Nobel de la paix en 1915 pour un texte qu'il écrivait dans le journal de Genève et qui s'appelle « Au-dessus de la mêlée ». C'est très très beau, ça, quelque chose d'extrêmement beau. Et en 1915, faire un texte sur la paix, c'est pas vraiment bien vu, on va dire.
2: Ouais. Quand vous poussez la porte de cette maison, de ce musée Zervos, qu'est-ce que vous ressentez ? Vous ressentez toujours la même chose ?
3: Même plus qu'au départ. Au fur et à mesure des années, c'est de pire en pire, en fait, on va dire. Voilà. On n'est pas à la mine, quoi, parce que c'est l'endroit est sublime.
2: Et puis, tout ce qui vous entoure ici, c'est magnifique.
3: Ah bah ici, oui, il y a même des gens qui, vers l'heure de la sortie, vers 18h, ne veulent pas partir. Ils nous demandent si on n'a pas des chambres pour pouvoir... Je voudrais bien rester, passer une nuit, par exemple, au musée, quoi. Oui, oui, c'est assez étonnant. Ouais.

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0: qui s'est passé?
1: Non, vraiment pas.
2: C'était Stilto, faut que tu m'aimes, sur votre radio ici. Dans quelques minutes, les infos de 14h, mais avant on écoute Chagrin d'amour, car ici, on fait ce qui nous plaît. 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
1: Merci pour votre fidélité à votre radio ici, il est 14h. 14h, c'est l'heure de retrouver toute l'info en France et dans le monde en 90 secondes avec Valentin Bertrand.
2: Les moyens sont mobilisés pour éteindre l'incendie de Fontainebleau. Déclaration d'Emmanuel Macron ce midi, alors que la forêt brûle depuis hier soir. Plus de 800 hectares de végétation sont déjà partis en fumée. C'est l'équivalent de 5% du massif forestier. Sur place, 2 canadairs ont été déployés, 2 Dash, 3 hélicoptères et 500 pompiers. Le feu devrait être fixé dans la journée, mais il mettra encore plusieurs jours à s'éteindre. Avec 10 points de départ de flammes le long de l'A6, le ministre de l'Intérieur parle d'un potentiel acte volontaire. Une enquête est ouverte par le parquet de Fontainebleau. Depuis hier soir, 900 personnes ont été évacuées. Heureusement, aucune maison n'est touchée. Il n'y a pas non plus de blessés. Dans le Lot-et-Garonne, un autre incendie est en cours à une cinquantaine de kilomètres d'Agen. 193 hectares de forêt sont partis en fumée et sur l'ensemble du territoire, 32 000 hectares ont brûlé depuis le début de l'année. C'est déjà plus que sur toute la saison 2025. Dans ce contexte, et alors que la canicule assomme toujours une partie du territoire, plusieurs départements annulent leur feu d'artifice du 14 juillet. La Creuse, la Corrèze, la Haute-Vienne, celui de la Tour Eiffel est maintenu ce soir, pas demain, pour ne pas empiéter sur les commémorations de l'attentat de Nice. En revanche, le concert du Champ de Mars prévu ce soir à 20h est décalé aux alentours de 21h45 en raison des fortes chaleurs.
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3: Si vous n'habitez pas en montagne, vous avez peut-être l'impression d'être oublié par le Tour de France. C'est vrai que tous les ans, les Pyrénées, les Alpes et dans une moindre mesure le Massif central, le Jura et les Vosges ont leur part du gâteau. C'est donc pas un hasard de retrouver les Hautes-Pyrénées, les Pyrénées-Atlantiques et la Haute-Garonne dans le top 3 des départements les plus visités par la Grande Boucle. Plus de 105 passages chacun en 113 éditions. Ailleurs, il faut bien souvent patienter pour voir passer le peloton. Quand on fait le bilan, il a fallu attendre les années 60 pour que la course commence à visiter les départements à l'intérieur du territoire. Et oui, jusque-là, le parcours faisait vraiment le tour de la France. Depuis, cela se rééquilibre lentement. L'Indre, qui n'avait jamais vu passer le peloton jusqu'à 1992, est toujours aujourd'hui le département le moins visité, 11 passages, mais on y vient maintenant en moyenne tous les 3 ans. En revanche, certains départements restent dans l'ombre malgré ce rééquilibrage. La Charente, par exemple, dans le top 10 des départements les moins visités, n'a plus vu passer les coureurs du Tour depuis 2007.
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5: La météo dans Lyon avec toujours cette alerte rouge à la canicule à laquelle s'ajoute la vigilance orange pour le risque de feux de forêt et la vigilance jaune pour orages, des orages qui sont attendus cet après-midi et qui pourraient être plus importants si vous êtes en Puisé ou encore dans le Sénonais. Ce pourrait être aussi le retour de quelques averses. Enfin, on les attendait. Attention aussi aux quelques coups de tonnerre qui ne sont pas à exclure sur le reste du département. Comptez 37 degrés à Sens, 38 à Tonnerre, Avallon, Saint-Fargeau et Joigny, jusqu'à 39 degrés pour l'Auxerrois.
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0: C'était George Harrison sur votre radio ici. Bonjour, soyez les bienvenus. Voilà, si vous nous rejoignez, c'est Fabien Hémot. Je suis avec vous toute la journée au programme de ces prochaines minutes. Trois chansons françaises à la suite. Mais avant, mon top 3 de l'été. Sur ici.fr, on a réalisé un sondage. En fait, on vous a demandé ce qu'il devait avoir sur la table pour un apéro parfait. Alors, voici le résultat. Troisième position pour les chips. Ça, c'est la base. Deuxième place pour la bière. Oui, selon vous, cette boisson est indispensable pour un apéro parfait. Avec ça, on relâche la pression, avec modération bien évidemment. Et sur la première marche du podium, on retrouve du saucisson. Le saucisson arrive en tête avec 65% des votes. Et bien voilà. Et si vous souhaitez vraiment que tout soit parfait, et bien vous pouvez écouter trois chansons françaises à la suite. C'est ce qu'on vous propose maintenant avec Johnny Hallyday, Oria et Florent Pagny.
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C'était Johnny Hallyday avec Diego, libre dans sa tête sur votre radio ici. Passez une belle après-midi, à suivre de la musique avec Juliette Armanet, Chris Isaac. Mais avant, c'est l'heure des infos pratiques près de chez vous.

0: Pour répondre, on décrypte quelques expressions que vous avez déjà entendues pendant le Tour de France. Mise en situation, vous êtes sur votre première grande boucle, votre directeur sportif vous demande de prendre l'échappée. Autrement dit, il va falloir accélérer pour sortir du peloton, le gros des coureurs, et faire la course en tête. Manque de peau, l'ordre arrive trop tard, vous avez manqué le bon coup, vous partez, mais zut, vous vous retrouvez intercalé entre ceux de devant et le peloton, vous êtes...
1: En chasse-patate.
0: C'est pas vraiment la meilleure des situations. Heureusement, vous avez la soquette légère et pédalez d'une facilité déconcertante. Bien joué, vous voilà dans l'échappée. Pour reprendre quelques forces, vous commencez à ratonner en bon marlou. Caché au fond du groupe, vous évitez tout simplement de prendre des relais. Ça veut dire pédaler en...
2: Et voici la naissance d'un nouveau festival dans Lyon, dans un ancien domaine entre musique, nature et rencontre. Nous sommes à Saint-Empuisé avec le studio Défant qui lance la première édition Les Rêves du Défant. C'est ce samedi 18 et dimanche 19 juillet. C'est un rendez-vous musical donc en puisé dans un lieu qui est déjà un studio d'enregistrement et une résidence d'artistes. Et il y a un très beau programme. Il y a des concerts, masterclass, rencontres avec les musiciens, tout ça dans un cadre très vert à une trentaine de minutes d'Auxerre. La direction artistique réunit du beau monde, hein, Tony Tixier, Logan Richardson ou encore Alain Ginapé avec Shaina Moses comme marraine. Ces noms ne vous disent peut-être rien, à part peut-être Shaina Moses, mais sachez que c'est du très haut niveau. Rendez-vous donc au Défend à Saint-Empuisé, samedi dimanche à partir de 18h, passe un jour 25€, passe deux jours 45€, tarif réduit prévu. Un nouveau festival et peut-être déjà un futur rendez-vous de l'été en Puisé. 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

0: Excellent lundi à l'écoute de votre radio ici. Dans une dizaine de minutes, on retrouve les infos de 15h. Mais avant, de la musique pour rythmer votre journée avec entre autres Bernard Lavillier, l'hymne de la Coupe du Monde également, Shakira, Daïdaï, ça arrive dans quelques secondes. Mais avant, Louise attaque avec Je t'emmène au vent. Oh oui, tiens, un peu de vent, moi j'ai chaud là. Ah bah ça fait du bien.
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1: Merci d'avoir choisi votre radio ici. Il est 15h. C'est l'heure de retrouver toute l'info en France et dans le monde en 90 secondes. Avec vous, Valentin Bertrand.
2: L'incendie qui ravage la forêt de Fontainebleau pourrait être d'origine volontaire. Déclaration du ministre de l'Intérieur alors que le feu a déjà parcouru plus de 1000 hectares depuis hier soir. Une enquête a été ouverte ce matin car les pompiers ont découvert une dizaine de points de départ des flammes le long de l'autoroute A6. Dans le Lot-et-Garonne, un autre incendie est en cours à une cinquantaine de kilomètres d'Agen. Et puis dans Lyon également, un feu s'est déclaré au niveau de Sens aux abords de la ligne TGV. Tous les trains sont redirigés vers le réseau classique. Depuis le début de l'année en France, les incendies ont ravagé 32 000 hectares de végétation. C'est plus que sur toute la saison 2025. Laurent Nunez, ministre de l'Intérieur, sera l'invité du 20h de France 2 ce soir pour faire le point sur la situation. Le réarmement de la France est tenu. Déclaration du président de la République aux armées ce midi. C'était l'une des promesses d'Emmanuel Macron dès 2017. Augmenter de manière significative le budget de la France et sa va continuer puisque le président mentionne un effort supplémentaire de 36 milliards d'euros pour la période 2026-2030. Emmanuel Macron interpellé par les artistes au Festival d'Avignon, artistes qui lui demandent d'annuler immédiatement les coupes dans le budget de la culture. Ne soyez pas, disent-ils, celui qui aura tout détruit. Enfin, les Bleus sont à l'entraînement aujourd'hui, le dernier avant le très attendu France-Espagne. C'est demain soir en demi-finale de la Coupe du Monde de football.
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3: Ces dernières années, les performances stratosphériques de Tadej Pogacar et Jonas Vingegaard ont relancé les soupçons de dopage qui planent sur le Tour de France. Pourtant, les instances n'ont jamais autant lutté contre ces pratiques. Alors comment ça marche les contrôles antidopage sur le Tour de France? Après l'arrivée de l'étape, le vainqueur du jour et le maillot jaune sont systématiquement soumis au contrôle antidopage. Quelques coureurs sont également tirés au sort chaque jour pour y passer aussi. S'ajoute à cela des contrôles inopinés à n'importe quelle heure du jour et de la nuit. Pourquoi la nuit? Eh bien c'est important, au cas où des produits seraient consommés en fin de soirée et ne laisseraient déjà plus de traces dans les organismes au petit matin. Et il n'y a pas que le dopage des coureurs, l'UCI fait aussi la chasse à la fraude technologique. Inspection des vélos avant et après les étapes avec ces fameuses tablettes qui servent à scanner les vélos, mais aussi une machine à rayon X pour pouvoir fouiller les entrailles des machines et débusquer ces petits moteurs cachés dans les moyeux des roues ou dans les cadres. Sur la première semaine de ce Tour de France 2026, plus de 400 vélos ont ainsi été contrôlés. Aucune anomalie n'a été constaté.
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5: La météo dans Lyon avec toujours cette alerte rouge à la canicule à laquelle s'ajoute la vigilance orange pour le risque de feux de forêt et la vigilance jaune pour orages, des orages qui sont attendus cet après-midi et qui pourraient être plus importants si vous êtes en Puisée ou encore dans le Sénonais. Ce pourrait être aussi le retour de quelques averses. Enfin, on les attendait. Attention aussi aux quelques coups de tonnerre qui ne sont pas à exclure sur le reste du département. Comptez 37 degrés à Sens, 38 à Tonnerre, Avallon, Saint-Fargeau et Joigny, jusqu'à 39 degrés pour l'Auxerrois.
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0: C'était Softcell sur votre radio ici. Merci d'être avec nous. Merci de nous faire confiance. C'est Fabien Hémo pour vous accompagner dans ce lundi après-midi. Dans un instant, on écoute trois chansons françaises à la suite. Mais avant, comme le 3, c'est mon chiffre préféré. Voici mon top 3 de l'été. J'ai avec moi le top 3 des destinations préférées des Français pendant les grandes vacances. Troisième place pour Carcassonne. En deuxième position, on retrouve Annecy. Et la destination préférée des Français l'été, c'est à votre avis? Eh bien, c'est l'île de Ré. Comme quoi, pas besoin de faire des kilomètres et des kilomètres pour se relaxer pendant les vacances. En France, il y a tout ce qu'il faut. Voilà. Et sur votre radio aussi, il y a tout ce qu'il faut. C'est l'heure des trois chansons françaises à la suite. Avec entre autres Renaud, Zao de Sagazan et Étienne Dao. Bel après-midi.
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0: C'était Miss Maggie avec Renaud sur votre radio ici. Bel après-midi à l'écoute de votre grande radio de proximité. On est là tout l'été, on s'occupe de tout. La musique tiens revient dans quelques minutes avec Vita et les Bee Gees. Mais avant, c'est l'heure des infos pratiques près de chez vous.
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2: Peut-être n'êtes-vous pas très branché vélo, mais vous vous rendez tout de même sur les routes du Tour de France tous les étés pour voir passer la caravane. Et connaissez-vous son histoire? La caravane publicitaire du Tour de France voit le jour en 1930. Henri Desgranges cherche des fonds pour financer la course. Il vient alors de supprimer les équipes de marque au profit d'équipes nationales. Le directeur du Tour va donc finalement accepter la présence de véhicules publicitaires à l'avant de la course contre un petit billet. Parmi les premières marques qui participent, on retrouvera la Vache qui rit. Dès les premières années, on distribue des centaines de milliers de tablettes de chocolat et bientôt des petits objets avec les noms et logos de marque font leur apparition. Ricard est pionnier en la matière et vient distribuer casquettes et cendriers. Sur la caravane, bientôt, on va aussi retrouver des stars. Joséphine Baker vient promouvoir la banane française. Ricard toujours fait participer Tino Rossi, Charles Trenet, puis Annie Cordy. Là, on est dans les années 60. Et la caravane du Tour sera aussi la scène de l'icône Yvette Horner et de son accordéon. D'abord pour Calore, puis la Suze. Installée sur le toit d'une de chevaux, elle anime la caravane tout au long de l'étape. Plus on avance dans le temps, plus cette caravane grossit. On dépasse la centaine de véhicules dans les années 70. De plus en plus, les marques se distinguent par des couleurs flashy, des chars de plus en plus impressionnants, comme le stylo Bic, le grand lion du Crédit Lyonnais ou encore la main verte du PMU. On dépassera même les 200 véhicules au début des années 2000, avant de revenir aujourd'hui entre 150 et 170 pour des raisons de sécurité. La caravane reste un investissement publicitaire majeur pour certaines marques. Cela représente par

0: Par exemple, 50% du budget promotionnel des saucissons cochonou et de leur mythique Bob à carreaux roses, devenu tellement culte que certains le revendent sur Internet. 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
2: Un nouvel incendie provoque des perturbations sur la ligne TGV Sud-Est ce lundi après-midi. Un feu a pris à l'est de Sens, entre Paris et Tonnerre, à proximité de la ligne à grande vitesse. Tous les TGV sont redirigés vers le réseau ferré classique. Les trains vont emprunter un autre itinéraire entre Paris et Virginie. Des retards pouvant aller jusqu'à 3h40 sont prévus pour les TGV Inouï et les trains Ouigo. Le trafic pourra être perturbé jusqu'en fin d'après-midi. Des retards importants de plus de 2 heures sont prévus au départ de la gare de Lyon et jusqu'à 3 heures à l'arrivée. Pour rappel, Lyon est en alerte rouge, canicule, orange, feu de forêt et jaune pour les orages. 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

0: Merci d'avoir choisi votre radio ici. On passe le lundi après-midi ensemble. Info locale, musique, bonne humeur. On s'occupe de tous les amis. Les infos de 16h, c'est dans quelques minutes. Mais avant, de la musique avec les voix de Rick Astley sur votre radio. Soprano, et tiens, petite info, Soprano sera en concert ce jeudi à Saverne dans le Bas-Rhin. Et dans quelques secondes, on écoute Vanessa Paradis avec Be My Baby. Bel après-midi.
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1: Merci d'être à l'écoute de votre radio ici, il est 16h. C'est l'heure de retrouver toute l'info en France et dans le monde en 90 secondes avec Valentin Bertrand.
2: Un nouveau départ de feu en forêt de Fontainebleau. L'incendie continue de progresser de part et d'autre du massif. Les flammes ont déjà parcouru plus de 800 hectares en l'espace de 24 heures. C'est la pire des journées, déclare ce midi le maire de Vaudoué, l'une des communes les plus touchées. Tous les moyens sont mobilisés, assure à l'instant le préfet de Seine-et-Marne. 2 canadaires, 2 Dash, 3 hélicoptères et 500 pompiers. On a bon espoir de fixer le feu dans la journée, précisent les autorités, mais son traitement, c'est-à-dire son extinction, pourrait encore prendre plusieurs jours. Des renforts sont attendus de toute la France. Concernant les causes de l'incendie, le ministre de l'Intérieur parle d'une origine volontaire. Une enquête est ouverte par le parquet de Fontainebleau. 44 interpellations ont eu lieu ces derniers jours pour plusieurs départs de feu suspects en France. Laurent Nunez sera l'invité du 20h de France 2 pour faire le point sur la situation. Dans ce contexte, et alors que la canicule assomme toujours une grande partie du territoire, plusieurs départements annulent leur feu d'artifice du 14 juillet. C'est le cas de la Creuse, de la Corrèze, de la Haute-Vienne. Certains sont remplacés par des spectacles de drones. À Paris, le feu d'artifice de la Tour Eiffel est maintenu, tout comme le concert du Champ de Mars, mais il est décalé à 21h45 en raison de fortes chaleurs. Le feu d'artifice, vous pourrez le regarder sur France 2 à partir de 23h. D'ici là, c'est jour de repos sur le Tour de France. Pas d'étape aujourd'hui. Les coureurs font une pause dans le Cantal avant de reprendre la route demain 10h50. Au départ d'Aurillac.
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3: Même ceux qui ne suivent pas le Tour de France connaissent son incarnation, le maillot jaune. Pourtant, il n'a pas toujours existé. Il a fallu attendre 1919, 16 ans après la création du Tour de France, pour voir l'arrivée du maillot distinctif pour le leader. Pourquoi jaune? Eh bien, en référence à la couleur des pages de l'Auto, le journal qui organise la course. C'est le Français Eugène Christophe qui l'endosse pour la première fois. Nous sommes le 19 juillet 1919, au départ de la 11e étape à Grenoble. Depuis, le maillot jaune est devenu un mythe. C'est le Belge Eddy Merckx, quintuple vainqueur de l'épreuve, qui cumule le plus de jours en jaune, 111. C'est un tel symbole, ce maillot jaune, qu'il a été adopté par une bonne dizaine d'autres courses en France, sur Paris-Nice et le Critérium du Dauphiné, mais aussi partout dans le monde, en Californie, en Pologne ou encore en Australie. Bref, le maillot jaune du Tour de France, c'est le Graal pour les coureurs, synonyme de gloire, qu'il soit remporté à Paris ou juste porté le temps d'une étape. Il suffit de le revêtir pour entrer dans l'histoire du cyclisme.
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5: La météo dans Lyon avec toujours cette alerte rouge à la canicule, à laquelle s'ajoute la vigilance orange pour le risque de feux de forêt et la vigilance jaune pour orages, des orages qui sont attendus cet après-midi et qui pourraient être plus importants si vous êtes en Puisé ou encore dans le Sénonais. Ce pourrait être aussi le retour de quelques averses. Enfin, on les attendait. Attention aussi aux quelques coups de tonnerre qui ne sont pas à exclure sur le reste du département. Comptez 37 degrés à Sens, 38 à Tonnerre, Avallon, Saint-Fargeau et Joigny, jusqu'à 39 degrés pour l'Auxerrois.
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4: Quel est l'endroit le plus important pour vous? Celui où vous aimez vous retrouver le soir? Celui où vous élevez votre famille? Celui où il y a toujours un frigo et un canapé? Oui, c'est la maison. Et moi, eh bien, je suis un musée de maisons. Oui, oui, de vraies maisons comtoises qui en disent beaucoup sur l'histoire de ma région.
5: Personne suivante, prenez place, ouvrez votre sac. Qu'est-ce que c'est que ça?
4: Bah, des maisons, vous n'en avez jamais vu. Ceci dit, je comprends votre étonnement, hein, parce que des musées de maisons, c'est quand même plutôt rare. Et si vous avez le temps, il faut que je vous raconte une petite histoire.
5: Poursuivez.
4: Cette histoire, c'est celle d'un abbé, l'abbé Garneret, un passionné qui s'est mis en tête de préserver le patrimoine de la Franche-Comté, celui d'avant la modernisation de l'agriculture, après-guerre. Un patrimoine qu'il voit disparaître et qu'il décide de collecter, de dessiner et d'exposer dans des musées. Mais il se dit que récupérer des objets, c'est bien, sauf qu'il manque ce qui les contient, ces objets, les maisons. Ainsi, en 1983, il crée un écomusée dans lequel il va faire déplacer pierre par pierre des maisons typiques de la région pour les exposer. Et c'est là mon acte de naissance, à moi, le musée des maisons comtoises de Nancré, juste à côté de Besançon.
5: Dites-moi plus.
4: Au total, il y a une trentaine de maisons qui ont été déplacées chez moi. Des fermes, une chapelle, une maison à colombages du territoire de Belfort, des bâtisses de la Bresse et du Haut-Doubs avec leur toit en tavaillon, ce sont ces ardoises en bois, un tuyer, là où on fabrique les célèbres saucisses de Morteau, une fruitière à Comté à l'ancienne, mais aussi une maison en grès rose des Vosges. Évidemment, toutes ces maisons sont meublées et chacune raconte un métier, une activité. Bref, je suis un vrai musée vivant.
5: Un dernier élément à déclarer ?
4: Oui, il se passe pas mal de choses chez moi l'été. Des expos, des concerts, des animations pour toute la famille. Il n'y a pas un week-end où il se passe pas quelque chose chez moi. Hein. J'ai mis les petits plats dans les grandes maisons. Et puis, je sais que malgré votre fonction et votre air autoritaire, là, vous êtes resté un grand enfant. Alors, vous ne passerez pas à côté de l'exposition Lego tout l'été?
5: Ça suffit. Ne m'en dites pas plus. Demande accordée, passeport de l'été.
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0: Bel été à l'écoute de votre radio ici, c'est Fabien Emo. Je suis tellement heureux d'être avec vous, de vous accompagner en ce début de semaine. Et tout de suite, on passe en mode top 3, car dans un instant, on écoute 3 chansons françaises à la suite. C'est pour moi, c'est cadeau. Mais avant, j'ai mon top 3 de l'été à partager avec vous. Top 3 de ce qu'on retrouve le plus dans la valise des Français en été. Numéro 3, les vêtements de tous les jours, hein, t-shirt, short, tongs, vos tenues confort. Voilà, ça c'est la base, pas de surprise. Deuxième position pour les affaires de toilette et les indispensables des vacances, comme la crème solaire, la brosse à dents ou les produits d'hygiène. Et en numéro 1, on retrouve les vêtements au cas où, ceux qu'on emmène par précaution mais qu'on ne sort presque jamais de la valise, comme par exemple la polaire qui ne sert à rien en temps de canicule. Voilà, ça c'est dit, vous pouvez la laisser ranger. En revanche, ce qui sert, c'est la playlist de votre radio ici. Mais oui, c'est l'heure des 3 chansons françaises à la suite, avec Indochine, Zazie, et on démarre avec le groupe Gold. Laissez-nous chanter. Eh bien allez-y les gars, chantez, c'est pour vous.
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0: C'était l'aventurier avec Indochine sur votre radio ici. Et bonne nouvelle pour les fans d'Indochine, le groupe va sortir le 20 novembre prochain le film de leur dernière tournée en DVD. Il y aura également un album live inédit. Et ce n'est pas tout, pour marquer cet événement, Indochine a annoncé 9 concerts exceptionnels d'ici la fin de l'année. Toutes les infos bien sûr sur le site du groupe. Bel après-midi, il est l'heure des infos pratiques près de chez vous.
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2: Si vous deviez tricher sur le Tour de France, comment feriez-vous ? Un moteur dans le vélo ? Trop évident. Le dopage ? Un peu trop classique ? Non, non. Pensez plus grand. Pourquoi pas saboter les vélos de vos adversaires ou bien abandonner votre bicyclette pour un moyen de transport plus rapide. Petit tour d'horizon de la triche d'antan sur le Tour de France. Il n'aura pas fallu attendre longtemps avant que la grande boucle ne devienne victime de son succès et que la triche se multiplie. Dès la deuxième édition, nous sommes en 1904, des coquins tentent de berner l'organisation. À l'époque, le parcours n'est pas surveillé, les étapes partent le soir. Certains profitent donc de l'obscurité pour monter dans des voitures. C'est le cas de Maurice Garin, premier vainqueur du Tour de France, qui se cache sous la bâche de l'automobile de sa maison de cycle. D'autres vont encore plus loin et prennent le train. Les fiefés tricheurs sont pris par la patrouille et exclus. Lucien Potier, deuxième du premier Tour de France, est même radié à vie de l'épreuve. Niveau triche, les premiers Tours de France offrent aussi des affaires d'intimidation, d'agression par des supporters ou encore de sabotage. En 1937, le Français Roger Lapébie chute à l'échauffement. Son guidon avait été scié, une mésaventure qui ne l'empêchera pas de remporter le Tour quelques jours plus tard. Et puis, il y a les filous. Jean Robic, vainqueur du Tour 1947, est trop léger sur son vélo. Il perd du temps en descente face à ses adversaires. Qu'à cela ne tienne, il intervertit ses bidons en haut du col et récupère des gourdes lestées de plomb. Une triche bien mal préparée, son vélo n'a plus le même centre de gravité. Surpris, il va chuter au premier virage.
3: Aïe, aïe, aïe, attention Philippe, le parapet !
2: Mieux orchestrée et peut-être déterminante pour la victoire finale, en 1963, Jacques Anquetil contourne une règle, interdiction de changer de vélo au pied d'un col. Son mécano va couper un câble de frein. Cette fois, il faut impérativement changer de matériel. Voilà Anquetil reparti sur un vélo plus léger. De quoi gagner de précieuses secondes et empocher le 4e de ses 5 Tours de France.
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5: Un nouvel incendie provoque des perturbations.

0: TGV Sud-Est ce lundi après-midi. Un feu a pris à l'est de Sens, entre Paris et Tonnerre, à proximité de la ligne à grande vitesse. Tous les TGV sont redirigés vers le réseau ferré classique. Les trains vont emprunter un autre itinéraire entre Paris et Virginie. Des retards pouvant aller jusqu'à 3h40 sont prévus pour les TGV Inouï et les trains Ouigo. Le trafic pourra être perturbé jusqu'en fin d'après-midi. Des retards importants de plus de 2 heures sont prévus au départ de la gare de Lyon et jusqu'à 3 heures à l'arrivée. Pour rappel, Lyon est en alerte rouge, canicule, orange, feu de forêt et jaune pour les orages. 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

0: C'était Dansons avec Céline Dion sur votre radio ici. Et après Dansons, eh bien, rions avec l'humour en tube de Fred Ballard. Aujourd'hui, Fred, vous allez nous parler des activités à la plage. Et apparemment, ces activités ne sont pas hyper stimulantes pour nos neurones, Fred.
1: Tu sais, comme disait Mère Teresa à Nelson Mandela, t'es en train de prendre des coups de soleil, toi tu pèles derrière les oreilles. Mère Teresa disait ça à Mandela.
2: Voilà, alors ça c'est typique hein, de la conversation de plage, ça part un peu dans tous les sens en général, et ça peut aboutir sur des légendes urbaines que l'histoire ne retiendra peut-être pas. La biographie de Mère Teresa en plein soleil, ça tape sur le ciboulot.
1: T'as foutu de la crème ?
3: Ça,
1: derrière les oreilles. De Mandela ?
3: Oh, mais tu te fatigues avec ton Mandela !
1: Mais je m'en fiche pas mal des oreilles de Mandela !
3: Mais je te demande si t'as foutu de la crème derrière tes oreilles à toi !
4: Ouais, c'est bon, je viens d'en remettre.
1: Bah, dis donc, c'est efficace, c'est quoi ta crème là ?
4: Bah, c'est ça, ça.
1: Oh, saloperie, ça coûte la peau du cul, puis ça la protège même pas, tiens.
2: Ah oui, on a tous quelque chose de Maria et Christian Bodin, hein, quand on s'installe les pieds dans le sable face à la mer. C'est comme si l'écran total éteignait la lumière de certaines pièces de notre cerveau. Hein. C'est pas sur une plage qu'on pond les meilleures thèses, mais c'est pas là qu'on glande le mieux non plus.
5: Et la plage, c'est plus pareil quand t'as des enfants. C'est plus un endroit de repos. Ah, c'est fini. Tu passes 2 heures à les préparer eux et leurs affaires. Après, t'as 2 heures où t'es à la plage. Puis après, t'as 2 heures pour ramasser tout le sable qu'ils t'ont ramené. Tu vois ? Et mon fils, je ne sais pas pourquoi, mais pendant ses vacances, son régime alimentaire se composait principalement de sable. Il mangeait un château de sable par jour, tu vois.
2: Bon, bah, on misait tout sur les enfants, vu que le QI des adultes est à son plus bas niveau, mais visiblement, c'est pas celui de Jérémy Croza qui va faire remonter la moyenne. Donc, perdu pour perdu, enterrons nos neurones sur la plage, on les récupérera à la fin des vacances, et en attendant, bah, rions bêtement, cheveux au vent, poil aux dents.
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0: Michael Jackson avec Thriller sur votre radio ici. Et selon un sondage, Thriller, c'est l'album préféré des Français de Michael Jackson. Voilà, petite info à ressortir à l'apéro ce soir. Dans un instant, les infos de 17h, ça arrive. Mais avant, on écoute la chanteuse Manon Lisa. Elle va nous raconter l'histoire d'un petit pêcheur. Oui, restez à l'écoute, c'est juste après ça.
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1: Vous écoutez ici au CERF, il est 17h. Le Flash Info, c'est tout de suite, c'est avec vous Isabelle Rose. Bonjour Isabelle.
2: Bonjour Maëlle, bonjour à toutes et à tous.
1: Un important incendie mobilise les pompiers depuis ce midi dans le nord de Lyon.
2: Une vingtaine d'entreprises ont été évacuées, 4 personnes dont un pompier ont été prises en charge pour des inhalations de fumée. Le premier feu a pris dans les champs couverts de chaume entre la voie ferrée à grande vitesse et les entreprises situées au nord de la zone industrielle des Vauguillettes à Sens. Près de 70 sapeurs-pompiers sont mobilisés dans cette zone. Pour l'instant, 50 hectares de chaume sont partis en fumée. Des agriculteurs sont présents sur place pour déchaumer et limiter la propagation de l'incendie. Et puis un autre incendie s'est déclaré dans le secteur de Malet-le-Grand, cette fois occasionnant des retards sur la ligne TGV puisque le feu a pris à proximité de la ligne à grande vitesse. SNCF Réseau indique d'ailleurs que la ligne est coupée pour le moment dans ce secteur. Tous les TGV de la ligne Sud-Est sont redirigés vers le réseau ferré classique, ce qui occasionne de nombreux retards. Vous avez toutes les précisions sur notre site internet ici.fr. Et face à l'augmentation des risques d'incendie dû à la sécheresse, le préfet de Lyon et la Chambre d'agriculture du département demandent aux 3000 agriculteurs de déchaumer le tour de leurs parcelles à proximité des axes routiers, et ce pour sécuriser les zones et limiter la propagation d'un éventuel départ de feu dans notre département.
1: À côté de chez nous, en Seine-et-Marne, la forêt de Fontainebleau est toujours en proie aux flammes.
2: Oui, le feu n'est toujours pas fixé et un nouveau départ de feu a même été confirmé cet après-midi par le préfet de Seine-et-Marne. Près de 1000 hectares sur les 23 000 du massif ont déjà été détruits. Un incendie hors norme, d'origine volontaire, selon le ministre de l'Intérieur, qui précise qu'une enquête a été ouverte. Deux Canadair ont été appelés en renfort et deux avions Dash ont répondu au sol du produit retardant. Trois hélicoptères bombardiers d'eau sont aussi mobilisés auprès de 500 pompiers. Un important incendie dont les fumées ont entraîné la fermeture de l'autoroute A6 jusqu'à nouvel ordre entre Nemours et Courtenay.
1: Et puis 200 militants du Rassemblement National présents hier à la fête des Nationaux dans Lyon.
2: Ils se sont retrouvés à la salle des fêtes de Guerchy aux côtés des députés Julien Odoul et Sophie Laurence Roy. Laurent Jacobelli, porte-parole nationale du RN, était l'invité d'honneur de cette 7e édition. Allez, on va aller écouter de la musique en se rafraîchissant autour d'un verre. C'est ce que vous propose le festival Garçon la Note ce soir à Sens. Le groupe Joigny All Star interprétera des chansons de variété au bar Monsieur le Zinc. C'est dans la zone commerciale de Sens Sud. Il est 17h02. La météo, Maëlle, avec cette nouvelle vigilance aux orages dans Lyon.
1: Des averses orageuses attendues tout au long de la soirée, accompagnées de températures qui vont rester particulièrement élevées. Les 30 degrés seront à nouveau dépassés en soirée, notamment du côté de Vermenton ou encore d'Avallon. Dès demain, le soleil sera à nouveau de la partie, un soleil de plomb. Je vous rappelle que le département de Lyon est maintenu demain en vigilance rouge canicule. Le ciel sera parfois légèrement voilé, mais cela n'empêchera pas les températures de rester étouffantes. En matinée, comptez 28 degrés à Tonnerre, 29 à Auxerre, Toussy Sens. L'après-midi, les maximales atteindront 35 à Cherroy, Charny et Saint-Florentin et jusqu'à 36 à Auxerre et Joigny. Merci Isabelle. Rendez-vous dans une heure pour un nouveau point sur l'actualité.
2: À tout à l'heure.
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1: Vous êtes dans le 17-19 d'ici Auxerre en ce lundi après-midi. Peut-être les vacances pour vous, peut-être le week-end prolongé du 14 juillet. J'espère que vous en profitez. Et pour en profiter, quoi de mieux que cette chanson de circonstance, les Négresses Vertes avec Voilà l'été. Merci d'écouter votre radio locale numéro 1 dans Lyon.

0: Les négresses vertes avec Voilà l'été. C'est vrai qu'il est bel et bien là déjà cet été. Troisième épisode de canicule avec cette vigilance rouge aujourd'hui, demain également dans notre département de l'Yonne. N'oubliez pas de vous hydrater en permanence, c'est important.
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0: Ici Auxerre, on parle de vous et de ce que vous vivez toute la journée. Et donc, dans ce 17-19, dans quelques minutes, on rejoindra Guillaume Pierre au cœur d'une brocante en Côte d'Or. Ce sera l'heure de son rendez-vous, le cabas d'ici. Et puis, on va jouer, on va vous faire gagner vos 4 invitations pour le spectacle historique du château de Saint-Fargeau. 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Des invitations que vous remporterez après avoir joué au blind test ici Auxerre que je vous ai concocté. Mais ce sera dans quelques instants. D'abord, place à la musique, l'un des boss de la chanson française, Benjamin Biolay, nouveauté ici Auxerre qui s'intitule Écran total. À tout de suite.

0: Le tout dernier Benjamin Biolay, validé par l'équipe d'ici au Serre, ça s'appelle Écran Total. Allez, on se reconnecte à notre région Bourgogne-Franche-Comté. On part tout de suite à la rencontre de Cyril Brocanteur en Côte d'Or. C'est Guillaume Pierre qui nous le présente, dont son rendez-vous, le cabas d'ici.
1: Oh là, je sens qu'il y a un bon client dans notre série Brocanté. Bah oui, ici. C'est quoi le prénom?
2: Cyril.
1: Cyril, bien. Ouais. Alors, je vous donne en trois briques aujourd'hui. Je suis donc à 25 minutes de Dijon environ. On est en Côte d'Or. Fromage, habits, moine. On est donc pas loin de Citeaux.
2: Hein, tout à fait, tout bien, à bien. Fait. On est à côté de Citeaux.
1: Ouais. Énorme brocante, il y a du monde. Ouais. C'est abrité, ça c'est bien. Et vous vendez, je me suis arrêté parce que vous vendez des plaques, comment on appelle ça, des plaques?
2: Des plaques émaillées.
1: D'accord, donc c'est des plaques de rue.
2: Des plaques de rue.
1: La petite rue de Roncet, la rue Philippe Boudet. Donc vous les avez piquées?
2: Non, je ne les ai pas piquées sur les emplacements. Je traîne pas la nuit et parce qu'il y a un monsieur qui est passé qui m'a dit ça. Non, j'ai dit, mais en rigolant.
1: C'est pour ça que vous avez les menottes.
2: Non, j'ai pas les menottes parce que moi, en fait, c'est mon métier, quoi. Je vide des maisons.
1: Ah, c'est ça, vous avez trouvé ça dans des maisons?
2: Voilà, je vide des maisons, tout ça, et c'est dans des maisons, des successions et tout ça.
1: Il y a des gens qui ont ça chez eux,
2: en déco. Des gens qui avaient chiné aussi avant.
1: Rue de Détain, rue Théodore Monod. Alors, on ne sait pas d'où ça vient, on ne sait pas dans quelle commune. Hein.
2: Non, pas du tout. Bah, moi, non, il faut lire les trucs, mais moi, c'était dans les maisons donc que je vide. Quoi. Donc,
1: non, mais ça peut venir d'un peu partout.
2: Ouais,
1: quoi,
2: voilà. Voilà.
1: C'est original.
2: Mon surnom, c'est Sissi la Brocante, donc j'en profite pour faire la pub au cas s'il y en a.
1: Pourquoi c'est votre métier? C'est votre métier.
2: Ouais.
1: Ah, vous êtes professionnel, vous, d'accord?
2: Non, depuis 2 ans. En fait, je suis fonctionnaire et j'ai pris 2 ans de disponibilité pour faire du vide-maison succession. Ouais. Donc.
1: Et alors, vos plaques, vous les vendez combien là?
2: Les grosses.
1: Non, mais c'est des vraies plaques. Oui. Attends, fais du bruit parce que nous, c'est la radio, il y a pas l'image, mais. Oui, ah ouais, c'est costaud quand même, hein.
2: Ah oui, c'est pas du plastoc, quoi. Et 20 euros pièce. 20 euros pièce, les grosses.
1: Il y a un vieux train, celui-là, il a au moins 60 ans.
2: Année 70.
1: Oui, bah 50 ans, oui, c'est ça.
2: Année 70, qui est en plastique.
1: Qu'est-ce qu'on a d'autre également?
2: Un peu de militaire, ancienne chaise d'enfant.
1: D'accord.
2: Ancienne chaise d'enfant, il y a un peu de tout, quoi.
1: Il y a du vinyle aussi.
2: Il y a du vinyle, il y a de la verrerie, il y a.
1: Ah oui.
2: C'est vraiment.
1: Alors, si la brocante, avant que je vous quitte, j'ai un budget de 3 euros par jour. Oui, je sais.
2: 3
1: c'est
2: euros
1: pas...
2: par jour.
1: Oui, ouais, ça va. Ouais, c'est le budget du service public, est-ce que je vous dise. Ouais, bon, j'ai un cabas, qu'est-ce que je mets dedans pour 3 euros?
2: Pour 3 euros, voilà. Je fais les assiettes à 1 euro, les assiettes, ça fait 3 assiettes, quoi.
1: Elles sont pas. Si?
2: Non, mais elles sont pas. Le vintage.
1: Ouais, c'est vintage, mais enfin bon.
2: C'est le vintage.
1: Ça pour 3 euros, allez, je vous prends les assiettes là?
2: Ouais, 3 euros, prenez les assiettes là.
1: Allez, combien il y en a? Allez, 5, 6, c'est bon. 5, 6.
2: Il
1: y en a 5. Voilà. Allez, je fais une affaire?
2: Non, vous faites pas une affaire.
1: Super, au moins ça mérite d'être clair.
2: Bah oui, non, mais c'est clair. Vous savez pourquoi c'est pas une affaire? Parce qu'il y en a qui sont ébréchés.
1: Ah, d'accord.
2: Faut toujours regarder.
1: Voilà. Vous avez l'œil, vous?
2: Ouais, j'ai l'œil. Bah, l'habitude. C'est l'habitude. C'est ça.
1: Bon, ben, j'en prends avec mes assiettes ébréchées. Merci beaucoup pour le cadeau.
2: Belle
1: journée, bonne brocante.
2: Ouais, merci à vous et bonne fin de journée et à bientôt.
0: Cyril, notre brocanteur près de Citeaux en Côte d'Or, rencontré par Guillaume Pierre dans le cabas d'ici. Après le cabas d'ici, c'est ici la musique. Vos artistes préférés au cœur de ce 17-19, Louane dans quelques instants. Ce sera juste après Abba avec Fernando. Très très bel été à tous. 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

0: Quand Louane règle ses comptes en chanson, ça donne le titre chien sur votre radio locale. Allez, on poursuit ce 17-19 en musique. Et il y en a pour tous les goûts, Eric Clapton, Jackie Quartz ou encore Jérémy Frérot dans quelques instants. Pour vous ambiancer à quelques heures de votre mardi férié, à tout de suite sur Ici Auxerre, vous êtes au bon endroit.
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0: Elsie Murillo et Pacha Cumbia à voir au Festival des Terrasses du Bel Air. Donc ce samedi à 18h30, Nancy Murillo qui est née à Cali en Colombie, capitale mondiale de la salsa. Chanteuse, percussionniste, performeuse, elle mêle les racines de la cumbia, les musiques afro-latines, l'esprit andin et ce goût très simple de la fête partagée. Autour d'elle, charango, percussion caribéenne, basse afro-latino, batterie latino-jazz. Une équipe faite pour faire monter la température sans demander la permission et ça commence dès 16h30 avec une initiation gratuite à la salsa et à la cumbia. Pas besoin d'être danseur confirmé. Le concert ensuite est à 18h30, donc ce samedi 18 juillet, aux terrasses du Bel Air, à Avallon, en entrée libre, réservation conseillée en ligne, participation libre. Donc Nancy Murillo et Pacha Cumbia, le genre de soirée où même les pieds timides finissent par comprendre.
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2: Et ici dans Lyon, sachez que la canicule a provoqué un nouvel incendie. Des perturbations sur la ligne TGV Sud-Est ce lundi après-midi. Le feu a pris à l'est de Sens, entre Paris et Tonnerre, à proximité de la ligne TGV. Conséquence, tous les TGV sont redirigés vers le réseau ferré classique. Les trains vont emprunter, ils empruntent un autre itinéraire entre Paris et Virginie. Des retards pouvant aller jusqu'à 3h40 sont prévus pour les TGV Inouï et les trains Ouigo. Le trafic devrait être perturbé jusqu'en fin d'après-midi.
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2: Ici Auxerre, tous les jours à vos côtés avec le meilleur de la musique pour vous accompagner. La musique la plus culte aussi. Si je vous dis mise au point, vous me répondez Jackie Quartz et ça tombe bien. On l'écoute tout de suite sur votre radio locale.

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0: c'était la mise au point de Jackie Quartz en 1983. Retour à 2026 à 17h34 sur Ici Auxerre. On vous souhaite de très très bonnes vacances si vous avez la chance d'en prendre. Elle n'est pas encore en vacances, mais elle a déjà sa valise remplie d'objets qui ont tous quelque chose à raconter. C'est Perrine Clément qui nous attend pour son rendez-vous dans Ma Valise. Elle nous parle aujourd'hui de son cerf-volant.
1: Dans ma valise, il y a...
2: Attends, j'attache la ficelle. Voilà, mon chéri, tu peux y aller. Comme ça, au moins, je te vois de loin.
1: Un cerf-volant.
2: Il y a une mouette, un papillon, un dragon. C'était quoi son cerf-volant, déjà ?

0: Son cerf-volant. C'est l'un des plaisirs simples de l'été. Faire voler son cerf-volant. Imaginez, vous êtes sur la plage, le temps d'un après-midi, le vent fait danser votre cerf-volant et le ciel devient soudain un immense terrain de jeu. Placez-vous dos au vent afin que le cerf-volant soit face à lui. Pour un décollage plus facile, l'idéal est de fonctionner en binôme. Une personne tient la ficelle pendant que l'autre lance le cerf-volant. Ce n'est pas qu'un jeu de plage, hein. C'est un sport avec ses entraînements, ses techniques et ses compétitions. Justement, en avril dernier, lors de la 39e édition des Rencontres internationales de cerf-volant de Berck-sur-Mer, l'équipe de France a décroché le titre de championne du monde de cerf-volant acrobatique. Voilà une équipe qui a le vent en poupe. Et vous, avez-vous un cerf-volant ?
1: Je fais avec le cerf-volant de papa. Il est de deux couleurs, blanc et rouge. Il va à l'eau.
2: J'ai une sorte de malédiction avec ça, mais j'adore le cerf-volant. Il y a beau avoir du vent, les vents sont contraires ou quoi, ou les vents sont contre moi. Et j'arrive jamais à faire voler mon cerf-volant pour montrer à mes filles que je suis fort au cerf-volant.
3: Moi, mon cerf-volant, c'est un gros perroquet tout rouge avec plein d'écailles de toutes les couleurs.
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5: Merci Perrine Clément, à demain pour un nouvel objet qui se casse dans votre valise. Dans ma valise sera au rendez-vous du 14 juillet aux alentours de 17h30. Vous êtes toujours dans le 17-19, j'espère que vous y êtes bien. Pour y être encore mieux, je vous propose de jouer et surtout de gagner vos 4 places pour le spectacle le plus historique de Lyon, celui du château de Saint-Fargeau. Ses 600 acteurs, ses 50 cavaliers et ses 1000 ans d'histoire revisités en 1h30 pour remporter ces invitations. Donc non pas une, non pas deux, mais 4. On joue ensemble au blind test, 3 chansons, 2 au moins, que vous devez reconnaître, soit son titre, soit son interprète. On écoute tout de suite notre blind test ici au Cerf du Jour.

0: vous les avez forcément reconnus. Pas d'excuses pour ne pas nous appeler immédiatement au 03 86 52 23 23. Si vous êtes sélectionné à l'antenne, que vous avez au moins deux bonnes réponses à vous, le spectacle historique, iconique même de Saint-Fargeau. Le standard est ouvert pour quelques minutes, juste le temps d'écouter ces deux chansons qui arrivent maintenant sur votre radio locale. Ici, Porque te vas avec Jeannette, mais d'abord, Jérémy Frérot avec son dernier titre. Ça s'appelle justement Frérot. Bon courage à toutes et à tous, on pense à vous en ce lundi de canicule.
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0: Jeannette, c'était Porque te vas à l'instant sur votre radio locale ici au Serre. Et ça y est, il est l'heure de jouer, de gagner, je l'espère, pour Jean-Pierre qui a eu la bonne idée de nous appeler au 03 86 52 23 23. Bonjour Jean-Pierre, comment ça va depuis Amazy ?
1: Bonjour, ça va, bien.
0: Est-ce que vous êtes Jean-Pierre en week-end prolongé, en vacances ou absolument rien de tout ça ?
1: En retraite.
0: Ah ben c'est un week-end très prolongé.
1: Ouais, voilà.
0: Et pour... Et pour cela, je vous propose de découvrir le spectacle historique de Saint-Fargeau. Est-ce que vous le connaissez peut-être déjà, Jean-Pierre ?
1: Oui, je suis déjà allé, mais ça fait un petit peu maintenant.
0: Il existe depuis 45 ans. 45 ans, peut-être un petit peu moins longtemps que vous y êtes allé. 45 ans de succès pour cette fresque historique qui se déroule sur 10 siècles. Vous êtes à deux toutes petites bonnes réponses de remporter vos 4 invitations. Vous me donnez le titre ou l'interprète de musique que l'on va écouter. 2 parmi les 3 titres. Donc je vous fais écouter. Ils sont tous cultes, je vous promets, on y va. Premier extrait, Jean-Pierre. Est-ce que vous l'avez ?
1: Oui, François Feldman.
0: Première bonne réponse.
1: Et Valte de Vienne. Et ça, c'est Pascal Obispo.
0: Deuxième titre, deuxième bonne réponse. C'est déjà gagné, mais pour le plaisir.
1: Là, j'ai pas la troisième.
0: Laura Pausini.
1: Oui, je l'ai. Ah oui, là, okay.
0: La bonne nouvelle, non, c'est que vous avez gagné 2 bonnes réponses. Grâce à François Feldman et Pascal Obispo, on les adore, hein, toutes ces chansons, on les diffuse toute l'année et donc forcément au cœur de l'été sur ici au Serre. À Amazy, est-ce qu'il ne fait pas trop chaud ? Est-ce que vous tenez bon, Jean-Pierre ?
1: Là, je me suis arrêté, je reviens de Serre, mais à Amazy, c'est pareil, c'est même, même température.
0: Est-ce que vous avez peut-être un petit conseil à donner pour vous préserver de la chaleur ?
1: Restez, fermez les volets, éteignez les lumières, ventilez au maximum avec un ventilateur. Si vous avez la clim, mettez la clim, c'est encore mieux.
0: Vous
1: hydratez plus, surtout vous hydratez.
0: Boire en permanence,
1: boire de,
0: même quand on n'a pas soif.
1: Oui.
0: En tout cas, bravo à vous. Jean-Pierre, merci à vous d'avoir joué avec nous. Le château de Saint-Fargeau vous attend pour son spectacle historique.
1: Merci beaucoup.
0: Dès que la température aura un petit peu baissé, peut-être. C'est tous les vendredis et tous les samedis soirs jusqu'au 22 août inclus. Avec qui vous y allez, Jean-Pierre ?
1: Bon, je pense que je vais emmener les petits-enfants.
0: Ben, c'est pas mal.
1: Pas tous, parce que j'en ai 5. Mais...
0: vous allez les choisir comment ?
1: Je sais pas encore.
0: Prochain ressort.
1: Peut-être. Ouais.
0: Vous pouvez peut-être leur demander quelle est la radio préférée, leur radio préférée dans le Lyon. Tiens, si je vous pose la question à vous, vous me répondez ?
1: Ah, je crois que c'est ici au Serre.
0: Ici au
1: Serre. Attends, peut-être des places supplémentaires, ça, non ?
0: Non, il y a quand même 2 petits-enfants qui n'auront pas leur place pour le spectacle. Merci à vous d'avoir joué avec nous sur ICI au Serre, votre radio locale. Toutes vos chansons préférées, 2 titres à la suite. Alain Souchon dans 3 minutes avec la balade de Jim. Mais avant cela, un peu moins balade, autre ambiance. Nirvana, c'est comme As You Are sur ICI au Serre.

0: La balade de Jim avec ce monument de la chanson française, Monsieur Alain Souchon, à suivre dans ce 17-19 de l'été sur Ici au Cerf. Pascal Obispo et Francis Cabrel pour la musique. Et puis Isabelle Rose pour votre journal. Restez avec nous.
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0: Pascal Obispo et Francis Cabrel avec Il faudrait que pleuve l'amour. Moi, je dis qu'il faudrait surtout que les températures commencent enfin à baisser.
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0: 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Il est 18h, le journal préparé et présenté par Isabelle Rose. Bonsoir Isabelle.
2: Bonsoir Maël, bonsoir à toutes et à tous.
0: Les pompiers de Lyon luttent toujours contre deux incendies simultanément à l'est de Sens.
2: Oui, des feux de chaume qui se sont étendus à des zones urbaines, dans la zone industrielle des Vauguiettes tout d'abord, et puis également sur la commune de Mallet-le-Grand. Les dégâts ont été contenus, mais il s'en est fallu de peu pour que les dommages soient plus importants, Renaud Candelier.
3: Oui, les flammes sont arrivées au pied de plusieurs entreprises de la zone des Vauguiettes. L'entrepôt Pirimport est entouré d'herbes carbonisées désormais. L'entreprise d'extincteurs Harley, le gestionnaire d'eau La Sénone, ont échappé de peu à l'incendie. Les cars Moreau ont réussi à sauver leurs véhicules à coups d'extincteurs, puis en sortant de la zone de stockage, les cars les plus exposés. Seule une entreprise de transport a perdu un camion. Au total, les personnels d'une cinquantaine d'entreprises, dont une crèche, ont été évacués. Jusqu'à 70 pompiers ont été mobilisés. Le feu est maintenant fixé de ce côté.
2: Alors, quelle est la situation en revanche, Renaud, sur l'autre feu dans le Sénonais à Mallet-le-Grand ?
3: Eh bien, Isabelle, dans ce secteur, les pompiers se concentrent sur les hauteurs où l'incendie est parti en zone forestière. Ce sont des sous-bois qui brûlent actuellement. 40 pompiers sont sur place et la route de Troyes, la D660, est toujours coupée entre Sens et les vallées de la Vanne. En début d'après-midi, le feu a traversé la route pour atteindre les abords des premières maisons. Une voiture et un utilitaire ont été détruits et 4 personnes incommodées par les fumées. Les pompiers ont réussi à préserver les flammes, 4 habitations, un bâtiment commercial et un relais télécom. Pour ces deux incendies, c'est surtout de la chaume qui a brûlé, au total 130 hectares. Le feu a également impacté la ligne TGV Sud-Est où la circulation a été fortement perturbée.
2: Oui, selon SNCF Réseau, une trentaine de TGV sont impactés par cet événement sur la ligne Sud-Est, avec parfois de très gros retards. Et la situation devrait rentrer dans l'ordre au mieux dans la soirée, indique toujours SNCF Réseau. Et face à l'augmentation des risques d'incendie et dû à la sécheresse, le préfet de Lyon et la Chambre d'agriculture demandent aux 3000 agriculteurs du département de déchaumer systématiquement le tour de leur parcelle située à proximité des axes routiers. Une action qui permet de limiter la propagation d'un éventuel départ de feu.
0: Et en forêt de Fontainebleau, le feu n'est lui toujours pas fixé.
2: Oui, depuis hier après-midi, près de 1000 hectares ont déjà été détruits, soit 5% de la totalité du massif, selon le préfet de Seine-et-Marne. Une enquête a été ouverte après la découverte de plusieurs départs de feu et 800 pompiers sont toujours mobilisés sur place. Pour l'instant, aucune victime n'est à déplorer, mais plusieurs centaines de personnes ont été évacuées de manière préventive dans 3 communes proches. 150 chevaux sont en cours d'évacuation au Grand Parquet de Fontainebleau. Un important incendie qui entraîne des perturbations sur l'autoroute A6 depuis hier. La circulation entre Nemours et Courtenay est interrompue au moins jusqu'à demain soir, précise le conseiller AP2R.
0: Et puis les festivités du 14 juillet, elles débutent ce soir dans de nombreuses communes, notamment ici à Auxerre.
2: Oui, où le traditionnel défilé des pompiers, militaires et forces de l'ordre est prévu à 19h, boulevard du 11 novembre. Un boulevard et ses alentours interdits à la circulation jusqu'à 22h. Et puis ce soir, faute de feux d'artifice, eh bien vous pourrez aller danser au non moins traditionnel bal des pompiers organisé au centre de secours Allée des Bourdilles à Auxerre. L'entrée est de 10€ avant 21h, 12€ ensuite. Le bal des pompiers organisé aussi à Sergine dans le nord du département qui lui aussi est maintenu. Et puis un mot encore pour vous dire que dans l'académie de Dijon, eh bien les taux de réussite au bac 2026 sont de 91,9%, soit 0,9 points de moins que l'an passé. 18h03. Le temps, c'est encore chaud et attention au risque d'orage.
0: Une soirée qui s'annonce agitée avec des averses à caractère orageux. Effectivement, ils vont concerner une bonne partie du département. Malgré ces intempéries, la chaleur, elle ne faiblit pas. Des températures qui vont rester au-dessus des 30 degrés, notamment à Vermenton et à Avallon. Demain, les orages vont laisser place à un large retour du soleil. Soleil qui continuera d'accompagner cette chaleur exceptionnelle. Lyon toujours placé en vigilance rouge demain pour cause de canicule. Le ciel pourra se montrer légèrement voilé par moment, mais cela n'aura que peu d'intérêt. incidence sur les températures particulièrement élevées. Dès le lever du jour, il fera 28 degrés à Tonnerre, 29 à Auxerre, Toussy et Sens. Dans l'après-midi, la chaleur gagnera encore en intensité. 34 degrés à Villeneuve, 35 à Cherroy, 35 également à Saint-Florentin, les Pointes, 36 degrés à Auxerre et Joigny. Un mot également du côté du trafic pour vous qui circulez sur l'A5 en direction de Dijon. Un véhicule serait actuellement en feu au kilomètre 89. C'est ici dans Lyon, dans le secteur de Michery. Soyez extrêmement prudents en arrivant sur zone. Merci à vous, Isabelle Rose. L'info revient à 19h sur votre radio locale.
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0: Allez, on ouvre cette deuxième heure de votre 17-19 sur Ici Auxerre avec toutes vos chansons préférées, en commençant par une reine, une queen, la seule, unique, France Gall, avec Des branches qu'on écoute maintenant sur votre radio locale. Bel été.

0: Gall avec des branches, le conseil qu'elle nous donnait déjà en 1984. Et moi, le conseil que je vous donne en 2026, en cette nouvelle journée de canicule, c'est de boire régulièrement de l'eau sans attendre d'avoir soif, d'éviter l'alcool, de limiter thé et café parce qu'il favorise la déshydratation et enfin de continuer à vous alimenter normalement, mais en privilégiant les fruits, les légumes et tous les autres aliments faciles à digérer.
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0: Dans quelques minutes, le 17-19 vous emmène à la fête de l'art à Poétrie. Elle aura lieu de vendredi à dimanche. Et Ici Auxerre en est partenaire. Mais d'abord, la playlist d'Ici Auxerre et cette nouveauté qu'on va écouter immédiatement, ça s'appelle Fever Dream. Et c'est avec Alex Warren.

0: Nouveauté ici au CERF avec Fever Dream et Alex Warren. Alex Warren qui s'est fait connaître il y a une quinzaine d'années en postant des vidéos sur les réseaux sociaux totalement naturels en 2026, peut-être un peu moins à l'époque. À 18h13, l'art s'exprime donc sur les réseaux sociaux, mais également dans la vie réelle, et notamment au Festival de la Poétrie à Saint-Sauveur en Puisée. Julien Rullier nous en parlait ce matin dans Ici Matin avec l'un de ses organisateurs de cette fête de l'art.
1: La poétrie de Saint-Sauveur en Puisée organise la fête de l'art. Ce sera du 17 au 19 juillet prochain, l'occasion de découvrir des artistes, mais pas seulement une exposition. On le voit ce matin avec vous, Thomas Chevalier, bonjour.
2: Bonjour.
1: On va revenir dans quelques instants ensemble sur cette fête de l'art que vous organisez, la poétrie du 17 au 19 juillet, mais j'aimerais qu'on parle d'abord de la poétrie en soi. C'est quoi, concrètement ?
2: Alors la poétrie, c'est une ancienne usine de tuyaux en grès, en terre, en céramique, qui a été un peu un poumon économique de Saint-Sauveur pendant des dizaines d'années. Il y a plus de 100 salariés qui travaillaient sur place et petit à petit, le travail a été remplacé par le plastique. Donc l'usine a fermé ses portes, elle était complètement faillite. Elle est restée abandonnée pendant plus de 10 ans jusqu'à ce qu'un artiste qui s'appelle Vincent Mamy la rachète et la rénove de bout en bout. Et aujourd'hui, on y organise des spectacles, des concerts, des festivals et plein d'activités qui sont adaptées pour tout le monde.
1: Oui, on va le voir dans un instant. Cette fête de l'art commence le 17 juillet, mais c'est tout au long de l'année que vit ce lieu. De quelle envie est née justement la poétrie telle qu'on la connaît aujourd'hui? L'envie de partager peut-être l'artisanat au sens très large du terme. Il y a beaucoup de choses qui se font ici dans notre département.
2: Oui, alors plutôt que de l'artisanat, la poétrie est plutôt basée sur les arts plastiques. À la base, c'est quand même deux mondes assez différents. On est plus sur des œuvres plutôt que sur des objets manufacturés. Mais il y a toute une partie aussi de spectacles, de concerts, d'animations, en plus des résidents qui habitent et qui travaillent sur place et des gîtes de groupes qu'on utilise aussi pour accueillir des résidences artistiques.
1: Avec notamment donc cette fête de l'art qui commencera le 17 juillet, ce sera du 17 au 19 juillet. Qu'est-ce qu'on pourra y faire si on vient vous rendre visite à cette occasion ?
2: Alors la fête de l'art, comme tous les ans, on accueille maintenant plus de 60 artistes plasticiens en performance live, donc des œuvres pour certaines sur des très grands formats qui sont créées sous les yeux du public en direct et pendant les 3 jours du festival. Donc c'est vraiment très sympa. On voit le processus de création d'une œuvre, on peut discuter avec les artistes, on peut comprendre quels outils ils utilisent, combien de temps ça prend, on peut vraiment être dans l'échange et voir comment ça se passe et qu'est-ce que c'est que la vie d'artiste, qu'est-ce qui se cache derrière une œuvre, plutôt que de passer devant et de dire j'aime ou j'aime pas. Là, l'idée, c'est vraiment de comprendre comment on fabrique une œuvre et qu'est-ce que ça nécessite pour pouvoir la faire. Et donc ça, c'est toute la journée à partir de 16h le vendredi et 11h les samedis et dimanches. Et puis après, dans l'après-midi, il y a des spectacles et des concerts comme d'habitude. Cette année, on accueille la compagnie Cabestan qui sont déjà venus nous voir plusieurs fois et qui proposent des spectacles de cirque vraiment très très sympas. Et l'Ethnomachine, qui est une énorme machine de plus de 8 mètres et de long et 3 mètres de haut, qui déambulera sur tout le site, entre les œuvres, entre les concerts, le samedi soir. Et évidemment, en soirée, il y aura les concerts. Et cette année, on a une très grosse programmation et on en est très content.
1: La fête de l'art à la poétrie qui accueillera notamment en concert les groupes Les Tambours du Bronx, Orange Blossom, Soviet Suprême, mais aussi Sniper, autant d'événements, autant d'animations et de bons moments à passer du 17 au 19 juillet. Ce sera la fête de l'art, de la poétrie à Saint-Sauveur en Puisée. Merci beaucoup d'avoir été avec nous ce matin, Thomas Chevalier.
2: Je vous en prie, merci à vous.
0: Une fête de l'art dont ICI Auxerre est partenaire, votre radio locale qui est partenaire aussi et surtout du meilleur de la musique, cap à présent sur l'année 1984 avec UB40 et le titre Red Red Wine. Oui.

0: L'autre Finistère avec les Innocents et juste avant c'était UB40 pour Red Red Wine. Et tiens, évitez le vin, je le redis, pendant cette période de canicule histoire de ne pas vous déshydrater trop vite. À suivre dans le 17-19 d'ici au Sergent Pierre Madère pour la suite de la musique et puis le journal du Tour de France, un lundi jour de repos mais lors d'un premier bilan à moins d'une semaine de l'arrivée. Ne bougez pas, à tout de suite.
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0: C'était Jean-Pierre Madère sur votre radio locale avec ce titre de l'année 85. Ça s'intitule Un pied devant l'autre. Vous qui nous écoutez justement, vous limitez les activités sportives pour cause de période d'extrême chaleur. Pour eux, c'est une autre histoire, les coureurs du Tour de France. Je vous en parle parce que c'est l'heure de retrouver maintenant sur Ici Auxerre, le journal du Tour de France.
1: Un nouveau départ de feu en forêt de Fontainebleau. L'incendie continue de progresser de part et d'autre du massif. Les flammes ont déjà parcouru près de 1000 hectares en l'espace de 24 heures. C'est la pire des journées, déclare cet après-midi le maire du Vaudouet, l'une des communes les plus touchées. Tous les moyens sont mobilisés, assure le préfet de Seine-et-Marne, deux canadaires, deux Dash 3 hélicoptères et 500 pompiers. On a bon espoir de fixer le feu dans la soirée, précisent les autorités, mais son traitement, c'est-à-dire son extinction, pourrait encore prendre plusieurs jours. Des renforts sont attendus de toute la France. Pourtant, les incendies sont partout, dans le Gard, dans le Vaucluse et même en Bretagne, du côté du Cap Fréhel. 35 hectares de landes ont brûlé hier soir. 200 personnes ont été évacuées. C'est le cas de Bernard qui habite la ville de Meunier.
2: Ce matin, en fin de matinée, j'étais en train d'aider à faire des sandwichs. On nous a dit qu'il faut évacuer la ville Meunier. On nous a expliqué que c'était les fumées toxiques. C'est que normalement, l'incendie ne va pas revenir sur les villages. C'est juste les fumées. J'espère qu'on va pouvoir rentrer ce soir. Et puis comme là, comme je suis dans le comité des fêtes, j'aide en même temps. Sandwich, jambon, pâté, déjà pour les pompiers, les agriculteurs qui sont venus aider aussi. Et puis on verra ce soir si on fait à manger pour les campeurs et puis les gens des villages.
1: Heureusement, ce soir, l'incendie ne progresse plus, mais les fumées sont encore importantes. Il va falloir attendre un peu encore avant de rentrer chez soi. Depuis le début de l'année, en France, les incendies ont ravagé 32 000 hectares de végétation. C'est plus que sur toute la saison 2025. Laurent Nunez, ministre de l'Intérieur, sera l'invité du 20h de France 2 ce soir pour faire le point sur la situation. Jusqu'à 3h30 de retard cet après-midi pour les trains au départ et à l'arrivée de la gare de Lyon à Paris. Ça concerne tous les trains qui partent vers le sud-est. La faute ici encore à un départ de feu en début d'après-midi entre Paris et Tonnerre dans l'Yonne. La voie à grande vitesse a dû être coupée, les TGV détournés par la voie classique. Résultat, Thomas Pinaroli, nouvel après-midi de pagaille pour les voyageurs.
3: Oui, il y a des gens assis partout dans la gare, directement par terre, car le temps commence à être long, en particulier pour les familles comme celle de Véronique qui rentre en Suisse après un week-end à Paris.
4: Pour l'instant, c'est une heure, ouais. On verra. Pas le choix, ouais. On attend. Tant que le train est là, c'est bon. Tant qu'on peut rentrer chez nous, c'est bon.
3: Direction Genève aussi pour Jean-Louis qui agite son éventail car il souffre de la chaleur dans les couloirs bondés de la gare.
5: Je suis resté ici en fait parce que on est en sous-sol, donc on n'est pas exposé au soleil de la verrière du hall principal.
3: Cette pagaille ne fait évidemment plaisir à personne, mais Jean-Louis comprend la situation.
5: La situation, elle est ce qu'elle est. Il y a les départs de feu et la France, visiblement, souffre pas mal. Même par rapport aux autres pays européens, la France en a pris pas mal.
3: Effectivement, c'est la deuxième fois en deux jours que la gare de Lyon est paralysée par un incendie. Ça fait réfléchir Franck, qui lui part à Nice pour le travail, avec au moins 2 heures de retard.
6: Oui, on va réfléchir entre le train et l'avion, franchement. Là, je prends le train par effort écologique, on va dire, mais c'est un effort, en fait.
3: Situation de déjà-vu aussi pour les agents de la SNCF, une nouvelle fois très sollicité cet après-midi.
1: Le reportage Thomas Pinaroli. Les préfets priaient de renforcer la sécurité des lieux fréquentés par la communauté juive. C'est une demande adressée par le ministre de l'Intérieur après la découverte d'une voiture contenant des armes à Sarcelles. 300 personnes

0: personnes ont dû être évacuées. Les services de renseignement soupçonnent un projet d'attentat contre les Juifs. Une enquête a été ouverte par le parquet national antiterroriste. Jour de repos sur le Tour de France. Alors que la chaleur pèse lourd sur la grande boucle cette année, les coureurs font une pause dans le Cantal. Un moment crucial, rappelle le directeur du Tour, Christian Prudhomme, à la fois pour les têtes et pour les jambes.
1: Les journées de repos sont toujours très importantes pour les coureurs. D'une part, pour en effet recharger les batteries. Et aussi parce qu'il faut faire très attention. C'est-à-dire que certains coureurs, la journée de repos leur casse le rythme. Et certains sont en difficulté le lendemain. Ça arrivait d'ailleurs régulièrement à Raymond Poulidor. Au lendemain du jeûne de repos, Raymond était toujours en difficulté. Et donc on verra ce que ça donnera demain. Quoi qu'il en soit, sur cette journée, elle sera par ailleurs bien occupée, puisqu'il y aura notamment dans la fontaine de Juniac, un petit village au sud d'Aurillac, un hommage à Charlie Gaulle, vainqueur du Tour 58. Insolation sur la Tour 59, il arrive dans le petit village de Juniac et il se jette dans la fontaine. Et bien il y aura donc, avec l'épouse de Charlie Gaulle, donc vainqueur du Tour 58, et avec sa fille Fabienne, un rendez-vous avec les élus. Nous serons à Juniac pour rendre hommage au grand champion luxembourgeois.
0: Reprise demain matin, 10h50 au départ d'Aurillac. Enfin, les Bleus étaient à l'entraînement aujourd'hui, le dernier, avant le très attendu France-Espagne. Demain soir, en demi-finale de la Coupe du Monde de football, le match sera bien sûr à suivre sur votre radio et sur ici.fr.
2: Un journal du Tour très exceptionnellement remplacé par un point sur l'actualité. Priorité donnée aux effets de la canicule et de la sécheresse partout en France. Tout de suite, à 18h35, on revient dans Lyon avec une nouvelle idée de sortie, c'est Ici Express.
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4: Une station balnéaire dans Lyon. Un lieu et un événement éphémère à découvrir ce week-end avec ventriglisse, pédalo, ferme pédagogique et plage. Oui, samedi, direction le parc de la Baignade pour 4 mi-jeunes plages. L'événement est gratuit, en entrée libre, avec une grande après-midi d'activité pour les familles. Dès 13h30, baignade surveillée jusqu'à 19h. Et puis à partir de 14h, on peut tester des activités nautiques, hein, comme canoë, pédalo et paddle. Il y aura également un ventriglisse, des jeux de kermesse, une ferme pédagogique, une initiation à la pêche jusqu'à 16h et même une initiation au ski nautique pour les enfants jusqu'à 10 ans, sous condition de poids. Plus inattendu encore, une initiation au soufflage de verre, hein, exposition photo, tente de peinture libre et puis atelier origami de 15h à 18h. L'événement se termine à 19h30, mais un food truck restera sur place jusqu'à 23h. Cap Mijen Plage ce samedi au parc de la Baignade. Pas besoin de partir loin, hein, pour mettre un peu de vacances dans l'après-midi.
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2: 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Deux chansons qui arrivent maintenant, deux chansons et deux époques. Oria et sa soirée mondaine, ça c'est pour la nouvelle génération. Mais avant cela, Monsieur David Bowie et sa China Girl. Très bon week-end prolongé si vous avez la chance de faire le pont.

0: La soirée mondaine d'Oria, cette jeune artiste originaire de Nice, qui cumule déjà des dizaines et des dizaines de millions de vues sur les réseaux sociaux. Je suis sûr qu'on va la voir de plus en plus à la télévision. Tiens, la télé, justement, c'est l'heure de vos coulisses télé à 18h44 sur Ici Auxerre avec Joanne Roch. Joanne, vous nous parlez de la série documentaire Sale temps pour la planète. Elle est diffusée ce soir sur France 5.
1: 19e saison cet été pour cette série qui filme les conséquences du dérèglement climatique à travers le monde. Ce soir, cap sur les sommets des Pyrénées.
2: Ces mêmes glaciers qui sont ultra puissants sont aussi ultra sensibles parce qu'en modifiant de quelques dixièmes de degrés le thermostat atmosphérique, ça fond très très vite.
1: Dans les Pyrénées, les glaciers disparaissent. C'est de cette réalité dont traite l'épisode de ce soir. On y voit des paysages magnifiques, d'une nature en souffrance, dont il y a fort à parier que dans quelques années, il ne restera plus grand-chose, comme en témoigne le réalisateur et producteur de la série, Morad Aitabouche.
3: Il y a quelque chose qui est très émouvant, parce que souvent, on humanise les glaciers. Et effectivement, nos images seront des archives pour les années futures. Il y a un enfant de 7 ans dans le documentaire, Pierre René, le glaciologue, lui dit en souriant, lui dans 20 ans il dira, moi j'ai vu le glacier et regardez aujourd'hui il n'y a plus que des palmiers, mais c'est terrible quoi.
1: Depuis 20 ans maintenant, le réalisateur de Sale temps pour la planète traîne sa caméra aux quatre coins du globe. Et s'il constate que le réchauffement climatique nous concerne tous, il a observé aussi que l'impact sur les populations est différent en fonction des régions du monde.
3: Aujourd'hui en France par exemple, lorsque sa maison est menacée parce que la falaise s'effrite et que la maison menace de sombrer, on est indemnisé. Donc ça, c'est plutôt une chance. En revanche, quand vous êtes au Bangladesh, vous perdez tout, l'État ne vous indemnise pas et vous n'avez malheureusement que les yeux pour pleurer. Le changement climatique, c'est vraiment discriminatoire. Mais je dis aussi que les plus pauvres, les plus démunis sont ceux aussi qui ont une capacité à s'adapter beaucoup plus forte que nous qui sommes un peu trop installés dans le confort peut-être.
1: Le journaliste qui, avant de produire cette série sur l'environnement, était reporter de guerre. Et j'en ai profité pour lui demander s'il établissait un parallèle entre conflits internationaux et des règlements climatiques.
3: Le parallèle, c'est les statistiques. Aujourd'hui, 25% des guerres sont liées à la sécheresse, à la raréfaction des points d'eau. On rentre dans une année El Niño qui va être terrible. Je pense à toutes ces populations qui, de toute façon, au Kenya, dans la région du Turkana, j'avais commencé le documentaire en disant « Mais comment peut-on vivre dans une région aussi hostile ?»
1: Sale temps pour la planète consacrée aux Pyrénées. C'est à voir ce soir, 21h, sur France 5.
0: Merci et à demain pour de nouvelles coulisses télé. Allez, on va repartir dans les années 80 avec la chanson qui arrive, c'est Need You Tonight avec le groupe In Excess sur Ici Auxerre.

0: 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In Excess avec Need You Tonight. Et nous aussi, on a besoin de vous sur Ici au Cerf. C'est un peu notre petit bonheur quand on fait de la radio, de penser à toutes celles et ceux qui nous écoutent derrière leur poste ou leur téléphone. Et vous me voyez peut-être venir à 18h49. C'est l'heure de retrouver le rendez-vous des petits bonheurs du soir sur Ici au Cerf avec Julien qui nous parlait bien de son arbre.
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2: Bonjour, je m'appelle Julien. Mon petit bonheur à moi, c'est de planter un arbre, sachant que je le verrai pas tellement grandir, mais peut-être que dans 2 ou 3 générations, des enfants feront une cabane dedans ou s'assieront à l'ombre de cet arbre ou en ramasseront les fruits. Alors je pense à un cèdre du Liban que j'ai planté pour la naissance de ma fille il y a plus de 10 ans. Et il est déjà assez grand pour qu'on commence à grimper dedans. Donc j'imagine mes petits-enfants qui grimperont jusqu'au sommet plus tard et qui pourront jouer dedans. Alors ce cèdre, je l'ai planté, il devait faire 1 mètre, alors que ma fille devait faire 50 cm. Aujourd'hui, elle fait 1 mètre 50 et ce dernier fait déjà 6-7 mètres de haut. Donc j'aime bien me projeter dans le futur et penser aux générations futures. Un jour, il atteindra peut-être l'âge canonique de 400 ans et des dizaines de générations auront vu le jour.
3: Je m'appelle Sabrina, je suis auxiliaire de vie sociale. Et mon petit bonheur, c'est de réveiller mon fils tous les matins avant d'aller chez la nounou et de voir son sourire avant de le préparer, de lui donner à manger et de l'emmener chez la nounou.
0: Les petits bonheurs, les vôtres en particulier, reviennent dès demain à la même heure sur Ici au Cerf. Julien qui vit donc pour son arbre. Côté musique, on a Andrea Bocelli qui lui vivait pour elle. Il en a fait un duo avec Hélène Segarra et on les écoute maintenant.

0: Succès de l'année 96, les voix puissantes Hélène Segarra et d'Andrea Bocelli, c'était Vivo Perlei. La musique qui va se poursuivre sur Ici Auxerre après les infos de 19h, 100% années 80 arrive, suivi à 20h, des essentiels de décibels avec Émilie Mazoyer. Là encore, il y en aura pour tous les goûts.
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0: Avant de se quitter, on vous donne la pêche avec le méga tube de Michel Jonas, la boîte de jazz sur Ici Auxerre.

0: La boîte de jazz sur Ici au Cerf avec Michel Jonas, qu'on adore. Moi, j'adore l'idée de revenir demain à 17h pour 2 heures d'actu locale, de musique et de bonne humeur. Toujours à vos côtés, vous restez particulièrement vigilants face à la canicule. Vous vous hydratez, je pense à vous.
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0: Ici au Cerf, dans quelques secondes, il sera 19h. Et vous retrouvez la rédaction d'ici pour le journal.
2: Tous les moyens sont mobilisés pour éteindre l'incendie de Fontainebleau. Déclaration d'Emmanuel Macron aujourd'hui, alors que la forêt brûle depuis hier soir. Plus de 1000 hectares de végétation sont déjà partis en fumée. Sur place, 2 canadaires ont été déployés, 2 Dash, 3 hélicoptères et 500 pompiers. Le feu devrait être fixé dans la soirée, mais il mettra encore plusieurs jours, voire plusieurs semaines à s'éteindre. Heureusement, il n'y a aucune victime, aucune maison touchée pour l'instant. 900 personnes ont été évacuées, mais certaines refusent de partir. Magali Homo, vous êtes chez Madeleine, 103 ans, qui n'a pas voulu évacuer.
3: 50 ans que Madeleine Vieux-Genton habite la commune, pas question de partir.
4: J'ai des amis qui sont venus pour me faire partir. J'ai pas voulu m'en aller. Je pense que je suis bien à la maison, et puis où aller ? Que là, bah, je suis tranquille. Je ne vois pas de flamme, je ne vois pas rien du tout. Enfin, je verrai ça plus tard.
3: Les canadaires survolent sa maison. Il y a énormément de fumée, mais elle n'a pas peur. Madeleine est bien chez elle, au frais.
4: Ça va bien, vous voyez, je reste à la maison. J'ai mon petit sac qui est préparé. Mes petits chats qui sont là, je fais attention qu'ils s'en aillent pas pour pas... Ça va, je panique pas trop pour l'instant. Si mon heure est arrivée, ça sera la bonne heure.
3: Pour l'instant, les autorités la laissent chez elle. Sa valise est prête, au cas où. Elle a reçu toutes les consignes.
4: Ferme bien tes volets, reste à la maison, mets de l'eau.
3: En attendant, elle reste dans son fauteuil. Elle pense à toutes les randonnées qu'elle a pu faire dans cette forêt.
4: Bah oui, surtout dans le temps. Dans le temps, j'étais une bonne marcheuse. Je connaissais à peu près tous les endroits qui a brûlé. À présent, bien sûr, je sors beaucoup moins.
3: Madeleine est très croyante. Elle promet de prier ce soir pour tous les sinistrés.
2: Reportage Magali Homo. Avec 11 points de départ de feu, le ministre de l'Intérieur parle d'un potentiel acte volontaire. Une enquête est ouverte par le parquet de Fontainebleau. Et dans ce contexte, alors que la canicule assomme toujours une grande partie du territoire, plusieurs départements annulent leurs feux d'artifice. La Creuse, la Corrèze, la Haute-Vienne, celui de la Tour Eiffel est maintenu ce soir, hein, pas demain, pour ne pas empiéter sur les commémorations de l'attentat de Nice. En revanche, le concert du Champ de Mars qui devait débuter dans une petite heure est décalé à 21h45 en raison des fortes chaleurs. J-1 avant la demi-finale de la Coupe du Monde de football. Les Bleus étaient à l'entraînement aujourd'hui, le dernier avant le très attendu France-Espagne demain soir. Très attendu car les Français font une compétition parfaite depuis plusieurs semaines. Alors où est-ce que vous comptez regarder le match demain ? Est-ce que c'est chez vous ? Est-ce que c'est dans un bar ? En tout cas, difficile de se rassembler entre supporters car les fan zones se font de plus en plus rares, Marine Clette.
5: À Paris, Marseille ou Lyon, aucun endroit précis n'a été mis en place pour suivre les Bleus. Certaines autres grandes villes attendent une possible finale. À Bordeaux, à Rennes, où cela va dépendre de la météo et de la chaleur, la ville de Tours, elle, annule sa fan zone prévue dans un parc. Le risque d'incendie est trop important, selon la municipalité. À Bergerac, dans le sud-ouest, la fan zone est une victime collatérale de la canicule. Plusieurs feux d'artifice dans le département ont été annulés, donc bon nombre d'habitantes et d'habitants vont se rabattre sur celui de Bergerac. Le maire, Fabien Rué, explique qu'il n'a tout simplement pas les moyens de sécuriser en plus une fan zone.
6: On ne peut pas être partout, entre la police municipale, la police nationale, et là, entre le bal des pompiers à sécuriser la zone du feu d'artifice, le fait qu'on ait énormément de communes pour lesquelles le feu d'artifice est annulé, on va avoir beaucoup de monde sur la commune centre. On manque d'effectifs pour pouvoir sécuriser convenablement l'événement.
5: Ce manque de moyens de sécurité, ça reste la principale raison à l'absence de fan zone. Surtout lorsque la demi-finale tombe un 14 juillet, jour de fête nationale.
2: Effectivement, la plupart des forces de l'ordre seront plutôt sur le Champ de Mars. 2000 pompiers, 4000 policiers sont mobilisés ce soir et demain pour encadrer les festivités, notamment le défilé militaire. Et finalement, tout le monde pourra y assister puisque le QR code censé être obligatoire pour y assister vient d'être annulé par la justice administrative. Enfin, vous l'avez constaté cet après-midi, pas de Tour de France. Les coureurs ont pu profiter d'une journée de pause bien méritée après des jours à pédaler sous le soleil. En plus, c'était dans le Cantal, une région que le directeur du Tour, Christian Prudhomme, aime tout particulièrement.
7: J'ai découvert le Cantal grâce au cours cycliste, grâce au Tour de France notamment, et nous aurons un passage par le charmant petit village de Payrolles. Payrolles, c'est la première côte répertoriée demain, 14 juillet, dans l'étape, et ce sera la toute première fois que le Tour de France passe dans ce village, et il y a une ferveur, un enthousiasme, une envie. Les banderoles dans Payrolles sont déjà en place depuis plusieurs semaines, et il y a une vraie fierté à accueillir le Tour, et à entendre à la radio, sur les antennes de Radio France, dans tout le réseau ici, le nom de Payrolles, à le lire dans les journaux, dans la presse quotidienne régionale, à le voir sur les réseaux sociaux et à l'entendre bien évidemment dans la retransmission du direct à la télévision.
2: Reprise demain matin, 10h50, et ce sera au départ d'Aurillac.
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0: Et les averses orageuses vont traverser le département tout au long de la soirée. Les températures qui vont dépasser à nouveau les 30 degrés, notamment à Vermenton et à Vallon. Demain, le soleil s'imposera largement. Je vous rappelle que Lyon est à nouveau placé en vigilance rouge. Canicule demain. Quelques voiles nuageux pourront circuler par endroits, mais sans aucune conséquence sur les températures. Dès le matin, il fera 28 degrés à Tonnerre, 29 à Auxerre, Toussy ou encore à Sens. L'après-midi, les maximales vont grimper jusqu'à 35 à Cherroy et Saint-Florentin, avec des pointes à 36 degrés à Auxerre et
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10: Bonsoir à tous. Allez, ce soir jusqu'à 20h, c'est un feu d'artifice avant l'heure, de tubes de toutes les couleurs, de tout style. Un seul point en commun, ils sont tous nés dans les années 80 et ça commence comme ça.

0: Laura Branigan, c'était Self Control.
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0: Encore une chanson qui a eu plusieurs vies. À l'origine, c'est un chanteur italien, Raff, qui la compose et l'interprète. On est en 84. La même année, l'américaine Laura Branigan l'enregistre aussi. Résultat, l'italien est numéro 1 en Italie, l'américaine est numéro 1 dans des dizaines de pays, dont la France. Hein. Ensuite, ce même titre a connu de nombreuses reprises. Ricky Martin, Sheila, même Sheila. Et maintenant, on va reculer d'une année. 1983, Police rajoute un succès à son palmarès, Every Breath You Take.
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0: Baxter, Embrasse-moi idiot. Tiens, si vous organisez le bal national ce soir ou demain, bah ça c'est le tube qui met tout le monde d'accord. Petite dédicace au passage aux pompiers qui nous font danser chaque année à cette même époque. Et pour la suite de 100% années 80, dans un instant, un des plus gros vendeurs de disques pendant cette fameuse décennie, une vraie star 80. François Feldman arrive avec Rien que pour toi.
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1: Un bol, une sculpture, une tasse ou tout ce que votre imagination suggère, c'est à vous de décider. À Saint-Sauveur en Puisée, la foire des potiers revient pour sa 44e édition ce samedi 18 et dimanche 19 juillet, donc dans le parc du château de Saint-Sauveur en Puisée. Un cadre unique, bien sûr, dans ce village mythique. Ici, on est au pays de Colette, tout près du musée, donc installé dans le château, avec cette Puisée où la terre n'est pas seulement un décor, mais une vraie matière de création. Pendant deux jours, donc plus de 70 céramistes et potiers professionnels

0: Diana Ross, c'était Upside Down.
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0: Et après la diva de la soul music, j'ai choisi le boss, le patron, l'idole nationale, Johnny Hallyday, bien sûr. En 89, sur l'album Cadillac. Toutes les chansons sont écrites par le fidèle Étienne Rodagil et certaines mélodies par David, le fils prodige. C'est le cas du titre Mirador, sur un thème cher à Johnny, hein, l'univers carcéral, la privation de liberté. Le clip est d'ailleurs enregistré dans une prison désaffectée à Coulommiers. Enfin, ce titre est la première collaboration père et fils. La famille Hallyday, bah, c'est tout de suite.
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0: Michael Field.
1: France.
0: Même si ce n'est pas un hommage au pays de la Révolution, c'est un immense succès en France pour Michael Field. Plus de 200 000 45 tours s'envolent en quelques semaines. À 20h, vous avez rendez-vous avec Émilie Mazoyer et les essentiels de Décibel. Mais avant cela, toujours dans les années 80, George Harrison arrive avec Got My Mind Set On You. Et si vous faites la fête ce soir, je vous la souhaite belle.
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2: Hello.
3: Bonjour, bienvenue dans Décibel. Et bonjour à votre traducteur aussi, Pierre-Édouard Bélanca. Bonsoir Pierre-Édouard.
2: Bonsoir Émilie.
3: C'est Pierre-Édouard qui va nous faire la voix de Steven Triffitt. Alors avant de parler, Steven, je propose qu'on écoute l'étendue de vos talents. Voici Sinatra.
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3: Et voici Steven Triffitt.

0: Bravo, bravo Steven. Steven qui depuis des années donc parcourt le monde en chantant le répertoire de Frank Sinatra. Vous n'êtes pas américain comme Sinatra, vous êtes anglais Steven. Racontez-moi comment vous êtes arrivé à la musique de Frank Sinatra.
1: Well, I first sang a Sinatra song.
2: La première fois que j'ai chanté une chanson de Sinatra, c'était dans un karaoké. Il y a de très nombreuses années à Tenerife.
1: A friend of mine opened a karaoke bar.
2: A ouvert un bar à karaoké et j'y suis allé pour le soutenir et j'ai bu quelques verres et c'était terminé.
1: New York.
2: Voilà, en karaoké j'ai chanté New York. Et les gens ont dit, tu sonnes comme Frank Sinatra. Donc je me suis dit, ok.
1: Donc
2: je suis fan de Frank depuis 15 ans.
1: I was working in Tenerife, but when
2: je travaillais à Tenerife, mais quand je suis rentré en Angleterre, j'ai décidé que comme les gens pensaient que j'avais une voix, je me suis dit que je chanterais dans quelques pubs et quelques clubs. Et j'ai fait beaucoup d'artistes, donc Frank Sinatra, Elton John, Billy Joel. Tout ce que je chante, les gens me disent « Ah, mais ça sonne comme Frank !» Donc je me suis concentré sur Frank Sinatra.
1: Et
2: puis j'étais dans un programme télé en Angleterre qui s'appelait Star in Their Eyes, où les participants font semblant d'être des gens qu'ils ne sont pas. Et j'ai gagné vraiment la finale, mais j'ai perdu la finale. Et puis après, j'ai été invité à aller aux États-Unis pour jouer le rôle de Frank Sinatra dans un spectacle américain, dans la salle Copa.
0: Oui, au Sands.
2: Au Sands, exactement.
0: Le Sands Hotel, qui est l'hôtel mythique de Las Vegas.
2: À Atlantic City.
0: Alors, ce qui est fou, c'est que non seulement votre voix ressemble à celle de Frank Sinatra, mais également votre attitude, et puis vos grands yeux bleus, ne me dites pas. Ce sont des lentilles, Steven, ou ce sont vos vrais yeux bleus comme Sinatra?
1: These are my own eyes.
2: C'est mes vrais yeux.
0: Non, c'est incroyable. Et voilà, et ce look évidemment très chic qu'on adorait chez Frank Sinatra et qu'on retrouve chez vous. Évidemment, aux États-Unis, en Angleterre, j'allais dire dans le monde anglophone, Sinatra, c'est une religion. Comment trouvez-vous le public français par rapport au répertoire de Sinatra?
1: I find the French audience very, very good.
2: Je trouve que le public français est très bon, même s'ils ne comprennent pas ce que je dis entre les chansons. Ils comprennent la musique.
1: Et
2: puisque la musique est internationale, Frank Sinatra, comme vous l'avez dit, est international. Donc, tout le monde a sa chanson préférée. Chaque pays a sa chanson préférée. Et en Europe, une des chansons favorites, c'est Strangers in the Night.
1: Everybody loves Strangers
2: in the Night. Tout le monde aime Strangers in the Night ici.
1: Frank Sinatra hated that.
2: Frank Sinatra détestait cette chanson.
0: Et vous l'aimez? You like it?
2: Il détestait. Ouais, moi je l'aime bien.
1: He also hated My Way.
2: Il détestait également My Way.
1: Or Comme d'habitude, as you call it.
2: Yes. Comme d'habitude, comme vous l'appelez ici.
0: Comme d'habitude. Bienvenue en France, Steven. Alors Sinatra, les amis, c'est pas compliqué, évidemment, c'est une légende américaine. 150 millions de disques vendus, 2000 chansons enregistrées sur 59 albums studio. Enfin, c'est absolument incroyable la carrière de cet artiste. Et donc avec nous ce soir, il y a Steven Triffitt, un artiste anglais qui chante partout dans le monde depuis des années les chansons de Frank Sinatra. Je crois que le premier album que vous ayez acheté de toute votre vie, hein, quand vous aviez 13 ans, Steven, c'était Frank Sinatra.
1: Yes, it was.
2: Oui, c'était le cas.
1: Everybody else was listening to punk.
2: Tout le monde écoutait du punk.
1: And I bought my first Frank Sinatra.
2: J'ai acheté mon premier album de Frank Sinatra.
1: Of different songs of his.
2: Un mélange, une compilation de différentes chansons.
1: Yeah, I was the nerd.
2: Oui, j'étais un nerd en quelque sorte.
0: Ah, c'est génial. Alors, ça vous a emmené très loin quand même cette histoire de Sinatra. Vous le racontiez tout à l'heure à la télé, puis aux États-Unis, qui est quand même le pays de Sinatra. Ça les énerve pas les Américains que ce soit un Anglais qui chante mieux qu'eux-mêmes les chansons de leur idole?
1: They didn't know I was English.
2: Ils savaient pas que j'étais anglais.
1: The director of the show,
2: le réalisateur, le metteur en scène du spectacle et les gens qui étaient avec moi dans le spectacle savaient que j'étais anglais, mais le public ne le savait pas jusqu'à ce que ce soit annoncé. Bien plus tard, pendant la tournée, et surtout à Las Vegas d'ailleurs.
1: J'étais
2: interviewé, comme maintenant. Et je parlais comme ça,
0: avec un petit accent,
2: avec un petit accent américain.
1: And then by the end of the interview,
2: puis à la fin de l'interview, je parlais plutôt avec cet accent très anglais.
1: Yeah, translate that one.
0: Il a réussi à traduire ça, Pierre-Edouard, pas de problème. Et en même temps, c'est drôle parce que ça fait comme une British Invasion, vous savez, comme dans les années 60, où les Beatles et les Rolling Stones sont allés envahir le marché du rock américain. Ben là, voilà, c'est Stephen Triffitt de Londres qui débarque aux États-Unis, mais aussi d'ailleurs partout en Europe, partout dans le monde, hein, vous chantez Sinatra. C'est un spectacle qui tourne absolument partout, Stephen.
1: Yes, I've done shows all over the world.
2: Oui, on a fait des concerts un peu partout dans le monde.
1: If people invite me, I will
2: si les gens m'invitent, j'y vais. C'est aussi simple que ça.
1: Sometimes with massive bands.
2: Parfois avec des groupes gigantesques, et même dans des endroits comme la Turquie, où on se dirait que Franck n'aurait pas été très très grand. À Istanbul, par exemple, j'ai fait des shows, des concerts gigantesques, à l'époque où je pouvais aller à Moscou encore, d'ailleurs. Ça fait quelques années que je n'y suis pas allé maintenant.
1: The music hall in Moscow, just the major hall.
2: On faisait le music hall à Moscou, qui est gigantesque, et le public russe adore cette musique, donc... Évidemment, c'est un phénomène mondial.
0: Et il paraît, Stephen, que vous avez chanté avec Mick Jagger à l'anniversaire de Bob Geldof. C'est vrai, ça?
1: That is true.
2: C'est vrai.
0: Wow. Yes. Mais quelle vie! What a life!
1: Bob Geldof, Brian
2: Bob
1: May,
2: Geldof,
1: Jules Holland.
0: Il y avait Brian May aussi, de Queen.
2: Brian May, ouais. Jules Holland également.
0: Yeah. Oh là là, incroyable.
1: On his 50th birthday.
2: Pour son 50e anniversaire. Bob a maintenant peut-être 70 ans, quelque chose comme ça, donc ça fait une vingtaine d'années.
0: Alors, il y a un truc qui est quand même assez fou chez Frank Sinatra, c'est qu'il fumait comme un pompier, il buvait comme un trou, il enchaînait les nuits blanches et pourtant il gardait sa voix de crooner. Quel est votre régime, Stephen? Est-ce que comme Frank, vous fumez et vous buvez beaucoup, ou est-ce que vous êtes obligé de faire attention à votre voix?
1: I used to smoke.
2: Avant, je fumais.
1: Now I don't.
2: C'est plus le cas aujourd'hui.
1: Mais boire,
2: un petit peu.
1: But I don't like Jack Daniels.
2: Mais j'aime pas le Jack Daniels.
0: C'était ça l'alcool de choix de Frank Sinatra? C'était du Jack?
1: Jack Daniels and also
2: Jack
1: Chivas Regal.
2: Daniels et le Chivas Regal également.
1: Yeah. And a bit of vodka.
2: Et un petit peu de vodka.
0: Le petit déj des champions.
1: Yeah.
2: Oui, exactement.
0: Ça, c'est terrible. Avec, évidemment, avec modération, les amis, vous le savez. Mais c'est une vraie question.
1: Yes,
2: exactement, avec modération.
0: Comment entretenir cette voix qui, finalement, est votre outil de travail, Stephen?
1: Because I was in the West End in London.
2: Comme j'étais au West End à Londres pendant 4 ans et demi à faire 8 concerts par semaine, j'ai dû trouver une manière de garder ma voix.
1: And I've never been taught how to sing.
2: Et on m'a jamais appris comment chanter, donc c'est une technique que j'ai apprise au fur et à mesure des années et en faisant beaucoup de concerts. Que le pire que vous puissiez faire, c'est de trop parler.
1: And even whispering is not good.
2: Même murmurer, c'est mauvais.
1: I hum.
2: Mais je hum beaucoup. Je fais ça au fur et à mesure de la journée. Je fais ça en permanence. Et c'est comme ça que j'échauffe ma voix et que je la garde chaude. Je ne fais pas les échauffements comme beaucoup de gens font comme ça. Je ne suis pas d'accord avec ça. Donc je hum au fur et à mesure de la journée, ça garde ma voix fraîche et lâchée. Ça marche pour moi. Et beaucoup, beaucoup d'eau surtout.
0: Chanter Frank Sinatra, ça n'est pas juste chanter, c'est interpréter. Écoutons 3 chansons cultes de Sinatra qui demandent, il me semble, des talents un peu différents. Quand il chante « It was a very good year », là c'est carrément un acteur qui est en train de jouer. Ouais.

0: de Sinatra. Préférez-vous chanter, jouer, Steven?
1: Well, it's difficult because some
2: c'est difficile parce que
1: songs that everybody
2: certaines
1: knows,
2: des chansons que tout le monde connaît, il a enregistré tard dans sa vie.
1: But some of,
2: mais certaines des favorites chansons ont été enregistrées plus tôt dans sa vie. Donc, dans mes concerts, il y a un petit peu toutes les airs.
1: Now, ever since
2: les époques. Donc, depuis que j'ai arrêté de fumer, mon amplitude de voix s'est agrandie. Donc, ça me permet de faire le jeune Sinatra et le vieux Sinatra. Et en fonction de l'époque, j'essaie de reproduire ce style en particulier. Quand Frank était très vieux, il ne tenait plus ses notes aussi longues. Elles étaient beaucoup plus courtes. Donc, ce que j'essaie de faire, c'est utiliser le style du jeune Sinatra pour les chansons du plus vieux Sinatra. Donc, j'espère que vous avez un peu le meilleur des deux mondes. Personne ne se plaint. On n'a pas reçu de plainte encore. Au contraire, ils disent, eh bien, j'ai entendu Frank enregistrer 4 différentes versions de My Way et maintenant j'ai entendu une 5e grâce à vous. Donc, je prends ça comme un compliment.
0: Alors, vous pouvez prendre ça comme un compliment puisque le fils de Frank Sinatra, un de ses enfants, Frank Sinatra Jr., qui a dit « Stephen Triffitt is the best, the greatest, because he captures the soul of my father. Stephen Triffitt est le meilleur, le plus grand, parce qu'il a capturé l'âme de mon père. » Quand on reçoit un tel compliment, waouh, ça doit donner des ailes de la part de la famille de Sinatra.
1: Yes.
2: Oui. C'est une de ces choses qui reste avec moi en permanence maintenant, parce que dans ce milieu, ce métier, il y a des moments merveilleux et des moments plus bas. Donc les moments merveilleux sont vraiment extraordinaires et les moments difficiles sont vraiment très difficiles. Tout le monde traverse ça. Donc quand j'ai un moment difficile, je me rappelle des choses comme Frank Jr. qui dit ça à propos de moi. J'ai rencontré aussi Tina Sinatra, sa plus jeune fille, qui est venue voir un de mes concerts à Los Angeles. Donc je me rappelle de choses comme ça qui aident et qui me boostent.
0: Stephen Triffitt, c'est la voix, c'est The Voice. Écoutez-le chanter Fly Me to the Moon. C'est sur son album de 2014, The Definitive Rat Pack.
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The Voice is back, la voix est de retour. C'est donc Stephen Triffitt, notre invité de ce soir, qui est sur scène et qui interprète le répertoire de Sinatra d'une manière sublime. Écoutez Stephen chanter Strangers in the Night. Strangers.

0: C'est génial de se dire qu'en 2025 et 2026, puisque les dates sont déjà annoncées, on peut aller à un concert et profiter avec un orchestre de tout ce répertoire de Sinatra qui nous a quittés donc en 1998. Vous vous souvenez, Steven, quand Sinatra est mort ?
1: I do. Oui. I was working on a cruise ship.
2: Oui, je travaillais sur un bateau de croisière à l'époque.
1: Being a guest artist.
2: En tant qu'artiste invité.
1: I had all of a sudden.
2: Et tout d'un coup, beaucoup de gens sont venus me voir pour me dire « Oh, on est tellement désolé. » Et je dis « Quoi ? Qu'est-ce qui s'est passé ?»
1: Frank is dead.
2: Ils m'ont dit « Oh, tu sais, Frank est mort. »
1: Okay.
2: Wow. D'accord. Je savais pas. Et on me disait « Wow, je suis désolé. » Comme s'il faisait partie de ma famille. Et on me disait « On est tellement désolé, tellement désolé.
1: » Ok.
0: Il a bien vécu, Frank Sinatra. Il est mort après 82 années d'une vie quand même assez folle. En première partie de votre spectacle, il y a un ami à vous qui s'appelle Mark Adams et qui lui chante du Dean Martin. Dean Martin était un des meilleurs amis de Sinatra. Ils étaient ensemble donc dans le Rat Pack. C'était cette bande de voyous, disons, de voyous showbiz hein, et de chanteurs. Il y avait aussi Sammy Davis Jr., etc. Vous avez recréé votre Rat Pack alors, c'est ça Steven?
1: Yeah, we do have a Rat Pack show.
2: Oui, oui, on a un spectacle Rat Pack également. On était dans West End à Londres ensemble. C'est comme ça qu'on s'est rencontrés dans un spectacle qui s'appelait le Rat Pack Live de Las Vegas. C'était au Théâtre Savoy à Londres et dans beaucoup d'autres théâtres à Londres d'ailleurs. Et c'est là que j'ai rencontré Mark pour la première fois. Et on travaille ensemble maintenant depuis
1: 23-24 ans.
2: Donc moi je fais mes spectacles tout seul, il fait ses spectacles tout seul et puis on se retrouve pour faire des trucs ensemble et puis on fait aussi des spectacles du Rat Pack. Donc c'est un peu comme les vrais gars à l'époque.
0: Incroyable de pouvoir vivre ça de nos jours. Est-ce que Steven Triffitt chante New York, New York? Vous vous demandez depuis tout à l'heure. Bien sûr que oui.
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0: New York.
1: D'ailleurs, je ne vous ai pas demandé quelle est votre préférée, votre chanson préférée de Sinatra, bien sûr.
0: I can quote Frank Sinatra.
2: Je peux citer Frank Sinatra là. Il a dit qu'on lui demandait toujours quelle était sa chanson préférée. Et il répondait, c'est comme lui demander quelle est votre nourriture préférée. Est-ce que c'est du steak ou est-ce que c'est des la glace? Mais on aime les deux, mais pas en même temps. Donc ça dépend de l'humeur, en quelque sorte. Donc je pense que parfois ça peut être une chanson comme All the Way.
0: And other times, All My Tomorrows.
2: I bet All My Tomorrows.
0: Don't You Go Away Mad, that's another one you don't hear.
2: Don't You Go Away Mad, c'est une chanson qu'on n'entend pas assez, et je la chantais quand on était à Las Vegas. Ça, c'est vraiment de très, très bonnes chansons. Très émotives, de plein de manières différentes. Et surtout, All The Way, ça fait pleurer les gens, vraiment.
1: J'imagine évidemment qu'avec toutes ces années... à étudier, Frank Sinatra a chanté. Vous avez dû vraiment regarder toutes les vidéos disponibles, les concerts filmés, les interviews filmées, justement. D'après vous, c'était quel genre d'homme alors ? Il a une réputation un peu sulfureuse.
0: His reputation dépend
2: d'à qui vous demandez.
1: Si on demande aux filles, c'est pas terrible, hein.
0: Yes. I've met a few of his women.
2: Quelques-unes de ses femmes.
0: They all had different things to say.
2: Elles ont des choses très différentes à dire à son sujet. Certaines dont on ne pourrait pas les dire à la radio.
0: He was very, very generous to his friends.
2: Très généreux envers ses amis.
0: But very unforgiving if.
2: Mais par contre, il était impitoyable si vous le trahissiez de quelque manière que ce soit. La relation très célèbre qui a fini avant qu'il se remette et qu'il redevienne ami après 20 ans de rupture amicale, c'était Sammy Davis Jr. Sammy l'avait énervé, il avait dit quelque chose dans la presse et Frank ne l'a pas pardonné avant de très nombreuses années. Je crois que c'était l'événement ultime, c'est ce qui les a rapprochés au final. Mais comme je disais, oui, il était très généreux, c'était un père très aimant. Oui, il avait ses relations.
1: Et le côté alors un peu bandit, bon, je suis sicilienne comme lui, donc je sais bien qu'on a très vite fait de nous cataloguer de mafieux, mais il y a des histoires de Sinatra. Était-il ou pas en cheville avec la mafia? Est-ce que le FBI le surveillait vraiment? C'est quand même des histoires légendaires. Vous avez étudié ça ou pas?
0: Well, he was from Hoboken.
2: Eh bien, il était de Hoboken.
1: Dans New Jersey.
2: Et Hoboken, c'est de là que viennent c'est là qu'on envoyait les immigrants italiens. Et on les laissait là. Et le gouvernement américain ne faisait pas attention à eux. Donc il fallait qu'eux-mêmes fassent attention à eux. Donc les familles siciliennes, comme la mafia ou comme vous voulez les appeler, les gens allaient voir ces familles pour les aider, pour de l'argent, pour du travail, pour tout ça. Bien sûr, la manière dont ça fonctionnait, c'est qu'ils vous faisaient une faveur et vous leur deviez une faveur. Et donc la mère de Frank Sinatra était la mère de Hoboken pendant un petit moment, avec l'aide de la famille, bien sûr. Donc c'est comme ça que les rumeurs sont arrivées. Il connaissait ces gens, bien sûr. C'était le résultat de sa propre famille. Et de son enfance.
0: Oui,
2: il a probablement rendu quelques services pour eux.
0: Getting Kennedy president,
2: le fait de faire élire Kennedy président, c'était Frank qui a fait une faveur au Kennedy, qui parlait à tous ces gens de famille et ces voyous, comme vous disiez. Et puis ça s'est mal passé, et puis ils ont voulu le tuer, et puis ils ont voulu voir un concert, et puis ils l'ont aimé à nouveau. Donc oui, il y avait une relation bizarre, mais c'était à cause de l'époque dans laquelle il est né, de où il vivait, de où il a été élevé. Je ne crois pas qu'il ait fait vraiment quoi que ce soit d'illégal pour la mafia. Mais oui, il avait ses connexions, tout simplement, à cause de son éducation et de là où il a grandi. Tout le monde, c'était le cas de tout le monde là-bas.
1: Merci beaucoup d'être venu nous voir, Stephen Triffitt. Sinatra, le 110e anniversaire, la tournée The Voice is Back. Merci à notre invité Stephen Triffitt et à Pierre-Édouard Bellanca qui a assuré la traduction.
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1: Alors, on peut passer une petite demi-heure ensemble, Didier Varro.
8: Oui.
1: C'est toujours un bonheur.
8: Merci de me recevoir.
1: Ah, mais alors, avec joie, parce que vous sortez donc jeudi prochain la chanson française, un peu, beaucoup, passionnément, aux éditions Le Robert. En fait, ils ont cette collection qui s'appelle Un peu, beaucoup, passionnément, qui s'essaye de décliner dans plein de thèmes. Et vous, évidemment, votre thème, c'est la chanson française. Vous mettre du Sanson, c'est vous attendrir le cœur.
9: Comme l'imagine,
1: double dose.
8: Aïe, aïe, aïe.

0: en tant que journaliste, qu'animateur, mais aussi dans les maisons de disques. Vous avez toujours travaillé autour de la musique, Didier Varro. Est-ce que vous aimez la chanson française ou est-ce que vous aimez, comme Véronique Sanson dans cette chanson, les musiciens?
1: C'est une bonne question parce que je crois quand même que j'aime avant tout la chanson française. Parce que la chanson française, c'est difficile à définir,
0: ah oui.
1: Mais c'est une musique et un texte. Alors les musiciens accompagnent, portent cette émotion, cette intention plumitive. Mais c'est vrai que moi je suis en plus particulièrement touché par les auteurs. Donc
0: ouais.
1: Voilà, je pense que j'aime les musiciens parce que c'est eux qui sont au service de la chanson française, mais vraiment c'est le cœur de ma passion.
0: Alors au tout début du livre, moi j'aime toujours voir à qui les auteurs dédient leurs ouvrages. À mes parents adorés, à Antoine Nombrini, l'amour de ma vie, à Véronique Sanson, à qui je dois cet amour intact et passionné pour la chanson. C'est pas une pause, donc vous avez écrit sur elle, vous avez raconté beaucoup de choses sur elle, vous l'avez interviewée, vous l'avez filmée, vous êtes auteur de documentaires autour de Véronique Sanson, je pense que votre aventure avec elle n'est pas terminée. À quel point elle est déterminante dans votre parcours qui finalement amène à ce livre, La chanson française?
1: J'ai voulu lui dédier ce livre, qu'elle ne lira pas, sûrement. Mais parce que c'était important pour moi de rappeler qu'il y a eu un avant et un après Véronique Sanson dans mon existence. Et probablement que l'homme que je suis, comme vous l'avez un peu décrit, c'est-à-dire à la fois à la radio, mais parfois derrière les artistes lorsque je travaillais en maison de disques ou programmateur de festival, mon parcours et mes choix éditoriaux, musicaux, n'auraient pas été les mêmes si en 72 l'album de Véronique Sanson n'était pas entré dans mes oreilles. Je pense que j'avais une culture musicale très radiophonique avant 1972, puisque j'écoutais enfant beaucoup la radio, je zappais d'une radio à une autre, mais je n'avais pas encore compris, saisi ce que pouvait être l'exigence artistique quand Véronique Sanson est arrivée. D'ailleurs, c'est marrant parce que je suis pas le seul, hein. Oui. Françoise Hardy raconte toujours que le jour où cet album Amoureuse est arrivé, elle s'est dit, bon, bah là, on est au chômage, quoi. Les chanteuses des années 60, on est complètement dépassées. Voilà ce qu'il faut faire aujourd'hui pour à la fois faire une chanson populaire,
0: oui,
1: mais exigeante.
0: C'est
1: ça. Et voilà, à partir de là, c'est vrai que mes goûts musicaux se sont orientés vers ce qu'on a appelé la nouvelle chanson française et que les Alain Souchon, Laurent Voulzy, Yves Simon, William Scheller, Catherine Nara, enfin tous ceux qui ont construit cette belle autoroute dans les années

0: même si elles n'ont pas stylistiquement des choses très très communes.
1: Alors ce livre, ce beau livre qui sort donc aux éditions Le Robert, jeudi prochain, la chanson française un peu, beaucoup, passionnément, Didier Varro, part d'une idée. Ça fait des années qu'on vous demande de faire des bouquins sur la chanson française.
0: Oui, je confirme.
1: Des années que vous dites, bah non, je sais pas, l'axe, etc. Et là, en fait, vous avez trouvé l'idée, la bonne idée, hein, je me permets de vous le dire parce que je trouve que c'est dément. Vous avez choisi 21 moments, pas pour nous raconter 21 anecdotes, parce que là, bah, ça serait une énième collection d'anecdotes. Non, 21 moments qui vont vous permettre de tirer à chaque fois un fil, un thème, et finalement de faire un tour complet de la chanson française, de Charles Trenet à Booba. Mmh. C'est quand même assez dingue. Et pour ce faire, vous avez eu un dialogue constant avec quelqu'un qui s'appelle Martin Soudan. Qui est-il ?
0: C'est un jeune auteur de cinéma. Et il a eu une importance phénoménale, comme vous le disiez, des livres sur la chanson française, on me l'a proposé. J'ai souvent dit non pour les raisons que vous avez exposées. Et là, j'ai d'abord, dans un premier temps, j'ai dit non parce que j'ai un peu un travail à plein temps.
1: Il n'a pas le temps.
0: À Radio France. Oui. Et donc, je peux pas. Et puis, quand j'ai déroulé quand même cette idée en disant, si un jour j'ai le temps, voilà comment je pourrais aborder le sujet, ils m'ont dit, mais non, mais il faut le faire maintenant. Et j'ai dit, bah alors, trouvez-moi un partenaire pour travailler. Je n'ai jamais fait ça. C'est-à-dire que j'ai toujours écrit mes livres. Donc là, c'est un travail de collaboration. C'est un ping-pong primitif. Et ce qui m'a intéressé chez cette personne, ce jeune auteur de cinéma, c'est qu'il est aussi construit sur la consommation entre guillemets des séries de choses plutôt cinématographiques ou plutôt télévisuelles mais séquencées. Et donc il m'a vraiment aidé et porté à trouver la vraie dramaturgie à l'intérieur de ces 21 chapitres. Donc c'était important. Et puis en fait c'est vachement bien de travailler accompagné.
1: Ouais.
0: Moi j'adore ça.
1: Ouais.
0: Et donc c'était un petit rituel pendant plus de 6 mois de se retrouver, de s'enfermer, de fermer les portables. Et il m'écoutait et parfois il me relançait. Et puis après de toute cette matière première il en faisait un scénario qui était presque un scénario de série. Effectivement.
1: Alors, ouais, une série ou même carrément, moi j'étais dans un film en lisant le premier chapitre qui se passe le 17 juillet 2004 à La Rochelle, au Francofolie. C'est les dernières franco de Jean-Louis Foulquier. Vous le vivez de l'intérieur, vous le racontez divinement. Samson est là, tiens, comme
0: tiens
1: c'est
0: donc.
1: Incroyable. Je ne vais pas dévoiler les anecdotes du livre parce que c'est pas le but du jeu. C'est pas un bouquin à anecdotes, mais c'est un bouquin dans lequel vous allez apprendre plein d'histoires géniales et notamment en coulisses, que s'est-il passé ce soir-là pour faire des adieux à Jean-Louis Foulquier. Juste dire quand même que vous êtes gonflé parce que vous démarrez votre livre, votre déclaration d'amour à la chanson française avec une petite baffe que vous vous êtes prise parce qu'en fait vous étiez censé être le successeur de Jean-Louis Foulquier à la tête des Franco et en fait bah, ce soir-là...
0: J'ai compris que je ne le serais pas.
1: Vous avez compris que vous ne le seriez pas. Donc vous démarrez par un, j'allais pas dire un échec, mais une déconvenue.
0: Une déconvenue, ou
1: ouais.
0: Même peut-être un échec, en tout cas une énorme déception.
1: Déception, ouais.
0: Voilà. Et qu'il a fallu digérer, il m'a fallu du temps. Mais la vie professionnelle, c'est ça, hein, c'est pas, on n'est pas toujours au sommet de l'Everest, hein. Il y a des moments un peu compliqués. Et moi, Dieu sait que j'en ai eu des moments compliqués. Il y a plein de gens qui disent, ah bon, mais ça a toujours roulé pour toi. Eh bien non. Et c'était aussi peut-être l'occasion de commencer par quelque chose qui intimement signifiait beaucoup de choses pour moi, mais aussi qui, avec le recul, raconte autre chose que je n'avais pas perçu le soir où j'ai vécu tout ça, ou même dans les mois qui ont suivi. Et en fait, je me suis aperçu que ce soir-là se jouait la fin d'un monde. On était en train de tourner une page et que le monde de la chanson française ne serait plus jamais le même après le départ de Jean-Louis Foulquier.
1: Et vous nous dévoilez quelle était sa chanson préférée. Alors je vous propose qu'on l'écoute ensemble. C'est Henri Salvador. Oui.

0: la chanson d'Henri Salvador, Syracuse, qui est évoquée dans le beau livre que sort Didier Varro la semaine prochaine, jeudi prochain très exactement, la chanson française un peu, beaucoup, passionnément aux éditions Le Robert. Alors on le disait, mon cher Didier, 21 dates, 21 événements qui vont ensuite vous permettre de tirer le fil d'un thème, voire même parfois plusieurs thèmes dans le même chapitre, parce qu'en fait il y a énormément à dire sur la chanson française. Exemple, le 10 août 1963, Charles Trenet sort de prison.
1: C'est un jardin extraordinaire. Il y a des canards qui parlent anglais. Je leur donne du pain, ils remuent leur derrière en me disant « Thank you very much, Monsieur Trenet ».
0: Et c'est le prétexte, évidemment, à parler de la chanson française qui sort du placard, la chanson homosexuelle, qui est au départ par allusion, comme des jardins extraordinaires.
2: Et encore, il y a des gens qui contestent cette version que Charles Trenet, qui était quand même un poète surréaliste, il prend une métaphore, une allégorie, puis derrière ça lui permet d'ouvrir l'imaginaire avec des... Moi j'adore les chansons qui ont plusieurs lectures, quoi. Et donc ça, le jardin, elle est extraordinaire. Ça peut être le jardin des Tuileries où les garçons se draguaient allègrement dans les années 50, 60, 70, 80. Maintenant je crois que c'est terminé. C'était des lieux de rencontre, les jardins publics, pour les homosexuels, parce que l'homosexualité était pénalisée, se vivait clandestinement, plutôt la nuit, et dans des endroits qui étaient à peu près tranquilles la nuit, quoi. Mais du coup, quand on écoute la chanson de Charles Trenet, et qu'on voit finalement une version presque Walt Disney de ces lieux clandestins, c'est génial, c'est réjouissant même.
0: Et donc vous parlez de Trenet et de sa sortie de prison le 10 août 1963.
2: Parce qu'il y a des gens qui... Mais non, mais Charles Trenet n'a jamais fait de prison. Si, il a fait quelques mois de prison, puisqu'il avait été dénoncé par quelqu'un de son entourage, en disant que dans sa maison, près d'Aix en Provence, il faisait des soirées coquines avec des jeunes garçons qui avaient tous entre 18 et 20 ans. À l'époque, la majorité sexuelle pour les homosexuels était à 21 ans.
0: Pas pour donc, les hétéros.
2: Voilà, ouais. C'était 15 ans. Ouais. Et donc, c'est Robert Badinter, d'ailleurs, qui a mis fin à cette pénalisation de l'homosexualité. Et du coup, prison. Voilà, il était condamné. Et puis, il en est sorti à l'air libre, en pleine journée. Il n'a pas voulu sortir de manière clandestine. Et il n'a jamais fait son coming out après. Mais il a continué à brandir avec beaucoup d'humour et cette dose de surréalisme permanent en disant « je suis gay », mais G-A-I, pas G-A-I grec. Mais voilà, c'était une manière aussi de... C'est un homme d'une autre époque, mais qui a ouvert, mine de rien, une histoire de la chanson qui est sortie du placard progressivement entre la fin des années 50 et aujourd'hui, on a beaucoup d'artistes qui enfin revendiquent à ciel ouvert leur homosexualité, leur statut queer, comme on dit, et c'est tant mieux.
0: Bonsoir Marguerite. Et moi.

0: coup, ce chapitre, je l'ai trouvé extrêmement réjouissant. On va pas se mentir, c'est pas le cas de tous, parce que la chanson française n'a pas forcément fait le chemin dont on rêvait.
1: Ouais.
0: Mais en ce qui concerne ça, l'acceptation, la revendication de qui on est, et dans la joie, alors parfois dans la douleur, dans des chansons d'Eddie Depreto par exemple, mais là dans la chanson de Marguerite, on se dit le monde, la société,
1: bouge.
0: La chanson, tout le monde est allé dans le bon sens.
1: Ouais, ouais, ça bouge avec le sourire.
0: Oui, hein.
1: Et même si, encore une fois, sur les réseaux sociaux, ces prises de position, parfois joyeuses et parfois un peu plus dramatiques, sont en réponse, il y a beaucoup de harcèlement, de cyberharcèlement. Oshi en est une des victimes, mais Eddie Depreto, Bilal Hassani, enfin, tous ont vécu ça. Mais en même temps, il faut quand même se réjouir de cette poussée. Et aujourd'hui, il y a beaucoup de filles qui revendiquent leur queer attitude.
0: Oui, vous parlez d'Angèle, vous parlez de Pomme. Enfin, voilà, c'est un chapitre qui est très, très chouette et qui s'appelle donc joliment La chanson française
1: oui,
0: sort du placard.
1: Avec cette petite anecdote pour le coup que je vais délivrer.
0: Allez,
1: vous êtes
0: anecdote,
1: la première à parler
0: anecdote.
1: Du livre. Et on finit avec Marguerite, effectivement, qui va sur le plateau de C'est à vous. Vous pouvez la raconter si
0: allez-y,
1: vous voulez.
0: Allez-y, allez-y, non, dites-y.
1: Et Anne-Elisabeth Lemoine qui la reçoit, qui lui dit c'est quoi votre film culte, comédie musicale, puisque Marguerite disait qu'elle adorait les comédies musicales. Elle dit c'est La La Land. Et Anne-Elisabeth, spontanément et joyeusement, dit oui, à cause de Ryan.
0: Non,
1: à cause de...
0: Je ne sais plus comment elle s'appelle. Emma Stone.
1: Et
0: trop mignon.
1: Et c'est trop mignon, parce que ça raconte aussi assez bien, à la fois la chanson de Marguerite, mais assez bien encore le petit travail qu'il va falloir faire pour arriver à l'acceptation totale.
0: Ça me fait penser à la question de Michel Denisot à Catherine Lara dans Mon Zénith à moi. Qu'est-ce que vous regardez en premier chez un homme ?
1: Sa femme.
0: Génial. Donc voilà, ça c'est le côté réjouissant. J'ai trouvé un autre chapitre extrêmement réjouissant. La date que vous avez retenue pour en parler, c'est novembre 1994, quand MC Solar reçoit un prix à la SACEM pour ses talents d'auteur.

0: 1994, c'est vos années
1: Maison de disque. Oui, je travaille chez Polydor, à la direction artistique. On appelait ça la direction de la production à l'époque, voilà.
0: Et vous voyez débarquer les rappeurs.
1: Ouais, je vois débarquer MC Solar qui avait été signé avant que je n'arrive en 91 et qui avait sorti un seul 45 tours qui était Bouge de là, qui avait très bien fonctionné, mais qui avait eu une sorte de faux plat dans un deuxième temps. Donc la maison de disque
0: était,
1: on se disait qu'est-ce que ça va donner, est-ce que c'est une chanson ou un style musical qui pourra concerner le grand public. Donc MC Solar, lui, a eu droit à enregistrer un album, mais il y avait quand même beaucoup de questionnements autour de cette musique.
0: Ouais, mais vous racontez dans le livre qu'en fait l'idée c'était que MC Solar aille faire les mêmes plateaux télé, les mêmes événements, les mêmes interviews que les chanteurs, que Vanessa Paradis par exemple, prenons son exemple.
1: Exactement.
0: Et que
1: lui était OK.
0: Lui, il était OK pour
1: Donc
0: jouer.
1: Donc ça, c'était déjà une première victoire. Et en fait, ça s'est extrêmement bien passé. C'est-à-dire que la cohabitation était joyeuse, oui. Et beaucoup d'artistes exprimaient aussi leur grande admiration pour la plume de MC Solar, que ce soit Cabrel, Michel Berger.
0: Je me souviens, validé par
1: qui m'avait sollicité
0: chanson.
1: pour inviter MC Solar dans un show qui était entièrement consacré à l'album de duo entre France et Michel. Donc voilà, il était Juliette Gréco, Aznavour, tout le monde appelait Polydor pour essayer de rencontrer MC Solar, ce nouveau prodige de la plume. Et c'était génial.
0: 30 ans plus tard, le rap, on dit que c'est la nouvelle variété française, les plus gros vendeurs de disques, alors même si on ne vend plus vraiment de disques physiques, les plus gros streamers, en tout cas, sont les rappeurs, les retournées sont complètes, certains font le Stade de France, comme Booba. Ça vous inspire quoi, vous, l'amoureux de la chanson française ?
1: Et pour moi, c'est une chanson. C'est un style de chanson et c'est réjouissant, ça a fait bouger les lignes, ça a donné aussi à toute une jeune génération qui aurait pu être tentée par écouter uniquement de la musique anglo-saxonne après l'arrivée des années 80, après la culture MTV, après la culture du clip avec l'explosion de Michael Jackson, Madonna, Prince et consorts. Donc tout d'un coup, il y a un rap français qui arrive, qui prend cette place-là un peu, et qui permet à des générations successives de s'éduquer à la langue française, d'aller voir un peu dans les dicots ce que signifie telle rime, et ça c'est génial. Mais ce que raconte aussi ce chapitre, c'est un peu comme pour finalement la chanson qui sort du placard, c'est que le combat n'est jamais gagné. Effectivement, en 94, quand Solar reçoit le prix Raoul Breton, qui est quand même un prix de la SACEM, très honorifique, et qui s'inscrit dans une lignée de grands auteurs comme Aznavour, Charles Trenet et autres. Tout d'un coup, Pierre Delanoë, qui est le président d'honneur de la SACEM, lui, il est pas d'accord. Et il dit, le rap, c'est pas de la musique, c'est pas de la chanson. Donc, vous voyez, j'ai été un acteur de ce conflit dans cette institution de la SACEM. Et je suis allé recevoir le prix à la place de Solar, qui était en tournée ce jour-là. Et il a fallu que je réponde avec un peu une punchline empruntée à Solar pour lui dire peut-être qu'il vaut mieux, avant il y avait des vols de mobilettes, maintenant il y a des vols de dico, c'est quand même toujours ça de gagner.
0: Didier Varro, la chanson française un peu, beaucoup, passionnément, aux éditions Le Robert. Il y raconte 60 ans d'émotion avec les plus grands artistes, les plus grandes chanteuses, autrices, compositrices. C'est un bonheur. 21 dates donc. Je ne vous dis pas ce qui se cache derrière celle du 12 avril 2000. Mais juste, ne ratez pas ce chapitre.

0: La déclaration.
1: Qu'est-ce que j'aime
0: d'amour.
1: Cette chanson.
0: Elle est sublime. Ouais, hein. Ouais.
1: 1974.
0: Oh, j'aime bien. Il connaît toutes les dates par cœur. Je suis sûre que même si je gratte un peu, Didier Varro vous dira le nom du studio où ça a été enregistré, l'ingénieur du son, ce genre de choses. Alors, ceci dit, je tiens à dire que dans cette chanson française, un peu beaucoup passionnément, on n'a pas comme ça un empilement de dates de. Non.
1: C'est pas une encyclopédie.
0: C'est très raconté.
1: C'est pas une encyclopédie ni un dictionnaire. Pourtant, c'est chez Lo Robert. Donc,
0: oui.
1: Voilà, c'est un peu étonnant. Non.
0: Vous nous racontez des histoires.
1: Oui,
0: quoi.
1: Voilà, ben c'est ce que j'ai toujours aimé faire.
0: Ben
1: ce soir,
0: vous faites super bien.
1: À la radio, dans une programmation de festival, j'essaye de raconter une histoire. Quand j'étais en maison de disques, je disais aux artistes, il faut que ton album raconte une histoire. C'est important. Des gens qui n'ont pas d'univers ou qui n'ont pas d'histoire n'embarquent pas. Sur un one shot, mais pas sur la longueur.
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0: avec On jettera nos montres.
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3: Et le cocktail américain, c'est quoi?
4: C'est un cocktail grillé avec une sauce américaine, tomate, échalote, une pointe de cognac, du vin blanc. C'est un peu relevé.
5: Un déca, hein?
6: Pâté, jambon, c'est une oreillette, gruyère, chantal, rosti, jambon de pays.
7: Eh ben, tout ça, ça va aller dans la blanquette.
4: Bon appétit.
8: L'endroit est pittoresque. Voyage au centre d'un Paris méconnu. Il suffit de franchir une porte, rue du Faubourg Saint-Denis, toute proche de la cave épicerie Jules, se faufiler dans une longue arrière-cour et entrer dans un hangar d'un autre temps. À l'intérieur, un alambic à la Jules Verne. On pensait que fabriquer de l'alcool en plein Paris était proscrit depuis 1925. C'était sans compter sur la dextérité et l'obstination du Al Capone de Paname, Nicolas Jules.
9: J'ai voulu créer une distillerie à Paris, parce que Paris, justement, c'était une sorte d'anti-terroir. On avait une terre vierge pour aller créer, et tout l'écosystème d'influence, d'énergie créative qu'il y avait à Paris, de cette beauté comme ça qu'on pouvait exploiter. Alors c'est un très bel alambic Holstein qui vient du sud de l'Allemagne, près de la frontière suisse, et avec une partie qui est ce qu'on appelle un pot still, un petit alambic de pot qui donne quelque chose de généreux, de puissant. Et à droite, on a une colonne qui ressemble plutôt à un saxophone de distillation et qui peut prendre différentes tonalités en fonction des réglages qu'on lui soumet.
8: Nicolas Jules distille Mar de Bourgogne, Armagnac, gin et vodka. En 2024, il est approché par une bande d'amis de Montmartre. Ensemble, ils décident, en partant du Mar, des fameuses vignes de la Butte, d'élaborer un alcool qui titre à 25 degrés. La Montmartroise est née dans un flacon au joli design, en 70 centilitres 49 euros ou en mini 20 centilitres 22 euros. Entre finesse et puissance, on est séduit par les notes citronnées et de framboise de la liqueur. Au même titre que le Sacré-Cœur ou le Moulin Rouge, la Montmartroise devient le symbole de la Butte. Delphine Socha, présidente de l'entreprise.
10: À mon mari et moi, on s'est dit qu'il manquait quelque chose à Montmartre, un produit qui pouvait être l'identité du quartier. On vit au pied des vignes. Et ça faisait longtemps qu'on trouvait que c'était dommage qu'on jette le mar. Et puis on s'est dit qu'on pouvait en faire quelque chose de chouette, quelque chose de convivial. Et avec Nicolas, on a élaboré une recette, Nicolas et puis d'autres Montmartrois, une recette à partir de l'ADN des vignes.
8: Comment vous conseillez de boire la Montmartroise?
10: Eh bien, vous pouvez la boire pure, avec de la glace ou avec du Schweppes pour en faire un spritz.
8: Que dire d'autre de la Montmartroise? Rafraîchissante, peu sucrée, la puissance aromatique est là, c'est vraiment bon. Où trouver cette liqueur? Sur la Butte Montmartre, bien sûr, et dans nos bistrots de Paris préférés.
9: Alors par exemple, il y a l'iconique Bar à Bulles, hein, le bar du Moulin Rouge à Montmartre. On a aussi le Nazir et le Saint-Jean qui sont vraiment des brasseries aussi pareilles de Le Pic où on retrouve cette vibration montmartroise. Et puis on a aussi des fans absolus comme le Guersan ou Bacave qui sont, où là, leur clientèle sont devenues des Montmartrois de cœur, hein, puisqu'ils ont vraiment, c'est des endroits où la Montmartroise est consommée vraiment de manière assez systématique, quoi.
8: Et la Montmartroise est en vente également dans les caves épicerie fine Jules, dont le navire amiral se trouve au 54 rue du Faubourg Saint-Denis, dans le 10e arrondissement. Et là, c'est le paradis des gourmands.
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11: Empathique, sociable, géante.
12: Moi je file la rancard à ceux qui n'ont plus rien.
13: On m'a dit, les restos ont besoin de bénévoles, si tu veux y aller, je te fais rentrer. Et puis voilà, j'ai mis les pieds, on m'a dit une demi-journée, deux demi-journées par semaine, c'est très bien. Et pour finalement arriver à pratiquement 5, 6, 7 jours, des fois, 7 jours sur 7, il y a des semaines, c'est très lourd, mais bon, on le fait volontiers et vraiment avec passion. Et puis ben voilà, j'y suis allée, j'ai poussé la porte, et puis depuis, ben, la porte s'est jamais refermée.
14: Finalement, vous n'êtes pas à la retraite, clairement, dans le rythme du quotidien, Dominique, vous êtes à plus qu'à temps plein.
13: Oui, et c'est d'ailleurs ce que les enfants me reprochent. Là, je suis partie une semaine à Paris, là, en formation pour les restos, et ensuite pour aller voir ma petite fille et ma fille. Mais j'avais l'ordinateur, il a fallu que je repasse des trucs. Oui, tu es là et tu fais encore. Ben non, mais ça va vite, hein, t'inquiète.
10: J'imagine qu'il y a quand même un peu de fierté.
13: Oui, bien sûr, ils me verraient pas rester à la maison, non, parce qu'ils savent, bon, c'est pas mon caractère de rester là, à ne rien faire ou rester planté devant la télé. Bien sûr, ils sont très contents de ce que je fais. Hein. Ils voient que ça me permet de continuer d'avoir une vie active. Et...
10: Au-delà d'une occupation, qu'est-ce que vous en retirez de ce bénévolat au Resto du Cœur, Dominique ?
13: C'est toujours le contact avec les personnes, hein, surtout de voir un petit peu cette population qui a vraiment besoin de nous, et on se sent vraiment utile. De les aider, on fait un maximum pour les aider, donc pour essayer de vraiment d'améliorer le quotidien de toutes ces personnes.
10: Est-ce que vous créez aussi un peu du lien avec certaines de ces familles? Il y en a que vous accompagnez depuis un petit moment?
13: Oui, bien sûr. On ne devrait pas dire, mais des fois, de temps en temps, on a nos petits préférés, c'est sûr. Hein. On en a qui, à chaque fois, chaque distribution, nous disent merci. Et un merci, ça soulage énormément. Ça vaut vraiment deux ou trois critiques.
10: Je peux vous demander quel âge vous avez, Dominique?
13: 76. Hein.
10: Vous avez réfléchi.
13: On ne s'en rend pas toujours compte. Il faut faire le calcul, hein, depuis un certain temps, on est obligé de calculer.
10: Et vous voyez continuer jusqu'à quand?
13: Je ne sais pas. Peut-être un petit peu lever le pied. Complètement lâcher, non. Mais un petit peu lever le pied, avoir retiré certaines casquettes quand même. Les années passent, hein, et tant que je suis encore un petit peu valide, j'aimerais bien pouvoir en profiter.
10: Vous diriez que ça vous maintient en forme aussi, cette activité?
13: Ah oui, bien sûr, on est obligé de réagir, on est obligé d'être là. Oui, ça vous booste automatiquement, parce que sinon, si vous restez à rien faire, vous faites quoi, moi, hein? Vous avachissez, vous faites là, vous réagissez plus. Ça nous permet de réagir, d'être... en contact avec des gens, de discuter, d'échanger, pas toujours être d'accord, bien sûr.
10: Est-ce que ça vous a appris des choses, et si oui, quoi?
13: Je voulais dire d'être patiente, non. Si, l'empathie, oui, c'est sûr, encore plus qu'avant, ça fait du bien. Et ça se passe ici, ici. Franchement, il y a une bonne ambiance, ça fait du bien d'aider les autres. C'est très prenant, mais c'est très intéressant et c'est très positif.
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5: Avaler des légumes aux ados, c'est souvent mission impossible.
14: Parce que c'est pas bon.
5: Et si en plus les légumes sont moches, bah là c'est carrément la guerre.
15: Oh, toi, file dans ta chambre, avec ça saute. Dépêche-toi, allez, ouste.
5: Carottes tordues, navets craquelés, patates trop grosses ou trop petites, difficile de leur faire avaler tout ce qui sort des standards parfaits des supermarchés.
16: Non, j'ai pas faim.
5: Du coup, les légumes moches finissent à la poubelle. Pourtant, ces légumes-là ont autant de goût, voire plus de caractère. Mais non, non, non, ils ne rentrent pas dans le moule. Comme dans la vie, ce qui n'est pas dans la norme est souvent mal perçu. Et dans l'alimentation, bah, carrément jeté.
16: Je me rappelle dans le temps que, quand j'étais petite, qu'on ne gaspillait rien.
5: Au lycée d'Avier à Joigny, on a décidé de casser les codes et de ne rien gaspiller avec une soupe un peu spéciale.
17: Tiens, ça c'est de la soupe au chou.
5: Alors, elle n'est pas forcément au chou, mais tous les mercredis, entre 10h-10 et 10h10, c'est l'effervescence dans la cafétéria. Des centaines d'ados, des cuillères qui s'agitent, des verres de soupe qui disparaissent en un clin d'œil, 150 portions englouties avec le sourire. Le secret? Une soupe préparée avec des légumes moches. C'est tellement bon. Bah oui, des carottes difformes, des pommes de terre irrégulières transformées en un délice réconfortant.
18: Avant, j'étais moche. Ma vie était un enfer.
5: Et puis l'équipe choc de l'association Lycévasion, née en 2025, est arrivée et elle a tout changé. Avec cette idée choc, et si on montrait que moche ne veut pas dire mauvais? Et ça marche, les élèves adorent, tout se passe comme sur des roulettes au lycée Louis Davier. Voilà un geste d'éducation de bon goût, doublé d'un geste solidaire et anti-gaspi, qui met dans le mille. Du coup, j'ai envie de m'y mettre aussi. Allez, sauvons les légumes moches.
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1: Quand il va fromer le thé au lapin, il faudrait pas qu'il se sauve.
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1: Un thé, c'est un toit, un abri, où qu'on renferme les bestiaux pour qu'ils soient bien à l'abri de la pluie, des renards, et puis dans le temps des loups. Allez donc savoir pourquoi qu'on parle du thé au lapin, du thé au chef, du thé au cochon, puis quasiment jamais du thé aux ouailles, aux poules, aux vaches ou aux chevaux. Une histoire de thé qui se raconte dans le pays fort. Avant que je vous la raconte, faut juste savoir que quand ils boivent une tisane, ils disent pas, par exemple, boire du tilleul, mais boire sur le tilleul. Logique, on boit l'eau qu'a passé sur les plantes. Alors c'est l'histoire d'un pourvieux qui avait mal au vent. Il s'en va voir la guérisseuse, elle la regarde, puis elle y dit « Va avec à rentrer chez vous, puis boire sur le thé. » Il connaissait pas ça, le thé. Ça fait qu'il retourne chez eux, puis le v'là qui dieu sur le thé au cochon en qu'une chopine de jus de poume. Adam, il a attrapé la fouère. Mais il avait plus mal au ventre. Comme quoi, il y a que la fouée qui souffle. Quand on était jeune, le samedi soir, on allait chez les uns ou chez les autres pour fêter les anniversaires. Chez nous, il y avait deux autos. Une 404 puis une camionnette. Oh mon pas, il voulait bien nous prêter la grosse auto quand que c'est qu'il en avait pas besoin. Sinon, on prenait la camionnette ou que c'est qu'on s'entassait. Et puis dame, on rigolait. Sauf une drôlière qu'elle appelait ça le thé au chieuve. Puis qu'elle voulait pas y monter. Ça fait qu'une fois, elle était à la fête en vélo, à 15 km. Adam, quand elle est arrivée, on avait fini de manger le gâteau. Puis c'était quasiment l'heure de repartir. Eh ben, vous me créerez si vous voulez, mais pour le retour, à la bas, vous voulez qu'on les ramène et les pisse en vélo dans le thé à chieuve.
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3: Dans Toujours à la page, je vous emmène dans une forêt extraordinaire. Extraordinaire et inquiétante à la fois. Celle de Chimère tropicale, un dernier livre de Corinne Morel d'Arleux, paru chez Dalva. Femme politique repentie, écologiste convaincue, Corinne Morel d'Arleux a d'abord écrit des essais pour transmettre ses convictions, mais depuis quelques années, c'est aussi à travers le roman que cette dromoise a choisi d'exprimer sa fascination pour la nature. Et c'est en Inde du Sud, lors d'une résidence d'écriture, que l'autrice a imaginé cette histoire, l'histoire d'Ariane, infirmière en psychiatrie qui n'a jamais quitté ses montagnes, mais rêve de jungle. Alors le jour où un double accident d'avion improbable se produit dans une forêt tropicale éloignée, Ariane trouve l'occasion de rejoindre cet univers fantasmé. Un univers de moiteurs, de crocs, de mystères, de magie, où elle croisera un homme jaguar, des chamans, des morts inaccomplis et l'inquiétant Cadillac qui la poursuit comme une ombre. Vous l'aurez compris, la place de l'imaginaire dans le livre de Corinne Morel d'Arleux est centrale. Alors je lui ai demandé quelle était pour elle la place de l'imaginaire, son importance dans la vie.
4: Ouais, j'ai l'impression que c'est un sujet d'une actualité brûlante, cette question de la place de l'imaginaire. D'abord parce que j'ai l'impression qu'on est nombreuses et nombreux à avoir de plus en plus besoin de se réfugier dans l'imaginaire pour de temps en temps échapper au réel qui semble de plus en plus dystopique et difficile à affronter. Et ensuite, parce que l'imaginaire, c'est aussi ce qui nous permet éventuellement d'imaginer autre chose. Comment le monde pourrait être de manière différente, de cultiver une forme d'empathie aussi, de pouvoir se mettre à la place de l'autre, d'envisager qu'il puisse y avoir des réalités multiples et pas une seule manière d'aborder la vie, d'aborder les événements, les faits. Toute ma question, moi, c'est de savoir comment on nourrit nos imaginaires, qu'est-ce que ça nous permet de produire qui n'est pas encore là, qu'est-ce que ça peut faire advenir dans nos vies.
3: Alors dans ce que vous nous racontez, il y a de l'extraordinaire, il y a du magique, il y a cette jungle qui est presque hantée.
4: Oui, cette forêt tropicale, elle est à l'image de la symbolique de la forêt qui est à la fois dans l'imaginaire collectif, un endroit, un milieu qui attire et en même temps qui a souvent provoqué aussi la peur, la crainte, parce que c'est un lieu mystérieux, étrange, sombre. Parce que finalement, je trouve que c'est beaucoup à l'image de notre époque, de nos vies, d'apprendre à cheminer sur cette ligne de crête entre émerveillement et inquiétude. Et donc, donc c'est finalement assez logique que ça se soit retrouvé dans mon écriture et dans l'histoire de Chimère tropicale.
3: Chimère tropicale, c'est un objet littéraire étrange, un roman organique qui nous enlace, nous emporte, sans laisser voir ce qui relève de la réalité ou de l'illusion. C'est sûrement pour cela qu'il est présélectionné pour le prix Ouest France Étonnant Voyageur, verdict attendu le 24 mai 2026. En attendant, à vous de vous plonger dans ces chimères tropicales parues chez Dalva.
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5: Alicia Maglio a 33 ans, elle est employée dans les ressources humaines au Luxembourg. Elle a remporté en octobre dernier un concours qui vise à valoriser des femmes aux formes généreuses, le concours de Miss Curvry. Bonjour Alicia.
6: Bonjour Jérémy.
5: Que vous a apporté cette participation finalement à ce concours de Miss Curvy?
6: Cette participation était très importante pour moi. J'ai longtemps eu du mal à accepter mes formes. Pendant des années, je voulais absolument perdre du poids pour m'accepter, être plus heureuse. Et cette aventure a vraiment permis de changer mon regard et d'oser m'accepter telle que je suis aujourd'hui.
5: S'accepter et faire de ses complexes une force, c'est vraiment le but de cette participation?
6: Exactement. C'est bien plus qu'un concours de beauté finalement. C'est vraiment une aventure humaine à travers laquelle on évolue, on se développe. Il y a beaucoup d'ateliers de développement personnel qui sont mis en place par les bénévoles de l'association, puisque je tiens aussi à souligner que c'est une association qui met tout ceci en place, et tout ça permet de faire un vrai travail sur le regard qu'on porte sur soi.
5: Vous parlez beaucoup d'acceptation de soi. À quel moment de votre vie le sujet est devenu un peu central?
6: Je pense qu'après être devenue maman, ça a été central, puisque c'était aussi l'exemple que je voulais montrer à mon fils, de pouvoir s'accepter tel qu'on est, et qu'importe les diversités qu'on peut avoir, s'accepter tous les jours à différents niveaux de sa vie, c'est vraiment quelque chose d'important, et c'est vraiment quelque chose que je voulais montrer en exemple à mon fils, et je pense que la maternité a été un peu un déclic pour moi.
5: De nombreuses personnes sont victimes de grossophobie sur les réseaux sociaux, ça touche aussi bien les anonymes que les célébrités. Pour vous, c'est un facteur de pression, ces réseaux sociaux, ou plutôt un allié pour participer à ce concours?
6: Je pense que les réseaux sociaux, aujourd'hui, on y trouve beaucoup de choses, mais on y trouve aussi une façon et une forme de visibilité. Ça permet de porter ces messages un peu plus haut, un peu plus fort, et de toucher des gens qui peut-être aussi ont du mal à s'accepter. Et donc pour moi, c'est vraiment un vecteur de partager des messages d'acceptation de soi et de confiance.
5: Quel message vous aimeriez justement transmettre aux femmes qui n'osent pas encore s'assumer pleinement?
6: J'aimerais vraiment qu'on puisse en tout cas se voir tel qu'on est vraiment, au-delà d'un chiffre, d'une taille. On est tellement beaucoup de choses, on a énormément de valeurs, et c'est vraiment de se regarder avec beaucoup plus de douceur et de bienveillance, et qu'on mérite toutes, chacune, toutes et tous aussi, puisque ça peut toucher aussi plus largement, de se voir autrement et de porter un regard vraiment bienveillant et respectueux envers son corps.
5: La finale de Miss Curvy France se déroule dans les Landes le 11 avril prochain. Vous y allez avec l'envie de remporter le titre. Quelles sont les différences finalement avec un concours classique comme Miss France?
6: Les différences, c'est vraiment un concours qui va porter sur la beauté des cours. Donc déjà, on se retrouve ici sur une différence. Mais c'est aussi vraiment, comme je le disais, un chemin d'acceptation, et donc c'est un peu la concrétisation de pouvoir aller porter ces belles valeurs sur une scène nationale, et aussi de pouvoir faire briller la région par la même occasion. Et c'est en tout cas avec tout ça que je vais porter les couleurs de la Lorraine aux France, avec l'envie de pouvoir faire évoluer les regards justement sur les courbes et sur l'acceptation de soi d'une façon générale.
5: Merci Alicia, à bientôt.
6: Avec plaisir, merci beaucoup Jérémy.
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7: Moi, le plus dur à écrire en mots, c'est concessionnellement.
8: J'ai pas compris. Tu peux m'expliquer? On a tous rien compris.
7: Concessionnellement.
9: Moi, c'est aucun mot. Sauf ceux où il y a trois, deux lettres qui sont pareilles. Mais sinon, j'ai aucune difficulté sur les mots.
10: Moi aussi, je suis d'accord. Je dirais anticonstitutionnellement, parce que c'est le mot le plus long de la langue française. Et puis, en plus, c'est plus difficile que intergouvernementalisation.
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5: Raymond Coppa, il évolue au Stade de Reims entre 1951 et 1956, des années qui ont marqué l'histoire du foot rémois et aussi l'histoire du foot français. Dès son arrivée, il se distingue par sa technique, son flair et sa vision du jeu. Sous la direction d'Albert Batteux, il devient la pièce maîtresse d'une équipe rémoise qui domine le foot français. Il remporte plusieurs titres de champion de France et la Coupe de France. Mais c'est en Europe que Reims, avec Coppa, va se faire un nom. En 1956, l'équipe atteint la finale de la Coupe d'Europe des clubs champions, où elle s'incline face au Real Madrid, mais s'impose comme une équipe de classe mondiale. Coppa devient une star, non seulement en France, mais aussi à l'international, grâce à ses performances exceptionnelles en compétition européenne. Son départ pour le Real Madrid marque la fin d'une époque dorée à Reims, même si Coppa veut revenir au Stade de Reims entre 1959 et 1968. Il est né Raymond Kopaszewski en 1931, Neuilly-les-Mines, dans le Pas-de-Calais, dans une famille de mineurs polonais. Milieu offensif, au talent précoce, petit par la taille mais immense par la vision du jeu, il débute sa carrière pro à Angers avant d'exploser au Stade de Reims. Sa technique fine, sa vitesse et son sens du collectif séduisent bien au-delà des frontières. Le Real Madrid le recrute, aux côtés d'Alfredo Di Stefano et de Ferenc Puskás. Coppa participe à l'âge d'or du club espagnol. Il remporte 3 Coupes d'Europe consécutives. En 1958, il décroche le Ballon d'Or. C'est le premier Français à recevoir cette distinction. En équipe de France, Coppa brille lors de la Coupe du Monde 58 en Suède. Les Bleus terminent 3e, portés notamment par le duo Coppa-Just Fontaine, autre légende rémoise. À la fin de sa carrière, Coppa s'engage pour la reconnaissance des droits des joueurs professionnels. Il devient aussi consultant pour la radio et la télévision. Raymond Coppa s'éteint le 3 mars 2017. Son héritage perdure dans le cœur des passionnés de foot et pas seulement dans celui des supporters du Stade de Reims. Et c'est l'un des trésors de Champagne-Ardenne.
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3: La Côte de Lumière en Vendée, Côte de Jade au sud de l'estuaire. Pourquoi ces jolis noms pour parler de nos côtes? La réponse avec Lucie Miossec et son pourquoi des choses.
11: Et oui, on connaît la Côte d'Azur dans le sud, qu'on appelle comme ça pour le bleu azur de ses eaux. On connaît la Côte de Granit Rose, qu'on appelle comme ça, je vous fais pas de dessin parce qu'il y a du granit rose, voilà. Mais alors, la Côte de Jade, vu qu'on n'y trouve pas de jade, d'où peut venir ce nom? Eh bien, apparemment, d'une paire de chaussettes. Je vous explique ça juste après. Mais déjà, il faut savoir pourquoi on donne des noms aux côtes. Pour ça, retour au début des années 1900.
3: Les lignes de chemin de fer se développent en France, Lucie, et avec elles arrivent les touristes.
11: La France est bordée de côtes qui font rêver, alors chaque région cherche à faire rêver encore plus les touristes pour les faire venir. C'est pour ça qu'on se retrouve avec des côtes qui s'appellent comme des pierres précieuses ou des métaux précieux. Argent, émeraude, améthyste et jade. Allez, chose promise, chose due, vous allez rigoler, c'est à cause ou grâce à des chaussettes que la Côte de Jade s'appelle la Côte de Jade. Parce qu'au moment où toutes les côtes alentour avaient déjà un nom, il a fallu trouver un nom à celle qui s'appelle aujourd'hui la Côte de Jade. Ça, c'était dans les années 30. Le maire de la Bernerie, Louis Gauthier, avant d'aller au conseil pour voter justement sur le fait d'avoir un nouveau nom pour cette côte, eh ben, il aurait regardé ses chaussettes et il aurait eu une illumination. Mes chaussettes sont de la même couleur que l'eau de la côte. Et là, à ce moment-là, il aurait demandé à sa femme, mais de quelle couleur sont mes chaussettes? Et là, sa femme aurait répondu, bah, c'est couleur jade. Bim, bam, boum, voilà comment la côte de Jade est née. Jade, parce que l'eau de cette côte est caractérisée par ses nuances de vert. Vert clair, vert foncé, selon le temps, selon les saisons. C'est quand même très joli comme nom. Alors on peut se réjouir que le maire de la Bernerie ait eu des chaussettes vertes ce jour-là.
3: Oui, vous avez raison, Lucie Messec, et des fois, voilà, ça tient pas à grand-chose.
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1: Des circuits courts, je privilégie ça. Je me dis qu'on de la richesse, il y en a partout, mais il y en a chez nous aussi.
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3: Il travaille le chêne ou le frêne pour redonner vie, notamment au jeu des staminets dans son atelier. Il s'appelle Damien et avant de parler de vos créations, de l'amour du bois, d'ailleurs cet amour, il est rentré comment dans votre vie ?
1: Difficile à dire comment c'est rentré dans ma vie, en tout cas je suis quelqu'un curieux de nature. Et le travail du bois, je trouve que c'est assez noble en fait, c'est une activité assez noble. Et puis il y a l'amour du jeu aussi là-dedans. Et finalement, en étant curieux, en s'intéressant aux choses, j'ai vu ces jeux en bois, hein, ces jeux d'estaminets qui existent depuis très très longtemps. Et puis, ben, j'ai eu envie de les faire moi-même. Donc, il y a l'envie de créer, et une fois que c'est créé, il y a aussi l'envie de partager.
3: Bon, il faut le dire, entre l'envie, la réalisation, il y a quand même un pas, Damien. Il faut être sacrément bricoleur pour transformer une pièce brute en un jeu fonctionnel, non ?
1: Clairement, oui. Curieux déjà, oui, bricoleur beaucoup, mais j'aime toucher à tout. Ça fait longtemps que je bricole un peu tout et n'importe quoi. Et puis, on voit un jeu, on le teste, on l'essaye, ça nous plaît. Donc, voilà, la curiosité, ça anime cette flamme de la curiosité. Et du coup, bah, je cherche à comprendre comment il a été conçu. Et je me penche sur la question. Et puis, de fil en aiguille, bah, on fait des essais. Ça marche pas forcément du premier coup. Hein. Ça, c'est normal. C'est le jeu aussi. Et puis, bah, au bout du compte, on arrive à créer quelque chose. On teste ce jeu. Finalement, il marche. Ça donne envie d'en créer d'autres, de s'intéresser à ce qui a été créé, ce qui existe déjà. Et puis, par là aussi, on a des idées sur des choses qui n'existaient pas. Alors on a envie d'apporter sa petite touche, sa petite patte personnelle. Et puis bah, de fil en aiguille, on produit, on continue. Et puis je pense qu'il y a une certaine addiction là-dedans, mais c'est une bonne addiction en fait.
3: Vous travaillez surtout en circuit court avec du bois local, des produits naturels. Est-ce que c'est essentiel pour vous que le jeu reste un objet sain ?
1: La démarche, elle est complètement... on est vraiment là-dedans. Enfin, je suis là-dedans parce que je suis seul dans cette aventure. Mais le bois, oui, est local aussi bien sur les éléments de jeu que je vais créer aussi. Enfin, les plateaux de jeu, on va dire. Mais aussi les éléments, voilà, comme je disais tout à l'heure, que je vais faire autour à bois. Mais des circuits courts, je privilégie ça. Je me dis qu'on de la richesse, il y en a partout, mais il y en a chez nous aussi. Donc, ça serait dommage d'aller chercher trop loin ce qui existe déjà chez nous. Donc, oui, je reste local. Et puis, en dehors de ça, il y a aussi une volonté de rester sur quelque chose de naturel. Le bois est un élément naturel. En transformant le bois, en le travaillant, on peut faire des choses magnifiques. Moi, je crois beaucoup en ça, mais je crois aussi en tout ce qui va sublimer le bois. Ce que je vais utiliser pour teindre le bois, pour cirer le bois, pour le huiler. Je vais vraiment rester sur des produits naturels parce que pour moi, ça fait sens.
3: Damien Lefèvre,

0: Créateur de jeux en bois à retrouver sur les réseaux sous le nom Il était un petit atelier. Et vous retrouvez tous nos comptoirs qui comptent sur notre application ICI et le site internet ICI.fr.
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2: Dimanche matin, levé avant le soleil, vers 9h, vous descendez prendre un café que vous pensez amplement mérité. 8h de sommeil, franchement, on mérite une pause café. Et devant la cafetière, votre cousin regarde attentivement le café couler. Ça s'appelle une sentinelle de cafetière. Et là, il se retourne et dit « Bon, t'es déjà debout ? Il fait corps noir, t'as qu'est ta lit ou quoi ?» Ne paniquez pas, Wikisdef est là pour vous aider. Taquet un lit. C'est une réflexion semi-désagréable, parce qu'il y a plusieurs niveaux de réflexion désagréable. Ça dépend de l'heure qu'il est, du temps qu'il fait. Admettons, il fait 27 degrés à l'ombre, et ben c'est l'heure de « fais pas chier ». Ou alors, il y a 3 grammes à quart. Et ben c'est pas la peine de se demander pourquoi il est désagréable d'un seul coup, c'est parce qu'il n'y a plus de canette.
1: Exemple.
2: Vous avez la réflexion désagréable qui serait « t'es déjà debout ? Ah, retourne te coucher, c'est pas le jour à me faire quiller du côté de la cafetière, hein ». La réflexion pas désagréable, t'es déjà debout. Oh bah alors, j'ai fait du café pour un régiment de soldats, t'inquiète, assis-toi, je te ramène un jatte. Réflexion semi-désagréable, bah t'inquiète, t'as lié ou quoi ? Petite phrase qui présuppose que pour que vous parvinciez à vous lever tôt, il faille forcément que vous fûtes tombé du lit. Vu que vous n'êtes pas totalement du nord, que forcément tout ce qui est au sud du péage d'Arras possède un degré de fainéantise qui augmente au fur et à mesure qu'on s'approche de la Côte d'Azur. Ou là-bas, pour se lever tôt, bah faut pas qu'ils quittent leur lit, hein, mais qu'ils descendent en rappel. Allez, au revoir hein, et une baisse à marraine.
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3: Quand la guerre des armes semblait être finie, c'est la guerre des arts qui a commencé. 1940, Paris est occupé. Pour éviter que des chefs-d'œuvre comme la Joconde ou la victoire de Samothrace soient confisqués par Hitler, le directeur des musées nationaux Jacques Jaujard fait transférer en lieu sûr toutes les œuvres du Louvre en province. Les nazis s'attaquent alors aux biens des familles juives et centralisent leurs actions au musée du Jeu de Paume. C'est dans ce musée que se trouve la dernière ressource de Jacques Jaujard pour contrecarrer les plans allemands, une jeune iséroise originaire de Saint-Étienne de Saint-Joire, Rose Valland.
4: Tu as choisi judicieusement.
3: Rose est issue d'un milieu modeste. Grâce à des bourses que sa mère l'a aidée à obtenir, elle a un parcours scolaire remarquable. L'école normale d'institutrice de Grenoble, puis l'école nationale des beaux-arts de Lyon, Rose est douée pour le dessin, et après l'obtention de nombreux prix, elle entre à l'école nationale supérieure des beaux-arts à Paris, tout en se formant parallèlement à l'archéologie.
5: Mais respect à Toutankhamon, du con.
3: Spécialisée en histoire de l'art moderne, en archéologie médiévale et en archéologie grecque, elle voyage durant ses études et en profite pour apprendre l'allemand en autodidacte.
6: On finit en farandole, en hurlant des tyroliennes ou en vomissant partout. On ne regrette pas sa soirée.
3: En 1932, elle devient attachée bénévole au sein de la structure du musée du Jeu de Paume. Et c'est de ce poste et de ses capacités dont Jacques Jaujard va avoir besoin en 1940. Il lui demande de rester en activité au musée pour surveiller les actions des Allemands, de la spoliation au stockage des œuvres des familles juives.
7: Tout ça est si déplorable, si inutile.
3: Rose Valland effectue un travail incroyable. Pendant plus de 4 ans, en toute discrétion, elle note tout. Le nom des victimes spoliées, les informations sur les œuvres, leurs mouvements, déchiffrage de papier carbone, écoute des conversations, fouille des poubelles, Rose Valland ne recule devant rien. Dans le musée même, Rose cache sous le nez des nazis plus de 500 peintures et sculptures qu'ils ne découvriront jamais.
8: En voilà une surprise, Hans.
3: Elle officie malgré la pression et le danger qui pèse sur elle. Elle côtoie par exemple, lors de leur passage, des hauts dignitaires nazis, comme Hermann Göring ou Alfred Rosenberg. Ses actions et les infos qu'elle transmet permettent d'éviter pendant la guerre que les œuvres volées soient détruites. Les sabotages de trains ou les destructions de dépôts sont scrupuleusement évités par les alliés grâce à ces messages.
9: Victoriae mundis et mundis lacrima. Enfin, ça veut absolument rien dire, mais je trouve que c'est assez dans le ton.
3: Son action, combinée à celle des cheminots résistants, permettra d'empêcher le départ d'un train dans lequel se trouvaient les plus grands chefs-d'œuvre de l'art français. 967 peintures, parmi lesquelles des Gauguin, des Cézanne, Degas, Modigliani ou encore Picasso.
10: Monsieur le Président, ce tournant décisif de la guerre est aussi le plus dangereux pour tous ces trésors qui sont le patrimoine de l'humanité.
3: À partir de 1944 et après la guerre, Rose Valland devient le pilier de la recherche de toutes ces œuvres. Elle travaille avec les fameux Monuments Men américains pour interroger les hauts dignitaires nazis aux commandes des pillages. Elle arpente l'Europe, en zone alliée, en zone soviétique. Son action permet de rapatrier plus de 60 000 biens culturels qui ont été volés aux institutions publiques et aux familles juives.
11: Et maintenant, j'ai l'intime conviction que je suis précisément là où je dois être.
3: En 1952, elle deviendra d'ailleurs chef du service de protection des œuvres d'art qui a été créé pour elle et continuera d'œuvrer dans ce domaine jusqu'à sa retraite qu'elle prendra à 70 ans. Rose Vallon décède à 81 ans en 1980. Médaillée par la France, les États-Unis, l'Allemagne, la Lettonie, celle que l'on surnommait Capitaine Beaux-Arts est l'une des femmes les plus décorées de l'histoire de France. Rose Vallon est une Iséroise, une illustre Iséroise.
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1: Sur Dijon, pas de chichi chez Duclos Maillard. On pense vide quartier et vin de Bourgogne. Un amour du terroir partagé par la clientèle. En voici la preuve avec Jeff, client fidèle chez Duclos Maillard.
2: Ça fait un an que je vais régulièrement ici. J'ai aménagé dans le quartier déjà. Et puis c'est vrai qu'ici, on est bien accueillis. Et on trouve des vins à des prix corrects, notamment parce qu'ils mettent quand même plus l'accent sur le produit que sur le marketing pour la boutique, par exemple. Moi et ma compagne, on est amateurs de vins. Et puis ici, on achète essentiellement des vins de Bourgogne.
1: Qu'est-ce que vous avez bu récemment ici qui vous a bien plu, qui vous avait été conseillé alors?
3: Le Bourgogne Chardonnay bio. Oui, voilà, le château de Chemilly, ouais.
1: Qu'est-ce qui vous a plu dans ce vin?
2: Il est vraiment bien rond, puis il se rapproche d'un vin de très grande qualité de vin blanc de Bourgogne, quoi. Et puis il est à 25 euros.
1: Ah oui, effectivement. Oui. Bonjour messieurs dames.
4: C'est pas mal, c'est assez élégant. Pour les fêtes, ça irait bien avec tout ce qui est viande blanche et tout, puis le chapeau. Mais il y a aussi le Montclis. J'aime bien le Montclis rouge 2022.
3: Alors, c'est dans les 25 euros.
2: Je pense que je vais faire un mixte
3: ouais,
2: de quelques-unes des bouteilles que vous avez évoquées.
3: Donc,
2: le Côte de Nuit Village,
3: deux comme ça,
2: deux Chorey-les-Bonnes et,
3: ouais,
2: et deux Montélis rouge 2022, s'il vous plaît.
4: Le Chorey, faudra bien le placer parce que c'est un 2023 et les deux autres, c'est des 2022. Donc le Chorey, vous le mettrez avant ces deux vins-là.
2: Ouais.
4: Il faut savoir aussi les placer parce que si on met les vins trop prononcés devant les vins qui sont un petit peu plus légers et qui ouvrent le tiroir, la bouche, quoi, et ben les autres, on peut pas les savourer.
1: S'ouvrir le tiroir, ça c'est vrai que j'avais jamais entendu, hein, et c'est l'expression qui sent le terroir à la cave du Duclos Maillard rue de Senove à Dijon.
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5: Je vous emmène dans les locaux d'un transporteur mayennais, ceux de Brégé, entreprise de plus de 1000 collaborateurs. Il y a 12 agences en France, une présence également en Espagne et au Portugal. Le siège est à Saint-Berthevin, où il y a les bureaux, des entrepôts et aussi un garage, un atelier de réparation et d'entretien des véhicules. Je démarre la visite avec Sébastien Bluteau, c'est le chef d'atelier, dans une partie de ce garage que je trouve un peu trop calme.
6: Oui, en effet, là on se situe dans le magasin, donc le magasin des pièces détachées dans lesquelles on va retrouver les composants nécessaires soit pour la carrosserie, soit pour les entretiens des véhicules.
5: Bon, moi je veux entendre du bruit et voir du monde. Je pense qu'il faut s'avancer par là.
6: Oui, en effet, en allant par ici, je pense qu'on va trouver plus d'activité.
5: Voilà, on rentre dans l'atelier où il y a plein de pneus. Alors des pneus de camion, évidemment. Là, on est sur du format, du volume XXL.
6: Ouais, tout à fait. Donc là, on va retrouver les pneus à la fois pour les remorques et pour les tracteurs, les véhicules moteurs. On travaille tous nos pneumatiques ici en local, sauf bien sûr les véhicules qui crèvent sur la route pour lesquels on fait des dépannages à l'extérieur.
5: Vous êtes combien à travailler dans cet atelier en tout, Sébastien?
6: Les pneumatiques, c'est deux personnes. Et si on élargit à l'ensemble de l'atelier des activités de l'atelier, on est en tout 20 personnes. On va inclure dans ces 20 personnes toute la partie aussi administrative qui fait le planning et qui contribue aussi à piloter les activités, qu'elles soient ici en interne ou qu'elles soient en externe.
5: Et justement, on se rapproche de vos mécaniciens. Oh là là, il y a de l'étincelle là devant nous.
6: Oui, donc là on est sur des opérations de carrosserie. Donc ils vont consister à remettre et maintenir en état les remorques pour que les opérations de chargement puissent se faire en sécurité pour le conducteur et puissent se faire de façon efficace au moment des passages chez les clients.
5: Alors au sein de l'entreprise, un camion va faire jusqu'à 800 000 km. Pendant notre conversation avec Sébastien, nous sommes interrompus par un gros bruit.
6: Donc là, on est sur le démontage de roues sur un véhicule moteur, donc justement pour pouvoir effectuer les opérations sur les pneumatiques.
5: Alors, il y a environ 350 véhicules moteurs, donc les cabines. Pour le nombre de remorques, c'est le double. Alors, il y a des diesels, une partie qui roule au gaz, une nouvelle génération de véhicules électriques. Dans l'atelier, je rejoins Steven, c'est l'un des salariés mécaniciens chez Breger. Il est en train d'intervenir sur l'un des poids lourds.
7: Mon collègue est en train de démonter la face avant parce qu'il a tapé un sanglier.
5: C'est pas votre collègue qui a tapé, c'est le camion,
7: non,
5: le poids lourd.
7: Oui, oui. Quand même, on fait aussi des entretiens. Ben, on va basculer pour voir s'il n'y a pas une fuite. On va faire un peu de tout ça, un peu de préventif.
5: Et vous, apparemment, vous êtes le chef d'équipe, Steven, vous confirmez ?
7: Oui, je gère deux gars avec moi. On est soit de matin, soit d'après-midi. Le garage, il est ouvert de 5h30 à 21h.
5: Et donc là, aujourd'hui, vous êtes de l'équipe du matin, ce qui veut dire que vous êtes réveillé à quelle heure ? Hyper tôt ?
7: Eh bah, bien, 4h30, on est debout pour être là à 5h30.
5: Qu'est-ce qui vous plaît dans votre métier ?
7: On aime bien travailler sur la mécanique, on aime bien avoir un peu les mains sales, un peu toucher à tout.
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8: Vous êtes dans un club de quelque chose, vous ? Genre vous faites du foot le dimanche matin ou du tennis le mardi soir ? À moins que vous attendiez impatiemment le mercredi après-midi pour aller vous éclater au club des cheveux d'argent. Cathy, elle, son club à Bois-Guillaume, il s'appelle Invigno Meritas. Bon, je vous le dis, Cathy, dans son club, on cultive du raisin. Par contre, j'ai du mal à la trouver.
9: Ah, si on se carre pas au même endroit aussi, hein ?
8: Bah oui.
9: Comment tu vas ?
10: Bien, et toi ?
9: T'as vu le soleil ?
10: Bah écoute, regarde, l'exposition, ouais. Il
9: est magnifique, hein ?
8: On est au pied du conservatoire de musique de Bois-Guillaume.
10: Oui !
8: Et ici, Cathy et ses copains ont planté des vignes pour faire du vin.
10: Bah oui, le vin de Invigno Meritas.
9: Bon, tu me les montres de plus près, alors ?
10: Allez, on y va.
8: Il y en a pas mal des vignes dans l'agglo rouennaise.
10: Il y en a à Bois-Guillaume, il y en a à Biorel, il y en a à Mont-Saint-Aignan.
8: Et les copains d'Invigno Meritas n'en ont pas qu'au conservatoire de Bois-Guillaume.
10: Deux arts sur le Mont-Fortin, avec 1431 pieds.
8: Ouais.
10: Et tu peux voir les vignes de Rouen. Quand tu es en bas de la rue Jeanne d'Arc, tu lèves le nez au-dessus de la gare, tu vois les vignes.
9: Alors qu'est-ce que vous avez appris de monter cette association-là de,
10: oh, c'est une idée,
9: de viticulteurs
10: une idée
9: amateurs
10: folle de, ouais. De Philippe Rivals, qui est d'une famille de vignerons dans le Tarn. Ouais. Et il habite à Bois-Guillaume, en face d'un terrain. Et il disait, ça serait bien de mettre des vignes sur ce terrain. Et avec le propriétaire du terrain, Monsieur Humann, il nous a mis à disposition gracieusement son terrain. Et puis, courageusement, les vignerons de Bois-Guillaume ont planté différents cépages. Ça fait 10 ans.
8: Et pas toute jeune, l'association.
10: Ça fait 10 ans que l'association existe. On apprend sur le tas.
9: Tu connaissais rien avant, toi ?
10: Rien du tout.
8: Rien du tout.
10: Rien du tout.
9: Et là, t'es venu avec ton sécateur et tout.
10: Bah, je peux te montrer comment on taille une vigne maintenant.
9: C'est la période, en fait.
10: Hein ? Ah, on va le faire, ça y est, on commence.
9: Ouais.
10: On attend un petit peu parce qu'on voudrait pas se taper des petites gelées le mois prochain.
9: Quand t'étais gamine, tu gaulais les pommiers ?
10: Oui, plutôt les pommiers que les vignes.
9: Aujourd'hui, tu tailles les vignes ?
10: C'est ça.
9: Il a fallu prendre des cours ou quoi, alors ? Comment vous avez appris ?
10: On fait des cours ouverts à tout public. On a eu la semaine dernière une session de taille.
9: Ah, vous en donnez en
10: à
9: plus ?
10: À Bois-Guillaume, les gens viennent.
8: Il y avait du monde à la dernière session de taille.
10: On était une quinzaine de personnes quand
9: C'était
10: même.
9: C'était une session de taille.
10: Tu veux essayer ?
9: Vas-y, mais il ne faut pas trop couper alors.
10: Ah,
9: mars, ce n'est pas encore trop le moment. Là.
10: On peut commencer là. Sur le dessus, tu vois, tu as des départs comme ça.
9: Ouais.
10: Et à partir de là, tu comptes 1, 2 bourgeons et tu coupes.
9: Tout simplement.
10: Voilà.
9: Tu mets tout par terre.
10: Tout ce qui est mort, hop, tu coupes.
9: Combien il y a de pieds en tout à...
8: Elle te l'a dit tout à l'heure.
10: 1431. Et tu sais pourquoi ?
9: 1431.
10: Ça te rappelle pas une date ?
9: Bah c'est... C'est pas Waterloo.
10: Non.
9: C'est pas...
10: C'est chez nous quand même, hein. Rouen.
9: Ah, Jeanne d'Arc.
10: Eh ben oui.
8: C'est en 1431.
9: Quelle était... est-ce que vous avez une cuvée Jeanne d'Arc au moins ?
10: Pas encore.
8: Mais c'est une idée.
10: Bien vu, Fred.
8: Et il est comment ce vin ?
10: Il est bon.
8: Il est bon.
10: Très très bon.
8: Il leur reste des bouteilles des premières cuvées.
10: Oui, plein.
8: Ouais. Ouais. Il était pas aussi bon.
9: Vous les gardez pour la postérité, quoi.
10: Exactement.
9: Pour la collection.
10: Pour les gens qu'on aime pas.
9: Ouais. Tiens.
8: Vous savez ce qu'ils font avec les feuilles de vigne ?
10: On fait des feuilles de vigne farcies.
8: Rien ne se perd.
10: C'est très très bon.
8: Tapez une vigne Meritas sur un moteur de recherche, vous aurez toutes les infos.

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2: Aujourd'hui, je me trouve à Châteauroux, je suis devant un gîte de France, plus connu sous le nom de Porte de la Vieille Prison. Mais alors, pourquoi ce nom? Eh bien, vous allez le savoir tout de suite.
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2: Je suis avec Amélie Bourmaud-Binard, guide conférencière à l'Office de Tourisme de Châteauroux. Bonjour Amélie.
4: Bonjour.
2: Bon alors, on s'en doute un petit peu hein, de ce que c'était avant.
4: Oui, c'est ça. Alors, entre le nom et l'apparence, alors on est vraiment avec un gîte de France aujourd'hui, hein, mais il n'y a pas de doute, hein, autre fois, c'était une porte. Mais pourquoi Porte de la Vieille Prison et porte de quoi aussi? En fait, c'était la seule et unique porte d'entrée pour entrer dans la cour du château Raoul. Et oui, hein, quand on passe cette porte, on arrive au niveau du château Raoul, qui est encore là aujourd'hui. Et cette porte de la vieille prison, à la base, s'appelait la porte Saint-Martin. Et c'était la seule porte d'entrée. Donc, on voit encore aujourd'hui, au niveau de cette porte, déjà, on a l'arcade de la porte, mais au niveau de l'arcade, on voit une sorte de rigole, qui est l'emplacement de l'ancienne herse. Ces grilles qui étaient souvent en métal ou en bois et qui permettaient de protéger. On voit aussi encore les gonds. Alors, quand on voit la taille, hein, vous voyez, ils sont imposants, ce qui montre la taille de la porte en bois. Et puis quand on passe cette porte, on est dans un petit chemin très étroit qui était aussi un des systèmes de défense pour arriver dans le château.
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